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0: Madame, Monsieur, bonjour. Soyez les bienvenus si vous nous rejoignez pour cette nouvelle édition du journal. À la une de l'actualité, le président chinois Xi Jinping s'est entretenu mercredi avec le président russe Vladimir Poutine au Grand Palais du Peuple à Beijing. Auparavant, le président chinois Xi Jinping avait organisé à l'extérieur du Grand Palais du Peuple, dans le centre de Beijing, une cérémonie de bienvenue en l'honneur du président russe Vladimir Poutine. Le ministère chinois des Affaires étrangères affirme que la coopération entre les deux pays apporte des avantages concrets. Un journaliste de CGTN se trouvait à l'aéroport international de Beijing capitale lorsque le président russe a atterri mardi soir.
1: Pour des relations bilatérales renforcées et un monde plus stable, le président russe Vladimir Poutine est arrivé à Beijing pour une visite d'État. Auparavant, M. Poutine avait déclaré dans un discours vidéo que la Russie et la Chine avaient conjointement promu la coopération dans les domaines les plus importants. La Russie espère une meilleure compréhension mutuelle entre les deux peuples. Récemment, les deux présidents ont adressé des lettres de félicitations à la 10e Expo Chine-Russie qui se tient dans la ville de Harbin, dans le nord-est de la Chine. Le président Xi a indiqué que les deux pays devaient tirer parti de leur proximité géographique et de leurs atouts complémentaires. La Chine est le premier partenaire commercial de la Russie depuis 16 années consécutives, alors que les deux pays renforcent leur coopération dans les domaines du commerce, de l'énergie, de la culture et des infrastructures. Compte tenu du haut degré de confiance politique mutuelle, la Chine estime que la visite de Vladimir Poutine est l'occasion de continuer à renforcer les liens et d'insuffler une énergie positive au monde.
0: Le président chinois Xi Jinping et son homologue russe Vladimir Poutine ont convenu de continuer de prolonger le traité de bon voisinage et de coopération amicale Chine-Russie. Le président Xi a souligné qu'il y a 25 ans, la Chine et la Russie avaient signé ce traité qui a établi sous une forme juridique les fondements institutionnels d'un bon voisinage, d'une amitié et d'une coordination stratégique globale à long terme. Depuis lors, les relations sino-russes ont connu un développement fulgurant. Le paysage international actuel a subi de profonds changements et le monde est confronté au danger d'un retour à la loi de la jungle. Dans ce contexte, le traité sino-russe de bon voisinage et de coopération amicale s'est une nouvelle fois révélé être novateur, scientifique et pertinent. La Chine soutient la prolongation du traité et travaillera avec la Russie pour honorer conjointement l'esprit de celui-ci et faire progresser avec détermination la coordination stratégique dos à dos Chine-Russie. La 10e édition de l'Expo Chine-Russie a lieu actuellement dans la ville de Harbin, dans le nord-est de la Chine. Plus de 500 produits y sont présentés pour la première fois, ainsi que 800 nouveaux projets, partenariats et technologies. Ceux-ci couvrent les équipements intelligents haut de gamme, les produits d'intelligence artificielle de pointe et les articles culturels créatifs. Près de 300 entreprises russes ont rejoint l'exposition, présentant des produits allant de l'agroalimentaire et du textile à l'artisanat et aux bijoux. À ce jour, plus de 5000 acheteurs russes se sont rendus à l'événement. Les exposants des deux pays ont exprimé leur volonté de nouer de nouvelles relations et de décrocher de nouvelles commandes. Les années 2026 et 2027 ont été désignées années de l'éducation Chine-Russie. Pour en savoir plus sur les changements de jeunes, CGTN a interviewé Tatiana Urzumsteva, directrice du Centre culturel russe à Beijing. Madame Urzumsteva a souligné que les échanges de jeunes permettaient une véritable compréhension et créaient des liens durables.
2: Je travaille dans le domaine de l'éducation depuis assez longtemps et j'ai été témoin de l'épanouissement de générations successives d'étudiants chinois en Russie. Bien sûr, je connais la situation de l'intérieur. J'ai vu des jeunes arriver de Chine sans rien savoir de la Russie, puis repartir complètement transformés. On pourrait dire qu'ils en sont venus à comprendre la Russie, à tout savoir et à tout comprendre de ce pays. De retour en Chine, ils transmettent ces informations à leurs camarades de classe et bien sûr à leurs collègues de travail, etc. Et de même, les jeunes Russes qui étudient ici acquièrent une grande quantité d'informations concrètes sur la vie réelle et les gens réels. Ainsi, grâce à leur compréhension, ou plutôt avec leur aide, ils transmettent la situation réelle entre nos deux pays. C'est très important. C'est le premier point. Deuxièmement, nous sommes convaincus que lorsqu'ils auront grandi, qu'ils seront devenus des experts dans leurs domaines respectifs et qu'ils occuperont leur poste, leur communication avec leurs partenaires chinois sera plus rapide et plus aisée que celle de notre génération. comme ils ont étudié ensemble. Comme disent les Russes, ils ont partagé le pain du même bol. C'est extrêmement important parce que cela instaure la confiance. Sans confiance, il ne peut y avoir ni coopération, ni amitié.
0: La cérémonie de lancement du consortium sino-russe pour l'innovation dans l'enseignement, la science et l'industrie forestier s'est déroulée à Harbin, chef-lieu de la province du Heilongjiang dans le nord-est de la Chine.
3: Lancé conjointement par l'Université forestière du Nord-Est et l'Université technique forestière d'État de Saint-Pétersbourg, le consortium regroupe 48 universités, instituts de recherche et entreprises des deux pays. Il se concentre sur la formation des talents, la recherche commune et les échanges culturels et industriels en encourageant les échanges de professeurs et d'étudiants, le partage de cours et la création de laboratoires communs afin de faire progresser le développement durable de la foresterie.
4: Ce consortium marque le passage d'échanges informels à une coopération institutionnalisée et substantielle. Il contribuera à renforcer la formation internationale des talents forestiers et l'innovation scientifique, tout en favorisant le développement vert régional et la sécurité écologique mondiale.
2: Nos deux universités entretiennent une amitié de longue date. Nous avons créé ce consortium afin d'obtenir de meilleurs résultats grâce à la coopération. Nous espérons qu'il créera une synergie et apportera de nouvelles réalisations à tous ses membres.
4: Aujourd'hui, la Chine et la Russie ont toutes deux besoin de professionnels hautement qualifiés. Le consortium offrira aux étudiants des deux pays la possibilité d'étudier et d'effectuer des stages dans des entreprises de l'autre pays. Il encouragera également des échanges plus approfondis sur les plans de développement et les idées.
0: Le vice-président américain J.D. Vance a déclaré que des progrès significatifs avaient été réalisés avec l'Iran en vue d'un accord de paix, mais il a également souligné que Washington restait prêt à passer à l'action pour reprendre les attaques contre l'Iran si les négociations échouaient. Il a réitéré l'exigence fondamentale de Washington, l'Iran ne doit jamais se doter de l'arme nucléaire.
4: J'ai déjà dit que nous allions choisir l'une des deux options suivantes. Soit nous parvenons à un accord satisfaisant qui réponde réellement aux besoins du peuple américain, soit nous reprenons les opérations militaires. Il est évident que le président préfère parvenir à cet accord. Je pense que les Iraniens préfèrent également parvenir à cet accord. Ce n'est pas une guerre sans fin. Nous allons régler cette affaire et rentrer chez nous. C'est ce que le président a promis. Et c'est exactement ce qu'il va accomplir.
3: Par ailleurs, le Sénat a adopté une résolution visant à limiter les pouvoirs de guerre du président Trump concernant l'Iran. Lors d'un vote à 50 voix contre 47, 4 républicains ont voté avec les démocrates en faveur de la résolution, tandis qu'un démocrate s'est abstenu. Ce résultat marque une victoire pour les législateurs qui soutiennent que c'est au Congrès et non au président qu'il revient d'avoir le pouvoir d'envoyer les troupes à la guerre. Mais le vote de mardi était de nature procédurale. Si la résolution venait à être adoptée par le Sénat, composé de 100 membres, elle devrait encore être approuvée par la Chambre des représentants et recueillir une majorité de 2/3 dans les deux chambres pour survivre au veto attendu du président Trump.
0: L'armée iranienne affirme qu'elle ouvrira de nouveaux fronts contre les États-Unis si ceux-ci reprennent leurs attaques. Le porte-parole militaire iranien Mohammad Akraminia déclare que Téhéran a profité de la période actuelle de cessez-le-feu pour renforcer ses capacités de combat. Le vice-ministre iranien des Affaires étrangères a également déclaré que son pays s'était préparé à faire face à toute agression militaire, condamnant les États-Unis pour avoir présenté la menace comme une opportunité de paix. Le Conseil de sécurité de l'ONU a tenu une réunion d'urgence à la suite d'informations faisant état d'une frappe de drone près de la centrale nucléaire de Paraka aux Émirats arabes unis. Le représentant permanent de la Chine auprès de l'ONU, Fu Song, a appelé toutes les parties à faire preuve d'une retenue maximale pour empêcher la résurgence de conflits au Moyen-Orient.
1: La Chine exprime sa profonde préoccupation face à cet incident. Nous nous opposons aux attaques armées contre des installations nucléaires pacifiques. Nous appelons toutes les parties à respecter le droit international, y compris les conventions sur la sûreté nucléaire, et à veiller sérieusement à la sécurité des centrales nucléaires. La souveraineté, la sécurité et l'intégrité territoriale de tous les pays du Moyen-Orient et de la région du Golfe doivent être pleinement respectées. Les civils et les cibles non militaires doivent être protégés.
3: La Chine a souligné que la communauté internationale aspirait à mettre fin à toutes les hostilités et qu'il fallait éviter toute reprise des combats. Fu Song a également déclaré que les perturbations dans le détroit d'Ormuz avaient affecté les chaînes industrielles et d'approvisionnement mondial, l'ordre commercial international et l'approvisionnement énergétique, en particulier dans les pays du Sud. La Chine préconise la réouverture du détroit d'Ormuz sur la base du maintien du cessez-le-feu.
0: Le ministère chinois du COMEX a présenté les grandes lignes des résultats préliminaires des dernières négociations commerciales avec les États-Unis qui couvrent notamment les accords tarifaires, les conseils sur le COMEX et l'investissement, l'agriculture ainsi que la prolongation des accords conjoints de Kuala Lumpur. En matière de droits de douane, les deux parties ont convenu de discuter d'un arrangement cadre de réduction tarifaires réciproque portant sur des produits d'une valeur équivalente d'au moins 30 milliards de dollars de chaque côté qui devraient bénéficier des taux de la nation la plus favorisée, voire de taux préférentiels encore inférieurs, tout en plafonnant les futures hausses des droits de douane américains sur la Chine au niveau des accords de Kuala Lumpur. En matière d'agriculture, les États-Unis se sont engagés à lever la suspension automatique des importations de produits laitiers et aquatiques chinois et la Chine a repris l'enregistrement des entreprises américaines de viande bovine éligibles. Les deux parties ont également fixé des objectifs visant à stabiliser et à développer les échanges agricoles bilatéraux. Lundi, le ministère chinois des Affaires étrangères a remis la médaille des diplomates d'exception à 8 ambassadeurs étrangers à Beijing, en poste ou anciens, en reconnaissance de leur contribution exceptionnelle à la promotion de l'amitié et de la coopération avec la Chine.
3: L'ancien ambassadeur russe Andrei Denisov, l'actuel ambassadeur pakistanais Khalil Hashmi et l'actuel ambassadeur saoudien Abdulrahman Al-Arabi figurent parmi les premiers à recevoir la médaille chinoise des diplomates d'exception. Le ministre chinois des Affaires étrangères, Wang Yi, a déclaré que ces diplomates d'exception étaient de vieux amis de la Chine qui connaissent et comprennent le pays et qui s'étaient consacrés à la construction et au développement des relations entre la Chine et leur propre pays.
4: Je suis fier, je suis très fier. Je suis très heureux et j'espère que c'est la reconnaissance des mérites, non pas de mes propres efforts, mais de l'ensemble de mon personnel, de toute mon équipe, des diplomates russes ici en Chine et presque partout dans le monde. Je pense que c'est un grand jour pour le Pakistan et la Chine, ainsi que pour l'amitié entre nos deux pays. Je dédie donc ce prix au peuple chinois et pakistanais, et plus largement à ce que nous accomplissons en tant que diplomates et à ce que j'accomplis en tant que diplomate aux côtés de mon équipe.
3: Une autre lauréate, l'ancienne ambassadrice cambodgienne Kek Tsai Mailin Sisoda, a déclaré que le Cambodge et la Chine entretenaient une amitié de longue date. Elle a réaffirmé l'engagement de son pays à œuvrer conjointement à la construction d'une communauté d'avenir partagée entre le Cambodge et la Chine. L'ambassadeur saoudien Abdulrahman Al-Arabi a quant à lui souligné que l'Arabie saoudite et la Chine jouaient toutes deux un rôle de premier plan dans les affaires internationales, estimant que les relations bilatérales étaient entrées dans une ère dorée historique.
4: La Chine est devenue l'un des meilleurs partenaires de l'Amérique latine, non seulement pour la Colombie, mais pour toute l'Amérique latine, et je pense qu'à l'avenir, ces relations seront encore meilleures et plus solides. En 10 ans, j'ai découvert chaque recoin de la Chine, toutes les municipalités, toutes les régions, toutes les provinces. C'est un grand honneur et j'ai beaucoup appris. Et je garde le peuple chinois dans mon cœur.
0: C'est la fin de cette édition. Merci de votre fidélité. À très bientôt sur notre antenne.

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2: Bonjour à toutes et à tous. Vous êtes sur Radio Chine Internationale. C'est l'heure de notre émission « Vous connaissez la chanson ». La culture chinoise, qui est très ancienne, se distingue par l'étendue de sa richesse et la profondeur de sa finesse. Aujourd'hui, de plus en plus d'étrangers en tombent amoureux et exécutent des œuvres chinoises en plusieurs versions. Certains d'entre eux créent leurs propres chansons en chinois. Aujourd'hui, lors de la première partie de l'émission, nous allons écouter des chansons chinoises interprétées par des étrangers. Dans la deuxième partie de l'émission, nous vous proposerons des chansons chinoises ainsi que leur adaptation en anglais ou en français. Commençons tout de suite par la langue chinoise avec une chanson signée par Jin Xiaoyu. C'est une Française qui vit depuis des années en Chine. Elle est actuellement chanteuse et présentatrice.

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1: Vous écoutez, vous connaissez la chanson de RCI. Le prochain chanteur s'appelle Da Liang. C'est un musicien talentueux d'origine française. Il a commencé à s'intéresser à la culture chinoise très jeune grâce au film Kung Fu. En 2000, il est arrivé à Pékin pour étudier le chinois et a découvert la culture chinoise. Il est considéré comme le premier étranger qui a créé des chansons totalement en chinois. On écoute maintenant deux de ses titres, Un Français en Chine et Because of Love.
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5: Vous êtes sur Radio Chine Internationale et vous suivez votre émission musicale « Vous connaissez la chanson ». Les deux prochains titres sont des morceaux folkloriques chinois signés Annie Lord Milk, une Américaine née au Danemark. Elle a joué dans plusieurs séries chinoises. Voici tout de suite « Bande le monde » et « The Plum Blossom Melody, Please Three Times ».

C'était une chanson d'Annie Lodmilk. Elle a aussi un nom chinois, Tang Bohu. Tang Bohu est en fait un célèbre peintre, écrivain et poète de la dynastie des Ming. Le prochain titre d'Annie, La Capine de Fleurs de Pêche, est justement l'adaptation d'un poème de ce poète antique chinois.

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2: Vous écoutez Wang Kunai, la chanson de RCI. Dans la deuxième partie de l'émission, nous allons écouter quelques titres chinois ainsi que leur adaptation. Le premier morceau s'intitule Lonely Warrior, une chanson très populaire à ce moment en Chine, signée par Chen Yixun.

Vous écoutez Vous connaissez la chanson de RCI, Because of Love, à la chanson d'un film chinois. Chen Yixun et Wang Fei l'ont interprété lors du gala de la fête du printemps diffusé sur CGTN en 2012. Nous allons écouter tout de suite Because of Love, ainsi que sa version française, À force d'aimer, interprétée par le groupe FLD.

0: Je travaille dans le domaine de l'éducation depuis assez longtemps et j'ai été témoin de l'épanouissement de générations successives d'étudiants chinois en Russie. Bien sûr, je connais la situation de l'intérieur. J'ai vu des jeunes arriver de Chine sans rien savoir de la Russie, puis repartir complètement transformés. On pourrait dire qu'ils en sont venus à comprendre la Russie, à tout savoir et à tout comprendre de ce pays. De retour en Chine, ils transmettent ces informations à leurs camarades de classe et bien sûr à leurs collègues de travail, etc. Et de même, les jeunes Russes qui étudient ici acquièrent une grande quantité d'informations concrètes sur la vie réelle et les gens réels. Ainsi, grâce à leur compréhension, ou plutôt avec leur aide, ils transmettent la situation réelle entre nos deux pays. C'est très important. C'est le premier point. Deuxièmement, nous sommes convaincus que lorsqu'ils auront grandi, qu'ils seront devenus des experts dans leurs domaines respectifs et qu'ils occuperont leur poste, leur communication avec leurs partenaires chinois sera plus rapide et plus aisée que celle de notre génération. Comme ils ont étudié ensemble, comme disent les Russes, ils ont « partagé le pain du même bol ». C'est extrêmement important parce que cela instaure la confiance. Sans confiance, il ne peut y avoir ni coopération, ni amitié.
1: La cérémonie de lancement du consortium sino-russe pour l'innovation dans l'enseignement, la science et l'industrie forestier s'est déroulée à Harbin, chef-lieu de la province du Heilongjiang dans le nord-est de la Chine.
2: Lancé conjointement par l'Université forestière du Nord-Est et l'Université technique forestière d'État de Saint-Pétersbourg, le consortium regroupe 48 universités, instituts de recherche et entreprises des deux pays. Il se concentre sur la formation des talents, la recherche commune et les échanges culturels et industriels en encourageant les échanges de professeurs et d'étudiants, le partage de cours et la création de laboratoires communs afin de faire progresser le développement durable de la foresterie.
3: Ce consortium marque le passage d'échanges informels à une coopération institutionnalisée et substantielle. Il contribuera à renforcer la formation internationale des talents forestiers et l'innovation scientifique, tout en favorisant le développement vert régional et la sécurité écologique mondiale.
0: Nos deux universités entretiennent une amitié de longue date. Nous avons créé ce consortium afin d'obtenir de meilleurs résultats grâce à la coopération. Nous espérons qu'il créera une synergie et apportera de nouvelles réalisations à tous ses membres.
3: Aujourd'hui, la Chine et la Russie ont toutes deux besoin de professionnels hautement qualifiés. Le consortium offrira aux étudiants des deux pays la possibilité d'étudier et d'effectuer des stages dans des entreprises de l'autre pays. Il encouragera également des échanges plus approfondis sur les plans de développement et les idées.
1: Le vice-président américain J.D. Vance a déclaré que des progrès significatifs avaient été réalisés avec l'Iran en vue d'un accord de paix, mais il a également souligné que Washington restait prêt à passer à l'action pour reprendre les attaques contre l'Iran si les négociations échouaient. Il a réitéré l'exigence fondamentale de Washington, l'Iran ne doit jamais se doter de l'arme nucléaire.
3: J'ai déjà dit que nous allions choisir l'une des deux options suivantes. Soit nous parvenons à un accord satisfaisant qui réponde réellement aux besoins du peuple américain, soit nous reprenons les opérations militaires. Il est évident que le président préfère parvenir à cet accord. Je pense que les Iraniens préfèrent également parvenir à cet accord. Ce n'est pas une guerre sans fin. Nous allons régler cette affaire et rentrer chez nous. C'est ce que le président a promis. Et c'est exactement ce qu'il va accomplir.
2: Par ailleurs, le Sénat a adopté une résolution visant à limiter les pouvoirs de guerre du président Trump concernant l'Iran. Lors d'un vote à 50 voix contre 47, 4 républicains ont voté avec les démocrates en faveur de la résolution, tandis qu'un démocrate s'est abstenu. Ce résultat marque une victoire pour les législateurs qui soutiennent que c'est au Congrès et non au président qu'il revient d'avoir le pouvoir d'envoyer les troupes à la guerre. Mais le vote de mardi était de nature procédurale. Si la résolution venait à être adoptée par le Sénat, composé de 100 membres, elle devrait encore être approuvée par la Chambre des représentants et recueillir une majorité de 2/3 dans les deux chambres pour survivre au veto attendu du président Trump.
1: L'armée iranienne affirme qu'elle ouvrira de nouveaux fronts contre les États-Unis si ceux-ci reprennent leurs attaques. Le porte-parole militaire iranien Mohammad Akraminia déclare que Téhéran a profité de la période actuelle de cessez-le-feu pour renforcer ses capacités de combat. Le vice-ministre iranien des Affaires étrangères a également déclaré que son pays s'était préparé à faire face à toute agression militaire, condamnant les États-Unis pour avoir présenté la menace comme une opportunité de paix. Le Conseil de sécurité de l'ONU a tenu une réunion d'urgence à la suite d'informations faisant état d'une frappe de drone près de la centrale nucléaire de Paraka aux Émirats arabes unis. Le représentant permanent de la Chine auprès de l'ONU, Fu Cong, a appelé toutes les parties à faire preuve d'une retenue maximale pour empêcher la résurgence de conflits au Moyen-Orient.
4: La Chine exprime sa profonde préoccupation.

0: Face à cet incident, nous nous opposons aux attaques armées contre des installations nucléaires pacifiques. Nous appelons toutes les parties à respecter le droit international, y compris les conventions sur la sûreté nucléaire, et à veiller sérieusement à la sécurité des centrales nucléaires. La souveraineté, la sécurité et l'intégrité territoriale de tous les pays du Moyen-Orient et de la région du Golfe doivent être pleinement respectées. Les civils et les cibles non militaires doivent être protégés.
1: La Chine a souligné que la communauté internationale aspirait à mettre fin à toutes les hostilités et qu'il fallait éviter toute reprise des combats. Fu Tsong a également déclaré que les perturbations dans le détroit d'Ormuz avaient affecté les chaînes industrielles et d'approvisionnement mondial, l'ordre commercial international et l'approvisionnement énergétique, en particulier dans les pays du Sud. La Chine préconise la réouverture du détroit d'Ormuz sur la base du maintien du cessez-le-feu.
2: Le ministère chinois du COMEX a présenté les grandes lignes des résultats préliminaires des dernières négociations commerciales avec les États-Unis qui couvrent notamment les accords tarifaires, les conseils sur le COMEX et l'investissement, l'agriculture ainsi que la prolongation des accords conjoints de Kuala Lumpur. En matière de droits de douane, les deux parties ont convenu de discuter d'un arrangement cadre de réduction tarifaire réciproque portant sur des produits d'une valeur équivalente d'au moins 30 milliards de dollars de chaque côté qui devrait bénéficier des taux de la nation la plus favorisée, voire de taux préférentiels encore inférieurs, tout en plafonnant les futures hausses des droits de douane américains sur la Chine au niveau des accords de Kuala Lumpur. En matière d'agriculture, les États-Unis se sont engagés à lever la suspension automatique des importations de produits laitiers et aquatiques chinois et la Chine a repris l'enregistrement des entreprises américaines de viande bovine éligibles. Les deux parties ont également fixé des objectifs visant à stabiliser et à développer les échanges agricoles bilatéraux. Lundi, le ministère chinois des Affaires étrangères a remis la médaille des diplomates d'exception à 8 ambassadeurs étrangers à Beijing, en poste ou anciens, en reconnaissance de leur contribution exceptionnelle à la promotion de l'amitié et de la coopération avec la Chine.
1: L'ancien ambassadeur russe Andrei Denisov, l'actuel ambassadeur pakistanais Khalil Hashmi et l'actuel ambassadeur saoudien Abdulrahman Al-Arabi figurent parmi les premiers à recevoir la médaille chinoise des diplomates d'exception. Le ministre chinois des Affaires étrangères, Wang Yi, a déclaré que ces diplomates d'exception étaient de vieux amis de la Chine qui connaissent et comprennent le pays et qui s'étaient consacrés à la construction et au développement des relations entre la Chine et leur propre pays.
3: Eh bien, je suis fier, je suis très fier. Je suis très heureux et j'espère que c'est la reconnaissance des mérites, non pas de mes propres efforts, mais de l'ensemble de mon personnel, de toute mon équipe, des diplomates russes ici en Chine et presque partout dans le monde. Je pense que c'est un grand jour pour le Pakistan et la Chine, ainsi que pour l'amitié entre nos deux pays. Je dédie donc ce prix au peuple chinois et pakistanais, et plus largement à ce que nous accomplissons en tant que diplomates et à ce que j'accomplis en tant que diplomate aux côtés de mon équipe.
1: Une autre lauréate, l'ancienne ambassadrice cambodgienne Kek Tsai Maili Sisoda, a déclaré que le Cambodge et la Chine entretenaient une amitié de longue date. Elle a réaffirmé l'engagement de son pays à œuvrer conjointement à la construction d'une communauté d'avenir partagée entre le Cambodge et la Chine. L'ambassadeur saoudien Abdulrahman Al-Arabi a quant à lui souligné que l'Arabie saoudite et la Chine jouaient toutes deux un rôle de premier plan dans les affaires internationales, estimant que les relations bilatérales étaient entrées dans une ère dorée historique.
3: La Chine est devenue l'un des meilleurs partenaires de l'Amérique latine, non seulement pour la Colombie, mais pour toute l'Amérique latine, et je pense qu'à l'avenir, ces relations seront encore meilleures et plus solides. En 10 ans, j'ai découvert chaque recoin de la Chine, toutes les municipalités, toutes les régions, toutes les provinces. C'est un grand honneur et j'ai beaucoup appris. Et je garde le peuple chinois dans mon cœur.
2: C'est la fin de cette édition. Merci de votre fidélité. À très bientôt sur notre antenne.
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0: Bonjour à toutes et à tous, bienvenue à l'écoute de l'émission Classico. Les dernières statistiques démographiques renseignent que près de 850 000 étrangers vivent en Chine, dont 600 000 ont passé plus de 5 ans. De plus, presque 450 000 étudiants étrangers restent en Chine pour continuer leurs études, trouver des emplois ou créer leurs propres affaires. S'installant dans diverses villes chinoises, ils témoignent le développement de la Chine. Parce qu'ils y aspirent, ils viennent en Chine. Du fait de leurs rêves, ils choisissent d'y rester. Quand des étrangers rencontrent la Chine, que se produit-il quand les étincelles se rencontrent? Dans cette émission d'aujourd'hui, nous avons invité plusieurs jeunes à partager leurs expériences en Chine. Ne quittez pas, Classico commence tout de suite.
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0: Quels sont les parcours de ces jeunes installés en Chine? Pourquoi choisissent-ils d'aller en Chine? Quels sont leurs rêves? Quelles sont leurs impressions sur les Chinois? On les écoute.
2: Bonjour, je m'appelle Wachinou Lionel Pirouche Sobegidi, je suis étudiant béninois en Chine.
3: Bonjour tout le monde, c'est Mundia Sajad Béchari, géopoliticien et sinophile, ou sinologiste comme vous voulez.
4: Je m'appelle Ravindra Sunapri, j'ai 27 ans, je viens d'un pays qui s'appelle l'île Maurice, et maintenant je travaille comme entrepreneur, on fait de l'import et export de la Chine vers Maurice et Maurice vers la Chine.
5: Je suis Jiajue, journaliste de CGTN français, chinoise, 29 ans.
2: Je suis venu en Chine parce que j'avais beaucoup de questions auxquelles je n'avais pas de réponses.
3: Je suis arrivé en Chine en 2013, un peu par accident. Je suis arrivé à Foshan, Guangdong, pour visiter un vieil ami.
4: Je suis arrivé ici pour étudier. Et maintenant que j'ai mon degré, j'ai décidé de créer mon propre entreprise ici pour pouvoir faire de l'import et export.
2: Lorsque j'étais tout petit, je regardais les films chinois, surtout les films de Wushu, les films d'arts martiaux. Et donc, ces films me donnaient une impression, l'impression selon laquelle tous les Chinois pouvaient pratiquer le Kung Fu. Ce qui est évidemment faux. Ce qui m'a le plus impressionné ici en Chine, et qui m'a donné une très belle image, c'est l'union du peuple chinois. Et comme ils le disent, Tuan Jie, Jiu Shi Li Liang. Et comme ils le chantent aussi bien, Tuan Jie, Jiu Shi Li Liang. Et voilà, ils le chantent aussi bien.
3: Quand je suis arrivé ici, je pensais que c'était un pays ultra pollué et qui était bloqué dans son carcan de développement industriel. Or, j'ai découvert que c'est un pays beaucoup plus complexe et beaucoup plus changeant que je le pensais.
4: Avant de venir ici, pour moi, la Chine était un pays vraiment mystérieux. Je savais presque rien. Je savais juste que c'était ici où on fabrique toutes les choses qu'on consomme dans le monde. Et quand je suis arrivé ici, j'ai vu que la Chine avait une culture vraiment riche et il y avait beaucoup de choses à découvrir.
2: Si je vais décrire les Chinois en un seul mot, c'est que les Chinois sont très laborieux.
4: Les Chinois, pour moi, sont des personnes qui sont vraiment, vraiment travailleurs.
3: Qui étaient filiales.
5: Travailleurs.
2: Mon rêve est tout simple, c'est de connaître les cultures qu'il y a dans ce beau monde.
3: Du coup, mon projet à long terme, c'est d'écrire un livre. Donc, j'ai déjà publié plusieurs livres, mais mon prochain livre, qui est un travail de plus de 10 ans maintenant, essaiera de faire partager mes lunettes de la Chine aux autres.
4: J'espère dans les prochaines 5 ans, j'aurai ma licence et je pourrai

0: Je pourrais faire du paragliding partout dans la Chine ou dans le monde.
1: En tant que journaliste, un de mes rêves est de pouvoir partager des meilleures histoires au public. Grâce au développement de la Chine, surtout dans le domaine technologique, j'ai beaucoup plus de nouveaux moyens pour accomplir mon travail. Donc, je pense que oui, mon rêve pourrait être réalisé dans cette époque. C'est une fortune pour moi.
2: Et j'ai le plaisir de les accueillir par visioconférence. Et aujourd'hui, j'ai le plaisir d'avoir Woshinu Lionel Perus-Sobigedi, doctorant en linguistique appliquée à l'Université des langues et cultures de Beijing, et Mundhir Sajjad-Bechari, politologue et écrivain français, et Elvin Ravendra Sunatre, chef de projet à Uniford et directeur général de Clay China. Et dans le studio, Lydia Jouet, journaliste de CGTN français.
3: Bonjour.
2: Bonjour, bienvenue dans notre émission. Alors, je vais peut-être commencer par Washinou. Vous êtes venu de Bénin et vous avez fait vos études en Chine et maintenant vous êtes doctorant. Alors, vous avez dit dans le clip que vous avez eu beaucoup de questions avant de venir en Chine. Donc, est-ce que vous avez résolu toutes les questions? Par exemple, pourquoi les Chinois mangent avec la baguette? Est-ce que vous comprenez maintenant pourquoi?
4: Alors, d'abord, merci beaucoup pour la question. Premièrement, j'ai toujours été fasciné par la culture chinoise et donc j'avais énormément de questions. Et ce sont ces questions qui m'ont amené ici. Et donc, d'abord, la question concernant les baguettes chinoises. J'ai cherché la réponse plusieurs fois, j'ai eu beaucoup de différentes réponses, mais quand même, j'ai eu une réponse qui m'a beaucoup intéressé. D'abord, depuis l'Antiquité, les Chinois utilisaient déjà des longs bois en bambou pour faire de la cuisine, et par la suite, cela a évolué, c'est devenu des baguettes que nous utilisons aujourd'hui. Mais ce qui m'a le plus intéressé, c'est la culture derrière ces baguettes, parce que la fabrication de ces baguettes répond à des normes fixes. Nous avons d'abord le petit bout qui est rond, et le second bout qui est carré, et cela chez les Chinois, ils disent le plus souvent tien yuan di feng. Cela signifie quoi? Le ciel est rond et la terre est carrée. Et donc, cette analogie me permet de voir combien de fois les Chinois sont beaucoup plus proches de la nature, parce qu'ils disent aussi quelque chose tien di ren he, c'est-à-dire quoi? C'est-à-dire le ciel, la terre et l'homme sont en harmonie. Et vraiment, c'est très intéressant. Et seulement avec ces baguettes chinoises, nous pouvons apprendre beaucoup de choses sur la culture chinoise. Comment est-ce qu'ils voient le monde, comment est-ce qu'ils se comportent et tout ça. Nous pouvons voir beaucoup, beaucoup de choses. C'est vraiment très intéressant et passionnant.
2: Et par rapport à vous, c'est vraiment avant de venir en Chine, c'est tout le monde pratique les kung-fu et puis en Chine, vous vous rendez compte que c'est pas ça. Mais pour mon dire, c'est un peu différent, n'est-ce pas? Parce que vous dites que avant de venir en Chine, vous avez l'impression que la Chine c'est un pays homogène, pollué et prévisible. Mais après, vous avez changé votre vision pour cette diversité, complexité, un respect du temps long. Est-ce que vous pouvez expliquer davantage?
5: Oui, bon, déjà, il faut comprendre les différents visages de la Chine. Et cela part déjà d'un plan macro-géographique à comprendre que la Chine est composée de différents climats, de différentes typographies qui, en fait, ont laissé émerger des cultures sub-cultures, ce qu'on appelle cultures sous-adjacentes, qu'on trouve peut-être dans l'ouest de la Chine, donc que ce soit Qinghai, ou Gansu, Sichuan, Guizhou, le sud, Guangdong, Hainan, et bien sûr la Chine centrale qui est un peu où la civilisation Han est un peu émergée entre le Huanghe et le Yangtze, la rivière du Yangtze. Quand on voit la Chine par ses différentes couches sociales, économiques et géographiques, on voit que le pays est beaucoup plus hétérogène, tout en étant relié à travers une histoire commune, à travers une émotion commune. Quand vous parlez du temps long, oui, comprendre la Chine, il faut le comprendre à travers Kongzi de Wanhua, donc la culture confucienne, à savoir le respect et l'attachement, parfois nostalgique, mais l'attachement de devoir avec les ancêtres, et comment.

0: comment cette histoire, en fait, se conjugue à travers une nouvelle grammaire qui est un peu perturbée par l'économie, par le nouveau modèle pseudo-économique, etc. Mais toute cette complexité, tous ces différents changements entre chaque phase et chaque jonction de l'histoire fait que la Chine est diverse. Elle n'est pas juste diverse par ses différents visages, comme je l'ai dit, ça c'est au niveau macro. Mais au niveau micro et au niveau humain, elle est diverse par rapport aux différentes histoires individuelles des Chinois qui se conjuguent à travers un combat de résilience qui est souvent orienté vers l'unité familiale et le support familial. Parce qu'à la fin de la journée, on a un Chinois en général aujourd'hui, en 2022, comme je veux dire, à 10 parents. Donc les deux parents, plus les grands-parents maternels, plus les grands-parents paternels. Cela donne en fait comment dire, une liaison de résilience, de survie et de confiance qui est beaucoup plus profonde et beaucoup plus longue que d'autres cultures.
1: Elva, vous avez suffisamment de temps pour réfléchir alors.
2: Pour moi, avant de venir en Chine, comme je vous avais dit, c'était un pays vraiment mystérieux. Je ne savais pas beaucoup d'informations sur la Chine, etc. Et je croyais que la culture chinoise était tous pareils. Et quand je suis venu en Chine, j'ai vu que la culture chinoise est vraiment différente. Les gens sont vraiment différents des uns et des autres. Ils ont différents types de repas, types de cuisine, etc. Et c'est passé quand je suis arrivé en Chine, j'ai pu voyager et voir tout ça d'une première vue. Alors, ouais.
1: Je me demande, est-ce que j'ai eu tort de vous poser la question suivante dans le clip, parce qu'on vous a demandé de décrire les Chinois en un mot. Je sais que Washinu, vous avez choisi le mot laborieuse, n'est-ce pas?
3: Pourquoi? Parce que les Chinois sont vraiment très laborieux. Et au début, lorsque j'étais venu en Chine, je n'arrivais pas à aller au rythme des Chinois. D'abord, ça va trop vite et ils sont beaucoup trop dynamiques. Et donc, j'ai été obligé de me dire, mais qu'est-ce qu'il faut que je fasse? Parce que là, je n'arrivais plus à supporter la pression, je n'arrivais plus à supporter la rapidité des Chinois. Et donc, j'ai été obligé de faire face à la culture, j'ai été obligé de piocher la bonne réponse dans la culture. Et donc, comme on le dit souvent, chez moi aussi, on a une analogie pareille. On dit, lorsque vous arrivez quelque part et les gens marchent avec la tête, marchez avec la tête. Et donc, c'est ce que j'ai fait. Je me suis sacrifié, donc je me suis mis au travail, au fait, comme eux. Et là, je me suis rendu compte que ben, ce n'était pas aussi difficile que ça. Et je pense que nous pouvons le remarquer déjà sur les plateformes de vente en ligne. Lorsque vous avez des problèmes, les gens vous répondent le plus vite possible. Et nous pouvons le voir aussi avec les livreurs, avec beaucoup, beaucoup de services ici. Tout va vraiment très vite. Et j'apprécie énormément ce dynamisme.
1: Et mon dire, toi, c'est autre chose, c'est piété filiale, c'est un peu ce que vous avez expliqué tout à l'heure.
0: Que je voudrais vraiment me concentrer dessus, c'est vraiment ce sentiment d'appartenance à un oui. Comme je dis un oui, je parle en anglais. Oui, culture, à un nous, en fait. Woman dans one roi. Donc, à savoir, bien sûr, à travers différentes pseudo-idéologies ou cultures ou théories, on va appeler ça collectivisme. Je vois ça plus d'un point de vue émotionnel, ce qui en fait définit, quand monsieur parle de labeur, je pense que le labeur n'est juste une conséquence du rapport familial que les Chinois ont. Et oui, je ne pense pas que tous ont le même degré de labeur, mais en revanche, je pense que l'écosystème socio-culturel crée ce comportement de labeur, ce besoin de devoir de loyauté envers les ancêtres, donc les parents, les grands-parents, etc. Et je pense vraiment que la Chine est conduite avant tout par Dia, par la mère. Et comment l'enfant, qui est surtout depuis les années 80, depuis The One Child Policy, se traduit dans cette quête, en fait, de respect, de devoir, de loyauté et d'émergence à travers.

0: son passé, à savoir à travers ses parents, ses parents, etc.
1: Et Alvin?
2: Pour moi, j'ai trouvé que mes collègues chinois avec qui je travaille souvent, ils sont vraiment travailleurs. C'est-à-dire, ils travaillent plus que moi. Et du coup, quand on est au bureau, etc., ça me met de la pression.
1: L'impression.
2: Il y a même un collègue qui travaille des fois le week-end, et du coup ça me donne l'impression de venir dans le week-end. Mais ça serait pas possible par exemple à l'île Maurice, et pour mes collègues c'est quelque chose de vraiment normal de travailler de plus en plus. Je crois que leur philosophie c'est de travailler plus, travailler honnêtement pour pouvoir créer une bonne avenir dans le futur.
1: Et Tchao, vous êtes chinois, qu'est-ce que vous en pensez de ces commentaires?
3: En fait, je pense que tous les trois, ils connaissent très bien la culture chinoise. Et moi-même, moi aussi, j'ai choisi en fait travailleur. Travailleur et laborieur, en fait, ce sont les deux synonymes pour expliquer un peu comment les Chinois préfèrent travailler dur. En fait, je pense que ça, il y a un lien avec la civilisation chinoise parce que au tout début de la civilisation chinoise, c'est en fait plutôt une civilisation agricole. Du coup, pour nos ancêtres, on pense toujours il faut d'abord cultiver très dur, et puis après, c'est on peut avoir les récoltes. Donc, il faut vraiment de travailler dur pour gagner leur vie, leur meilleure vie. Voilà. Et je pense que Moitir, il a aussi la raison. En fait, je pense que c'est aussi, on peut expliquer ça par un mot, c'est solidarité peut-être. Pas seulement pour les familles, mais aussi pour, par exemple, on a 56 ethnies. On a mentionné en fait la diversité parce que la Chine est vraiment un grand pays. Mais en même temps, vraiment, il y a une solidarité pour toutes ces ethnies dans la famille ou bien dans les communautés, dans différents domaines. En fait, on parle toujours cette phrase en Chine, c'est l'union fait la force. Voilà.
1: En fait, je me demande parce que vous êtes en Chine, je pense qu'il y aura beaucoup de monde dans votre pays pour vous demander qu'est-ce qui se passe là-bas. Quelles sont les histoires ou un ou deux anecdotes que vous racontez régulièrement à vos amis?
4: D'abord, je dis souvent à mes amis qu'il y a la vitesse de la Chine. La Chine, tout évolue à une vitesse grand V. Lorsque j'étais venu en 2017, il fut un temps où j'étais un peu malade. Et donc, pendant cette période-là, c'est là où j'ai fait l'expérience d'acheter des médicaments en ligne. Et c'est-à-dire, dès que vous achetez, ça peut venir très rapidement. Et donc, j'avais acheté ces médicaments et dans moins de 30 minutes, le monsieur était déjà là. Et donc, il m'a appelé et il me dit, Nidawai Maitaola. Et donc, Nidawai Maitaola, c'est-à-dire, votre livre est là, okay, votre marchandise est là. Et donc, je suis parti, j'ai pris le médicament et je me suis dit, mais waouh, ça c'est vraiment bien parce que je n'étais pas habitué à ce système. À ce système de consulter le docteur en ligne, à ce système d'acheter des médicaments en ligne. Et donc, ça, c'était vraiment une belle expérience et la rapidité m'a vraiment plu. La vitesse, ça se voit un peu partout. Même lorsque les professeurs font les cours, ça se voit presque partout. Dans les constructions, lorsque vous arrivez dans un endroit et après 6 mois, vous repartez dans cet endroit-là, vous allez remarquer qu'il y a nécessairement un changement direct et radical. Et donc, je me demande qu'est-ce qui fait que les choses changent constamment. Et je n'ai pas encore la réponse à ça, mais j'appelle ça seulement la vitesse de la Chine.
1: Et vous, quelles sont les anecdotes que vous aimez raconter à vos amis mauriciens?
2: Par exemple, il y a une histoire que j'aime beaucoup raconter à mes amis quand ils me demandent ben, comment sont les Chinois. C'est-à-dire quand j'étais encore à l'école en 2017 aussi. Je suis parti au restaurant, je me suis amusé un peu et quand je suis retourné, j'avais perdu mon portefeuille. Et du coup, je venais d'arriver en Chine et alors, il y avait ma carte bancaire, etc. J'avais pas encore mis WeChat Pay, etc. Alors, si je perds ma carte, c'est un grand problème. Je paniquais, je suis parti même au poste de police. Mais après Un jour, c'est-à-dire le lendemain, dans la soirée, il y a quelqu'un qui m'a téléphoné sur mon téléphone. Alors, c'était un monsieur qui habitait tout près de l'école. Il a ramassé mon portefeuille et il a vu un numéro dans mon portefeuille. Il a téléphoné. Et puis, je suis allé le voir et il m'a donné mon portefeuille. Il m'avait même préparé un petit repas, etc. Alors, c'est cette histoire que je raconte à mes amis mauriciens quand ils me demandent comment sont les Chinois, parce que mon expérience en Chine était vraiment bonne jusqu'à l'heure. Et ouais.
1: Et m'en dire quel genre d'histoire que vous vous racontez à vos amis?
0: J'ai adopté un enfant de Foshan, Guangdong, en 2014. Pour moi, quand je vois la Chine, quand je lis la Chine à travers les yeux du fils et les yeux de la famille maternelle. Je suis pas rentré à travers la Chine, je n'ai pas lu la Chine à travers l'école, le travail ou autre, ce que beaucoup d'étrangers font et ont eu. Moi, j'ai eu d'abord une connexion à travers ce pays, à travers ces gens, à travers une vraiment le chemin de l'émotion pure et le chemin de survie, de résilience. Parce que quand je vous ai parlé de piété filiale, en fait, je parlais spécialement du squelette du support system, donc système de support, système de solidarité, comme mademoiselle l'a mentionné auparavant, mais solidarité familiale à travers le cercle. Et ça, c'est quelque chose que j'ai compris très vite. Parce que c'est une longue histoire, je ne vais pas en parler, mais à travers, en fait, ma famille chinoise. Et du coup, quand je parle de Chine, je parle d'abord de ma famille substitutionnelle, et ensuite, bien entendu, mes apprentissages et mes expériences, qui sont en fait mes conséquences de ma géographie en Chine, quand j'ai bougé à Pékin ou autre. Mais ça, c'est beaucoup plus commun. Je pense que l'unité de mon anecdote, elle est attachée à ma relation familiale avec mes Chinois.
1: Et Thierry, je voulais savoir, est-ce que il y a des choses que vous racontez régulièrement aux étrangers quand vous êtes en contact avec sur la Chine?
3: Moi, je pense que c'est pas tellement profond comme les trois invités ont mentionné. En fait, je partage toujours les gastronomies chinoises avec mes amis étrangers, bien sûr. Mais aussi, en fait, comme par exemple ce matin, j'ai discuté un peu avec mon collègue et je lui ai demandé, maintenant, est-ce que tu préfères faire des courses en ligne ou bien au supermarché? Et puis, il a dit que depuis 5 ans, environ 5 ans, il préfère de faire des achats en ligne. C'est vraiment très pratique. En Chine, en fait, et il a déjà, en fait, cette habitude pour faire les achats en ligne, pas seulement les achats, bien sûr, mais aussi, comme par exemple, les frais de famille, comme électricité, eau, gaz, etc. Voilà, et je pense que c'est pas seulement la technologie facilite notre vie, mais aussi a facilité notre travail professionnel. Voilà, c'est aussi ce que je discute. Peut-être pas partage, mais discute toujours avec mes amis étrangers.
1: Et chez nous, quels sont les plus grands changements que vous pouvez constater pendant toutes ces années en Chine?
4: Pour compléter ce que Madame vient de dire, je pense que déjà au niveau technologique, nous pouvons déjà remarquer que beaucoup de gens tendent à prendre les transports comme le TGV, le Gaotier chinois, le TGV chinois. Et donc, même actuellement, j'ai lu tout récemment, il y a un reportage sur la conception d'un nouveau type de TGV qui va jusqu'à 600 km/h. Et je trouve que ça, c'est vraiment très exceptionnel parce que ça va vraiment entraîner un développement très rapide de certaines zones rurales. Parce que le TGV, à cette allure-là, beaucoup de gens vont préférer prendre ces TGV que de prendre l'avion et donc ça ira beaucoup plus vite. Et donc, ça, c'est déjà un point. Un autre point, c'est déjà le développement, surtout au niveau du développement des zones rurales. Je me suis rendu compte que la Chine a mis ce point-là vraiment au centre de son développement. Et donc, j'ai été dans un village au nord de la Chine et je me suis rendu compte qu'en réalité, ce n'est même pas un village parce que chez moi, ça n'a rien d'un village, en fait. Parce qu'il y a tout ce qu'il faut pour un village, mais quand même, il y a tout ce qu'il faut.

0: faut aussi pour une ville. Les routes, les infrastructures, tout est bien. Les hôpitaux, ça va très bien, c'est bien construit. Il y a aussi la connexion Internet qui est vraiment haut débit et tout. Je me suis senti vraiment pas comme dans un village où je vais penser à avoir problème d'électricité, problème d'eau potable ou bien problème de connexion Internet ou même d'achat en ligne. Donc, tout allait tellement bien au point où je me suis dit, mais vivre dans un village, je n'ai rien à envier à quelqu'un qui vit dans une grande métropole, à Shanghai ou bien à Pékin. Et donc, cette expérience m'a permis de voir que la vie des paysans vraiment a changé tout d'un coup. Ce changement-là, je pense que je l'ai vu de mes propres yeux. C'était magnifique.
1: Alors, dernière question. On revient un peu à vous. Vous êtes tous en Chine, où vous avez fait des études, vous travaillez. Donc, quel est votre rêve et qu'est-ce qui vous a motivé à rester en Chine et comment comptez vous réaliser vos rêves en Chine? Je commence par Washington.
0: D'accord. D'abord, ce qui me motive à rester beaucoup plus en Chine, c'est la culture. Pourquoi? Du premier point de vue, je peux dire que le fait d'aller comprendre la culture chinoise m'a permis à moi-même de mieux comprendre la mienne. Et donc, sur ce point-là, je peux dire que en cherchant à comprendre l'autre, je me suis mieux compris moi-même. Je peux dire ça. Et donc, c'est ça qui me motive le plus. Chaque jour, je fais l'effort quand même de mieux comprendre cette culture et d'essayer de voir, mais comment est-ce que ça se passe chez moi en Afrique, chez moi dans l'Antiquité, dans l'ancienne Égypte, comment est-ce que ça se passait? Et donc, c'est vraiment très passionnant. Et je ne peux pas dire que je peux réaliser mon rêve, mais je peux dire que je vais vivre ce rêve-là au jour le jour et je préfère le vivre comme ça.
1: C'est vrai qu'il y a beaucoup d'amis africains qui me disent qu'il y a beaucoup de ressemblances entre la culture chinoise et la culture africaine.
0: Effectivement, il y a beaucoup de ressemblances entre la culture africaine et la culture chinoise. Par exemple, lorsque vous parlez, vous savez, chez nous, par exemple, dans ma langue maternelle, c'est une langue kwa du continent Gombe, plus précisément le Gombe, on utilise toujours le nin des Chinois, le nin, c'est-à-dire le vouvoiement. Le vouvoiement chez nous a une très grande place. Et comme chez les Chinois aussi, ça a une très grande place. Et lorsque vous mangez avec le chinois, vous savez, la manière dont les gens s'asseyent, et donc qui va manger en premier, ça aussi, il y a une grande ressemblance avec ça, avec ma culture, avec la culture africaine.
1: Ça, j'apprends de nouvelles choses. Hein. Alors, Elva.
2: Ben, moi, mon rêve, c'est de pouvoir construire une entreprise qui est vraiment profitable. Et du coup, quand je me suis, j'ai été en Chine pendant 5 ans, j'ai pu créer des relations avec certaines personnes, etc. Et j'aime beaucoup leur façon de travailler. Alors, c'est un des raisons qui m'a poussé à rester en Chine, du coup, que de partir ailleurs. Et ben, je travaille presque tous les jours pour pouvoir réaliser ce rêve. Et maintenant, il y a beaucoup plus de gens qui travaillent ensemble avec moi. Et je suis sûr que dans quelques années, on va pouvoir réaliser cette rêve ensemble.
1: Je comprends, vous allez devenir un patron et puis vous faites travailler vos employés le week-end et mon dire.
3: C'est très simple. Je voudrais juste finir mon livre sur la Chine. Je veux prendre le temps pour cela parce que on est dans une phase temporelle qui est très très très tumultueuse dans le monde et du coup je dois attendre davantage pour voir la situation sociétale en Chine. Donc ça serait un avant 2028 si je peux finir mon livre, ça serait cool. Et
1: Ah,
3: sinon à
1: vous avez
3: côté de
1: des plans
3: ça,
1: quinquennales aussi. Hein.
3: oui, voilà. Et sinon, ce serait de créer un film autobiographique sur la Chine. Donc, je pense que c'est possible qu'il soit fini avant le livre. Voilà.
1: Et tiens, en tant que Chinoise, qu'en
4: Oui,
1: pensez-vous?
4: en fait, moi, j'ai fait plusieurs émissions avec Moitir depuis longtemps, donc je comprends très bien son amour pour la Chine. Et aujourd'hui, je suis très contente de pouvoir reconnaître Wu Xinlu et Edward, et puis leurs paroles et leurs connaissances pour la Chine.

0: fait, m'ont touché beaucoup.
1: Ah oui, moi aussi.
0: Parce que, en fait, dans cette époque critique, une compréhension mutuelle, c'est de plus en plus importante pour tout le monde, voilà, pour tous les pays. Alors, pour moi, mon rêve, c'est qu'il y aura plus de gens, comme nos trois invités, pour comprendre mieux la Chine. Et puis, comme ça, pour moi, personnellement, je voudrais raconter plus d'histoires par rapport à la Chine. Voilà.
1: Et nous allons essayer de faire plus d'émissions pour partager ce genre d'expérience avec nos téléspectateurs. Alors, je vous remercie à tous les quatre d'avoir participé à notre émission. Je vous remercie beaucoup.
2: Merci.
1: Merci, au revoir.
3: Bye
1: Merci.
3: Bye.
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C'est parti!

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1: Bonjour tout le monde, bienvenue dans notre cours de chinois. Moi c'est Xiao Tai, je suis avec Yves. Bonjour Yves.
2: Natia Rao, bonjour tout le monde, bonjour Xiao Tai.
1: Et dans la dernière leçon, nous avons appris quelques expressions utiles pour aller chez le coiffeur. Je propose de réviser un peu avant d'attaquer la nouvelle leçon.
2: Bien sûr, c'est toujours un plaisir, tu le sais bien.
1: 我想剪头发。
2: 我想剪头发。Je voudrais me faire couper les cheveux.
1: 修一下就可以了。
2: S'il vous plaît, juste les pointes.
1: 我想染头发。
2: 我想染头发。Je voudrais me faire teindre les cheveux.
1: 别剪太短了。
2: 别剪太短了。Ne coupez pas trop court.
1: Bon, réécoutons les dialogues.
3: 我想剪头发。
4: 你想怎么剪？
3: 修一下就可以了。
4: 好的，请先洗头。
3: 我想染头发。
4: 你想染什么颜色？
3: 棕色怎么样？
4: 嗯，不错，很时髦。
3: 别剪太短了。
4: 行，保准您满意。
1: C'est tout pour la révision. Tout de suite, la nouvelle leçon.
2: Voici les expressions clés.
4: 我想租房。您想找什么样的房子？您想花多少钱租？什么时候能搬进来？房租怎么付
1: ？Et voilà, quand tu arrives dans une agence, tu peux commencer à dire comme ça: 我想租房。
2: 我想租房。
1: Ce qui signifie: je voudrais louer un appartement.Zu fang est le terme clé de cette phrase. Zu veut dire louer.
2: Zu
1: fang, un appartement.
2: Fang.
1: 我想租房。
2: 我想租房。Je voudrais louer un appartement.
1: Tout de suite, le dialogue.
4: 我想租房。
3: 你想找什么样的房子？
4: 带家具的两居，房子不要太旧。
1: Voilà, c'était le dialogue 1. Et dans cette conversation, on entend une personne qui dit à un agent immobilier: 我想租房。
2: 我想租房。Je voudrais louer un appartement.
1: Et l'agent demande: 你想找什么样的房子？
2: 你想找什么样的房子？ Donc, 你想 vous voulez, 找什么样 chercher quel genre, 什么样 quel genre, 房子 d'appartement. Donc, quel genre d'appartement cherchez-vous?
1: 带家具的两居，房子不要太旧。
2: 带家具的两居，房子不要太旧。Donc, 带家具 c'est meublé. De两居 deux pièces. Donc, deux pièces meublées. 房子 l'appartement toujours. Et 不要太旧 donc c'est ne doit pas être trop en mauvais état. 旧 c'est en mauvais état. Donc, l'appartement ne doit pas être trop en mauvais état. Il doit être en bon état.
1: Repassons le dialogue.
4: 我想租房。
3: 你想找什么样的房子？
4: 带家具的两居，房子不要太旧。
2: Nous sommes toujours chez l'agent immobilier. Maintenant, j'aimerais savoir, il faut en venir un peu au nerf de la guerre, l'argent. Comment parler du prix?
1: Alors souvent, c'est l'agent immobilier qui prend l'initiative de poser la question. 你想花多少钱租？
2: 你想花多少钱租？
1: 你想花多少钱租？花 signifie payer ou dépenser, sous-entendu de l'argent.花
2: 花
1: 多少钱 combien d'argent
2: 多少钱
1: 租 veut dire louer
2: 租
1: 您想花多少钱租
2: 您想花多少钱租 vous voulez dépenser combien d'argent
1: écoutons maintenant le dialogue 2 on va parler du prix
3: 您想花多少钱租
4: 月租3000元以内吧
3: 您看这房怎么样
4: 嗯不错
1: Voilà, dans le dialogue tout à l'heure, on a discuté du prix avec l'agent immobilier. 你想花多少钱租？
2: 你想花多少钱租？ Vous voulez payer combien pour le loyer? 花dépenser. 多少钱？ Combien d'argent? 租 louer.
1: Et l'autre répond: 月租三千元以内吧。
2: 月租三千元以内吧。Donc, 月租 par mois, 三千块 3000元以内吧。Donc, littéralement, ça veut dire à l'intérieur. Donc, à l'intérieur de ces 3000 yuan, en français, on traduirait par pas plus de 3000 yuan.
1: 您看这房怎么样?
2: 您看这房怎么样? 看voir, 这房 cet appartement, 怎么样, comment? Donc, vous trouvez comment cet appartement?
1: 不错.
2: 不错, pas mal.
1: Et puisqu'on a discuté du prix, il serait pas mal d'en savoir un peu plus sur la monnaie chinoise, renminbi, ce qui signifie littéralement la monnaie du peuple. En effet, l'unité principale de renminbi est yuan et on a adopté le système décimal. Un yuan égale à 10 jiao et un jiao égale à 10 fen. Yuan, jiao, fen, ce sont en effet les trois unités de la monnaie chinoise.
2: D'accord, yuan, jiao, fen. Mais Xiao Tai, dans la vie courante, quand je vais acheter mes fruits ou un pao zi, on me dit jamais de payer en yuan ou en jiao, on me parle plutôt de kuai et de mao. Est-ce que tu peux m'expliquer qu'est-ce que c'est ?
1: Très bonne question. En effet, dans la vie quotidienne, on parle plus de kuai et de mao que de yuan et de jiao. Kuai et yuan, c'est tout à fait la même chose, seulement le terme kuai est plus du langage parlé, alors le yuan sonne plus formel que kuai. Et c'est pareil pour mao et jiao. Ainsi, dans la vie quotidienne, tu entends plus souvent parler de kuai et de mao.
2: D'accord, bon moi je crois que j'ai compris. Refermons cette parenthèse. Revenons à l'appartement que nous voulions louer. Maintenant je voudrais dire, maintenant que je sais que je peux louer et que le prix me convient, je voudrais savoir quand je peux emménager. Comment dit-on ça, Xiao Tai ?
1: Tu peux dire en chinois comme ça, 什么时候能搬进来?
2: 什么时候能搬进来?
1: Alors 什么时候, c'est facile, quand, quelle date, quel moment?
2: 什么时候?
1: 能, pouvoir?
2: 能.
1: Ban, déménager, emménager, en l'occurrence, il s'agit de emménager.
2: Ban.
1: Jinlai, ce qui signifie entrer, venir ici.
2: Jinlai.
1: 什么时候能搬进来?
2: 什么时候能搬进来? Quand puis-je emménager?
1: Dialogue 3, tout de suite.
4: 什么时候能搬进来?
3: 下个月底.
4: 房租怎么付呢?
3: 一次付三个月的.
1: Voilà, c'était le dialogue 3. Dans cette conversation, on en arrive à la fin de discussion entre le client et l'agent immobilier, parce qu'on a commencé à discuter de la date pour emménager et du paiement pour le loyer. On entend la première personne qui demande « 什么时候能搬进来? »«
2: 什么时候能搬进来? » »« Quand puis-je emménager ?»« 什么时候? » »« Quand ?»« Ban ?»« Déménager, emménager ?»« 进来 ?»« Rentrer ?» Donc « 搬进来 » signifie « emménager. Quand puis-je emménager?
1: Et l'autre lui répond 下个月底.
2: 下个月底. Donc 下个月 signifie le mois prochain et 月底 signifie la fin du mois.
1: 房租怎么付?
2: 房租怎么付? Je dois vous payer le loyer dans combien de mois?
1: 房租怎么付?
2: Je dois vous payer le loyer pour combien de mois? 怎么付? Comment le régler? Donc en Chine, on a souvent payé 3 mois d'avance. Donc cette phrase implicitement signifie on a payé le loyer pour combien de mois?
1: Et la réponse qu'a donnée l'agent immobilier est 一次付三个月的.
2: 一次付三个月的. Donc une fois, 一次付 payé, 三个月的 3 mois. Donc une fois, on a payé 3 mois. On a payé 3 mois à la fois.
1: Repassons le dialogue.
4: 什么时候能搬进来?
3: 下个月底.
4: 房租怎么付呢?
3: 一次付三个月的.
1: Bon, maintenant je propose de réécouter les 3 dialogues en entier avant de repasser à notre ABC de la culture chinoise. Allez, c'est parti.
4: 我想租房.
3: 你想找什么样的房子?
4: 带家具的2居, 房子不要太旧.
3: 你想花多少钱租?
4: 月租3000元以内吧.
3: 您看这房怎么样?
4: 不错。 什么时候能搬进来?
3: 下个月底。
4: 房租怎么付呢?
3: 一次付三个月的。
2: Voilà, vous venez d'entendre les dialogues pour aujourd'hui. Un peu de culture maintenant. En Chine, les jeunes vivent avec leurs parents avant de se marier. Quelques-uns vivent encore avec leurs parents après le mariage. Cela permet aux grands-parents de les aider. Certains jeunes louent ou achètent un appartement pour avoir une vie indépendante. En Chine, pour acheter un appartement, on peut payer en une seule fois ou payer à crédit. Les familles modestes peuvent demander d'acheter des logements sociaux ou louer des HLM. Mais pour louer des HLM, il faut remplir certains critères et être patient. Bien que la plupart des logements sociaux soient loin du centre-ville, le métro facilite la vie des habitants.
1: Voilà, c'est tout pour aujourd'hui. Comme d'habitude, un test avant de vous quitter. Comment dire en chinois ? Je dois vous payer le loyer pour combien de mois?
2: Si vous savez la réponse, n'hésitez pas à nous envoyer votre réponse par email à l'adresse suivante crifra@cri.com.cn.
1: Et pour plus d'informations, n'oubliez pas d'aller surfer de temps en temps sur notre site internet french.cri.cn. Merci à tous, au revoir, à la prochaine fois.
5: Ainsi s'achève l'émission Classico d'aujourd'hui. Merci de l'avoir suivi. À la prochaine.
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0: Madame, Monsieur, bonjour. Soyez les bienvenus si vous nous rejoignez pour cette nouvelle édition du journal. À la une de l'actualité, le président chinois Xi Jinping s'est entretenu mercredi avec le président russe Vladimir Poutine au Grand Palais du Peuple à Beijing. Auparavant, le président chinois Xi Jinping avait organisé à l'extérieur du Grand Palais du Peuple, dans le centre de Beijing, une cérémonie de bienvenue en l'honneur du président russe Vladimir Poutine. Le ministère chinois des Affaires étrangères affirme que la coopération entre les deux pays apporte des avantages concrets. Un journaliste de CGTN se trouvait à l'aéroport international de Beijing-Capitale lorsque le président russe a atterri mardi soir.
1: Pour des relations bilatérales renforcées et un monde plus stable, le président russe Vladimir Poutine est arrivé à Beijing pour une visite d'État. Auparavant, M. Poutine avait déclaré dans un discours vidéo que la Russie et la Chine avaient conjointement promu la coopération dans les domaines les plus importants. La Russie espère une meilleure compréhension mutuelle entre les deux peuples. Récemment, les deux présidents ont adressé des lettres de félicitations à la 10e Expo Chine-Russie qui se tient dans la ville de Harbin, dans le nord-est de la Chine. Le président Xi a indiqué que les deux pays devaient tirer parti de leur proximité géographique et de leurs atouts complémentaires. La Chine est le premier partenaire commercial de la Russie depuis 16 années consécutives, alors que les deux pays renforcent leur coopération dans les domaines du commerce, de l'énergie, de la culture et des infrastructures. Compte tenu du haut degré de confiance politique mutuelle, la Chine estime que la visite de Vladimir Poutine est l'occasion de continuer à renforcer les liens et d'insuffler une énergie positive au monde.
0: Le président chinois Xi Jinping et son homologue russe Vladimir Poutine ont convenu de continuer de prolonger le traité de bon voisinage et de coopération amicale Chine-Russie. Le président Xi a souligné qu'il y a 25 ans, la Chine et la Russie avaient signé ce traité qui a établi sous une forme juridique les fondements institutionnels d'un bon voisinage, d'une amitié et d'une coordination stratégique globale à long terme. Depuis lors, les relations sino-russes ont connu un développement fulgurant. Le paysage international actuel a subi de profonds changements et le monde est confronté au danger d'un retour à la loi de la jungle. Dans ce contexte, le traité sino-russe de bon voisinage et de coopération amicale s'est une nouvelle fois révélé être novateur, scientifique et pertinent. La Chine soutient la prolongation du traité et travaillera avec la Russie pour honorer conjointement l'esprit de celui-ci et faire progresser avec détermination la coordination stratégique dos à dos Chine-Russie. La 10e édition de l'Expo Chine-Russie a lieu actuellement dans la ville de Harbin, dans le nord-est de la Chine. Plus de 500 produits y sont présentés pour la première fois, ainsi que 800 nouveaux projets, partenariats et technologies. Ceux-ci couvrent les équipements intelligents haut de gamme, les produits d'intelligence artificielle de pointe et les articles culturels créatifs. Près de 300 entreprises russes ont rejoint l'exposition, présentant des produits allant de l'agroalimentaire et du textile à l'artisanat et aux bijoux. À ce jour, plus de 5000 acheteurs russes se sont rendus à l'événement. Les exposants des deux pays ont exprimé leur volonté de nouer de nouvelles relations et de décrocher de nouvelles commandes. Les années 2026 et 2027 ont été désignées années de l'éducation Chine-Russie. Pour en savoir plus sur les changements de jeunes, CGTN a interviewé Tatiana Urzumsteva, directrice du Centre culturel russe à Beijing. Madame Urzumsteva a souligné que les échanges de jeunes permettaient une véritable compréhension et créaient des liens durables.

0: ont devenu des experts dans leurs domaines respectifs et qu'ils occuperont leur poste, leur communication avec leurs partenaires chinois sera plus rapide et plus aisée que celle de notre génération. Comme ils ont étudié ensemble, comme disent les Russes, ils ont « partagé le pain du même bol ». C'est extrêmement important parce que cela instaure la confiance. Sans confiance, il ne peut y avoir ni coopération, ni amitié.
1: La cérémonie de lancement du consortium sino-russe pour l'innovation dans l'enseignement, la science et l'industrie forestière s'est déroulée à Harbin, chef-lieu de la province du Heilongjiang dans le nord-est de la Chine.
2: Lancé conjointement par l'Université forestière du Nord-Est et l'Université technique forestière d'État de Saint-Pétersbourg, le consortium regroupe 48 universités, instituts de recherche et entreprises des deux pays. Il se concentre sur la formation des talents, la recherche commune et les échanges culturels et industriels en encourageant les échanges de professeurs et d'étudiants, le partage de cours et la création de laboratoires communs afin de faire progresser le développement durable de la foresterie.
3: Ce consortium marque le passage d'échanges informels à une coopération institutionnalisée et substantielle. Il contribuera à renforcer la formation internationale des talents forestiers et l'innovation scientifique, tout en favorisant le développement vert régional et la sécurité écologique mondiale.
0: Nos deux universités entretiennent une amitié de longue date. Nous avons créé ce consortium afin d'obtenir de meilleurs résultats grâce à la coopération. Nous espérons qu'il créera une synergie et apportera de nouvelles réalisations à tous ses membres.
3: Aujourd'hui, la Chine et la Russie ont toutes deux besoin de professionnels hautement qualifiés. Le consortium offrira aux étudiants des deux pays la possibilité d'étudier et d'effectuer des stages dans des entreprises de l'autre pays. Il encouragera également des échanges plus approfondis sur les plans de développement et les idées.
1: Le vice-président américain J.D. Vance a déclaré que des progrès significatifs avaient été réalisés avec l'Iran en vue d'un accord de paix, mais il a également souligné que Washington a resté prêt à passer à l'action pour reprendre les attaques contre l'Iran si les négociations échouaient. Il a réitéré l'exigence fondamentale de Washington, l'Iran ne doit jamais se doter de l'arme nucléaire.
3: J'ai déjà dit que nous allions choisir l'une des deux options suivantes. Soit nous parvenons à un accord satisfaisant qui réponde réellement aux besoins du peuple américain, soit nous reprenons les opérations militaires. Il est évident que le président préfère parvenir à cet accord. Je pense que les Iraniens préfèrent également parvenir à cet accord. Ce n'est pas une guerre sans fin. Nous allons régler cette affaire et rentrer chez nous. C'est ce que le président a promis. Et c'est exactement ce qu'il va accomplir.
2: Par ailleurs, le Sénat a adopté une résolution visant à limiter les pouvoirs de guerre du président Trump concernant l'Iran. Lors d'un vote à 50 voix contre 47, 4 républicains ont voté avec les démocrates en faveur de la résolution, tandis qu'un démocrate s'est abstenu. Ce résultat marque une victoire pour les législateurs qui soutiennent que c'est au Congrès et non au président qu'il revient d'avoir le pouvoir d'envoyer les troupes à la guerre. Mais le vote de mardi était de nature procédurale. Si la résolution venait à être adoptée par le Sénat, composée de 100 membres, elle devrait encore être approuvée par la Chambre des représentants et recueillir une majorité de 2/3 dans les deux chambres pour survivre au veto attendu du président Trump.
1: L'armée iranienne affirme qu'elle ouvrira de nouveaux fronts contre les États-Unis si ceux-ci reprennent leurs attaques. Le porte-parole militaire iranien Mohammad Akraminia déclare que Téhéran a profité de la période actuelle de cessez-le-feu pour renforcer ses capacités de combat. Le vice-ministre iranien des Affaires étrangères a également déclaré que son pays s'était préparé à faire face à toute agression militaire, condamnant les États-Unis pour avoir présenté la menace comme une opportunité de paix. Le Conseil de sécurité de l'ONU a tenu une réunion d'urgence à la suite d'informations faisant état d'une frappe de drone près de la centrale nucléaire de Paraka aux Émirats Arabes Unis. Le représentant permanent de la Chine auprès de l'ONU, Fu Song, a appelé toutes les parties à faire preuve d'une retenue maximale pour empêcher la résurgence de conflits au Moyen-Orient.
4: La Chine exprime sa profonde préoccupation face à cet incident. Nous nous opposons aux attaques armées contre des installations nucléaires pacifiques. Nous appelons toutes les parties à respecter le droit international, y compris les conventions sur la sûreté nucléaire, et à veiller sérieusement à la sécurité des centrales nucléaires. La souveraineté, la sécurité et l'intégrité territoriale de tous les pays du Moyen-Orient et de la région du Golfe doivent être pleinement respectées. Les civils et les cibles non militaires doivent être protégés.
2: La Chine a souligné que la communauté internationale aspirait à mettre fin à toutes les hostilités et qu'il fallait éviter toute reprise des combats. Futsong a également déclaré que les perturbations dans le détroit d'Ormuz avaient affecté les chaînes industrielles et d'approvisionnement mondial, l'ordre commercial international et l'approvisionnement énergétique.

0: énergétique, en particulier dans les pays du Sud. La Chine préconise la réouverture du détroit d'Ormuz sur la base du maintien du cessez-le-feu.
1: Le ministère chinois du COMEX a présenté les grandes lignes des résultats préliminaires des dernières négociations commerciales avec les États-Unis qui couvrent notamment les accords tarifaires, les conseils sur le COMEX et l'investissement, l'agriculture ainsi que la prolongation des accords conjoints de Kuala Lumpur. En matière de droits de douane, les deux parties ont convenu de discuter d'un arrangement cadre de réduction tarifaire réciproque portant sur des produits d'une valeur équivalente d'au moins 30 milliards de dollars de chaque côté qui devraient bénéficier des taux de la nation la plus favorisée, voire de taux préférentiels encore inférieurs, tout en plafonnant les futures hausses des droits de douane américains sur la Chine au niveau des accords de Kuala Lumpur. En matière d'agriculture, les États-Unis se sont engagés à lever la suspension automatique des importations de produits laitiers et aquatiques chinois et la Chine a repris l'enregistrement des entreprises américaines de viande bovine éligibles. Les deux parties ont également fixé des objectifs visant à stabiliser et à développer les échanges agricoles bilatéraux. Lundi, le ministère chinois des Affaires étrangères a remis la médaille des diplomates d'exception à 8 ambassadeurs étrangers à Beijing, en poste ou anciens, en reconnaissance de leur contribution exceptionnelle à la promotion de l'amitié et de la coopération avec la Chine.
0: L'ancien ambassadeur russe Andrei Denisov, l'actuel ambassadeur pakistanais Khalil Hashmi et l'actuel ambassadeur saoudien Abdulrahman Al-Arabi figurent parmi les premiers à recevoir la médaille chinoise des diplomates d'exception. Le ministre chinois des Affaires étrangères, Wang Yi, a déclaré que ces diplomates d'exception étaient de vieux amis de la Chine qui connaissent et comprennent le pays et qui s'étaient consacrés à la construction et au développement des relations entre la Chine et leur propre pays.
2: Eh bien, je suis fier, je suis très fier. Je suis très heureux et j'espère que c'est la reconnaissance des mérites, non pas de mes propres efforts, mais de l'ensemble de mon personnel, de toute mon équipe, des diplomates russes ici en Chine et presque partout dans le monde. Je pense que c'est un grand jour pour le Pakistan et la Chine, ainsi que pour l'amitié entre nos deux pays. Je dédie donc ce prix au peuple chinois et pakistanais, et plus largement à ce que nous accomplissons en tant que diplomates et à ce que j'accomplis en tant que diplomate aux côtés de mon équipe.
0: Une autre lauréate, l'ancienne ambassadrice cambodgienne Kek Thai Maili Sisoda, a déclaré que le Cambodge et la Chine entretenaient une amitié de longue date. Elle a réaffirmé l'engagement de son pays à œuvrer conjointement à la construction d'une communauté d'avenir partagée entre le Cambodge et la Chine. L'ambassadeur saoudien Abdulrahman Al-Arabi a quant à lui souligné que l'Arabie saoudite et la Chine jouaient toutes deux un rôle de premier plan dans les affaires internationales, estimant que les relations bilatérales étaient entrées dans une ère dorée historique.
2: La Chine est devenue l'un des meilleurs partenaires de l'Amérique latine, non seulement pour la Colombie, mais pour toute l'Amérique latine, et je pense qu'à l'avenir, ces relations seront encore meilleures et plus solides. En 10 ans, j'ai découvert chaque recoin de la Chine, toutes les municipalités, toutes les régions, toutes les provinces. C'est un grand honneur et j'ai beaucoup appris. Et je garde le peuple chinois dans mon cœur.
1: C'est la fin de cette édition. Merci de votre fidélité. À très bientôt sur notre antenne.
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10: Bonjour à toutes et à tous, bienvenue dans l'émission Interview Plus. Fanfan vous souhaite une très bonne journée depuis le studio de Beijing. L'émission d'aujourd'hui se focalise sur la lutte contre la désertification qui constitue un défi mondial. Le monde entier a célébré le 17 juin dernier la 30e journée mondiale de lutte contre la désertification et la sécheresse

0: instaurée par les Nations Unies. Comment mener avec efficacité ce combat contre la désertification? Quels en sont les enjeux? Et quelles sont les perspectives de la coopération Chine-Afrique à cet égard? Notre consoeur Ma Jiaying reçoit deux spécialistes dans ce domaine pour en discuter.
1: J'ai le plaisir de recevoir aujourd'hui dans notre émission M. Baoula Mogao Kilage, directeur général au ministère tchadien de l'Environnement, de la Pêche et du Développement Durable. Bonjour.
2: Bonjour, madame.
1: Et M. Léo Gongche, chercheur principal à l'Institut de botanique de l'Académie des sciences de Chine. Bienvenue à tous les deux dans notre émission.
2: Merci.
1: Tout d'abord, on voit qu'aujourd'hui, la désertification, surtout la lutte contre la désertification, est une lutte mondiale. Donc, quels sont les enjeux aujourd'hui, selon vous, dans cette lutte?
2: Merci bien, madame la journaliste, pour l'opportunité que vous m'accordez pour m'exprimer à travers votre micro. Selon la Convention des Nations Unies sur la lutte contre la désertification signifie d'abord la dégradation des terres dans les zones arides, semi-arides et subhumides sèches dues à certains facteurs, parmi lesquels les facteurs naturels et les facteurs anthropiques, c'est-à-dire ceux causés par les activités humaines. Et là, madame, sachez que lorsque les terres se dégradent, les sols deviennent pauvres, les ressources en eau souterraine diminuent et les sols, au fait, n'ont plus leur capacité à retenir le carbone, d'où il aura réchauffement climatique. Lorsque ces choses arrivent, ça arrive avec pour conséquences socio-économiques sur la vie humaine. Et l'homme, dans son instinct naturel de survie, va justement abandonner cette zone austère ou hostile pour migrer vers la zone où les conditions de vie sont réunies. Et maintenant, dans cette zone où les conditions de vie sont réunies, il peut avoir une population déjà bien installée. Et l'homme nouveau qui arrive, il va vouloir se sédentariser en pratiquant l'agriculture, l'élevage, la pêche et autres activités pour sa survie. Et quand l'espace vital va être réduit, cela peut causer des conflits ouverts avec les populations autochtones et ça peut même entraîner le terrorisme dans le monde, d'où la lutte contre la désertification est un défi majeur pour toute l'humanité.
1: Et quel est votre point de vue en tant que chercheur?
3: Alors, la désertification, c'est un phénomène mondial. Au long du développement de populations humaines, la désertification se développe et gravement. Alors, pour contrôler la désertification en Chine, il y a beaucoup de sens. Premièrement, tout d'abord, la ressource de l'eau fraîche qui est autour de zones de prairies, qui est proche des déserts. Deuxièmement, il y a des gens qui vivent dans cette région, les paysans qui vivent dans cette région avec leurs animaux depuis très très longtemps. Donc, la vie, pour survivre, ils ont besoin de l'eau, ils ont besoin d'un climat qui est favorable. Mais après la désertification, il y aura des tempêtes de sable. Cela qui très nuit, pas seulement dans la région de désertification, mais aussi dehors, quelquefois, c'est mondial. Alors, troisièmement, le désert, ce n'est pas limité seulement pour les gens locaux, mais aussi beaucoup influencé les gens autour, surtout pour les gens qui vivent dans l'eau upstream. Alors, les gens, même qui vivent à Pékin, à Shandong, qui est influencée par les tempêtes de sable chaque année. Alors, pour contrôler, lutte contre la désertification, il faut avoir une idée, une philosophie très générale, c'est-à-dire faire harmonier avec la nature. Mais aussi, quand il y a des mauvaises choses, il faut les contrôler. Parce que, au fond, l'homme a besoin de vivre dans le monde. Alors, c'est mon premier regard.
1: Je vois bien que c'est très éducatif, je pense, parce que finalement, des fois, on voit la désertification comme un phénomène isolé, mais en fait, vous avez évoqué tout à l'heure qu'il y a beaucoup d'autres choses qui sont impliquées dans ce phénomène. Surtout, il s'agit d'un sujet entre l'homme et la nature. Et vous, cette fois, vous êtes venu en Chine et vous avez aussi observé la situation sur place. Quel est votre constat sur la lutte contre la désertification en Chine ?
2: Depuis mon arrivée ici sur cette terre chinoise que je peux qualifier de terre d'hospitalité, je suis émerveillé par toutes les activités et actions faites par la Chine dans le cadre de la lutte contre la désertification. En si peu de temps, la Chine a su intégrer la dimension neutralité de la dégradation des terres avant même l'horizon 2030, ce qui est une fierté. J'ai constaté au fait que les milliers de superficies de terres qui étaient autrefois dégradées et qualifiées d'hostiles sont aujourd'hui restaurées et transformées en zones agricoles par excellence. Je peux prendre, par exemple, l'exemple du projet de Trois Nord, qui seulement en 40 ans a pu récupérer des millions de terres dégradées. Donc c'est vraiment une fierté. Et à cela, la Chine est le seul et unique au pays du monde qui dispose d'une loi consacré uniquement à la lutte contre la désertification. Et ce qui m'a émerveillé encore davantage, cette loi prend en compte la planification, le contrôle de la désertification. Bref, ça implique toute la population à différentes échelles. Et l'ensemble de cet arsenal et actions dans le cadre de la désertification est à mettre à l'actif du Parti communiste chinois, le PCC, sous la clairvoyance de son Excellence Xi Jinping, président de la République populaire de Chine, qui s'est vraiment impliqué dans la lutte contre la désertification, où aujourd'hui la Chine est une fierté mondiale. Donc je salue vraiment son initiative au passage. Et toutes les actions et les réalisations de la Chine aujourd'hui peuvent servir d'exemple école pour beaucoup de pays dans le monde.
1: Et vous avez travaillé dans ce domaine pendant très très longtemps, donc quel est votre regard sur l'expérience de la Chine ?
3: Pour lutte contre la désertification, c'est un vrai travail depuis 50 ans. Les résultats sont obtenus et très brillants. Par exemple, avant 2000 ans, les déserts avancent. Chaque année, 2000 km carrés. Alors, après 2000 ans, les hommes et les vers s'avancent que les déserts, désertification de l'Inde sont reculés. Donc ça, c'est un phénomène, un constat très général. Mais ce n'est pas facile. Pour faire tous ces boulots, ce n'est pas facile. Comme vous avez dit, il faut une philosophie très générale au haut niveau. Il faut qu'on connaisse ces problèmes, faire attention. Et il faut trouver l'argent aussi. Il faut motiver tous les gens qui travaillent.

0: dans cette zone, dans cette échelle de hiérarchie. Alors, on voit qu'il y a des gens qui travaillent toute l'année par là, qui plantent des arbres. Quand les tempêtes de sable arrivent, les gens n'arrivent pas de stand-up. Alors, il y a beaucoup de travaux sont à réaliser. Je pense que l'expérience, il y a beaucoup d'expériences où on a un succès. Mais on a beaucoup de choses à continuer d'étudier, apprendre.
1: Et Monsieur Kilage, vous avez effectué une visite dans le Ningxia. Qu'est-ce qui vous a le plus marqué pendant cette visite?
2: J'ai eu à remarquer de nombreuses réalisations qui ont permis de reverdir la ville. Et parlant de ce que j'ai remarqué beaucoup de choses, beaucoup, beaucoup, et que de bonnes choses. Des choses sur l'aspect technique, la chaleur humaine, beaucoup de bonnes choses. Mais ce qui a beaucoup plus attiré mon attention, c'est la typologie des techniques utilisées dans la lutte contre la désertification. Ça m'a beaucoup plu. Aussi, l'autre là, les champs d'expérimentation mis en place pour connaître les semences qui sont adaptées à chaque province. Donc, ça veut dire que les techniciens chinois n'évoluent pas en hasard, par hasard. Tout est expérimenté. Et aussi, j'ai remarqué le centre de production voltaïque qui intervient aussi dans la lutte contre la désertification. À cela s'ajoutent les grandes superficies qui étaient hautement dégradées par le passé, sont aujourd'hui transformées et utilisées en zone agricole grâce à la pratique de l'agroforesterie. Donc, madame, si je vous liste vraiment ce que j'ai eu à constater à Ningxia, on va vraiment mettre de temps.
1: Et la technique qui vous a beaucoup plu, vous pouvez nous donner un peu plus de détails là-dessus?
2: Oui, justement, la technique des carrés, la technique des carrés qui consiste à mettre en place des carrés pour fixer le sable. Et à l'intérieur, il faut planter, il faut mettre en place, il faut semer les grains. Ou bien soit il faut planter les arbres. Et quand les arbres vont grandir, les pailles qui entourent ces carrés vont pourrir et ça va se transformer en engrais pour alimenter l'arbre. Donc l'arbre va faciliter sa croissance. C'est très bon. Aussi, les herbes qui sont utilisées pour fixer le sol. Le sol sablonneux a besoin d'être fixé avant d'implanter l'arbre. Donc ça m'a beaucoup plu, ainsi que l'autre là, la technologie utilisée pour retirer l'eau souterraine et puis arroser les plants. C'est une kyrielle de techniques qui m'ont beaucoup intéressé. Les experts chinois ont mis en œuvre toutes les connaissances adéquates pour stabiliser le sol. L'agriculture s'est développée, c'est pourquoi à Ningxia, il y a beaucoup de fruits. Et j'ai même découvert ce genre de fruit, le goji.
0: Oui, goji.
2: Goji. Ah, et dans la délégation, beaucoup ont acheté ça. C'est très bon.
1: Et vous avez travaillé dans le Ningxia pendant très longtemps, n'est-ce pas?
0: Oui, j'ai travaillé de temps en temps à Ningxia, à Outer-Homs Region. Alors, c'est un lieu qui est typique pour le projet de Trois Nords écologiques. Alors, c'est typique parce qu'il y a moins de l'eau disponible pour l'agriculture. Alors donc, la technique sont bien développées. Par exemple, il y a des techniques ingénieurs. C'est-à-dire, là, par chance, on a la grande rivière Rhône qui passe, traverse Ningxia. Alors, comment utiliser

0: de l'eau fleuve jaune, alors il faut élever par les machines, alors irriguer les terres. Ça, c'est les grands travaux. Deuxièmement, il faut utiliser de l'eau en économie, c'est-à-dire les techniques de goutte à goutte d'irrigation qui est
1: Intéressant.
0: beaucoup utilisée dans cette région. Parce que les gouttes, juste, qui fournissent pour les racines, un territoire très limité. On a moins de l'eau qui est évaporée. Alors, troisièmement, c'est choisir les espèces natives, c'est-à-dire les plantes locales. C'est une leçon très, très importante pour nous tous. Alors, pour contrôler la désertification, il faut choisir les plantes locales qui économisent de l'eau, qui a une balance avec l'eau.
1: C'est ça.
0: À Ningxia, avec les irrigations économiques, on fait plein de choses en qualité. Tout à l'heure, vous avez dit à Pochi, il y a la vigne aussi. La
1: Oui,
0: vigne faire
1: oui,
0: pour faire le vin.
1: oui. C'est ça, c'est ça.
0: Vous avez goûté le
1: J'ai
0: vin
1: beaucoup
0: sec.
1: consommé aussi.
0: Moi aussi.
2: Bon, on a parlé beaucoup de la situation en Chine et dans votre pays, quelles sont les avancées récemment dans cette lutte contre la désertification?
1: Mon pays, le Tchad, fait partie des pays du Sahel, dont le un tiers de son territoire national est désertique. La question de désertification tient à cœur la population tchadienne dans sa totalité. Aussi, comme l'avait décrit le chercheur, il existe au Tchad une dépression appelée Bodélé, qui est à l'origine des tempêtes de sable. Les tempêtes de sable, dans leur élan, balaient tout sur leur passage. Et ça cause des dommages énormes à l'environnement, ça emporte les animaux et même les petits-enfants. Or, de l'autre côté, les recherches ont prouvé que ces tempêtes de sable-là apportent de l'oxygène au Brésil et ça, les particules de poussière nourrissent les phytoplanctons dans l'eau qui servent de nourriture aux poissons. Et là, ça se retrouve là-bas de l'autre côté. Mais nous, à l'échelle nationale, nous en souffrons énormément. Pour ainsi dire, la question de lutte contre la désertification nous est d'une grande importance. Au pays, de nombreuses initiatives ont été entreprises pour lutter face à ce phénomène. On peut citer, entre autres, comme avancée significative, l'intégration de la neutralité de la dégradation des terres dans la politique nationale du gouvernement. Le Tchad a prévu de parvenir à la neutralité de la dégradation des terres d'ici 2030. Bien vrai que ce n'est pas facile, mais le Tchad veut aller de façon graduelle. Dans un premier temps, il a mis en place 5 sites pilotes appelé cible volontaire de neutralité de la dégradation des terres. Donc, dans ces sites, le Tchad a eu à restaurer d'énormes superficies de terres dégradées. Aussi, le Tchad a élaboré un plan d'action nationale de lutte contre la désertification. Le Tchad a aussi créé un fonds spécial en faveur de l'environnement. Ce fonds encourage les ONG, les petites organisations qui œuvrent dans le domaine de lutte contre la désertification. Et sachez aussi que le Tchad a institutionnalisé par ordonnance la Semaine nationale de l'arbre depuis 1972, avant même qu'ait tenu le sommet sur la Terre des Nations Unies. Donc chaque semaine, des milliers de plans sont mis en terre dans la totalité de la superficie nationale, c'est-à-dire les 23 provinces que compose le territoire national. Aussi, il est bon de savoir que la Grande Muraille Verte, je ne sais pas si vous avez entendu parler, dans sa tracée, récupère énormément de superficies dégradées. Et le Tchad aussi a mis en place des projets qui sont opérationnels, les projets de restauration des corridors. Plusieurs actions ou activités sont en exécution ou en cours pour lutter contre la désertification.
2: Mm-hmm. Alors, quelles sont les nouvelles orientations de la recherche en ce moment en Chine, Monsieur Le?
0: Alors, les techniques pour lutter contre la désertification et la terre dégradée, comme vous avez vu aussi, c'est ensemble évolué. Tout d'abord, on utilisait les carrés à la paille.
1: Les carrés.
0: Oui. Et puis avec l'autre plante aussi. Cela est très efficace parce que, bien sûr, on a besoin beaucoup de main-d'œuvre aussi. Ça nous coûte lourd. Alors, mais par rapport à l'importance des routes qui passaient, traversaient le désert, il y a des habitants aussi. Par rapport à ça, il faut le faire. C'est le premier stade. Deuxième stade, on essayait de choisir des espèces correctes qui ont capacité de reproduction facile et vite. Ça, c'est très important. Dans ce deuxième stade, on ajoute les techniques, par exemple chimiques aussi. Il y a des polymères qui peuvent dégrader dans le sol au futur. Mais au début, ça peut garder de l'eau.
1: De l'eau, oui.
0: Ouais, c'est ça, c'est ça. Il y a des découvertes, on utilise maintenant. L'autre chose, c'est le développement des informations par satellite. Parce qu'on connaît dans cette région-là qu'ils ont plus de l'eau, moins de l'eau, qui peut surveiller le résultat de ton travail aussi.
1: C'est ça.
2: Et Monsieur Kilaj, vous êtes agent de liaison du secrétariat de la Convention des Nations Unies sur la lutte contre la désertification. Donc aujourd'hui, selon vous, comment la communauté internationale peut mieux travailler ensemble pour lutter contre la désertification? Et dans cet aspect-là, surtout entre la Chine et l'Afrique, quelles sont vos attentes de la coopération entre les deux parties?
1: Merci. Écoutez, madame, la lutte contre la désertification ne peut être gagnée à l'échelle d'un seul pays. C'est un phénomène mondial. Personne n'est épargné. Pour cela, la communauté internationale doit être sincère dans sa coopération, conjuguer ses efforts, orienter sa vision vers l'objectif pour bouder hors de notre planète ou bien soit contrôler le désert. Il faudrait opérationnaliser le fonds de neutralité sur la lutte contre la désertification, rendre accessible aux pays qui vivent cette réalité pesante qui est la désertification. Parce que la désertification est dure quand on voit ça de loin, mais ça pèse sur la population qui vit ce phénomène. Aussi, il faudrait rendre flexible le processus d'accès au fonds vert climat, au fonds d'adaptation et autres fonds pour permettre la mise en place des projets relatifs à la lutte contre la désertification. Et surtout, il faudrait que les pays partie, c'est-à-dire les pays signataires à la Convention des Nations Unies sur la lutte contre la désertification, intègrent la dimension neutralité de la dégradation des terres dans leur politique nationale et aussi qu'ils assument pleinement leurs responsabilités, c'est-à-dire leurs obligations vis-à-vis de la Convention en payant régulièrement leurs contributions, comme le fait d'ailleurs si bien la Chine. Pour ce qui est de la coopération Tchad-Chine, à travers la ceinture de route, nous attendons beaucoup de choses de la Chine. Et moi, personnellement, j'attends et je souhaite que cette coopération s'articule autour d'échanges de connaissances des experts. C'est le cas, nous sommes là maintenant ici en terre chinoise pour échanger avec les experts de la Chine sur la technologie utilisée dans la lutte contre la désertification. Ça nous a permis de regarder, de constater de visu les chefs-d'œuvre réalisés, c'est une bonne chose. Nous aimerions vraiment un contact et un rapprochement des chercheurs pour que nos deux pays s'entraident mutuellement et arrivent à contrecarrer ce phénomène nuisible qui est la désertification.
2: Quel est votre regard sur la perspective de coopération entre la Chine et l'Afrique dans ce domaine?
0: Bien sûr, sur l'initiative des ceintures et routes, je pense qu'il y a beaucoup de choses à faire à l'avenir. Comme vous l'avez dit, il faut échanger des échanges scientifiques, même économie, politique, tout. On a besoin de faire une idée générale. Est-ce qu'on est d'accord à faire ça? C'est nécessaire. Est-ce que les gens veulent faire ça? C'est vraie volonté, le motif. Alors, une deuxième chose en pratique, je pense qu'il y a toujours des choses qui sont très proches, la région proche. On peut faire des boulots selon des écosystèmes très proches. Par exemple, introduction des espèces, utiliser les mêmes techniques d'économie de l'eau. Il y a des techniques qui sont communes partout. En général, d'abord, il faut faire la protection des diversités, protection des natures. Ça, c'est la première chose dans la tête.
3: Oui.
0: Deuxièmement, il faut considérer l'inverse, le revenu. C'est très important. Parce qu'on fait un arbre, c'est pas seulement pour joli.
1: C'est ça.
0: Parce qu'il a des fonctions écologiques et quelquefois économiques. J'ajoute, j'insiste, l'économie, c'est très important. Parce que c'est là qui va décider, qui va dire si ce projet est durable ou non. Il faut deux choses ensemble, de penser ensemble. Dans les projets, il faut bien combiner ces deux choses ensemble.
1: Justement.
0: Mon point de vue.
1: Je suis tout à fait d'accord.
4: Tout à l'heure, M. Liu Gongshe, chercheur principal à l'Institut de botanique de l'Académie des sciences de Chine, et M. Paulam Gao Kilage, directeur général au ministère tchadien de l'Environnement, de la Pêche et du Développement durable, ont donné leur point de vue sur la lutte mondiale contre la désertification, en se basant notamment sur les réalisations enregistrées en Afrique et en Chine dans ce domaine. Je vous invite maintenant à écouter la chanson « Xiangyang Er Shen »« Grandir face au soleil » interprétée par Hua Chenyu.

0: L'émission Interview Plus se poursuit avec le cours de chinois. C'est parti.
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2: Bonjour à toutes et à tous, 大家好, bienvenue dans notre cours de chinois. Moi c'est Xiao Tai, je suis avec Yves. Bonjour Yves.
3: 大家好, bonjour tout le monde, bonjour Xiao Tai, c'est Yves.
2: Alors dis-moi Yves, qu'est-ce qu'on va apprendre aujourd'hui ?
3: On va apprendre à dire comment se faire couper les cheveux.
2: Ah, très intéressant. Mais ça serait après une petite révision de ce qu'on a appris lors de la leçon précédente.
3: Volontiers.
2: Et comme d'habitude, je vais dire les phrases chinoises et Yves, tu vas les traduire en français.
3: Je voudrais réserver une chambre standard. Est-ce que le petit déjeuner est compris dans le prix ? Je voudrais être réveillé à 7h du matin. S'il vous plaît, à quelle heure dois-je rendre la chambre ?
2: Écoutons maintenant les dialogues en intégralité. C'est tout pour la révision. Tout de suite, on va attaquer la nouvelle leçon.
3: Et voilà les expressions clés de la leçon d'aujourd'hui.
4: 我想剪头发，修一下就可以了。我想染头发，别剪太短了。
5: 我想剪头发，修一下就可以了。我想染头发，别剪太短了。
2: 我想剪头发。
3: 我想剪头发。Je voudrais me couper les cheveux.
2: 修一下就可以了。
3: 修一下就可以了。
2: 修一下就可以了。
3: 修一下就可以了。Juste les points, s'il vous plaît.
2: 我想染头发。
3: 我想染头发。Je voudrais me faire teindre les cheveux.
2: 别剪太短了。
3: 别剪太短了。Ne coupez pas trop court. Tu sais, Xiao Tai, ici on trouve très peu de coiffeurs qui parlent le français. Et c'est bien normal, on est en Chine. Donc j'ai décidé d'acheter une tondeuse pour me faire couper les cheveux.
2: Ah non, c'est vrai, t'es très fort. Mais franchement, ta coiffure, des fois, c'est pas terrible. Alors, je vais t'apprendre quelques mots chinois pour que tu puisses communiquer avec le coiffeur.
3: Merci, Xiao Tai, ce sera peut-être utile, en effet. Ouais.
2: Alors, quand tu entres dans un salon de coiffure, tu parles avec les coiffeurs et tu peux leur dire « 我想剪头发。
3: 我想剪头发。 Je veux me faire couper les cheveux. »«
2: 头发 » signifie « les cheveux ».«
3: 头发 » les cheveux. »«
2: 剪 » couper, me faire couper. »«
3: 剪
2: 我想剪头发。
3: 我想剪头发。Je voudrais me faire couper les cheveux.
2: Tout de suite le dialogue.
5: 我想剪头发。
4: 你想怎么剪？
5: 修一下就可以了。
4: 好的，请先洗头。
2: Voilà, c'était le premier dialogue. En fait, c'est une conversation qui se passe dans un salon de coiffure. On entend la première personne qui arrive qui dit 我想剪头发。
3: C'est-à-dire, je voudrais me faire couper les cheveux. 我想，je voudrais。Tien couper, tofa les cheveux.
2: Et le coiffeur qui demande, ni xiang, ça me tient.
3: Comment on vous les coupe? Zhen me, comment? Tien couper.
2: Et l'autre lui répond, xiao yi xia, jiu ke yi le.
3: Là, donc, xiao yi xia, ça veut dire, si on traduisait littéralement, réparer un peu. Xiao, c'est réparer, yi xia, un peu. Donc en français, on ne traduit pas comme ça, on dira juste les épointés, ça suffit. Jiu ke yi le, ça suffit. Donc juste les pointes, ça suffit.
2: Très bien. Et enfin, le coiffeur a tout compris. Il propose 好的，请先洗头。
3: 好的，bien, ok. 请先洗头 c'est sien d'abord, 洗头 laver la tête, donc laver les cheveux. Donc s'il vous plaît, on va d'abord laver les cheveux.
2: Très bien. Repassons le dialogue.
5: 我想剪头发。
4: 你想怎么剪？
5: 修一下就可以了。
4: 好的，请先洗头。
3: Xiao Tai, j'ai vu que certaines filles se font teindre. Ce n'est pas ton cas, mais comment pourrais-tu me dire, comment dire cela?
2: Tu peux dire, 我想染头发。
3: 我想染头发。
2: Alors, 我想 signifie, je voudrais, je souhaite, 染。
3: 染。
2: Se faire teindre.
3: 染.
2: 头发, les cheveux.
3: 头发, les cheveux.
2: 我想染头发。
3: 我想染头发。Je voudrais me teindre les cheveux.
2: Et on va en parler dans le dialogue de.
5: 我想染头发。
4: 你想染什么颜色？
5: 棕色怎么样？
4: 嗯，不错，很时髦。
2: Voilà, c'était le dialogue de la première personne qui dit 我想染头发。
3: Donc, 我想染头发。我想je veux, Jeanne, se teindre, 头发, les cheveux.
2: Et le coiffeur demande, 你想染什么颜色?
3: Alors, Jeanne, toujours teindre, 什么, quelle, 颜色, couleur. Donc, vous voulez quelle couleur?
2: L'autre répond, 棕色怎么样?
3: 棕色怎么样? Donc là, 棕色, ça veut dire brun, brune, 怎么样? Est-ce que ça va? Donc, en brun, est-ce que ça va?
2: Et en fait, le coiffeur a approuvé son choix.En disant, 不错, 很时髦.
3: 不错, qui veut dire pas mal, donc c'est bien, très à la mode, 时髦.
2: Ok, on va repasser le dialogue.
5: 我想染头发。
4: 你想染什么颜色？
5: 棕色怎么样？
4: 嗯，不错，很时髦。
3: Xiao Tai, est-ce que tu peux nous expliquer un peu le mot 棕色, comment il se construit?
2: Au fait, c'est pas très compliqué. Il faut d'abord apprendre le terme 色, ce qui signifie couleur. Après, on n'a qu'à ajouter...Un autre terme avant le caractère se, un autre terme qui signifie une couleur spéciale. Un exemple, 白色, ce qui signifie la couleur blanche. 黑色, noir, 绿色, vert, 蓝色, bleu. Mais bien sûr, on peut tout simplement dire 蓝, à l'instar de 蓝色, qui signifie bleu, couleur bleue, et ainsi de suite, 白, 黑, 绿, 红, 黄.
3: D'accord, merci Xiao Tai. Bon, moi, je crois que j'ai compris.Donc on peut dire effectivement lu chou, un arbre vert.
2: Oui, tout à fait. Ou hongqi, ou un drapeau rouge.
3: Bon maintenant, Xiao Tai, on va revenir à nos moutons. Quelquefois, j'ai peur qu'ils me coupent les cheveux un peu trop courts. C'est pour ça que je ne vais pas souvent chez le coiffeur. Alors comment je peux dire pour pas qu'une telle mésaventure m'arrive?
2: Tu peux dire comme ça, 别剪太短了。
3: 别剪太短了。
2: 别剪太短了。
3: Bie tien tai duan la.
2: Alors, bie veut dire ne pas, il faut pas faire telle chose. Bie.
3: Bie.
2: Tien, couper.
3: Tien.
2: Tai, très, trop.
3: Tai.
2: Duan, court.
3: Duan.
2: Bie tien tai duan la.
3: Bie tien tai duan la. Ne coupez pas trop court.
2: Le dialogue tout de suite.
5: Bie tien tai duan la.
4: Xing, 保准您满意。
2: Voilà, dans le dialogue, on entend le client qui arrive dans un salon de coiffeur qui dit « 别剪太短了».
3: Donc, « 别剪», ne coupez pas « 太短 », trop court, et « le » pour justement finir la phrase.
2: « 别剪太短了», et l'autre lui répond « 行, 保证您满意。»
3: Sing, donc « ok, pas de problème ».« 保证, je vous assure, soyez rassurés ». Nin, donc pour la forme de politesse pour ni, et mani, satisfait. Donc je vous assure que vous serez satisfait.
2: Très bien, on va repasser le dialogue.
5: 笔剪太短了。
4: 行，保准您满意。
2: C'était les dialogues, maintenant révisons ensemble ce que nous avons appris aujourd'hui. 我想剪头发。
3: 我想剪头发。Je voudrais me faire couper les cheveux.
2: 修一下就可以了。
3: 修一下就可以了。Juste les pointes, ça suffit.
2: 我想染头发。
3: Je voudrais me faire teindre les cheveux. 我想染头发。
2: 别剪太短了。
3: 别剪太短了。Ne coupez pas trop court.
2: Bien, réécoutons ensemble les dialogues.
5: 我想剪头发。
4: 你想怎么剪？
5: 修一下就可以了。
4: 好的，请先洗头。
5: 我想染头发。
4: 你想染什么颜色？
5: 棕色怎么样？
4: 嗯，不错，很时髦。
5: 别剪太短了。
4: 行，保准您满意。
3: Voilà, vous venez d'entendre les dialogues pour aujourd'hui. Un peu de culture maintenant. En Chine, l'industrie de coiffure et de la beauté est très développée. Certains salons de beauté vous offrent les services professionnels de la beauté et de la coiffure. Les services concernant la création de coiffure, style à la mode ou style traditionnel, laver, couper, sécher, se faire teindre ou encore se faire une permanente. Vous pouvez aussi réserver un coiffeur par téléphone. Dans certains salons, vous pouvez acheter des produits de beauté, mais le prix n'est pas intéressant. Et certains salons offrent des massages pour la tête. C'est très très confortable.
2: C'est tout pour aujourd'hui.
0: C'est ainsi que prennent fin notre cours de chinois et cette édition d'Interview Plus. Merci de les avoir suivis. À la prochaine.

0: Madame, Monsieur, bonjour. Soyez les bienvenus si vous nous rejoignez pour cette nouvelle édition du journal. À la une de l'actualité, le président chinois Xi Jinping s'est entretenu mercredi avec le président russe Vladimir Poutine au Grand Palais du Peuple à Beijing. Auparavant, le président chinois Xi Jinping avait organisé à l'extérieur du Grand Palais du Peuple, dans le centre de Beijing, une cérémonie de bienvenue en l'honneur du président russe Vladimir Poutine. Le ministère chinois des Affaires étrangères affirme que la coopération entre les deux pays apporte des avantages concrets. Un journaliste de CGTN se trouvait à l'aéroport international de Beijing-Capitale lorsque le président russe a atterri mardi soir.
1: Pour des relations bilatérales renforcées et un monde plus stable, le président russe Vladimir Poutine est arrivé à Beijing pour une visite d'État. Auparavant, M. Poutine avait déclaré dans un discours vidéo que la Russie et la Chine avaient conjointement promu la coopération dans les domaines les plus importants. La Russie espère une meilleure compréhension mutuelle entre les deux peuples. Récemment, les deux présidents ont adressé des lettres de félicitations à la 10e Expo Chine-Russie qui se tient dans la ville de Harbin, dans le nord-est de la Chine. Le président Xi a indiqué que les deux pays devaient tirer parti de leur proximité géographique et de leurs atouts complémentaires. La Chine est le premier partenaire commercial de la Russie depuis 16 années consécutives, alors que les deux pays renforcent leur coopération dans les domaines du commerce, de l'énergie, de la culture et des infrastructures. Compte tenu du haut degré de confiance politique mutuelle, la Chine estime que la visite de Vladimir Poutine est l'occasion de continuer à renforcer les liens et d'insuffler une énergie positive au monde.
0: Le président chinois Xi Jinping et son homologue russe Vladimir Poutine ont convenu de continuer de prolonger le traité de bon voisinage et de coopération amicale Chine-Russie. Le président Xi a souligné qu'il y a 25 ans, la Chine et la Russie avaient signé ce traité qui a établi sous une forme juridique les fondements institutionnels d'un bon voisinage, d'une amitié et d'une coordination stratégique globale à long terme. Depuis lors, les relations sino-russes ont connu un développement fulgurant. Le paysage international actuel a subi de profonds changements et le monde est confronté au danger d'un retour à la loi de la jungle. Dans ce contexte, le traité sino-russe de bon voisinage et de coopération amicale s'est une nouvelle fois révélé être novateur, scientifique et pertinent. La Chine soutient la prolongation du traité et travaillera avec la Russie pour honorer conjointement l'esprit de celui-ci et faire progresser avec détermination la coordination stratégique dos à dos Chine-Russie. La 10e édition de l'Expo Chine-Russie a lieu actuellement dans la ville de Harbin, dans le nord-est de la Chine. Plus de 500 produits y sont présentés pour la première fois, ainsi que 800 nouveaux projets, partenariats et technologies. Ceux-ci couvrent les équipements intelligents haut de gamme, les produits d'intelligence artificielle de pointe et les articles culturels créatifs. Près de 300 entreprises russes ont rejoint l'exposition, présentant des produits allant de l'agroalimentaire et du textile à l'artisanat et aux bijoux. À ce jour, plus de 5000 acheteurs russes se sont rendus à l'événement. Les exposants des deux pays ont exprimé leur volonté de nouer de nouvelles relations et de décrocher de nouvelles commandes. Les années 2026 et 2027 ont été désignées années de l'éducation Chine-Russie. Pour en savoir plus sur les changements de jeunes, CGTN a interviewé Tatiana Urzumsteva, directrice du Centre culturel russe à Beijing. Madame Urzumsteva a souligné que les échanges de jeunes permettaient une véritable compréhension et créaient des liens durables.
2: Je travaille dans le domaine de l'éducation depuis assez longtemps et j'ai été témoin de l'épanouissement de générations successives d'étudiants chinois en Russie. Bien sûr, je connais la situation de l'intérieur. J'ai vu des jeunes arriver de Chine sans rien savoir de la Russie, puis repartir complètement transformés. On pourrait dire qu'ils en sont venus à comprendre la Russie, à tout savoir et à tout comprendre de ce pays. De retour en Chine, ils transmettent ces informations à leurs camarades de classe et bien sûr à leurs collègues de travail, etc. Et de même, les jeunes Russes qui étudient ici acquièrent une grande quantité d'informations concrètes sur la vie réelle et les gens réels. Ainsi, grâce à leur compréhension, ou plutôt avec leur aide, ils transmettent la situation réelle entre nos deux pays. C'est très important. C'est le premier point. Deuxièmement, nous sommes convaincus que lorsqu'ils auront grandi, qu'ils seront devenus

0: culturels et industriels en encourageant les échanges de professeurs et d'étudiants, le partage de cours et la création de laboratoires communs afin de faire progresser le développement durable de la foresterie.
1: Ce consortium marque le passage d'échanges informels à une coopération institutionnalisée et substantielle. Il contribuera à renforcer la formation internationale des talents forestiers et l'innovation scientifique, tout en favorisant le développement vert régional et la sécurité écologique mondiale.
2: Nos deux universités entretiennent une amitié de longue date. Nous avons créé ce consortium afin d'obtenir de meilleurs résultats grâce à la coopération. Nous espérons qu'il créera une synergie et apportera de nouvelles réalisations à tous ses membres.
3: Aujourd'hui, la Chine et la Russie ont toutes deux besoin de professionnels hautement qualifiés. Le consortium offrira aux étudiants des deux pays la possibilité d'étudier et d'effectuer des stages dans des entreprises de l'autre pays. Il encouragera également des échanges plus approfondis sur les plans de développement et les idées.
4: Le vice-président américain J.D. Vance a déclaré que des progrès significatifs avaient été réalisés avec l'Iran en vue d'un accord de paix, mais il a également souligné que Washington en restait prêt à passer à l'action pour reprendre les attaques contre l'Iran si les négociations échouaient. Il a réitéré l'exigence fondamentale de Washington, l'Iran ne doit jamais se doter de l'arme nucléaire.
3: J'ai déjà dit que nous allions choisir l'une des deux options suivantes. Soit nous parvenons à un accord satisfaisant qui réponde réellement aux besoins du peuple américain, soit nous reprenons les opérations militaires. Il est évident que le président préfère parvenir à cet accord. Je pense que les Iraniens préfèrent également parvenir à cet accord. Ce n'est pas une guerre sans fin. Nous allons régler cette affaire et rentrer chez nous. C'est ce que le président a promis. Et c'est exactement ce qu'il va accomplir.
0: Par ailleurs, le Sénat a adopté une résolution visant à limiter les pouvoirs de guerre du président Trump concernant l'Iran. Lors d'un vote à 50 voix contre 47, 4 républicains ont voté avec les démocrates en faveur de la résolution, tandis qu'un démocrate s'est abstenu. Ce résultat marque une victoire pour les législateurs qui soutiennent que c'est au Congrès et non au président qu'il revient d'avoir le pouvoir d'envoyer les troupes à la guerre. Mais le vote de mardi était de nature procédurale. Si la résolution venait à être adoptée par le Sénat, composée de 100 membres, elle devrait encore être approuvée par la Chambre des représentants et recueillir une majorité de 2/3 dans les deux chambres pour survivre au veto attendu du président Trump.
4: L'armée iranienne affirme qu'elle ouvrira de nouveaux fronts contre les États-Unis si ceux-ci reprennent leurs attaques. Le porte-parole militaire iranien Mohammad Akraminia déclare que Téhéran a profité de la période actuelle de cessez-le-feu pour renforcer ses capacités de combat. Le vice-ministre iranien des Affaires étrangères a également déclaré que son pays s'était préparé à faire face à toute agression militaire, condamnant les États-Unis pour avoir présenté la menace comme une opportunité de paix. Le Conseil de sécurité de l'ONU a tenu une réunion d'urgence à la suite d'informations faisant état d'une frappe de drone près de la centrale nucléaire de Paraka aux Émirats arabes unis. Le représentant permanent de la Chine auprès de l'ONU, Fu Song, a appelé toutes les parties à faire preuve d'une retenue maximale pour empêcher la résurgence de conflits au Moyen-Orient.
5: La Chine exprime sa profonde préoccupation face à cet incident. Nous nous opposons aux attaques armées contre des installations nucléaires pacifiques. Nous appelons toutes les parties à respecter le droit international, y compris les conventions sur la sûreté nucléaire, et à veiller sérieusement à la sécurité des centrales nucléaires. La souveraineté, la sécurité et l'intégrité territoriale de tous les pays du Moyen-Orient et de la région du Golfe doivent être pleinement respectées. Les civils et les cibles non militaires doivent être protégés.
0: La Chine a souligné que la communauté internationale aspirait à mettre fin à toutes les hostilités et qu'il fallait éviter toute reprise des combats. Fu Song a également déclaré que les perturbations dans le détroit d'Ormuz avaient affecté les chaînes industrielles et d'approvisionnement mondial, l'ordre commercial international et l'approvisionnement énergétique, en particulier dans les pays du Sud. La Chine préconise la réouverture du détroit d'Ormuz sur la base du maintien du cessez-le-feu.
4: Le ministère chinois du COMEX a présenté les grandes lignes des résultats préliminaires des dernières négociations commerciales avec les États-Unis qui couvrent notamment les accords tarifaires, les conseils sur le COMEX et l'investissement, l'agriculture ainsi que la prolongation des accords conjoints de Kuala Lumpur. En matière de droits de douane, les deux parties ont convenu de discuter d'un arrangement cadre de réduction tarifaire réciproque portant sur des produits d'une valeur équivalente d'au moins 30 milliards de dollars de chaque côté qui devrait bénéficier bénéficier des taux de la nation la plus favorisée, voire de taux préférentiels encore inférieurs, tout en plafonnant les futures hausses des droits de douane américains sur la Chine au niveau

0: Des accords de Kuala Lumpur. En matière d'agriculture, les États-Unis se sont engagés à lever la suspension automatique des importations de produits laitiers et aquatiques chinois et la Chine a repris l'enregistrement des entreprises américaines de viande bovine éligibles. Les deux parties ont également fixé des objectifs visant à stabiliser et à développer les échanges agricoles bilatéraux. Lundi, le ministère chinois des Affaires étrangères a remis la médaille, pardon, des diplomates d'exception à 8 ambassadeurs étrangers à Pékin, en poste ou anciens, en reconnaissance de leur contribution exceptionnelle à la promotion de l'amitié et de la coopération avec la Chine.
1: L'ancien ambassadeur russe Andrei Denisov, l'actuel ambassadeur pakistanais Khalil Hashmi et l'actuel ambassadeur saoudien Abdulrahman Al-Arbi figurent parmi les premières à recevoir la médaille chinoise des diplomates d'exception. Le ministre chinois des Affaires étrangères, Wang Yi, a déclaré que ces diplomates d'exception étaient de vieux amis de la Chine qui connaissent et comprennent le pays et qui s'étaient consacrés à la construction et au développement des relations entre la Chine et leur propre pays.
2: Eh bien, je suis fier, je suis très fier. Je suis très heureux et j'espère que c'est la reconnaissance des mérites, non pas de mes propres efforts, mais de l'ensemble de mon personnel, de toute mon équipe, des diplomates russes ici en Chine et presque partout dans le monde. Je pense que c'est un grand jour pour le Pakistan et la Chine, ainsi que pour l'amitié entre nos deux pays. Je dédie donc ce prix au peuple chinois et pakistanais, et plus largement à ce que nous accomplissons en tant que diplomates et à ce que j'accomplis en tant que diplomate aux côtés de mon équipe.
1: Une autre lauréate, l'ancienne ambassadrice cambodgienne Kek Thai Mali Sisoda, a déclaré que le Cambodge et la Chine entretenaient une amitié de longue date. Elle a réaffirmé l'engagement de son pays à œuvrer conjointement à la construction d'une communauté d'avenir partagée entre le Cambodge et la Chine. L'ambassadeur saoudien Abdulrahman Al-Arbi a quant à lui souligné que l'Arabie saoudite et la Chine jouaient toutes deux un rôle de premier plan dans les affaires internationales, estimant que les relations bilatérales étaient entrées dans une ère dorée historique.
2: La Chine est devenue l'un des meilleurs partenaires de l'Amérique latine, non seulement pour la Colombie, mais pour toute l'Amérique latine, et je pense qu'à l'avenir, ces relations seront encore meilleures et plus solides. En 10 ans, j'ai découvert chaque recoin de la Chine, toutes les municipalités, toutes les régions, toutes les provinces. C'est un grand honneur et j'ai beaucoup appris. Et je garde le peuple chinois dans mon cœur.
0: C'est la fin de cette édition. Merci de votre fidélité. À très bientôt sur notre antenne.
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11: Merci d'être avec nous sur CJDN Radio. Vous êtes à l'écoute de notre émission Tour du monde, au micro Claudine. Aujourd'hui, nous allons discuter avec nos invités de la voie de développement empruntée par la Chine. Dans la deuxième partie de cette émission, je vous propose d'apprendre le chinois avec nous.

Bonjour à toutes et à tous, bienvenue dans Ça nous intéresse. Lors d'une récente émission qui a beaucoup plu aux internautes, nous avons parlé des expériences des étrangers vivant en Chine. Et nous avons aussi constaté qu'il y a une autre catégorie de vidéos qui récoltait beaucoup de vues aussi sur les réseaux sociaux. Ce sont les vidéos qui parlaient de la voie de développement empruntée par la Chine. Et justement,

0: En Chine, en ce moment, il y a beaucoup de discussions autour de la modernisation chinoise. Et donc, nous avons décidé d'organiser une émission spéciale, un petit forum, pour en discuter. Alors aujourd'hui, j'ai le plaisir de recevoir par visioconférence Mondhir Sajjad-Bechari, politologue et écrivain français, et Olivier Mando de Cameroun, chef de délégation de la jeunesse africaine en Chine, doctorant à l'Université de Beijing, et Washino Lionel Peruis-Sauvé-Guédi de Bénin, doctorant en linguistique appliquée à l'Université des langues et cultures de Beijing, et Christelle Dayambaya, congolaise, qui a grandi au Sénégal, et vous êtes journaliste. Et aussi, depuis Chongqing, je reçois Zhang Yao, fondateur et PDG de Beyond Innovation. Vous travaillez actuellement dans le domaine de l'aviation électrique. Bienvenue à tous.
1: Bonjour.
0: Bonjour, bienvenue. Alors, je vais quand même revenir sur les commentaires des internautes sur ces vidéos. J'ai constaté quand même qu'il y a beaucoup de commentaires qui vont dans le même sens pour dire que la modernisation chinoise n'est pas un simple copier-coller de la méthode entre guillemets standard. Donc, qu'en pensez-vous de cela? Washino, je demande votre avis d'abord.
2: Oui, merci beaucoup. Comme vous l'avez dit, la modernisation de la Chine n'est pas vraiment copie-collée. C'est vraiment typique à la chinoise. Et ce qui m'intéresse le plus, c'est le mode opératoire de la Chine. La Chine a mis l'homme au centre de son développement, de sa modernisation. Et c'est beaucoup plus social. La Chine s'intéresse beaucoup plus, le gouvernement s'intéresse beaucoup plus à la prospérité de la population. Lorsque nous allons dans les campagnes en Chine, nous remarquons déjà qu'il y a un grand changement. Et donc, cela me permet de dire que ce n'est pas du copier-coller. Et lorsque nous parlons le plus souvent de la modernisation, nous pensons le plus souvent au gratte-ciel, à la nouvelle technologie, à toutes les nouvelles choses. Mais nous ne pensons pas souvent à la campagne, au village. Mais la Chine a mis un accent et a mis la campagne, les villages, les zones rurales au centre de sa modernisation. Et ça, c'est vraiment très intéressant.
0: Et Christelle, vous travaillez en Chine pendant très longtemps et vous êtes africain, donc quel est votre regard porté là-dessus?
3: Merci de m'avoir donné la parole. Moi, ce que je pourrais dire à propos de la modernisation à la chinoise, d'abord, c'est un terme assez spécifique. On dit modernisation à la chinoise, pas à l'européenne, pas à d'autres pays, mais c'est à la chinoise. Pour moi, je comprends par là que la Chine a voulu moderniser à son image, une modernisation propre aux populations chinoises, une modernisation qui intéresserait les populations locales chinoises. On en tient compte aussi par rapport au grand nombre de personnes qui vivent dans cette mégalopole, et c'est pour cela que ce système est propre à la chinoise et on voit que ça marche vraiment super bien.
0: Mondhir, vous avez beaucoup écrit sur la Chine, sur le développement chinois, vous avez fait des documentaires. Alors, quel est votre avis?
1: Cela que je voudrais davantage me concentrer sur la modernisation liquide, à savoir, je pense que c'était Monsieur du Bénin avait mentionné l'aspect humain ou l'aspect centrisme sur ce qu'est l'humain est. La modernisation, pour moi, elle se voit surtout par rapport au changement des mœurs et au changement des comportements intergénérationnels. Pourquoi? Parce que pendant très longtemps, la Chine était un peu branchée à sa culture confucéenne et à une certaine distance hiérarchique entre les plus âgés et les générations X, Y ou Z. Or, aujourd'hui, à travers le développement solide logistique, il y a un rapprochement beaucoup plus virtuel mais liquide entre ces générations qui utilisent plus les canaux technologiques pour faire cela.
0: Et Zhang, vous êtes chinois et puis vous êtes entrepreneur, donc quel est votre avis là-dessus?
4: En fait, je porte plutôt une vision un peu historique sur ce sujet. En fait, à mon sens, on parle de la modernisation à la chinoise ou une copier-coller de l'Occident ou au sens origine du terme ou pas, je crois, De l'essence, il n'y a pas de différence entre la modernisation chinoise ou à la modernisation occidentale ou de l'origine du terme, parce que la nature de cette modernisation, c'est plutôt par la notion, elle est le sens, elle est portée par cette comparaison avec la relation entre l'homme et la nature pendant le Moyen Âge. Donc l'homme moderne, donc modernisation, ça veut dire c'est pas dans l'histoire, c'est la première fois l'homme qui peut utiliser la raison, qui peut connaître la nature et qui peut utiliser ses propres capacités de se protéger et même changer l'environnement qui vit dessus. C'est ça le terme de la modernisation. Et à ce sens-là, la modernisation chinoise a déjà duré plus de 100 ans, voire 150, un peu plus de ça. Donc à la chinoise ou pas, oui, de l'essentiel, il n'y a pas de différence, mais dans les pratiques, forcément, il y a des différences parce qu'on n'a pas la même histoire, on n'a pas le même régime politique, on n'a pas le même rythme du développement économique ou social, etc., etc. Donc de l'essentiel, pas de différence, mais à la pratique, il y a bien des caractéristiques chinoises.
0: À savoir que vous avez mentionné un point intéressant, on va revenir là-dessus parce que la modernisation, ce n'est pas un terme vraiment inventé par la Chine ou ce n'est pas vraiment quelque chose qui se produit uniquement en Chine. Et je voudrais d'abord revenir sur ces cinq caractéristiques qui définissent la modernisation chinoise, la grande taille de sa population, la prospérité commune du peuple tout entier, l'équilibre entre la civilisation matérielle et spirituelle, une coexistence harmonieuse entre l'homme et la nature, et enfin la poursuite de la voie du développement pacifique. Finalement, ces cinq caractères sont assez abstraits. Je voudrais vous demander, vous avez tous vécu en Chine, vous avez des expériences très diverses, donc comment voyez-vous du concret là-dessus ou quels sont les points qui vous marquent le plus?
5: J'ai fait plusieurs excursions en Chine et j'ai pu remarquer qu'il y a une tendance à promouvoir une coopération gagnant-gagnant entre le développement économique et aussi la protection de l'environnement. Il y a plusieurs espaces verts. Il y a de plus en plus d'espaces verts autour de la Chine. Je prends même l'exemple dans mon université. Il y a beaucoup plus de parcs, il y a beaucoup plus de verdure qu'avant, qu'il y a 4 ou 5 ans. Donc, ça revient aux critères de la modernisation à la chinoise, comme vous l'avez mentionné, mais aussi, je pense que dans un sens global, c'est aussi ça tourne autour de la politique axée sur le développement centré sur les personnes, parce que il faut embellir l'environnement, il faut se soucier de l'environnement et alors contrer les changements climatiques. C'est pour asservir ou alors pour embellir la situation les conditions de vie ou améliorer les conditions de vie des Chinois. Il faut aussi évoluer économiquement, mais il faut également être aux aguets de ce qui se passe dans le monde. C'est pour ça aussi que je pense que donc parmi les cinq, le développement pacifique aussi est très important pour moi parce qu'il faut montrer un exemple de développement pacifique. Donc je pense que pour moi, ces deux aspects sont très importants. Je pense que les autres pourront aussi faire des ajouts.
0: Quel est votre avis surtout sur ces éléments qui vous paraissent importants ou bien Olivier a mentionné un peu le défi pour l'avenir, pour réaliser vraiment cette modernisation chinoise?
2: Oui, je pense que je suis d'une part du même avis que Olivier. D'abord, concernant le domaine écologique, je pense que j'irai un peu plus en profondeur pour dire que les Chinois cherchent à se développer, ça c'est vrai, mais pas au détriment de la nature. Et ils voudraient aussi être en harmonie avec eux-mêmes, avec les autres sur la Terre et avec la nature. Et pour donner un exemple très simple, il fut un temps où j'ai remarqué que chaque fois quand je vais au restaurant, les serveurs chinois me demandent toujours de ne pas commander beaucoup de nourriture. Et je me suis demandé, mais pourquoi? Et donc là, ils m'ont dit, il y a le guan pan xin dong. Cela signifie quoi? Vous pouvez commander ce que vous pouvez manger. Et j'ai vraiment apprécié cela. Les Chinois respectent la nature. Il ne faudrait pas qu'il y ait du gaspillage de nourriture. Et donc, pour être simple, je dirais que les Chinois sont en harmonie avec eux-mêmes, avec la nature, et ils sont en harmonie avec les autres êtres humains. Cela se voit aussi par la relation qu'il y a entre les autres pays et la Chine.
0: Et Christelle, vous avez fait une émission, aussi une sorte de discussion avec beaucoup d'ambassadeurs africains sur la modernisation chinoise. Qu'est-ce qui vous a marqué plus? Est-ce qu'il y a des remarques qui vous a marqué le plus?
3: D'accord, merci. Et pour répondre à ta question, j'aimerais dire que la plupart des responsables, des ambassadeurs et des acteurs de la vie sociale en Afrique que j'ai eu à interviewer sur leur aspect, leur point de vue, bien sûr, ils ont souligné que la Chine était un modèle que l'Afrique devrait suivre, que les dirigeants africains devaient essayer. Pas de copier, mais essayer de prendre tout ce qui est positif pour pouvoir essayer de faire autant, parce qu'on a vu d'où est-ce que la Chine est partie et actuellement où est-ce qu'elle est.
0: On va revenir un peu sur l'expérience en Afrique tout à l'heure, mais ce qui a mentionné Washino et vous aussi Christelle me fait réfléchir à une chose, c'est que pourquoi il y a ce grand printemps, parce que il y a, on constate déjà, il y a un phénomène de gaspillage. Et pourquoi il y a des rongeurs à la maison, ça prouve que les Chinois sont devenus de plus en plus occupés, donc il faut les gens qui viennent à la
3: Non.
0: maison pour ranger. Et puis les gens sont devenus
3: Oui,
0: plus
3: on
0: riches.
3: peut dire cela.
0: Devenu
3: Oui,
0: plus riche
3: c'est.
0: et il peut payer. En fait, j'ai l'impression que c'est quand même pas très bon marché, en fait, les rongeurs, en tout cas, en fait, enfin, c'est.
3: Je dirais plutôt que ça se comprend en fait. On passe toutes nos journées au travail avec les conditions qui s'en suivent. On n'a souvent pas le temps et même quand on a le temps le week-end, on préfère se reposer. Et pour ces personnes, je crois que c'est une opportunité peut-être de donner à une femme qui a perdu son travail par un accident, de lui donner une chance de retravailler.
0: Ouais.
3: Je crois que c'est important.
0: Oui, en fait, tout ce que cela me fait réfléchir, c'est-à-dire que on parle parfois du prix du développement. Et est-ce que finalement, ici, on s'arrête un peu pour voir, pour souligner de nouveau qu'est-ce qui est la modernisation chinoise? Est-ce que c'est une façon de réfléchir? Est-ce qu'il y a un accès? Est-ce qu'il faut prendre un recul? On
1: Oui.
0: dirait, quel est votre avis là-dessus?
1: Oui. Alors, je voudrais juste dire quelque chose d'un peu plus divergent. Je voudrais vraiment m'échapper un peu des grands slogans et de toutes, comment dire, ces rhétoriques de développement qui restent ultra tangibles. Je voudrais rebondir à ce que Yao a dit, que j'ai beaucoup aimé quand il a dissocié le temps long. Pour moi, la modernisation, c'est la patience, c'est le temps long. Ce qui se développe très rapidement ou qui s'industrialise rapidement, c'est de la surchauffe, c'est juste une injection de capitaux qui est très rapide et qui est très puérile et qui est très naïf sur des régions spatiales diverses. C'est très facile de créer du PIB quand on démarre de très bas. Pour moi, le développement, c'est plus quelque chose de plus subtil, de beaucoup plus psychologique. Et quand on a parlé du phénomène de Tang Ping, de ce ralentissement de l'économie, d'un comportement vis-à-vis de l'économie pour se concentrer plus sur soi-même et sur la santé mentale, pour moi, ça, c'est un critère de développement. Parce que c'est un critère de développement qui se fait sur la patience et sur le temps long. Toutes les sociétés de postmodernistes rencontrent tout ce problème, ou alors, disons, ce challenge, ça dépend de quelle perspective on veut le voir, où l'individu a une conscience par rapport à sa place vis-à-vis de l'autre, vis-à-vis de la société, mais vis-à-vis de son rapport au travail, où la valeur, la création de valeur humaine au travail est beaucoup plus grande. Et c'est pour cela, quand vous parlez de phénomène de rangement, moi, pour moi, je ne le vois pas juste par rapport aux critères économiques, non. Moi, je pense que c'est plus par rapport au critère de détail qui est en train de grandir, ce critère de goût qui grandit, cet esthétisme chinois moderne qui grandit, qui n'existait pas auparavant. Avant, c'était toujours plus et plus. Maintenant, moins c'est plus. L'idée de minimalisme, l'idée de développement esthétique ainsi est un critère beaucoup plus subtil, beaucoup plus profond sur l'idée de développement en dehors des rhétoriques un petit peu ultra logistique et ultra tangible de ce qu'est la modernisation, et du coup, au final, qui n'est pas forcément chinoise, mais qui est juste modernisation d'une court. Économie quelconque.
0: Oui. En fait, vous avez raison, parce que Christelle a mentionné vraiment quelque chose de très intéressant. Vous avez raison, parce que le rangeur, apparemment, ce n'est pas simplement nettoyer la maison, mais c'est beaucoup plus sophistiqué. Et Jean-Yan, vous voulez répondre? Vous voulez rebondir?
4: Oui, donc... Oui, un peu rebondi, parce que tout à l'heure, on a parlé beaucoup des différents aspects de cette modernisation et ces défis pour la Chine. Oui, tout à l'heure, on était un peu dans les détails, mais je dirais aussi, à l'heure actuelle, je pense qu'il y a aussi un problème de confiance, c'est-à-dire pourquoi oui. on est là, il y a les Chinois, les Français, on est tous francophones, on parle de cette modernisation chinoise, parce que pour la Chine, on a le vrai défi, il est aussi dans cette relation entre la Chine et le monde externe, en dehors de la Chine. Donc oui, les Chinois, tout le monde veut cette modernisation pour cette monnaie en gamme au niveau de vie, etc., mais il faudrait aussi que cette modernisation chinoise ne soit pas le dérangé et qui dérange l'intérêt des autres. Et là, on sait en Occident, il y a toujours les deux voies, une qui porte sur cette coopération avec la Chine et l'autre qui inquiète une montée en puissance de la Chine qui peut être nuire l'intérêt des autres. Et aujourd'hui, on arrive à ce moment, c'est-à-dire cette histoire chinoise, cette modernisation chinoise, et comment elle doit se dire au tout le monde. Déjà, à la nature, elle doit être bénéfique au tout le monde. Et aussi, comment la Chine peut être reconnue par les autres, sa modernisation peut être acceptée et aussi coopérer avec des autres. Je crois on est dans ce monde-là, parce qu'il y a la guerre en Europe, il y a cette on parle souvent cette changement comment dire de 100 ans, c'est-à-dire le rapport de force entre, si on parle de, si on utilise ce terme, rapport de force dans le plan mondial. La Chine continue à monter en puissance, et donc pour que ça soit continu, la Chine doit être comprise et acceptée par les autres. C'est ça, je crois, c'est peut-être un des plus grands défis de cette continuité de cette modernisation chinoise. Parce qu'on passe les périodes difficiles économiques, et maintenant, on est dans cette nouvelle page. Quoi. C'est ça qui est important.
0: Là, je voudrais revenir sur les invités étrangers pour voir est-ce que vraiment, dans quelle mesure la Chine est comprise par les autres. Parce que, comme on a dit tout à l'heure, la modernisation n'est pas seulement la Chine, c'est aussi en Afrique, on parle aussi de la modernisation. Donc, est-ce que, quand on parle beaucoup de la modernisation chinoise, est-ce que ça vous fait réfléchir sur votre propre pays, ou le rapport avec la Chine, ou dans quelle mesure, Zhang Yang avait mentionné, la Chine est comprise par l'autre et la modernisation chinoise est acceptée et bien intégrée dans le processus mondial, Olivier?
5: Oui, je pense que c'est très intéressant. Je suis d'accord avec M. Yang, mais le point focal ici, quand j'ai fait une lecture de la politique chinoise, je me rends compte que la modernisation, c'est un chantier perpétuel, en perpétuelle construction. Donc, ce n'est pas un modèle défini, parce que même quand on se base sur la conjoncture globale, on parle de modernité et post-modernité, on parle de modernisation et post-modernité. Modernisation. Donc, ça veut dire que le changement est perpétuel. Et donc, c'est la preuve que toute politique ou toute initiative ou même tout nouveau chemin, comme c'est indirect, qu'on emprunte, doit être adapté aux nouvelles variables. Parce qu'on fait face à des défis intergénérationnels et une nouvelle conjoncture globale. Et cela revient à dire qu'il faut constamment innover, il faut constamment créer. Il faut ajuster et réajuster nos pratiques pour réaliser un développement durable. Et alors, réaliser la modernisation, pour moi, ce n'est pas juste à l'échelle nationale. C'est-à-dire, réaliser la modernisation à l'échelle nationale, c'est une chose, mais une modernisation qui prend en compte plusieurs facteurs qu'on a mentionnés, non pas majoritairement économiques, mais aussi environnement, ou alors aussi la paix, la sécurité, etc., je dirais que je pense que c'est quelque chose qu'il faudrait aussi prendre en considération. Donc, pour dire que je suis d'accord avec M. Yao, C'est vrai, maintenant, il est question, c'est un grand défi. Comment est-ce que le monde, l'Afrique, d'où je viens par exemple, perçoit la modernisation à la chinoise? Je me dis, c'est un chantier en construction. Parce que nous aussi, en Afrique, nous sommes aussi en quête de développement, en quête de modernisation. Donc, on doit aussi chercher un développement à l'africaine ou alors à la camerounaise, par exemple.

0: exemple, qui est spécifique aux réalités sur le terrain. Donc, il n'y a pas de modèle fini, il n'y a pas de modèle achevé ou alors terminé, comme qui dirait.
1: C'est toujours un
0: Merci.
1: chantier. Et moi, chez nous.
2: Moi aussi, je suis africain et le développement ou bien la modernisation, comme on le dit, pour nous en Afrique aussi, nous sommes en quête de notre propre développement, de notre méthode, de notre mode. Comment est-ce que nous allons faire pour pouvoir nous moderniser, pour pouvoir nous développer? Et sur ce point-là, je pense que il y a quelque chose que je peux ajouter. Je pense que nous sommes en train de promouvoir des coopérations avec beaucoup plus de paix et des coopérations qui sont, c'est-à-dire, il n'y a pas un seul gagnant dans les coopérations. Nous sommes tous gagnants. J'apporte ma part, vous apportez votre part parce que nous allons nous compléter. Dans ma langue, il y a un proverbe qui dit Alode wenogo alona alode. Cela signifie quoi? C'est une main qui aide une autre main. Donc, si nous parlons de modernisation, nous allons parler de modernisation sur toute la planète. Et donc, les Africains ont besoin des Chinois, comme les Chinois ont besoin des Africains, comme d'autres continents ont besoin d'autres continents pour pouvoir aller de l'avant. Donc, la modernisation, pour nous, c'est pouvoir faire ce brassage-là, nous respecter mutuellement dans cette diversité culturelle et surtout le côté respect mutuel. C'est très important. Parce que nous avons eu déjà des cas et plusieurs cas dont je ne vais pas dire le nom, de coopération qui était un peu plus paternaliste et ce n'était pas vraiment très intéressant pour l'Afrique. Et donc, je pense que nous, en Afrique, la manière dont nous voyons les coopérations, c'est que ce sont des coopérations, des relations qui seront basées sur le respect mutuel et sur la paix. Ainsi, nous allons nous développer tous ensemble. Nous n'allons pas seulement parler de la modernisation à la chinoise, mais nous allons aussi parler de la modernisation de tout le monde entier.
1: Je pense que ça, vous avez mentionné un point intéressant. Je vais demander à Christelle de prendre la parole aussi.
3: Je voulais dire que qui dit modernisation dit la population au centre de la modernisation. Et aussi, l'interlocuteur de tout à l'heure vient de dire qu'il n'y a pas de modernisation sans coopération. Il y a trois sœurs sud-africaines qui ont décidé de mettre en place un réseau Wi-Fi pour desservir les townships en Afrique du Sud. Et donc, ces sœurs sont parvenues à créer un réseau Wi-Fi qui marche sans électricité, mais en important du matériel de la Chine, pour vous dire qu'il est possible de coopérer. Nous avons les idées, oui, c'est bien vrai, mais voyons aussi dans quelle manière on peut tirer profit d'un pays ou d'un autre pour pouvoir réaliser cette modernisation. Peut-être seul, ça sera un peu difficile, mais il est toujours possible, comme ces trois sœurs, maintenant d'alimenter les townships en Wi-Fi. Plus besoin d'électricité, on peut se connecter via ces appareils-là. Donc, pour vous dire que c'est possible, les idées sont là. Avec la coopération, chaque pays peut, à sa manière, faire évoluer comme il le sent. Donc, c'est ce que j'avais ajouté.
1: Ok. En fait, vous avez évoqué un point un peu la même chose que Washino, c'est-à-dire que chacun a sa manière. Et puis Washino a dit aussi c'est l'important, c'est de respecter la voie de développement des autres. Et ça me fait réfléchir à. Il y a des déclarations venant de l'Union européenne en disant qu'on a peur de la naïveté vis-à-vis de la Chine parce qu'on se rend compte que finalement, en modernisant, les Chinois ne seront pas comme nous, finalement, même en modernisant, parce qu'ils avaient cette pensée que la Chine, avec la modernisation, deviendront comme les Européens. Est-ce que c'est finalement le dilemme? Comme Jean-Yann a dit, que la modernisation de la Chine va rencontrer, c'est-à-dire que finalement, ça va rencontrer ce genre de doute, de dire que finalement, comment faire si les Chinois se modernisent, mais ils ne sont pas devenus comme les Occidentaux, mon dire.
4: Bon, déjà, j'ai entendu beaucoup le mot chantier, chantier, chantier, et cette poursuite constante de l'innovation. Bah, je pense d'ailleurs qu'il faut sortir aussi des chantiers battus et arrêter aussi constamment ces rhétoriques de développement à travers un niveau très macro. C'est toujours top down, où, donc ça part souvent.

0: prendre des initiatives gouvernementales, etc. Oui, mais c'est pas assez. C'est pas assez. Et parfois, s'arrêter, c'est une modernisation. Et il faut, quand, c'est naïf, pour revenir au niveau de naïveté, c'est naïf des deux côtés. Quand on dit que l'Europe a été naïve de comprendre c'est quoi la Chine de demain, ou que la Chine est aussi naïve de comprendre c'est quoi être développée, je pense que si on concentre tout d'un point de vue beaucoup plus psychologique et beaucoup plus émotionnel, on comprend en fait que cette modernisation est juste un rapport de flexibilité, un rapport de liquidité par rapport au temps A. Le temps A aujourd'hui est un temps par rapport à la sécurité sanitaire, le Covid, les enjeux géopolitiques mondiaux, etc. Et cela donne en fait une réaction beaucoup plus imprévisible qui était auparavant. Et du coup, quand on parle du mot modernisation, qu'on parle de Chine, qu'on parle de développement, je pense que c'est trop facile de toujours tout quantifier par rapport à une idéologie de néolibéralisme d'un point de vue européen, pensant que si développement, ça ramène libéralisme et du coup donne un comportement occidental, ça c'est naïf. Mais c'est aussi naïf de l'autre côté de penser que développement, c'est toujours quantifiable, c'est toujours un rapport numérique, mais on oublie tout le temps le rapport psychologique et développement humain qui est beaucoup plus indirect. Et enfin, je vais aussi dire une dernière chose. Quand on parle de développement de la Chine, on le mesure toujours par rapport aux grandes villes, par rapport à la Chine qui est mise en avant. Mais la Chine est très, très, très complexe. On n'a pas le même rapport de compréhension par rapport à la Chine. Une Chine qui a un rapport beaucoup plus économique, ou une Chine qui a un rapport beaucoup plus éclairé, comme M. Yao, ne serait-ce que par sa coupe de cheveux et de comment il est habillé, je peux facilement douter qu'il y a un rapport beaucoup plus philosophique et un rapport beaucoup plus lucidité sur ce qu'est le développement de sa propre génération et de sa propre jeunesse.
1: Je pense que vous avez raison, parce que il travaille à Chongqing, il ne travaille pas à Beijing. Jean-Yves, vous voulez réagir?
2: Oui, je dis, c'est ça. En fait, ça me fait beaucoup réfléchir à votre intervention, mais je dirais oui, on est moderne, on n'est pas modelé.
0: Oui, c'est bien dit.
2: C'est ça. Et justement, être moderne, ça veut dire être le maître de soi-même et être créatif, être toujours dans la voie d'innovation et toujours créer un autre, avoir des nouvelles capacités pour reformer. La formation, reformation de soi-même, c'est ça le sens elle-même de la modernisation. Et donc, si on comprend, si on utilise ce terme de modernisation, on doit accepter la divergence, mais pas que les convergences. On doit accepter, il y a des modèles, différents modèles et des voies différentes. C'est ça. Donc, voilà, ça j'ai envie de parler. Donc, innovation en tout genre.
1: Ok, je vous remercie en tout cas d'avoir participé à
0: merci
1: notre
0: tout
1: émission.
0: Le monde.
1: Et merci.
3: Merci.
0: Merci.
2: Merci à vous. Merci.
1: Et je vous remercie d'avoir suivi notre discussion. À la prochaine.

0: 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Dans la deuxième et dernière partie de cette émission, je vous propose d'apprendre le chinois avec nous.
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2: Bonjour tout le monde, bienvenue dans notre cours de chinois. Moi c'est Xiao Tai, je suis avec Yves. Bonjour Yves.
3: Natia Rao, bonjour tout le monde, bonjour Xiao Tai.
2: Et dans la dernière leçon, nous avons appris quelques expressions utiles pour aller chez le coiffeur. Je propose de réviser un peu avant d'attaquer la nouvelle leçon.
3: Bien sûr, c'est toujours un plaisir, tu le sais bien.
2: 我想剪头发。
3: 我想剪头发。Je voudrais me faire couper les cheveux.
2: 修一下就可以了。
3: S'il vous plaît, juste les pointes.
2: 我想染头发。
3: 我想染头发。Je voudrais me faire teindre les cheveux.
2: 别剪太短了。
3: 别剪太短了。Ne coupez pas trop court.
2: Bon, réécoutons les dialogues.
4: 我想剪头发。
5: 你想怎么剪？
4: 修一下就可以了。
5: 好的，请先洗头。
4: 我想染头发。
5: 你想染什么颜色？
4: 棕色怎么样？
5: 嗯，不错，很时髦。
4: 别剪太短了。
5: 行，保准您满意。
2: C'est tout pour la révision. Tout de suite, la nouvelle leçon.
3: Voici les expressions clés.
5: 我想租房。您想找什么样的房子？您想花多少钱租？什么时候能搬进来？房租怎么付
2: ？Et voilà, quand tu arrives dans une agence, tu peux commencer à dire comme ça, 我想租房。
3: 我想租房。
2: Ce qui signifie, je voudrais louer un appartement.Zu fang est le terme clé de cette phrase. Zu veut dire louer.
3: Zu.
2: Fang, un appartement.
3: Fang.
2: 我想租房。
3: 我想租房。Je voudrais louer un appartement.
2: Tout de suite, le dialogue.
5: 我想租房。
4: 你想找什么样的房子？
5: 带家具的两居，房子不要太旧。
2: Voilà, c'était le dialogue 1. Et dans cette conversation, on entend une personne qui dit à un agent immobilier, 我想租房。
3: 我想租房。Je voudrais louer un appartement.
2: Et l'agent demande, 你想找什么样的房子？
3: 你想找什么样的房子？ Donc, 你想, vous voulez, 找什么样, chercher quel genre, 什么样, quel genre, 房子, d'appartement. Donc, quel genre d'appartement cherchez-vous?
2: 带家具的两居，房子不要太旧。
3: 带家具的两居，房子不要太旧。Donc, 带家具 c'est meublé. De两居 deux pièces. Donc, deux pièces meublées. 房子 l'appartement toujours. Et 不要太旧 donc c'est ne doit pas être trop en mauvais état. 旧 c'est en mauvais état. Donc, l'appartement ne doit pas être trop en mauvais état. Il doit être en bon état.
2: Repassons le dialogue.
5: 我想租房。
4: 你想找什么样的房子？
5: 带家具的两居，房子不要太旧。
3: Nous sommes toujours chez l'agent immobilier. Maintenant, j'aimerais savoir, il faut en venir un peu au nerf de la guerre, l'argent. Comment parler du prix?
2: Alors souvent, c'est l'agent immobilier qui prend l'initiative de poser la question. 你想花多少钱租？
3: 你想花多少钱租？
2: 你想花多少钱租？花 signifie payer ou dépenser, sous-entendu de l'argent.花
3: 花
2: 多少钱 combien d'argent
3: 多少钱
2: 租 veut dire louer
3: 租
2: 您想花多少钱租
3: 您想花多少钱租 vous voulez dépenser combien d'argent
2: écoutons maintenant le dialogue 2 on va parler du prix
4: 您想花多少钱租
5: 月租三千元以内吧
4: 您看这房怎么样
5: 嗯不错
2: Voilà, dans le dialogue tout à l'heure, on a discuté du prix avec l'agent immobilier. 你想花多少钱租?
3: 你想花多少钱租? Vous voulez payer combien pour le loyer? 花dépenser, 多少钱, combien d'argent? 租, louer.
2: Et l'autre répond, 月租三千元以内吧。
3: 月租三千元以内吧。Donc, 月租 par mois, 三千块, 3000元, 以内吧。Donc, littéralement, ça veut dire à l'intérieur. Donc, à l'intérieur de ces 3 000 yuan, en français, on traduirait par pas plus de 3 000 yuan.
2: 您看这房怎么样?
3: 您看这房怎么样? Can voir, Je fang cet appartement, je mayang, comment? Donc vous trouvez comment cet appartement?
2: Boutuo,
3: pas mal.
2: Et puisqu'on a discuté du prix, il serait pas mal d'en savoir un peu plus sur la monnaie chinoise, renminbi, ce qui signifie littéralement la monnaie du peuple. En effet, l'unité principale de renminbi est yuan, et on a adopté le système décimal, 1 yuan égale à 10 jiao, et 1 jiao égale à 10 fen. Yuan, jiao, fen, ce sont en effet les trois unités de la monnaie chinoise.
3: D'accord, yuan, jiao, fen. Mais Xiao Tai, dans la vie courante, quand je vais acheter mes fruits ou un pao zi, on me dit jamais de payer en yuan ou en jiao, on me parle plutôt de kuai et de mao. Est-ce que tu peux m'expliquer qu'est-ce que c'est?
2: Très bonne question. En effet, dans la vie quotidienne, on parle plus de kuai et de mao que de yuan et de jiao. Kuai et yuan, c'est tout à fait la même chose, seulement le terme kuai est plus du langage parlé, alors le yuan sonne plus formel que kuai. Et c'est pareil pour mao et jiao. Ainsi, dans la vie quotidienne, tu entends plus souvent parler de kuai et de mao.
3: D'accord, bon bah je crois que j'ai compris. Refermons cette parenthèse. Revenons à l'appartement que nous voulions louer. Maintenant je voudrais dire, maintenant que je sais que je peux louer et que le prix me convient, je voudrais savoir quand je peux emménager. Comment dit-on ça, Xiao Tai?
2: Tu peux dire en chinois comme ça, 什么时候能搬进来?
3: 什么时候能搬进来?
2: Alors 什么时候, c'est facile. Quand, quelle date, quel moment?
3: 什么时候?
2: 能, pouvoir.
3: 能.
2: Ban, déménager, emménager. En l'occurrence, il s'agit de emménager.
3: Ban.
2: Jinlai, ce qui signifie entrer, venir ici.
3: Jinlai.
2: 什么时候能搬进来?
3: 什么时候能搬进来? Quand puis-je emménager?
2: Dialogue 3, tout de suite.
5: 什么时候能搬进来?
4: 下个月底.
5: 房租怎么付呢?
4: 一次付3个月的.
2: Voilà, c'était le dialogue 3. Dans cette conversation, on en arrive à la fin de discussion entre le client et l'agent immobilier, parce qu'on a commencé à discuter de la date pour emménager et du paiement pour le loyer. On entend la première personne qui demande « 什么时候能搬进来? »«
3: 什么时候能搬进来? » »« Quand puis-je emménager? » »« 什么时候quand? » »« Ban, déménager, emménager, jinlai, rentrer. » Donc « ban jinlai » signifie « emménager. Quand puis-je emménager?
2: Et l'autre lui répond, 下个月底.
3: 下个月底. Donc, 下个月 signifie le mois prochain, et 月底 signifie la fin du mois.
2: 房租怎么付?
3: 房租怎么付? Je dois vous payer le loyer dans combien de mois?
2: 房租怎么付?
3: Je dois vous payer le loyer pour combien de mois? 怎么付? Comment le régler? Donc en Chine, on a souvent payé 3 mois d'avance. Donc cette phrase implicitement signifie on a payé le loyer pour combien de mois?
2: Et la réponse qu'a donnée l'agent immobilier est 一次付三个月的.
3: 一次付三个月的. Donc une fois, 一次付 payer 三个月的 3 mois. Donc une fois, on doit payer

0: 3 mois. On a payé 3 mois à la fois.
1: Repassons le dialogue.
2: 什么时候能搬进来？
3: 下个月底。
2: 房租怎么付呢？
3: 一次付三个月的。
1: Bon, maintenant je propose de réécouter les trois dialogues en entier avant de repasser à notre ABC de la culture chinoise. Allez, c'est parti.
2: 我想租房。
3: 你想找什么样的房子？
2: 带家具的两居，房子不要太旧。
3: 你想花多少钱租？
2: 月租3000元以内吧。
3: 您看这房怎么样？
2: 不错。什么时候能搬进来？
3: 下个月底。
2: 房租怎么付呢？
3: 一次付三个月的。
0: Voilà, vous venez d'entendre les dialogues pour aujourd'hui. Un peu de culture maintenant. En Chine, les jeunes vivent avec leurs parents avant de se marier. Quelques-uns vivent encore avec leurs parents après le mariage. Cela permet aux grands-parents de les aider. Certains jeunes louent ou achètent un appartement pour avoir une vie indépendante. En Chine, pour acheter un appartement, on peut payer en une seule fois ou payer à crédit. Les familles modestes peuvent demander d'acheter des logements sociaux ou louer des HLM. Mais pour louer des HLM, il faut remplir certains critères et être patient. Bien que la plupart des logements sociaux soient loin du centre-ville, le métro facilite la vie des habitants.
1: Voilà, c'est tout pour aujourd'hui. Comme d'habitude, un test avant de vous quitter. Comment dire en chinois ? Je dois vous payer le loyer pour combien de mois?
0: Si vous savez la réponse, n'hésitez pas à nous envoyer votre réponse par email à l'adresse suivante crifra@cri.com.cn.
1: Et pour plus d'informations, n'oubliez pas d'aller surfer de temps en temps sur notre site internet french.cri.cn. Merci à tous, au revoir, à la prochaine fois.
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Madame, Monsieur, bonjour. Soyez les bienvenus si vous nous rejoignez pour cette nouvelle édition du journal. À la une de l'actualité, le président chinois Xi Jinping s'est entretenu mercredi avec le président russe Vladimir Poutine au Grand Palais du Peuple à Beijing. Auparavant, le président chinois Xi Jinping avait organisé à l'extérieur du Grand Palais du Peuple, dans le centre de Beijing, une cérémonie de bienvenue en l'honneur du président russe Vladimir Poutine. Le ministère chinois des Affaires étrangères affirme que la coopération entre les deux pays apporte des avantages concrets. Un journaliste de CGTN se trouvait à l'aéroport.

0: international de Pékin capitale lorsque le président russe a atterri mardi soir.
1: Pour des relations bilatérales renforcées et un monde plus stable. Le président russe Vladimir Poutine est arrivé à Beijing pour une visite d'État. Auparavant, M. Poutine avait déclaré dans un discours vidéo que la Russie et la Chine avaient conjointement promu la coopération dans les domaines les plus importants. La Russie espère une meilleure compréhension mutuelle entre les deux peuples. Récemment, les deux présidents ont adressé des lettres de félicitations à la 10e Expo Chine-Russie qui se tient dans la ville de Harbin, dans le nord-est de la Chine. Le président Xi a indiqué que les deux pays devaient tirer parti de leur proximité géographique et de leurs atouts complémentaires. La Chine est le premier partenaire commercial de la Russie depuis 16 années consécutives, alors que les deux pays renforcent leur coopération dans les domaines du commerce, de l'énergie, de la culture et des infrastructures. Compte tenu du haut degré de confiance politique mutuelle, la Chine estime que la visite de Vladimir Poutine est l'occasion de continuer à renforcer les liens et d'insuffler une énergie positive au monde.
0: Le président chinois Xi Jinping et son homologue russe Vladimir Poutine ont convenu de continuer de prolonger le traité de bon voisinage et de coopération amicale Chine-Russie. Le président Xi a souligné qu'il y a 25 ans, la Chine et la Russie avaient signé ce traité qui a établi sous une forme juridique les fondements institutionnels d'un bon voisinage, d'une amitié et d'une coordination stratégique globale à long terme. Depuis lors, les relations sino-russes ont connu un développement fulgurant. Le paysage international actuel a subi de profonds changements et le monde est confronté au danger d'un retour à la loi de la jungle. Dans ce contexte, le traité sino-russe de bon voisinage et de coopération amicale s'est une nouvelle fois révélé être novateur, scientifique et pertinent. La Chine soutient la prolongation du traité et travaillera avec la Russie pour honorer conjointement l'esprit de celui-ci et faire progresser avec détermination la coordination stratégique dos à dos Chine-Russie. La 10e édition de l'Expo Chine-Russie a lieu actuellement dans la ville de Harbin, dans le nord-est de la Chine. Plus de 500 produits y sont présentés pour la première fois, ainsi que 800 nouveaux projets, partenariats et technologies. Ceux-ci couvrent les équipements intelligents haut de gamme, les produits d'intelligence artificielle de pointe et les articles culturels créatifs. Près de 300 entreprises russes ont rejoint l'exposition, présentant des produits allant de l'agroalimentaire et du textile à l'artisanat et aux bijoux. À ce jour, plus de 5000 acheteurs russes se sont rendus à l'événement. Les exposants des deux pays ont exprimé leur volonté de nouer de nouvelles relations et de décrocher de nouvelles commandes. Les années 2026 et 2027 ont été désignées années de l'éducation Chine-Russie. Pour en savoir plus sur les changements de jeunes, CGTN a interviewé Tatiana Urzumsteva, directrice du Centre culturel russe à Beijing. Madame Urzumsteva a souligné que les échanges de jeunes permettaient une véritable compréhension et créaient des liens durables.
2: Je travaille dans le domaine de l'éducation depuis assez longtemps et j'ai été témoin de l'épanouissement de générations successives d'étudiants chinois en Russie. Bien sûr, je connais la situation de l'intérieur. J'ai vu des jeunes arriver de Chine sans rien savoir de la Russie, puis repartir complètement transformés. On pourrait dire qu'ils en sont venus à comprendre la Russie, à tout savoir et à tout comprendre de ce pays. De retour en Chine, ils transmettent ces informations à leurs camarades de classe et bien sûr à leurs collègues de travail, etc. Et de même, les jeunes Russes qui étudient ici acquièrent une grande quantité d'informations concrètes sur la vie réelle et les gens réels. Ainsi, grâce à leur compréhension, ou plutôt avec leur aide, ils transmettent la situation réelle entre nos deux pays. C'est très important. C'est le premier point. Deuxièmement, nous sommes convaincus que lorsqu'ils auront grandi, qu'ils seront devenus des experts dans leurs domaines respectifs et qu'ils occuperont leur poste, leur communication avec leurs partenaires chinois sera plus rapide et plus aisée que celle de notre génération. Comme ils ont étudié ensemble, comme disent les Russes, ils ont « partagé le pain du même bol ». C'est extrêmement important parce que cela instaure la confiance. Sans confiance, il ne peut y avoir ni coopération, ni amitié.
0: La cérémonie de lancement du consortium sino-russe pour l'innovation dans l'enseignement, la science et l'industrie forestière s'est déroulée à Harbin, chef-lieu de la province du Heilongjiang dans le nord-est de la Chine.
3: Lancé conjointement par l'Université forestière du Nord-Est et l'Université technique forestière d'État de Saint-Pétersbourg, le consortium regroupe 48 universités, instituts de recherche et entreprises des deux pays. Il se concentre sur la formation des talents, la recherche commune et les échanges.

0: professionnels hautement qualifiés. Le consortium offrira aux étudiants des deux pays la possibilité d'étudier et d'effectuer des stages dans des entreprises de l'autre pays. Il encouragera également des échanges plus approfondis sur les plans de développement et les idées.
1: Le vice-président américain J.D. Vance a déclaré que des progrès significatifs avaient été réalisés avec l'Iran en vue d'un accord de paix, mais il a également souligné que Washington restait prêt à passer à l'action pour reprendre les attaques contre Téhéran si les négociations échouaient. Il a réitéré l'exigence fondamentale de Washington, Téhéran ne doit jamais se doter de l'arme nucléaire.
0: J'ai déjà dit que nous allions choisir l'une des deux options suivantes. Soit nous parvenons à un accord satisfaisant qui réponde réellement aux besoins du peuple américain, soit nous reprenons les opérations militaires. Il est évident que le président préfère parvenir à cet accord. Je pense que les Iraniens préfèrent également parvenir à cet accord. Ce n'est pas une guerre sans fin. Nous allons régler cette affaire et rentrer chez nous. C'est ce que le président a promis. Et c'est exactement ce qu'il va accomplir.
2: Par ailleurs, le Sénat a adopté une résolution visant à limiter les pouvoirs de guerre du président Trump concernant l'Iran. Lors d'un vote à 50 voix contre 47, 4 républicains ont voté avec les démocrates en faveur de la résolution, tandis qu'un démocrate s'est abstenu. Ce résultat marque une victoire pour les législateurs qui soutiennent que c'est au Congrès et non au président qu'il revient d'avoir le pouvoir d'envoyer les troupes à la guerre. Mais le vote de mardi était de nature procédurale. Si la résolution venait à être adoptée par le Sénat, composé de 100 membres, elle devrait encore être approuvée par la Chambre des représentants et recueillir une majorité de 2/3 dans les deux chambres pour survivre au veto attendu du président Trump.
1: L'armée iranienne affirme qu'elle ouvrira de nouveaux fronts contre les États-Unis si ceux-ci reprennent leurs attaques. Le porte-parole militaire iranien Mohammad Akraminia déclare que Téhéran a profité de la période actuelle de cessez-le-feu pour renforcer ses capacités de combat. Le vice-ministre iranien des Affaires étrangères a également déclaré que son pays s'était préparé à faire face à toute agression militaire, condamnant les États-Unis pour avoir présenté la menace comme une opportunité de paix. Le Conseil de sécurité de l'ONU a tenu une réunion d'urgence à la suite d'informations faisant état d'une frappe de drone près de la centrale nucléaire de Baraka aux Émirats Arabes Unis. Le représentant permanent de la Chine auprès de l'ONU, Fu Song, a appelé toutes les parties à faire preuve d'une retenue maximale pour empêcher la résurgence de conflits au Moyen-Orient.
3: La Chine exprime sa profonde préoccupation face à cet incident. Nous nous opposons aux attaques armées contre des installations nucléaires pacifiques. Nous appelons toutes les parties à respecter le droit international, y compris les conventions sur la sûreté nucléaire, et à veiller sérieusement à la sécurité des centrales nucléaires. La souveraineté, la sécurité et l'intégrité territoriale de tous les pays du Moyen-Orient et de la région du Golfe doivent être pleinement respectées. Les civils et les cibles non militaires doivent être protégés.
2: La Chine a souligné que la communauté internationale aspirait à mettre fin à toutes les hostilités et qu'il fallait éviter toute reprise des combats. Fu Song a également déclaré que les perturbations dans le détroit d'Ormuz avaient affecté les chaînes industrielles et d'approvisionnement mondial, l'ordre commercial international et l'approvisionnement énergétique, en particulier dans les pays du Sud. La Chine préconise la réouverture du détroit d'Ormuz sur la base du maintien du cessez-le-feu.
1: Le ministère chinois du COMEX a présenté les grandes lignes des résultats préliminaires des dernières négociations commerciales avec les États-Unis qui couvrent notamment les accords tarifaires, les conseils sur le COMEX et l'investissement, l'agriculture ainsi que la prolongation des accords conjoints de Kuala Lumpur. En matière de droits de douane, les deux parties ont convenu de discuter d'un arrangement cadre de réduction tarifaire réciproque portant sur des produits d'une valeur équivalente d'au moins 30 milliards de dollars de chaque côté qui devraient bénéficier des taux de la nation la plus favorisée, voire de taux préférentiels encore inférieurs, tout en plafonnant les futures hausses des droits de douane américains sur la Chine au niveau des accords de Kuala Lumpur. En matière d'agriculture, les États-Unis se sont engagés à lever la suspension automatique des importations de produits laitiers et aquatiques chinois et la Chine a repris l'enregistrement des entreprises américaines de viande bovine éligible. Les deux parties ont également fixé des objectifs visant à stabiliser et à développer les échanges agricoles bilatéraux. Lundi, le ministère chinois des Affaires étrangères a remis la médaille des diplomates d'exception à 8 ambassadeurs étrangers à Beijing, en poste ou anciens, en reconnaissance de leur contribution exceptionnelle à la promotion de l'amitié et de la coopération avec la Chine.
2: L'ancien ambassadeur russe,

0: Ray Denisov, l'actuel ambassadeur pakistanais Khalil Hashmi et l'actuel ambassadeur saoudien Abdulrahman Al-Arbi figurent parmi les premiers à recevoir la médaille chinoise des diplomates d'exception. Le ministre chinois des Affaires étrangères, Wang Yi, a déclaré que ces diplomates d'exception étaient de vieux amis de la Chine qui connaissent et comprennent le pays et qui s'étaient consacrés à la construction et au développement des relations entre la Chine et leur propre pays.
1: Eh bien, je suis fier, je suis très fier. Je suis très heureux et j'espère que c'est la reconnaissance des mérites, non pas de mes propres efforts, mais de l'ensemble de mon personnel, de toute mon équipe, des diplomates russes ici en Chine et presque partout dans le monde. Je pense que c'est un grand jour pour le Pakistan et la Chine, ainsi que pour l'amitié entre nos deux pays. Je dédie donc ce prix au peuple chinois et pakistanais, et plus largement à ce que nous accomplissons en tant que diplomates et à ce que j'accomplis en tant que diplomate aux côtés de mon équipe.
0: Une autre lauréate, l'ancienne ambassadrice cambodgienne Kek Thai Maili Sisoda, a déclaré que le Cambodge et la Chine entretenaient une amitié de longue date. Elle a réaffirmé l'engagement de son pays à œuvrer conjointement à la construction d'une communauté d'avenir partagée entre le Cambodge et la Chine. L'ambassadeur saoudien Abdulrahman Al-Arbi a quant à lui souligné que l'Arabie saoudite et la Chine jouaient toutes deux un rôle de premier plan dans les affaires internationales, estimant que les relations bilatérales étaient entrées dans une ère dorée historique.
1: La Chine est devenue l'un des meilleurs partenaires de l'Amérique latine, non seulement pour la Colombie, mais pour toute l'Amérique latine, et je pense qu'à l'avenir, ces relations seront encore meilleures et plus solides. En 10 ans, j'ai découvert chaque recoin de la Chine, toutes les municipalités, toutes les régions, toutes les provinces. C'est un grand honneur et j'ai beaucoup appris. Et je garde le peuple chinois dans mon cœur.
2: C'est la fin de cette édition. Merci de votre fidélité. À très bientôt sur notre antenne.
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15: Bonjour à toutes et à tous, et bienvenue dans Fréquence Afrique sur CGTN Radio. Nous avons l'honneur aujourd'hui de vous présenter l'interview du Premier ministre sénégalais dans la première partie de l'émission. Monsieur Ousmane Sonko souligne que la Chine est un modèle pour les autres pays du Sud global. Suivons ensemble cette interview.
16: Donc à chaque fois qu'il y a des chocs, les pays les moins développés comme les nôtres le ressentent plus durement que les pays les plus avancés et grandes puissances comme les États-Unis, comme l'Union européenne. L'humanité connaît de ces tournants à échéances périodiques et nous sommes à ce tournant où tous les continents, toutes les nations, tous les pays doivent se déterminer, se réorganiser pour ne pas rater le train du changement qui se profile. Les règles qui doivent asseoir les relations entre États, quelle qu'en soit la taille, la puissance, la capacité, les relations doivent être basées sur d'abord le respect mutuel, c'est extrêmement important. Elles doivent être basées sur l'équilibre, le gain partagé mutuellement. Elles doivent aussi être partagées sur le multilatéralisme. Les règles qui sont établies de commun accord à travers des discussions, par exemple les règles commerciales dans le cadre de l'OMC, doivent être des règles qui s'appliquent à tous. Et aucune partie ne doit pouvoir, parce que les règles ne l'arrangent plus, parce qu'elle sent qu'elle perd plus ou moins le pouvoir, la puissance et l'avance qu'elle avait, aucune partie n'aura pouvoir se lever toute seule et dire je dénonce les règles ou je change les règles du jeu. Se dessine ce profil avec une reconfiguration où le Sud global est en train de reprendre pied, comme on dit, est en train de devenir le moteur de la croissance mondiale, est en train de reprendre une place privilégiée, pour ne pas dire la première place, le Sud global, tiré notamment par la Chine, que nous félicitons pour les progrès extraordinaires qui ont été réalisés en si peu de temps et qui découlent de beaucoup d'abnégation, de beaucoup de discipline, d'organisation, mais beaucoup de conviction. Et cela doit inspirer tout le reste des pays du Sud.
15: Ousmane Sonko confie qu'il a été séduit par les avancées technologiques chinoises.
16: La première étape de cette visite qui s'est déroulée à Hangzhou, une étape extrêmement importante. Et jusqu'à ce matin, d'autres accords ont été signés avec des institutions. La Chine est un partenaire important. Les investisseurs chinois sont très dynamiques, très entreprenants. Nous en recevons tout le temps et ils sont intéressés par tous les secteurs de l'économie. Ils viennent avec des intentions nobles, avec des modes de financement innovants. Toutes les offres ont été recensées et c'est très positif pour nous. Nous avons noué également ce partenariat avec la commune de Tianjin et nous recevons incessamment également à ce niveau-là les autorités du port de Tianjin, qui est le port le plus modernisé aujourd'hui. Nous sommes en train d'édifier trois ports, un grand port qui existait déjà, le port de Dakar, mais deux autres ports qui sont en cours de construction et un projet d'un troisième port au sud. Et nous avons, avec les autorités locales également là-bas, eu des discussions très intéressantes. Cela nous a inspiré d'ailleurs une idée. Nous voulons dans le partenariat avec la Chine, c'est-à-dire un hub en Afrique de l'Ouest, un hub en Afrique tout court. Récemment, il y a eu le phénomène DeepSeek qui a émerveillé tout le monde. C'était extraordinaire d'avoir eu le privilège de visiter ça, de le vivre et de voir que ce qui se dit sur l'intelligence artificielle. Et bravo à la Chine, bravo aux inventeurs chinois, au monde scientifique de la Chine. Je suis quelqu'un qui croit fondamentalement à l'Afrique et je suis sûr que l'Afrique peut faire des progrès importants dans ce sens. Indépendamment de la faiblesse des moyens, nous avons de jeunes talents très prometteurs qui parviennent à suivre, à faire des choses dans l'intelligence artificielle. Et nous voulons que la collaboration entre la Chine et l'Afrique soit orientée vers cela également. Nous réitérons nos félicitations à la Chine pour ce qu'elle est en train de faire et qui rend fier tout le Sud global. Aujourd'hui, nous sommes en train de démontrer qu'il n'y a pas de peuple condamné au retard. Il faut juste croire en soi, comme ça a été le cas pour la Chine. Mais je pense que dans les années à venir, ça va se mettre en place pour que l'Afrique aussi puisse répondre à côté de la Chine à l'appel du monde. Le niveau est assez impressionnant. Je ne pense pas pour seulement nous, de pays peut-être moins développés, mais même pour ceux qui avaient pris de l'avance sur tout le monde, ce qui est en train d'être fait en Chine aujourd'hui et sur tous les plans. En fait, le transport, l'intelligence artificielle, le numérique, les télécommunications, tout ce qui se fait aujourd'hui en Chine émerveille le monde entier. Et je dirais que ce qui est impressionnant, c'est votre capacité à l'adapter à vos réalités, à garder votre originalité en tant que Chinois sur le plan culturel, sur le plan des valeurs. Et ça, c'est inspirant pour tout le reste du monde et en particulier pour l'Afrique.
15: Pour terminer cet entretien, le Premier ministre sénégalais a indiqué qu'ils étudient avec attention les ouvrages et les discours importants du président Xi Jinping.
16: Nous avons lu le président Xi, comme vous dites. Nous suivons ses discours. Je crois que les règles de gouvernance qui produisent des résultats sont quasi universelles. Maintenant, les adapter selon les réalités des pays, les contextes, les cultures, les croyances, c'est ça qui peut différer. Mais les règles dans la rigueur de la gouvernance, la bonne gouvernance, la transparence, le respect du bien public, la rigueur des élites, mais ensuite du peuple, Ces règles-là sont universelles et tous les peuples qui les ont appliquées ont obtenu des résultats. Et je pense que le président Xi Jinping l'a compris. Ceux qui ont été présidents de la Chine avant lui également. Mais je pense qu'il l'a élevé à un certain niveau et les résultats sont immédiats. Le rythme de modernisation de la Chine sur les 10-15 dernières années est impressionnant. Et je pense que c'est tout son mérite et toute l'équipe qui travaille avec lui. Et c'est des sources d'inspiration également pour nos pays. Ce que j'apprends, ce que je retiens, c'est que sans rigueur, sans discipline et sans vision, il est impossible de développer un pays, même un tout petit pays, a fortiori un continent comme la Chine. Nos attentes, c'est celles liées à une collaboration renforcée. Je crois que les relations entre la Chine et le Sénégal ont été élevées au niveau de relations stratégiques globales. C'est déjà important. Et nous souhaitons que la Chine soit ce partenariat privilégié, avec ce partenaire privilégié avec lequel nous allons développer tous les axes qui ont été inscrits dans notre programme de développement, notre projection sur 2050. Et demain, je ne manquerai pas d'aborder ces aspects avec le président Xi Jinping. Ce qui est notable avec la Chine, c'est l'esprit d'un partenariat mutuellement gagnant, dans le respect mutuel, en considérant ses partenaires, quelle que soit la taille du pays, quel que soit son niveau de développement, le considérer en alter ego, et ça c'est appréciable, c'est important pour nous.
15: Vous écoutez Fréquence Afrique sur CGTN Radio. On revient en studio juste après cette pause musicale.

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1: Vous êtes toujours à l'écoute de Fréquence Afrique. Les BRICS suscitent de plus en plus d'intérêt en tant que plateforme de coopération pour un nouveau type de développement. De nombreux pays du Sud souhaitent aujourd'hui les rejoindre. Comment percevoir le rôle et l'impact du mécanisme de coopération des BRICS dans la promotion de la coopération Sud-Sud? Et comment les pays africains peuvent-ils y participer plus activement? Eh bien, dans la deuxième partie de l'émission, Amissou Yahaya, journaliste du quotidien nigérien Le Sahel, partage ses regards croisés sur les relations sino-africaines en tant qu'invité de CGTN français.
2: C'est vrai qu'aujourd'hui, des mécanismes comme les BRICS suscitent un intérêt croissant en tant que plateforme de coopération pour un nouveau type de développement. Et de plus en plus de pays du Sud souhaitent aujourd'hui les rejoindre. Ramissou, pour vous, quel rôle le mécanisme des BRICS peut-il jouer dans la promotion de la coopération Sud-Sud?
3: Je trouve que les BRICS, maintenant devenus les BRICS Plus, avec l'adhésion d'autres nouveaux pays, et les pays africains, notamment ce qu'on appelle les pays qui font partie des pays du Sud, sont en train de se ruer vers cette organisation. Parce que actuellement, il y a trois pays africains qui font partie des BRICS, l'Afrique du Sud, l'Éthiopie et l'Égypte. Et il y a d'autres pays encore qui aimeraient y adhérer. Donc, ce mécanisme qui a été créé pour favoriser le développement des pays en développement et en voie de développement est né de la volonté de cinq autres pays, notamment la Chine, l'Inde, la Russie, le Brésil, pour contourner le système financier actuel qui ne permet pas un échange commercial très libre entre États, puisque actuellement l'économie mondiale et les échanges sont dominés par le dollar. Tout varie en fonction de la fluctuation du dollar. Donc les BRICS aujourd'hui constituent une alternative pour ces pays en développement, pour leur permettre d'asseoir un développement, notamment l'industrialisation. C'est ce que ces pays ont besoin, l'industrialisation. Et la Chine, en termes d'industrialisation, la Chine est l'un des pays des BRICS les mieux avancés en matière d'industrialisation et d'industrialisation automatisée aussi. Donc, c'est une occasion pour promouvoir l'industrialisation, l'économie verte et les échanges dans beaucoup de domaines, que ce soit l'agriculture, parce que l'Afrique jusqu'à présent, beaucoup de pays n'ont pas atteint l'autosuffisance alimentaire. Donc, les BRICS, aujourd'hui, constituent cette plateforme où les pays qui sont, disons, un peu, qui se sentent marginalisés par le système occidental né de l'après-Seconde Guerre mondiale, les institutions financières, ou bien que ce soit en matière de prêts pour les pays africains, parce qu'il faut le reconnaître, les pays africains sont énormément endettés et toute leur survie, toutes les recettes publiques qui sont un peu mobilisées, la plupart finissent dans le remboursement des dettes publiques qui leur sont imposées, puisqu'il faut reconnaître que certaines de ces dettes ne sont pas de leur propre volonté, les ont héritées de la colonisation. Et jusqu'à présent, ils continuent de subir ces dettes et de les payer. Donc, le Sud global, aujourd'hui, ce que les États, les autres États attendent des BRICS, c'est la création d'un système financier qui puisse permettre à ces États d'avoir une alternative de paiement et d'échange économique. Donc c'est tout l'enjeu des BRICS. Comment contourner cette hégémonie du dollar qui ne permet pas un échange libre d'État à État? Des fois, il faut passer par des banques centrales européennes ou américaines pour les devises. Donc je trouve que là, c'est l'occasion pour les BRICS de s'affirmer aussi au niveau du monde. Il faut aussi, les BRICS, ça représente actuellement à peu près 45% de la population mondiale. C'est énorme, c'est un grand marché à ne pas négliger, et 35% du PIB mondial. Donc vous voyez, avec l'adhésion future de beaucoup d'États qui veulent accéder à ce cercle-là de pays qui on peut qualifier de pays en développement ou bien développés même, puisqu'ils ont un certain niveau de développement par rapport aux autres pays du Sud. Donc cette marginalisation, aujourd'hui la jeunesse africaine a pris conscience de cela. Donc beaucoup de pays, aujourd'hui leur politique, leur désir, c'est comment faire pour s'approcher des BRICS, pour profiter des avantages que peuvent offrir ces pays qui sont déjà en avance par rapport au reste du Sud global. Donc je trouve que les BRICS, c'est une opportunité pour les pays africains, c'est une opportunité à saisir, et les Africains se sont réveillés et ils commencent à prendre conscience que c'est aujourd'hui un mécanisme incontournable, puisque c'est le début, mais on ne sait pas ce que ça va donner après. Les plus grandes institutions financières, les plus grandes collaborations ou bien commissions économiques mondiales se sont constituées par des rassemblements de pays, de petits pays d'abord, ensuite qui se sont élargis à beaucoup de pays. Donc à l'image du G7 au niveau des Occidentaux. Donc je trouve que les BRICS aujourd'hui, avec cette allure, avec ce mécanisme qui considère, quelle qu'en soit la richesse économique ou bien les capacités du PIB qu'un pays peut mobiliser, au niveau des BRICS, tous les pays se valent. Donc il n'y a pas cette distinction entre pays riches et pays pauvres. Donc c'est une opportunité pour les États africains d'affirmer leur souveraineté, de s'approcher de ces États et de profiter au maximum de ce que peuvent apporter cette nouvelle collaboration, et pourquoi pas dans les années à venir créer une banque commune entre les États des BRICS et peut-être certains pays africains qui vont dans l'avenir remplir les conditions pour intégrer ce cercle de pays.
1: Restez branchés sur CGTN français. Retrouvons-nous après cette mélodie pour la rubrique Apprenons les Chinois.

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0: Bonjour à tous, bienvenue dans notre cours de chinois au quotidien, c'est Xiaotai.
1: Salut Xiaotai, moi c'est toujours Thomas, votre apprenti étudiant en chinois. Et je crois que la dernière fois nous avons parlé d'achat par téléphone, taille. Donc le plus important ça va être de réviser les phrases du cours précédent. Alors la première phrase c'était « Je veux commander une pizza ». Comment tu dis ça en chinois ?
0: 我要订个比萨饼.
1: Comment puis-je payer ? Alors, comment on dit ça en chinois, Tai ?
0: 怎么付钱呢?
1: Une nouvelle phrase, vous pouvez payer à la livraison.
0: 您可以货到付款.
1: Encore une phrase et une dernière, donnez-moi une heure.
0: 您说个时间.
1: Allez, on se réécoute les dialogues en entier de la dernière fois.
2: 喂,你好,我要订一个比萨饼.
3: 大的还是小的?
2: 大的,怎么付钱呢?
3: 可以货到付款。
2: 请送到北京大学西门吧。
3: 好的。
2: 您几点能送到?
3: 你说一个时间。
2: 大概12点吧。
1: Bon allez, la révision s'arrête là, c'est le moment de passer aux nouvelles phrases du jour où je crois qu'on va parler de vêtements. Alors comme d'habitude, Xiaotai va vous donner les phrases en chinois, je vais les traduire en français et puis on va commencer les exercices.
0: 我想买一件旗袍。
1: Je veux acheter une qipao.
0: 这是什么料子的?
1: C'est en quel tissu?
0: 蓝色的好还是黄色的好?
1: Quelle est la mieux, la bleue ou la jaune?
0: 能试试吗?
1: Je peux l'essayer?
0: 能打折吗?
1: Pouvez-vous me faire une réduction? Allez, quand je rentre en France, je voudrais ramener à ma mère un truc bien pékinois, une qipao. Eh bien, c'est une robe fendue des deux côtés. C'est une robe traditionnelle chinoise d'origine manchou qui permet aux femmes de montrer pleinement sa féminité.
0: Quand tu te trouves dans le magasin, tu peux dire au vendeur « 我想买一件旗袍. » « 我 » Je n'ai pas la peine de répéter.
1: Ok, wow.
0: « 想 » Vouloir.
1: « 想 »
0: « 买 » Acheter.
1: « 买 »
0: 一件旗袍, c'est une robe fendue des deux côtés, une robe chinoise.
1: Voilà, 旗袍, qui se traduit en français par robe fendue des deux côtés. Mais maintenant, on a tendance à utiliser directement sa prononciation chinoise, c'est-à-dire qu'on n'utilise plus robe fendue des deux côtés, on dit directement 旗袍. La phrase en entier, Tai.
0: 我想买一件旗袍. Ok, maintenant, on va écouter le premier dialogue.
2: 你要买什么衣服?
3: 我想买一件旗袍.
1: Et je veux demander en quel tissu est cette robe. Alors comment dit-on ça en chinois, Tai?
0: Tu peux dire 这是什么料子的? 这, ce.
1: 这.
0: 是 veut dire être.
1: 是.
0: 什么 veut dire quel.
1: 什么.
0: 料子, tissu.
1: 料子.
0: 这是什么料子的?
1: Qui veut dire quel est ce tissu? Bon, on s'écoute le dialogue.
3: 这是什么料子的?
2: 真丝的.
1: Voilà, on vient d'écouter le dialogue. Il me semble que le vendeur répond « C'est de la soie ». Alors, comment on dit le mot « soie » en chinois, Tai ?
0: Jensi.
1: Jensi. Une nouvelle phrase, mais de quelle couleur faut-il l'acheter, le bleu ou la jaune ?
0: Bon, là, tu peux demander l'avis de tes amis chinois. Sinon, tu peux aussi décrire au vendeur ta mère, c'est-à-dire sa couleur de peau, son style, ses préférences quant aux couleurs. Tu peux ainsi demander « 蓝色的好 还是 黄色的好 ?» 蓝色的, le bleu.
1: 蓝色的.
0: 还是 veut dire « où ?»
1: 还是.
0: 黄色的, le jaune.
1: 黄色的.
0: 好 veut dire « mieux, meilleur ».
1: 好.
0: Donc la phrase au complet, 蓝色的好, 还是黄色的好? Ok, on va écouter le troisième dialogue.
3: 蓝色的好, 还是黄色的好?
2: 蓝色的更适合您.
1: Voilà, il me semble que dans ce dialogue, le vendeur répond au potentiel acheteur, le bleu vous va mieux. Comment dit-on ça en chinois, Tai?
0: 蓝色的更适合您.
1: Voilà, et on aura compris que 蓝色的, ça veut dire...
0: Le bleu.
1: Ok, on est d'accord. Bon, je crois que tu vas m'apprendre une autre phrase. C'est quand même important d'essayer les vêtements. Alors, comment dit-on ça en chinois? Je peux l'essayer.
0: 我能试试吗?
1: 我能试试吗?
0: 我能试试吗? 我, bien sûr, c'est je.
1: 我.
0: 能, pouvoir.
1: 能.
0: 试试, essayer.
1: 试试.
0: 我能试试吗?
1: Bon, on s'écoute tout de suite le dialogue 4.
3: 能试试吗?
2: 您穿什么号的？
3: 中号的。
1: Allez, dans les phrases que nous venons d'entendre, on a bien sûr entendu « je peux l'essayer ». Et il y avait deux autres phrases. Alors la deuxième phrase, c'était « quelle est votre taille ?» Comment dire ça en chinois ?
0: « 您穿什么号的?»
1: Voilà, et la réponse de la femme, c'était « je suis de taille moyenne ». Alors comment dit-on « moyenne taille ?» ?»«
0: 中号的。
1: Ok, bon, ça y est, le tissu choisi, la robe également. Bref, tout va bien. Mais j'aimerais bien sûr qu'on me fasse une petite réduction. Comment demander ça en chinois, Tai?
0: Bon, alors soit je te propose d'écouter d'abord le dialogue 5 dans lequel tu vas trouver les réponses.
3: 多少钱?
2: 980 yuan.
3: 太贵了,能打折吗?
2: 可以打九折。
0: Alors Thomas, mon étudiant, as-tu saisi quelque chose de ce dialogue?
1: Je pense, ouais, mais le mieux, c'est que tu répètes les phrases une fois en chinois et que je les répète, moi, en français.
0: D'accord. 多少钱?
1: Ça fait combien?
0: 980 yuan.
1: 980.
0: 太贵了.
1: C'est très cher.
0: 能打折吗?
1: Est-ce que vous pouvez me faire une réduction?
0: 可以打九折.
1: 10% de réduction.
0: Ok, maintenant je propose qu'on révise un peu les phrases clés d'aujourd'hui avant de repasser les dialogues au complet.
1: Voilà, alors on va s'écouter les phrases. Je veux acheter une qipao.
0: 我想买一件旗袍。
1: C'est en quel tissu?
0: 这是什么料子的?
1: Lequel est le mieux? La bleue ou la jaune?
0: 蓝色的好还是黄色的好?
1: Est-ce que je peux l'essayer?
0: 能试试吗?
1: Est-ce que vous pouvez me faire une petite réduction?
0: 能打折吗?
1: Ok, allez, on se réécoute les dialogues en complet, donc avant de passer à notre rubrique ABC de la culture chinoise.
2: 你要买什么衣服?
3: 我想买一件旗袍。这是什么料子的?
2: 真丝的。
3: 蓝色的好还是黄色的好?
2: 蓝色的更适合您。
3: 能试试吗?
2: 您穿什么号的?
3: 中号的。多少钱？
2: 九百八十元。
3: 太贵了，能打折吗？
2: 可以打九折。
0: C'est tout ce qu'on a appris aujourd'hui. Passons maintenant à la rubrique ABC de la culture chinoise.
1: Voilà, aujourd'hui il sera question de couleurs. On sait que le rouge est une couleur très appréciée par les Chinois parce qu'il incarne le bonheur, la joie. Lors des fêtes, on accroche partout des lanternes rouges en fait aux maisons, au plafond. Il y en a partout dans la rue. Lors des mariages, des cérémonies heureuses, la fiancée porte également un vêtement rouge, des chaussures rouges, et le palanquin pour la transporter est aussi généralement de couleur écarlate. Le rouge est en même temps un signe de réussite, et si quelqu'un se trouve dans une situation favorable, on dit taille...
0: 走红.
1: Voilà, et si on le traduit mot à mot, ça veut dire marcher vers le rouge.
0: Et la personne qui a la faveur du chef est nommée 红人.
1: Voilà, ça veut dire la personne rouge.
0: Le fait de distribuer le profit est appelé fen hong.
1: Voilà, distribuer le rouge.
0: Le rouge incarne aussi la beauté. On qualifie le visage d'une belle femme hong yan.
1: Par contre, en Occident, le rouge porte une signification toute différente et relativement péjorative. On le lit souvent au feu, à l'enfer, au sang, toute une symbolique qui nous vient des temps moyenâgeux. Il symbolise également la cruauté ou bien sûr, le rouge, c'est la couleur du sang.
0: Voilà une preuve de plus de la différence culturelle.
1: Tout à fait.
0: La question du jour, pouvez-vous me faire une réduction? Comment dire cela en chinois?
1: Voilà, si vous avez la réponse et surtout si vous avez bien écouté, vous pouvez nous envoyer votre réponse par mail. Salut Tai et à la prochaine.
0: Salut Thomas, à la prochaine fois.

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0: Madame, Monsieur, bonjour. Soyez les bienvenus si vous nous rejoignez pour cette nouvelle édition du journal. À la une de l'actualité, le président chinois Xi Jinping s'est entretenu mercredi avec le président russe Vladimir Poutine au Grand Palais du Peuple à Beijing. Auparavant, le président chinois Xi Jinping avait organisé à l'extérieur du Grand Palais du Peuple, dans le centre de Beijing, une cérémonie de bienvenue en l'honneur du président russe Vladimir Poutine. Le ministère chinois des Affaires étrangères affirme que la coopération entre les deux pays apporte des avantages concrets. Un journaliste de CGTN se trouvait à l'aéroport international de Beijing capitale lorsque le président russe a atterri mardi soir.
1: Pour des relations bilatérales renforcées et un monde plus stable, le président russe Vladimir Poutine est arrivé à Beijing pour une visite d'État. Auparavant, M. Poutine avait déclaré dans un discours vidéo que la Russie et la Chine avaient conjointement promu la coopération dans les domaines les plus importants. La Russie espère une meilleure compréhension mutuelle entre les deux peuples. Récemment, les deux présidents ont adressé des lettres de félicitations à la 10e Expo Chine-Russie qui se tient dans la ville de Harbin, dans le nord-est de la Chine. Le président Xi a indiqué que les deux pays devaient tirer parti de leur proximité géographique et de leurs atouts complémentaires. La Chine est le premier partenaire commercial de la Russie depuis 16 années consécutives, alors que les deux pays renforcent leur coopération dans les domaines du commerce, de l'énergie, de la culture et des infrastructures. Compte tenu du haut degré de confiance politique mutuelle, la Chine estime que la visite de Vladimir Poutine est l'occasion de continuer à renforcer les liens et d'insuffler une énergie positive au monde.
0: Le président chinois Xi Jinping et son homologue russe Vladimir Poutine ont convenu de continuer de prolonger le traité de bon voisinage et de coopération amicale Chine-Russie. Le président Xi a souligné qu'il y a 25 ans, la Chine et la Russie avaient signé ce traité qui a établi sous une forme juridique les fondements institutionnels d'un bon voisinage, d'une amitié et d'une coordination stratégique globale à long terme. Depuis lors, les relations sino-russes ont connu un développement fulgurant. Le paysage international actuel a subi de profonds changements et le monde est confronté au danger d'un retour à la loi de la jungle. Dans ce contexte, le traité sino-russe de bon voisinage et de coopération amicale s'est une nouvelle fois révélé être novateur, scientifique et pertinent. La Chine soutient la prolongation du traité et travaillera avec la Russie pour honorer conjointement l'esprit de celui-ci et faire progresser avec détermination la coordination stratégique dos à dos Chine-Russie. La 10e édition de l'Expo Chine-Russie a lieu actuellement dans la ville de Harbin, dans le nord-est de la Chine. Plus de 500 produits y sont présentés pour la première fois, ainsi que 800 nouveaux projets, partenariats et technologies. Ceux-ci couvrent les équipements intelligents haut de gamme, les produits d'intelligence artificielle de pointe et les articles culturels créatifs. Près de 300 entreprises russes ont rejoint l'exposition, présentant des produits allant de l'agroalimentaire et du textile à l'artisanat et aux bijoux. À ce jour, plus de 5000 acheteurs russes se sont rendus à l'événement. Les exposants des deux pays ont exprimé leur volonté de nouer de nouvelles relations et de décrocher de nouvelles commandes. Les années 2026 et 2027 ont été désignées années de l'éducation Chine-Russie. Pour en savoir plus sur les changements de jeunes, CGTN a interviewé Tatiana Urzumsteva, directrice du Centre culturel russe à Beijing. Madame Urzumsteva a souligné que les échanges de jeunes permettaient une véritable compréhension et créaient des liens durables.
2: Je travaille dans le domaine de l'éducation depuis assez longtemps et j'ai été témoin de l'épanouissement de générations successives d'étudiants chinois en Russie. Bien sûr, je connais la situation de l'intérieur. J'ai vu des jeunes arriver de Chine sans rien savoir de la Russie, puis repartir complètement transformés. On pourrait dire qu'ils en sont venus à comprendre la Russie, à tout savoir et à tout comprendre de ce pays. De retour en Chine, ils transmettent ces informations à leurs camarades de classe et bien sûr à leurs collègues de travail, etc. Et de même, les jeunes Russes qui étudient ici acquièrent une grande quantité d'informations concrètes sur la vie réelle et les gens réels. Ainsi, grâce à leur compréhension, ou plutôt avec leur aide, ils transmettent la situation réelle entre nos deux pays. C'est très important. C'est le premier point. Deuxièmement, nous sommes convaincus que lorsqu'ils auront grandi, qu'ils seront devenus des experts dans leurs domaines respectifs et qu'ils occuperont leur poste, leur communication avec leurs partenaires chinois sera plus rapide et plus aisée que celle de notre génération. Comme ils ont étudié ensemble, comme disent les Russes, ils ont partagé le pain du même bol. C'est extrêmement important parce que cela instaure la confiance. Sans confiance, il ne peut y avoir ni coopération, ni amitié.
0: La cérémonie de lancement du consortium sino-russe pour l'innovation dans l'enseignement, la science et l'industrie forestière s'est déroulée à Harbin, chef-lieu de la province du Heilongjiang dans le nord-est de la Chine.
3: Lancé conjointement par l'Université forestière du Nord-Est et l'Université technique forestière d'État de Saint-Pétersbourg, le consortium regroupe 48 universités, instituts de recherche et entreprises des deux pays. Il se concentre sur la formation des talents, la recherche commune et les échanges culturels et industriels en encourageant les échanges de professeurs et d'étudiants, le partage de cours et la création de laboratoires communs afin de faire progresser le développement durable de la foresterie.
4: Ce consortium marque le passage d'échanges informels à une coopération institutionnalisée et substantielle. Il contribuera à renforcer la formation internationale des talents forestiers et l'innovation scientifique, tout en favorisant le développement vert régional et la sécurité écologique mondiale.
2: Nos deux universités entretiennent une amitié de longue date. Nous avons créé ce consortium afin d'obtenir de meilleurs résultats grâce à la coopération. Nous espérons qu'il créera une synergie et apportera de nouvelles réalisations à tous ses membres.
4: Aujourd'hui, la Chine et la Russie ont toutes deux besoin de professionnels hautement qualifiés. Le consortium offrira aux étudiants des deux pays la possibilité d'étudier et d'effectuer des stages dans des entreprises

0: Je pense que les Iraniens préfèrent également parvenir à cet accord. Ce n'est pas une guerre sans fin. Nous allons régler cette affaire et rentrer chez nous. C'est ce que le président a promis. Et c'est exactement ce qu'il va accomplir.
1: Par ailleurs, le Sénat a adopté une résolution visant à limiter les pouvoirs de guerre du président Trump concernant l'Iran. Lors d'un vote à 50 voix contre 47, 4 républicains ont voté avec les démocrates en faveur de la résolution, tandis qu'un démocrate s'est abstenu. Ce résultat marque une victoire pour les législateurs qui soutiennent que c'est au Congrès et non au président qu'il revient d'avoir le pouvoir d'envoyer les troupes à la guerre. Mais le vote de mardi était de nature procédurale. Si la résolution venait à être adoptée par le Sénat, composé de 100 membres, elle devrait encore être approuvée par la Chambre des représentants et recueillir une majorité de 2/3 dans les deux chambres pour survivre au veto attendu du président Trump.
2: L'armée iranienne affirme qu'elle ouvrira de nouveaux fronts contre les États-Unis si ceux-ci reprennent leurs attaques. Le porte-parole militaire iranien Mohammad Akraminia déclare que Téhéran a profité de la période actuelle de cessez-le-feu pour renforcer ses capacités de combat. Le vice-ministre iranien des Affaires étrangères a également déclaré que son pays s'était préparé à faire face à toute agression militaire, condamnant les États-Unis pour avoir présenté la menace comme une opportunité de paix. Le Conseil de sécurité de l'ONU a tenu une réunion d'urgence à la suite d'informations faisant état d'une frappe de drone près de la centrale nucléaire de Paraka aux Émirats arabes unis. Le représentant permanent de la Chine auprès de l'ONU, Fu Song, a appelé toutes les parties à faire preuve d'une retenue maximale pour empêcher la résurgence de conflits au Moyen-Orient.
3: La Chine exprime sa profonde préoccupation face à cet incident. Nous nous opposons aux attaques armées contre des installations nucléaires pacifiques. Nous appelons toutes les parties à respecter le droit international, y compris les conventions sur la sûreté nucléaire, et à veiller sérieusement à la sécurité des centrales nucléaires. La souveraineté, la sécurité et l'intégrité territoriale de tous les pays du Moyen-Orient et de la région du Golfe doivent être pleinement respectées. Les civils et les cibles non militaires doivent être protégés.
1: La Chine a souligné que la communauté internationale aspirait à mettre fin à toutes les hostilités et qu'il fallait éviter toute reprise des combats. Fu Song a également déclaré que les perturbations dans le détroit d'Ormuz avaient affecté les chaînes industrielles et d'approvisionnement mondial, l'ordre commercial international et l'approvisionnement énergétique, en particulier dans les pays du Sud. La Chine préconise la réouverture du détroit d'Ormuz sur la base du maintien du cessez-le-feu.
2: Le ministère chinois du COMEX a présenté les grandes lignes des résultats préliminaires des dernières négociations commerciales avec les États-Unis, qui couvrent notamment les accords tarifaires, les conseils sur le COMEX et l'investissement, l'agriculture, ainsi que la prolongation des accords conjoints de Kuala Lumpur. En matière de droits de douane, les deux parties ont convenu de discuter d'un arrangement cadre de réduction tarifaire réciproque portant sur des produits d'une valeur équivalente d'au moins 30 milliards de dollars de chaque côté, qui devraient bénéficier des taux de la nation la plus favorisée, voire de taux préférentiels encore inférieurs, tout en plafonnant les futures hausses des droits de douane américains sur la Chine au niveau des accords de Kuala Lumpur. En matière d'agriculture, les États-Unis se sont engagés à lever la suspension automatique des importations de produits laitiers et aquatiques chinois et la Chine a repris l'enregistrement des entreprises américaines de viande bovine éligibles. Les deux parties ont également fixé des objectifs visant à stabiliser et à développer les échanges agricoles bilatéraux. Lundi, le ministère chinois des Affaires étrangères a remis la médaille des diplomates d'exception à 8 ambassadeurs étrangers à Beijing, en poste ou anciens, en reconnaissance de leur contribution exceptionnelle à la promotion de l'amitié et de la coopération avec la Chine.
1: L'ancien ambassadeur russe Andrei Denisov, l'actuel ambassadeur pakistanais Khalil Hashmi et l'actuel ambassadeur saoudien Abdulrahman Al-Arbi figurent parmi les premiers à recevoir la médaille chinoise des diplomates d'exception. Le ministre chinois des Affaires étrangères, Wang Yi, a déclaré que ces diplomates d'exception étaient de vieux amis de la Chine qui connaissent et comprennent le pays et qui s'étaient consacrés à la construction et au développement des relations entre la Chine et leur propre pays.
0: Eh bien, je suis fier, je suis très fier. Je suis très heureux et j'espère que c'est la reconnaissance des mérites, non pas de mes propres efforts, mais de l'ensemble de mon personnel, de toute mon équipe, des diplomates russes ici en Chine et presque partout dans le monde. Je pense que c'est un grand jour pour le Pakistan et la Chine, ainsi que pour l'amitié entre nos deux pays. Je dédie donc ce

0: appris au peuple chinois et pakistanais, et plus largement à ce que nous accomplissons en tant que diplomate et à ce que j'accomplis en tant que diplomate aux côtés de mon équipe.
1: Une autre lauréate, l'ancienne ambassadrice cambodgienne Kek Thai Maili Sisoda, a déclaré que le Cambodge et la Chine entretenaient une amitié de longue date. Elle a réaffirmé l'engagement de son pays à œuvrer conjointement à la construction d'une communauté d'avenir partagée entre le Cambodge et la Chine. L'ambassadeur saoudien Abdulrahman Al-Arbi a quant à lui souligné que l'Arabie saoudite et la Chine jouaient toutes deux un rôle de premier plan dans les affaires internationales, estimant que les relations bilatérales étaient entrées dans une ère dorée historique.
2: La Chine est devenue l'un des meilleurs partenaires de l'Amérique latine, non seulement pour la Colombie, mais pour toute l'Amérique latine, et je pense qu'à l'avenir, ces relations seront encore meilleures et plus solides.
0: En 10 ans, j'ai découvert chaque recoin de la Chine, toutes les municipalités, toutes les régions, toutes les provinces. C'est un grand honneur et j'ai beaucoup appris. Et je garde le peuple chinois dans mon cœur.
3: C'est la fin de cette édition. Merci de votre fidélité. À très bientôt sur notre antenne.
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0: Bonjour à toutes et à tous, bienvenue à l'écoute de l'émission Classico. Les dernières statistiques démographiques renseignent que près de 850 000 étrangers vivent en Chine, dont 600 000 ont passé plus de 5 ans. De plus, presque 450 000 étudiants étrangers restent en Chine pour continuer leurs études, trouver des emplois ou créer leurs propres affaires. S'installant dans diverses villes chinoises, ils témoignent le développement de la Chine. Parce qu'ils y aspirent, ils viennent en Chine. Du fait de leurs rêves, ils choisissent d'y rester. Quand des étrangers rencontrent la Chine, que se produit-il quand les étincelles se rencontrent? Dans cette émission d'aujourd'hui, nous avons invité plusieurs jeunes à partager leurs expériences en Chine. Ne quittez pas, Classico commence tout de suite.
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0: Quels sont les parcours de ces jeunes installés en Chine? Pourquoi choisissent-ils d'aller en Chine? Quels sont leurs rêves? Quelles sont leurs impressions sur les Chinois? On les écoute.
2: Bonjour, je m'appelle Wachinou Lionel Kirushisovigidi, je suis étudiant béninois en Chine.
3: Bonjour tout le monde, c'est Mundia Sajad Béchari, géopoliticien et sinophile, ou sinologiste comme vous voulez.
4: Je m'appelle Ravindra Sunapri, j'ai 27 ans, je viens d'un pays qui s'appelle Île Maurice, et maintenant je travaille comme entrepreneur, on fait de l'import et export de la Chine vers Maurice et Maurice vers la Chine.
5: Je suis Jerry, journaliste de CGTN français, chinoise, 29 ans.
2: Je suis venu en Chine parce que j'avais beaucoup de questions auxquelles je n'avais pas de réponses.
3: Je suis arrivé en Chine en 2013, un peu par accident. Je suis arrivé à Foshan, Guangdong, pour visiter un vieil ami.
4: Je suis arrivé ici pour étudier. Et maintenant que j'ai mon degré, j'ai décidé de créer mon propre entreprise ici pour pouvoir faire de l'import et export.
2: Lorsque j'étais tout petit, je regardais les films chinois, surtout les films.

0: films de Wushu, des films d'arts martiaux. Et donc, ces films me donnaient une impression, l'impression selon laquelle tous les Chinois pouvaient pratiquer le kung-fu. Ce qui est évidemment faux. Ce qui m'a le plus impressionné ici en Chine, et qui m'a donné une très belle image, c'est l'union du peuple chinois. Et comme ils le disent, Tuan Jie, Jiu Shi Li Liang. Et comme ils le chantent aussi bien, Tuan Jie, Jiu Shi Li Liang. Et voilà, ils le chantent aussi bien.
1: Quand je suis arrivé ici, je pensais que c'était un pays ultra pollué et qui était bloqué dans son carcan de développement industriel. Or, j'ai découvert que c'est un pays beaucoup plus complexe et beaucoup plus changeant que je le pensais.
2: Avant de venir ici, pour moi, la Chine était un pays vraiment mystérieux. Je savais presque rien. Je savais juste que c'était ici où on fabrique toutes les choses qu'on consomme dans le monde. Et quand je suis arrivé ici, j'ai vu que la Chine avait une culture vraiment riche et il y avait beaucoup de choses à découvrir.
0: Si je vais décrire les Chinois en un seul mot, c'est que les Chinois sont très laborieux.
2: Les Chinois, pour moi, sont des personnes qui sont vraiment, vraiment travailleurs.
1: Qui était filiale.
3: Travailleurs.
0: Mon rêve est tout simple, c'est de connaître les cultures qu'il y a dans ce beau monde.
1: Du coup, mon projet à long terme, c'est d'écrire un livre. Donc, j'ai déjà publié plusieurs livres, mais mon prochain livre, qui est un travail de plus de 10 ans maintenant, sera, essaiera de faire partager mes lunettes de la Chine aux autres.
2: J'espère dans les prochaines 5 ans, j'aurai ma licence et je pourrai faire du paragliding partout dans la Chine ou dans le monde.
3: En tant que journaliste, un de mes rêves est de pouvoir partager des meilleures histoires au public. Grâce au développement de la Chine, surtout dans le domaine technologique, j'ai beaucoup plus de nouveaux moyens pour accomplir mon travail. Donc, je pense que oui, mon rêve pourrait être réalisé dans cette époque. C'est une fortune pour moi.
4: Et j'ai le plaisir de les accueillir par visioconférence. Et aujourd'hui, j'ai le plaisir d'avoir Woshinu Lionel Perus-Soveghedi, doctorant en linguistique appliquée à l'Université des langues et cultures de Beijing, et Mundhir Sajjad Bechari, politologue et écrivain français, et Elvin Ravendra Sunatre, chef de projet à Uniford et directeur général de Clay China. Et dans le studio, Lydia Rui, journaliste de CGTN français.
5: Bonjour.
4: Bonjour, bienvenue dans notre émission. Alors, je vais peut-être commencer par Washinou. Vous êtes venu de Bénin et vous avez fait vos études en Chine et maintenant vous êtes doctorant. Alors, vous avez dit dans le clip que vous avez eu beaucoup de questions avant de venir en Chine. Donc, est-ce que vous avez résolu toutes les questions? Par exemple, pourquoi les Chinois mangent avec la baguette? Est-ce que vous comprenez maintenant pourquoi?
6: Alors, d'abord, merci beaucoup pour la question. Premièrement, j'ai toujours été fasciné par la culture chinoise et donc j'avais énormément de questions. Et ce sont ces questions qui m'ont amené ici. Et donc, d'abord, la question concernant les baguettes chinoises, j'ai cherché la réponse plusieurs fois, j'ai eu beaucoup de différentes réponses, mais quand même, j'ai eu une réponse qui m'a beaucoup intéressé. D'abord, depuis l'Antiquité, les Chinois utilisaient déjà des longs bois en bambou pour faire de la cuisine, et par la suite, cela a évolué, c'est devenu des baguettes que nous utilisons aujourd'hui. Mais ce qui m'a le plus intéressé, c'est la culture derrière ces baguettes, parce que la fabrication de ces baguettes répond à des normes fixes. Nous avons d'abord le petit bout qui est rond et le second bout qui est carré. Et cela, chez les Chinois, ils disent le plus souvent tien yuan di feng. Cela signifie quoi? Le ciel est rond et la terre est carrée. Et donc, cette analogie me permet de voir combien de fois les Chinois sont beaucoup plus proches de la nature. Parce qu'ils disent aussi quelque chose, tien di ren he, c'est-à-dire quoi? C'est-à-dire le ciel, la terre, et l'homme sont en harmonie. Et vraiment, c'est très intéressant. Et seulement avec ces baguettes chinoises, nous pouvons apprendre beaucoup de choses sur la culture chinoise. Comment est-ce qu'ils voient le monde? Comment est-ce qu'ils se comportent et tout ça? Nous pouvons voir beaucoup, beaucoup de choses. C'est vraiment très intéressant et passionnant.
4: Par rapport à vous, c'est vraiment Avant de venir en Chine, c'est tout le monde pratiquait les kung-fu. Et puis en Chine, vous vous rendez compte que c'est pas ça. Mais pour mon dire, c'est un peu différent, n'est-ce pas? Parce que vous dites que avant de venir en Chine, vous avez l'impression que la Chine c'est un pays homogène, pollué et prévisible. Mais après, vous avez changé votre vision pour cette diversité, complexité, un respect du temps long. Est-ce que vous pouvez expliquer davantage?
5: Oui, bon déjà, il faut comprendre les différents visages de la Chine. Et cela part déjà d'un plan macro-géographique à comprendre que la Chine est composée de différents climats, de différentes typographies qui, en fait, ont laissé émerger des cultures sub-cultures, ce qu'on appelle cultures sous-adjacentes, qu'on trouve peut-être dans l'ouest de la Chine, donc que ce soit Qinghai, ou Gansu, Sichuan, Guizhou, le sud, Guangdong, Hainan, et bien sûr la Chine centrale qui est un peu où la civilisation Han est un peu émergée entre le Huanghe et le Yangtze, la rivière du Yangtze. Quand on voit la Chine par ses différentes couches sociales, économiques et géographiques, on voit que le pays est beaucoup plus hétérogène, tout en étant relié à travers une histoire commune, à travers une émotion commune. Quand vous parlez du temps long, oui, comprendre la Chine, il faut le comprendre à travers Kongzi de Wenhua, donc la culture confucienne, à savoir le respect et l'attachement, parfois nostalgique, mais l'attachement de devoir avec les ancêtres, et comment cette histoire en fait se conjugue à travers une nouvelle grammaire qui est un peu perturbée par l'économie, par le nouveau modèle pseudo-économique, etc. Mais toute cette complexité, tous ces différents changements entre chaque phase et chaque jonction de l'histoire fait que la Chine est diverse. Elle n'est pas juste diverse par ses différents visages, comme je l'ai dit, ça c'est au niveau macro. Mais au niveau micro et au niveau humain, elle est diverse par rapport aux différentes histoires individuelles des Chinois qui se conjuguent à travers un combat de résilience qui est souvent orienté vers l'unité familiale et le support familial. Parce qu'à la fin de la journée, on a un Chinois en général aujourd'hui, en 2022, comme je veux dire, à 10 parents. Donc les deux parents, plus les grands-parents maternels, plus les grands-parents paternels. Cela donne en fait comment dire, une liaison de résilience, de survie et de confiance qui est beaucoup plus profonde et beaucoup plus longue que d'autres cultures.
4: Elva, vous avez suffisamment de temps pour réfléchir alors.
2: Pour moi, avant de venir en Chine, comme je vous avais dit, c'était un pays vraiment mystérieux. Je ne savais pas beaucoup d'informations sur la Chine, etc. Et je croyais que la culture chinoise était tous pareils. Et quand je suis venu en Chine, j'ai vu que la culture chinoise est vraiment différente. Les gens sont vraiment différents des uns et des autres. Ils ont différents types de repas, types de cuisine, etc. Et c'est passé quand je suis arrivé en Chine, j'ai pu voyager et voir tout ça d'une première vue. Alors, ouais.
4: Je me demande, est-ce que j'ai eu tort de vous poser la question suivante dans le clip, parce qu'on vous a demandé de décrire les Chinois en un mot. Je sais que Washinu, vous avez choisi le mot laborieuse, n'est-ce pas?
6: Pourquoi? Parce que les Chinois sont vraiment très laborieux. Et au début, lorsque j'étais venu en Chine, je n'arrivais pas à aller au rythme des Chinois. D'abord, ça va trop vite et ils sont beaucoup trop dynamiques. Et donc, j'ai été obligé de me dire, mais qu'est-ce qu'il faut que je fasse? Parce que là, je n'arrivais plus à supporter la pression, je n'arrivais plus à supporter la rapidité des Chinois. Et donc, j'ai été obligé de faire face à la culture, j'ai été obligé de piocher la bonne réponse dans la culture. Et donc, comme on le dit souvent, Ruxian Sui Su, chez moi aussi, on a une analogie pareille. On dit, lorsque vous arrivez quelque part et les gens marchent avec la tête, marchez avec la tête. Et donc, c'est ce que j'ai fait. Je me suis sacrifié, donc je me suis mis au travail, au fait, comme eux. Et là, je me suis rendu compte que ben, ce n'était pas aussi difficile que ça. Et je pense que nous pouvons le remarquer déjà sur les plateformes de vente en ligne. Lorsque vous avez des problèmes, les gens vous répondent le plus vite possible. Et Nous pouvons le voir aussi avec les livreurs, avec beaucoup, beaucoup de services ici. Tout va vraiment.

0: très vite. Et j'apprécie énormément ce dynamisme.
1: Et mon dire, toi, c'est autre chose, c'est piété filiale. C'est un peu ce que vous avez expliqué tout à l'heure.
2: Que je voudrais vraiment me concentrer dessus, c'est vraiment ce sentiment d'appartenance à un oui. Comment je dis un oui, je parle en anglais, oui culture, à un nous en fait. Woman
1: Ah, ok.
2: woman dans one roi. Donc à savoir, bien sûr, à travers différentes pseudo-idéologies ou cultures ou théories, on va appeler ça collectivisme. Je vois ça plus d'un point de vue émotionnel, ce qui en fait définit, quand monsieur parle de labeur, je pense que le labeur n'est juste une conséquence du rapport familial que les Chinois ont. Et oui, je ne pense pas que tous ont le même degré de labeur, mais en revanche, je pense que l'écosystème socio-culturel crée ce comportement de labeur, ce besoin de devoir de loyauté envers les ancêtres, donc les parents, les grands-parents, etc. Et je pense vraiment que la Chine est conduite avant tout par Dia, par la mère. Et comment l'enfant, qui est surtout depuis les années 80, depuis The One Child Policy, se traduit dans cette quête, en fait, de respect, de devoir, de loyauté et d'émergence à travers son passé, à savoir à travers ses parents, etc.
1: Et Alvin?
3: Pour moi, j'ai trouvé que mes collègues chinois avec qui je travaille souvent, ils sont vraiment travailleurs. C'est-à-dire, ils travaillent plus que moi. Et du coup, quand on est au bureau, etc., ça me met de la pression.
1: L'impression.
3: Il y a même un collègue qui travaille des fois le week-end. Et du coup, ça me donne l'impression de venir dans le week-end. Mais ça serait pas possible, par exemple, à l'île Maurice. Et pour mes collègues, c'est quelque chose de vraiment normal de travailler de plus en plus. Je crois que leur philosophie, c'est de travailler plus, travailler honnêtement pour pouvoir créer une bonne avenir dans le futur.
1: Et Tcharo, vous êtes chinois. Qu'est-ce que vous en pensez de ces commentaires?
4: En fait, je pense que tous les trois, ils connaissent très bien la culture chinoise. Et moi-même, moi aussi, j'ai choisi en fait travailleur. Travailleur et laborieur, en fait, ce sont les deux synonymes pour expliquer un peu comment les Chinois préfèrent travailler dur. En fait, je pense que ça, il y a un lien avec la civilisation chinoise parce qu'au tout début de la civilisation chinoise, c'est en fait plutôt une civilisation agricole. Du coup, pour nos ancêtres, on pense toujours il faut d'abord cultiver très dur et puis après, on peut avoir les récoltes. Donc, il faut vraiment de travailler dur pour gagner leur vie, leur meilleure vie. Voilà. Et je pense que Moitir, il a aussi la raison. En fait, je pense que c'est aussi, on peut expliquer ça par un mot, c'est solidarité peut-être. Pas seulement pour les familles, mais aussi pour, par exemple, on a 56 ethnies. On a mentionné en fait la diversité parce que la Chine est vraiment un grand pays. Mais en même temps, vraiment, il y a une solidarité pour toutes ces ethnies dans la famille ou bien dans les communautés, dans différents domaines. En fait, on parle toujours cette phrase en Chine, c'est l'union fait la force. Voilà.
1: En fait, je me demande parce que vous êtes en Chine, je pense qu'il y aura beaucoup de monde dans votre pays pour vous demander qu'est-ce qui se passe là-bas. Quelles sont les histoires ou un ou deux anecdotes que vous racontez régulièrement à vos amis?
0: D'abord, je dis souvent à mes amis qu'il y a la vitesse de la Chine. La Chine, tout évolue à une vitesse grand V. Lorsque j'étais venu en 2017, il fut un temps où j'étais un peu malade. Et donc, pendant cette période-là, c'est là où j'ai fait l'expérience d'acheter des médicaments en ligne. Et c'est-à-dire, dès que vous achetez, ça peut venir très rapidement. Et donc, j'avais acheté ces médicaments et dans moins de 30 minutes, le monsieur était déjà là. Et donc, il m'a appelé et il me dit, Nidawai Maitaola. Et donc, Nidawai Maitaola, C'est-à-dire, votre livre est là, okay, votre marchandise est là. Et donc, je suis parti, j'ai pris le médicament et je me suis dit, mais waouh, ça c'est vraiment bien parce que je n'étais pas habitué à ce système. À ce système de consulter le docteur en ligne, à ce système d'acheter des médicaments en ligne. Et donc, ça, c'était vraiment une belle expérience et la rapidité m'a vraiment plu. La vitesse, ça se voit un peu partout. Même lorsque les professeurs font les cours, ça se voit presque partout, dans les constructions. Lorsque vous arrivez dans un endroit et après 6 mois, vous repartez dans cet endroit-là, vous allez remarquer qu'il y a nécessairement un changement direct et radical. Et donc, je me demande qu'est-ce qui fait que les choses changent constamment et je n'ai pas encore la réponse à ça, mais j'appelle ça seulement la vitesse de la Chine.
1: Et vous, quelles sont les anecdotes que vous aimez raconter à vos amis mauriciens?
3: Par exemple, il y a une histoire que j'aime beaucoup raconter à mes amis quand ils me demandent ben, comment sont les Chinois. C'est-à-dire quand j'étais encore à l'école en 2017 aussi, je suis parti au restaurant, je me suis amusé un peu et quand je suis retourné, j'avais perdu mon portefeuille. Et du coup, je venais d'arriver en Chine. Et alors, il y avait ma carte bancaire, etc. J'avais pas encore mis WeChat Pay, etc. Alors, si je perds ma carte, c'est un grand problème. Je paniquais, je suis parti même au poste de police. Mais après un jour, c'est-à-dire le lendemain, dans la soirée, il y a quelqu'un qui m'a téléphoné sur mon téléphone. Alors, c'était un monsieur qui habitait tout près de l'école. Il a ramassé mon portefeuille et il a vu un numéro dans mon portefeuille. Il a téléphoné. Et puis, je suis allé le voir et il m'a donné mon portefeuille. Il m'avait même préparé un petit repas, etc. Alors, c'est cette histoire que je raconte à mes amis mauriciens quand ils me demandent comment sont les Chinois, parce que mon expérience en Chine était vraiment bonne jusqu'à l'heure. Et ouais.
1: Et m'en dire quel genre d'histoire que vous racontez à vos amis?
2: J'ai adopté un enfant de Foshan, Guangdong, qui en 2014. Pour moi, quand je vois la Chine, quand je lis la Chine à travers les yeux de mon fils et les yeux de la famille maternelle. Je suis pas rentré à travers la Chine, je n'ai pas lu la Chine à travers l'école, le travail ou autre, ce que beaucoup d'étrangers font et ont eu. Moi, j'ai eu d'abord une connexion à travers ce pays, à travers ces gens, à travers une vraiment le chemin de l'émotion pure et le chemin de survie, de résilience. Parce que quand je vous ai parlé de piété filiale, en fait, je parlais spécialement du squelette du support system, donc système de support, système de solidarité, comme mademoiselle l'a mentionné auparavant, mais solidarité familiale à travers le cercle. Et ça, c'est quelque chose que j'ai compris très vite. Parce que c'est une longue histoire, je peux en parler, mais à travers, en fait, ma famille chinoise. Et du coup, quand je parle de Chine, je parle d'abord de ma famille substitutionnelle, et ensuite, bien entendu, mes apprentissages et mes expériences, qui sont en fait les conséquences de ma géographie en Chine, quand j'ai bougé à Pékin ou autre. Mais ça, c'est beaucoup plus commun. Je pense que l'unité de mon anecdote, elle est attachée à ma relation familiale avec mes Chinois.
1: Et tiens, je voulais savoir, est-ce que il y a des choses que vous racontez régulièrement aux étrangers quand vous êtes en contact avec sur la Chine?
4: Moi, je pense que c'est pas tellement profond comme les trois invités ont mentionné. En fait, je partage toujours les gastronomies chinoises avec mes amis étrangers, bien sûr. Mais aussi, en fait, comme par exemple ce matin, j'ai discuté un peu avec mon collègue et je lui ai demandé, maintenant, est-ce que tu préfères faire des courses en ligne ou bien au supermarché? Et puis, il a dit que depuis 5 ans, environ 5 ans, il préfère de faire des achats en ligne. C'est vraiment très pratique en Chine, en fait. Et il a déjà, en fait, cette habitude pour faire les achats en ligne, pas seulement les achats, bien sûr, mais aussi, comme par exemple, les frais de famille, comme électricité, eau, gaz, etc. Voilà. Et je pense que c'est pas seulement la technologie facilite notre vie, mais aussi à faciliter notre travail professionnel. Voilà. C'est aussi ce que je discute. Peut-être pas partage, mais discute toujours avec mes amis étrangers.
1: Et chez nous, quels sont les plus grands changements que vous pouvez constater pendant toutes ces années en Chine?
0: Pour compléter ce que Vadan vient de dire, je pense que déjà au niveau technologique, nous pouvons déjà remarquer que beaucoup de gens tendent à prendre les transports comme le TGV, le Gaotier chinois, le TGV chinois. Et donc, même actuellement, j'ai lu tout récemment, il y a un reportage sur la conception d'un nouveau type de TGV qui va jusqu'à 600 km/h. Et je trouve que ça, c'est vraiment très exceptionnel parce que ça va vraiment entraîner un développement très rapide de certaines zones rurales. Parce que le TGV, à cette allure-là, beaucoup de gens vont préférer prendre ce TGV que de prendre l'avion et donc ça ira beaucoup plus vite. Et donc, ça, c'est déjà un point. Un autre point, c'est déjà le développement, surtout au niveau du développement des zones rurales. Je me suis rendu compte que la Chine a mis ce point-là vraiment au centre de son développement. Et donc, j'ai été dans un village au nord de la Chine et je me suis rendu compte que en réalité, ce n'est même pas un village parce que chez moi, ça n'a rien d'un village en fait. Parce que il y a tout ce qu'il faut pour un village, mais quand même, il y a tout ce qu'il faut aussi pour une ville. Les routes, les infrastructures, tout est bien. Les hôpitaux, ça va très bien, c'est bien construit. Il y a aussi la connexion Internet qui est vraiment haut débit et tout. Je me suis senti vraiment pas comme dans un village où je vais penser à avoir problème d'électricité, problème d'eau potable ou bien problème de connexion Internet ou même d'achat en ligne. Donc, tout allait tellement bien au point où je me suis dit, mais vivre dans un village, je n'ai rien à envier à quelqu'un qui vit dans une grande métropole, à Shanghai ou bien à Pékin. Et donc, cette expérience m'a permis de voir que la vie des paysans vraiment a changé tout d'un coup. Ce changement-là, je pense que je l'ai vu de mes propres yeux. C'était magnifique.
1: Alors, dernière question. On revient un peu à vous. Vous êtes tous en Chine, où vous avez fait des études, vous travaillez. Donc, quel est votre rêve et qu'est-ce qui vous a motivé à rester en Chine et comment comptez-vous réaliser vos rêves en Chine? Je commence par Washington.
0: D'accord. D'abord, ce qui me motive à rester beaucoup plus en Chine, c'est la culture. Pourquoi? Du premier point de vue, je peux dire que le fait d'aller comprendre la culture chinoise m'a permis à moi-même de mieux comprendre la mienne. Et donc, sur ce point-là, je peux dire que en cherchant à comprendre l'autre, je me suis mieux compris moi-même. Je peux dire ça. Et donc, c'est ça qui me motive le plus. Chaque jour, je fais l'effort quand même de mieux comprendre cette culture et d'essayer de voir, mais comment est-ce que ça se passe chez moi en Afrique, chez moi dans l'Antiquité, dans l'ancienne Égypte, comment est-ce que ça se passait? Et donc, c'est vraiment très passionnant. Et je ne peux pas dire que je peux réaliser mon rêve, mais je peux dire que je vais vivre ce rêve-là au jour le jour et je préfère le vivre comme ça.
1: C'est vrai qu'il y a beaucoup d'amis africains qui me disent qu'il y a beaucoup de ressemblances entre la culture chinoise et la culture africaine. Donc,
0: Effectivement, il y a beaucoup de ressemblances entre la culture africaine et la culture chinoise. Par exemple, lorsque vous parlez, vous savez, chez nous, par exemple, dans ma langue maternelle, c'est une langue kwa du continent Ngwe, plus précisément le Ngwe, on utilise toujours le nin des Chinois, le nin, c'est-à-dire le vouvoiement. Le vouvoiement chez nous a une très grande place. Et comme chez les Chinois aussi, ça a une très grande place. Et lorsque vous mangez avec les Chinois, vous savez, la manière dont les gens s'asseyent, et donc qui va manger en premier, ça aussi, il y a une grande ressemblance avec ça, avec ma culture, avec la culture africaine.
1: ça, j'apprends de nouvelles choses, hein. Alors, Elva.
3: Ben, moi, mon rêve, c'est de pouvoir construire une entreprise qui est vraiment profitable. Et du coup, quand je me suis, j'ai été en Chine pendant 5 ans, j'ai pu créer des relations.

0: avec certaines personnes, etc. Et j'aime beaucoup leur façon de travailler. Alors, c'est un des raisons qui m'a poussé à rester en Chine, du coup, que de partir ailleurs. Et ben, je travaille presque tous les jours pour pouvoir réaliser ce rêve. Et maintenant, il y a beaucoup plus de gens qui travaillent ensemble avec moi. Et je suis sûr que dans quelques années, on va pouvoir réaliser cette rêve ensemble.
1: Je comprends, vous allez devenir patron et puis vous faites travailler vos employeurs le week-end. Et mon Dieu.
2: C'est très simple. Je voudrais juste finir mon livre sur la Chine. Je veux prendre le temps pour cela parce que on est dans un on est dans une phase temporelle qui est très très très tumultueuse dans le monde et du coup je dois attendre davantage pour voir la situation sociétale en Chine. Donc ça serait un avant 2028 et je peux finir mon livre, ça serait cool. Et
1: Ah,
2: sinon à
1: vous avez
2: côté de
1: des plans
2: ça,
1: quinquennales aussi. Hein.
2: oui, voilà. Et sinon, ce serait de créer un film autobiographique sur la Chine. Donc, je pense que c'est possible qu'il soit fini avant le livre. Voilà.
1: Et Charles, en tant que Chinoise, comment
3: Oui,
1: faites-vous?
3: en fait, moi, j'ai fait plusieurs émissions avec mon tigre depuis longtemps, donc je comprends très bien son amour pour la Chine. Et aujourd'hui, je suis très contente de pouvoir reconnaître Wuxinru et Edward, et puis leurs paroles et leurs connaissances pour la Chine, en fait, m'ont touchée beaucoup.
1: Ah oui, moi aussi.
3: Parce que, en fait, dans cette époque critique, une compréhension mutuelle, c'est de plus en plus importante pour tout le monde. Voilà, pour tous les pays. Alors, pour moi, mon rêve, c'est que il y aura plus de gens comme nos trois invités pour comprendre mieux la Chine. Et puis, comme ça, pour moi, personnellement, je voudrais raconter plus d'histoires par rapport à la Chine. Voilà.
1: Et nous allons essayer de faire plus d'émissions pour partager ce genre d'expérience avec nos téléspectateurs. Alors, je vous remercie à tous les quatre d'avoir participé à notre émission. Je vous remercie beaucoup.
2: Merci.
1: Merci, au
2: Bye
1: revoir,
2: bye.
1: merci.
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Avant de passer à la prochaine partie de cette émission courte chinoise, je vous propose une pause musicale. C'est parti!

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2: Bonjour tout le monde, bienvenue dans notre cours de chinois. Moi c'est Xiao Tai, je suis avec Yves. Bonjour Yves.
3: Natia Rao, bonjour tout le monde, bonjour Xiao Tai.
2: Et dans la dernière leçon, nous avons appris quelques expressions utiles pour aller chez le coiffeur. Je propose de réviser un peu avant d'attaquer la nouvelle leçon.
3: Bien sûr, c'est toujours un plaisir, tu le sais bien.
2: 我想剪头发。
3: 我想剪头发。Je voudrais me faire couper les cheveux.
2: 修一下就可以了。
3: S'il vous plaît, juste les pointes.
2: 我想染头发。
3: 我想染头发。Je voudrais me faire teindre les cheveux.
2: 别剪太短了。
3: 别剪太短了。Ne coupez pas trop court.
2: Bon, réécoutons les dialogues.
4: 我想剪头发。
5: 你想怎么剪？
4: 修一下就可以了。
5: 好的，请先洗头。
4: 我想染头发。
5: 你想染什么颜色？
4: 棕色怎么样？
5: 嗯，不错，很时髦。
4: 别剪太短了。
5: 行，保准您满意。
2: C'est tout pour la révision. Tout de suite, la nouvelle leçon.
3: Voici les expressions clés.
5: 我想租房。您想找什么样的房子？您想花多少钱租？什么时候能搬进来？房租怎么付？
2: Et voilà, quand tu arrives dans une agence, tu peux commencer à dire comme ça, 我想租房。
3: 我想租房。
2: Ce qui signifie « je voudrais louer un appartement ».« Zu fang » est le terme clé de cette phrase. « Zu » veut dire « louer ».«
3: Zu »
2: fang » un appartement.
3: « Fang »
2: 我想租房。
3: 我想租房。Je voudrais louer un appartement.
2: Tout de suite, le dialogue.
5: 我想租房。
4: 你想找什么样的房子？
5: 带家具的两居，房子不要太旧。
2: Voilà, c'était le dialogue 1. Et dans cette conversation, on entend une personne qui dit à un agent immobilier, 我想租房。
3: 我想租房。Je voudrais louer un appartement.
2: Et l'agent demande, 你想找什么样的房子？
3: 你想找什么样的房子？ Donc, 你想 vous voulez, 找什么样 chercher quel genre, 什么样 quel genre, 房子 d'appartement. Donc, quel genre d'appartement cherchez-vous?
2: 带家具的两居，房子不要太旧。
3: 带家具的两居，房子不要太旧。Donc, 带家具 c'est meublé. De两居 deux pièces. Donc, deux pièces meublées. 房子 l'appartement toujours. Et 不要太旧 donc c'est ne doit pas être trop en mauvais état. 旧 c'est en mauvais état. Donc, l'appartement ne doit pas être trop en mauvais état. Il doit être en bon état.
2: Repassons le dialogue.
5: 我想租房。
4: 你想找什么样的房子？
5: 带家具的两居，房子不要太旧。
3: Nous sommes toujours chez l'agent immobilier. Maintenant, j'aimerais savoir, il faut en venir un peu au nerf de la guerre, l'argent. Comment parler du prix?
2: Alors souvent, c'est l'agent immobilier qui prend l'initiative de poser la question. 你想花多少钱租？
3: 你想花多少钱租？
2: 你想花多少钱租？花 signifie payer ou dépenser, sous-entendu de l'argent.花
3: 花
2: 多少钱 combien d'argent
3: 多少钱
2: 租 veut dire louer
3: 租
2: 您想花多少钱租
3: 您想花多少钱租 vous voulez dépenser combien d'argent
2: écoutons maintenant le dialogue 2 on va parler du prix
4: 您想花多少钱租
5: 月租三千元以内吧
4: 您看这房怎么样
5: 嗯不错
2: Voilà, dans le dialogue tout à l'heure, on a discuté du prix avec l'agent immobilier. 您想花多少钱租？
3: 您想花多少钱租？ Vous voulez payer combien pour le loyer? 花dépenser. 多少钱？ Combien d'argent? 租 louer.
2: Et l'autre répond, 月租三千元以内吧。
3: 月租三千元以内吧。Donc, 月租 par mois, 三千块 3000 yuan, 以内吧。Donc, littéralement, ça veut dire à l'intérieur. Donc, à l'intérieur de ces 3000 yuan, en français, on traduirait par pas plus de 3000 yuan.
2: 您看这房怎么样?
3: 您看这房怎么样? 看voir, 这房 cet appartement, 怎么样, comment? Donc, vous trouvez comment cet appartement?
2: 不错。
3: 不错。Pas mal.
2: Et puisqu'on a discuté du prix, il serait pas mal d'en savoir un peu plus sur la monnaie chinoise, renminbi, ce qui signifie littéralement la monnaie du peuple. en effet l'unité principale de renminbi est yuan et on a adopté le système décimal. Un yuan égale à 10 jiao et un jiao égale à 10 fen. Yuan, jiao, fen, ce sont en effet les trois unités de la monnaie chinoise.
3: D'accord, yuan, jiao, fen. Mais Xiao Tai, dans la vie courante, quand je vais acheter mes fruits ou un pao zi, on ne me dit jamais de payer en yuan ou en jiao, on me parle plutôt de kuai et de mao. Est-ce que tu peux m'expliquer qu'est-ce que c'est ?
2: Très bonne question. En effet, dans la vie quotidienne, on parle plus de kuai et de mao que de yuan et de jiao. Kuai et yuan, c'est tout à fait la même chose, seulement le terme kuai est plus du langage parlé, alors le yuan sonne plus formel que kuai. Et c'est pareil pour mao et jiao. Ainsi, dans la vie quotidienne, tu entends plus souvent parler de kuai et de mao.
3: D'accord, bon bah je crois que j'ai compris. Refermons cette parenthèse. Revenons à l'appartement que nous voulions louer. Maintenant je voudrais dire, maintenant que je sais que je peux louer et que le prix me convient, je voudrais savoir quand je peux emménager. Comment dit-on ça, Xiao Tai ?
2: Tu peux dire en chinois comme ça, 什么时候能搬进来?
3: 什么时候能搬进来?
2: Alors 什么时候, c'est facile. Quand, quelle date, quel moment?
3: 什么时候?
2: 能, pouvoir.
3: 能.
2: Ban, déménager, emménager. En l'occurrence, il s'agit de emménager.
3: Ban.
2: Jinlai, ce qui signifie entrer, venir ici.
3: Jinlai.
2: 什么时候能搬进来?
3: 什么时候能搬进来? Quand puis-je emménager?
2: Dialogue 3, tout de suite.
5: 什么时候能搬进来?
4: 下个月底.
5: 房租怎么付呢?
4: 一次付3个月的.
2: Voilà, c'était le dialogue 3. Dans cette conversation, on en arrive à la fin de discussion entre le client et l'agent immobilier, parce qu'on a commencé à discuter de la date pour emménager et du paiement pour le loyer. On entend la première personne qui demande « 什么时候能搬进来? »«
3: 什么时候能搬进来? » »« Quand puis-je emménager ?»« 什么时候? » »« Quand ?»« Ban ?»« Déménager, emménager ?»« 进来? » »« Rentrer ?» Donc « ban 进来 » signifie « emménager. Quand puis-je emménager?
2: Et l'autre lui répond 下个月底.
3: 下个月底. Donc 下个月 signifie le mois prochain et 月底 signifie la fin du mois.
2: 房租怎么付?
3: 房租怎么付? Je dois vous payer le loyer dans combien de mois?
2: 房租怎么付?
3: Je dois vous payer le loyer pour combien de mois? 怎么付? Comment le régler? Donc en Chine, on a souvent payé 3 mois d'avance. Donc cette phrase implicitement signifie on a payé le loyer pour combien de mois?
2: Et la réponse qu'a donnée l'agent immobilier est 一次付三个月的.
3: 一次付三个月的. Donc une fois, 一次付 payer 三个月的 3 mois. Donc une fois, on a payé 3 mois. On a payé 3 mois à la fois.
2: Repassons le dialogue.
5: 什么时候能搬

0: 进来。
1: 下个月底。
0: 房租怎么付呢？
1: 一次付三个月的。
2: Bon, maintenant je propose de réécouter les trois dialogues en entier avant de repasser à notre ABC de la culture chinoise. Allez, c'est parti.
0: 我想租房。
1: 你想找什么样的房子？
0: 带家具的两居，房子不要太旧。
1: 你想花多少钱租？
0: 月租3000元以内吧。
1: 您看这房怎么样？
0: 不错。什么时候能搬进来？
1: 下个月底。
0: 房租怎么付呢？
1: 一次付三个月的。
3: Voilà, vous venez d'entendre les dialogues pour aujourd'hui. Un peu de culture maintenant. En Chine, les jeunes vivent avec leurs parents avant de se marier. Quelques-uns vivent encore avec leurs parents après le mariage. Cela permet aux grands-parents de les aider. Certains jeunes louent ou achètent un appartement pour avoir une vie indépendante. En Chine, pour acheter un appartement, on peut payer en une seule fois ou payer à crédit. Les familles modestes peuvent demander d'acheter des logements sociaux ou louer des HLM. Mais pour louer des HLM, il faut remplir certains critères et être patient. Bien que la plupart des logements sociaux soient loin du centre-ville, le métro facilite la vie des habitants.
2: Voilà, c'est tout pour aujourd'hui. Comme d'habitude, un test avant de vous quitter. Comment dire en chinois ? Je dois vous payer le loyer pour combien de mois?
3: Si vous savez la réponse, n'hésitez pas à nous envoyer votre réponse par email à l'adresse suivante crifra@cri.com.cn.
2: Et pour plus d'informations, n'oubliez pas d'aller surfer de temps en temps sur notre site internet french.cri.cn. Merci à tous, au revoir, à la prochaine fois.
4: Ainsi s'achève l'émission Classico d'aujourd'hui. Merci de l'avoir suivi. À la prochaine.
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0: Madame, Monsieur, bonjour. Soyez les bienvenus si vous nous rejoignez pour cette nouvelle édition du journal. À la une de l'actualité, le président chinois Xi Jinping s'est entretenu mercredi avec le président russe Vladimir Poutine au Grand Palais du Peuple à Beijing. Auparavant, le président chinois Xi Jinping avait organisé à l'extérieur du Grand Palais du Peuple, dans le centre de Beijing, une cérémonie de bienvenue en l'honneur du président russe Vladimir Poutine. Le ministère chinois des Affaires étrangères affirme que la coopération entre les deux pays apporte des avantages concrets. Un journaliste de CGTN se trouvait à l'aéroport international de Beijing capitale lorsque le président russe a atterri mardi soir.
1: Pour des relations bilatérales renforcées et un monde plus stable, le président russe Vladimir Poutine est arrivé à Beijing pour une visite d'État. Auparavant, M. Poutine avait déclaré dans un discours vidéo que la Russie et la Chine avaient conjointement promu la coopération dans les domaines les plus importants. La Russie espère une meilleure compréhension mutuelle entre les deux peuples. Récemment, les deux présidents ont adressé des lettres de félicitations à la 10e Expo Chine-Russie qui se tient dans la ville de Harbin, dans le nord-est de la Chine. Le président Xi a indiqué que les deux pays devaient tirer parti de leur proximité géographique et de leurs atouts complémentaires. La Chine est le premier partenaire commercial de la Russie depuis 16 années consécutives, alors que les deux pays renforcent leur coopération dans les domaines du commerce, de l'énergie, de la culture et des infrastructures. Compte tenu du haut degré de confiance politique mutuelle, la Chine estime que la visite de Vladimir Poutine est l'occasion de continuer à renforcer les liens et d'insuffler une énergie positive au monde.
0: Le président chinois Xi Jinping et son homologue russe Vladimir Poutine ont convenu de continuer de prolonger le traité de bon voisinage et de coopération amicale Chine-Russie. Le président Xi a souligné qu'il y a 25 ans, la Chine et la Russie avaient signé ce traité qui a établi sous une forme juridique les fondements institutionnels d'un bon voisinage, d'une amitié et d'une coordination stratégique globale à long terme. Depuis lors, les relations sino-russes ont connu un développement fulgurant. Le paysage international actuel a subi de profonds changements et le monde est confronté au danger d'un retour à la loi de la jungle. Dans ce contexte, le traité sino-russe de bon voisinage et de coopération amicale s'est une nouvelle fois révélé être novateur, scientifique et pertinent. La Chine soutient la prolongation du traité et travaillera avec la Russie pour honorer conjointement l'esprit de celui-ci et faire progresser avec détermination la coordination stratégique dos à dos Chine-Russie. La 10e édition de l'Expo Chine-Russie a lieu actuellement dans la ville de Harbin, dans le nord-est de la Chine. Plus de 500 produits y sont présentés pour la première fois, ainsi que 800 nouveaux projets, partenariats et technologies. Ceux-ci couvrent les équipements intelligents haut de gamme, les produits d'intelligence artificielle de pointe et les articles culturels créatifs. Près de 300 entreprises russes ont rejoint l'exposition, présentant des produits allant de l'agroalimentaire et du textile à l'artisanat et aux bijoux. À ce jour, plus de 5000 acheteurs russes se sont rendus à l'événement. Les exposants des deux pays ont exprimé leur volonté de nouer de nouvelles relations et de décrocher de nouvelles commandes. Les années 2026 et 2027 ont été désignées années de l'éducation Chine-Russie. Pour en savoir plus sur les changements de jeunes, CGTN a interviewé Tatiana Urzumsteva, directrice du Centre culturel russe à Beijing. Madame Urzumsteva a souligné que les échanges de jeunes permettaient une véritable compréhension et créaient des liens durables.
2: Je travaille dans le domaine de l'éducation depuis assez longtemps et j'ai été témoin de l'épanouissement de générations successives d'étudiants chinois en Russie. Bien sûr, je connais la situation de l'intérieur. J'ai vu des jeunes arriver de Chine sans rien savoir de la Russie, puis repartir complètement transformés. On pourrait dire qu'ils en sont venus à comprendre la Russie, à tout savoir et à tout comprendre de ce pays. De retour en Chine, ils transmettent ces informations à leurs camarades de classe et bien sûr à leurs collègues de travail, etc. Et de même, les jeunes Russes qui étudient ici acquièrent une grande quantité d'informations concrètes sur la vie réelle et les gens réels. Ainsi, grâce à leur compréhension, ou plutôt avec leur aide, ils transmettent la situation réelle entre nos deux pays. C'est très important. C'est le premier point. Deuxièmement, nous sommes convaincus que lorsqu'ils auront grandi, qu'ils seront devenus des experts dans leurs domaines respectifs et qu'ils occuperont leur poste, leur communication avec leurs partenaires chinois sera plus rapide et plus aisée que celle de notre génération. Comme ils ont étudié ensemble, comme disent les Russes, ils ont partagé le pain du même bol. C'est extrêmement important parce que cela instaure la confiance. Sans confiance, il ne peut y avoir ni coopération, ni amitié.
0: La cérémonie de lancement du consortium sino-russe pour l'innovation dans l'enseignement, la science et l'industrie forestière s'est déroulée à Harbin, chef-lieu de la province du Heilongjiang dans le nord-est de la Chine.
3: Lancé conjointement par l'Université forestière du Nord-Est et l'Université technique forestière d'État de Saint-Pétersbourg, le consortium regroupe 48 universités, instituts de recherche et entreprises des deux pays. Il se concentre sur la formation des talents, la recherche commune et les échanges culturels et industriels en encourageant les échanges de professeurs et d'étudiants, le partage de cours et la création de laboratoires communs afin de faire progresser le développement durable de la foresterie.
4: Ce consortium marque le passage d'échanges informels à une coopération institutionnalisée et substantielle. Il contribuera à renforcer la formation internationale des talents forestiers et l'innovation scientifique, tout en favorisant le développement vert régional et la sécurité écologique mondiale.
2: Nos deux universités entretiennent une amitié de longue date. Nous avons créé ce consortium afin d'obtenir de meilleurs résultats grâce à la coopération. Nous espérons qu'il créera une synergie et apportera de nouvelles réalisations à tous ses membres.
4: Aujourd'hui, la Chine et la Russie ont toutes deux besoin de professionnels hautement qualifiés. Le consortium offrira aux étudiants des deux pays la possibilité d'étudier et d'effectuer des stages dans des entreprises de l'autre pays. Il encouragera également des échanges plus approfondis sur les plans de développement et les idées.
0: Le vice-président américain J.D. Vance a déclaré que des progrès significatifs avaient été réalisés avec l'Iran en vue d'un accord de paix, mais il a également souligné que Washington restait prêt à passer à l'action pour reprendre les attaques contre l'Iran si les négociations échouaient. Il a réitéré l'exigence fondamentale de Washington, l'Iran ne doit jamais se doter de l'arme nucléaire.
4: J'ai déjà dit que nous allions choisir l'une des deux options suivantes. Soit nous parvenons à un accord satisfaisant qui réponde réellement aux besoins du peuple américain, soit nous reprenons les opérations militaires. Il est évident que le président préfère parvenir à cet accord.

0: deux chambres pour survivre au veto attendu du président Trump.
1: L'armée iranienne affirme qu'elle ouvrira de nouveaux fronts contre les États-Unis si ceux-ci reprennent leurs attaques. Le porte-parole militaire iranien Mohammad Akraminia déclare que Téhéran a profité de la période actuelle de cessez-le-feu pour renforcer ses capacités de combat. Le vice-ministre iranien des Affaires étrangères a également déclaré que son pays s'était préparé à faire face à toute agression militaire, condamnant les États-Unis pour avoir présenté la menace comme une opportunité de paix. Le Conseil de sécurité de l'ONU a tenu une réunion d'urgence à la suite d'informations faisant état d'une frappe de drone près de la centrale nucléaire de Paraka aux Émirats arabes unis. Le représentant permanent de la Chine auprès de l'ONU, Fu Song, a appelé toutes les parties à faire preuve d'une retenue maximale pour empêcher la résurgence de conflits au Moyen-Orient.
2: La Chine exprime sa profonde préoccupation face à cet incident. Nous nous opposons aux attaques armées contre des installations nucléaires pacifiques. Nous appelons toutes les parties à respecter le droit international, y compris les conventions sur la sûreté nucléaire, et à veiller sérieusement à la sécurité des centrales nucléaires. La souveraineté, la sécurité et l'intégrité territoriale de tous les pays du Moyen-Orient et de la région du Golfe doivent être pleinement respectées. Les civils et les cibles non militaires doivent être protégés.
0: La Chine a souligné que la communauté internationale aspirait à mettre fin à toutes les hostilités et qu'il fallait éviter toute reprise des combats. Fu Song a également déclaré que les perturbations dans le détroit d'Ormuz avaient affecté les chaînes industrielles et d'approvisionnement mondial, l'ordre commercial international et l'approvisionnement énergétique, en particulier dans les pays du Sud. La Chine préconise la réouverture du détroit d'Ormuz sur la base du maintien du cessez-le-feu.
1: Le ministère chinois du COMEX a présenté les grandes lignes des résultats préliminaires des dernières négociations commerciales avec les États-Unis, qui couvrent notamment les accords tarifaires, les conseils sur le COMEX et l'investissement, l'agriculture, ainsi que la prolongation des accords conjoints de Kuala Lumpur. En matière de droits de douane, les deux parties ont convenu de discuter d'un arrangement cadre de réduction tarifaire réciproque portant sur des produits d'une valeur équivalente d'au moins 30 milliards de dollars de chaque côté, qui devrait bénéficier des taux de la nation la plus favorisée, voire de taux préférentiels encore inférieurs, tout en plafonnant les futures hausses des droits de douane américains sur la Chine au niveau des accords de Kuala Lumpur. En matière d'agriculture, les États-Unis se sont engagés à lever la suspension automatique des importations de produits laitiers et aquatiques chinois, et la Chine a repris l'enregistrement des entreprises américaines de viande bovine éligibles. Les deux parties ont également fixé des objectifs visant à stabiliser et à développer les échanges agricoles bilatéraux. Lundi, le ministère chinois des Affaires étrangères a remis la médaille des diplomates d'exception à 8 ambassadeurs étrangers à Beijing, en poste ou anciens, en reconnaissance de leur contribution exceptionnelle à la promotion de l'amitié et de la coopération avec la Chine.
0: L'ancien ambassadeur russe Andrei Denisov, l'actuel ambassadeur pakistanais Khalil Hashmi et l'actuel ambassadeur saoudien Abdulrahman Al-Arbi figurent parmi les premiers à recevoir la médaille chinoise des diplomates d'exception. Le ministre chinois des Affaires étrangères, Wang Yi, a déclaré que ces diplomates d'exception étaient de vieux amis de la Chine qui connaissent et comprennent le pays et qui s'étaient consacrés à la construction et au développement des relations entre la Chine et leur propre pays.
3: Eh bien, je suis fier, je suis très fier. Je suis très heureux et j'espère que c'est la reconnaissance des mérites, non pas de mes propres efforts, mais de l'ensemble de mon personnel, de toute mon équipe, des diplomates russes ici en Chine et presque partout dans le monde. Je pense que c'est un grand jour pour le Pakistan et la Chine, ainsi que pour l'amitié entre nos deux pays. Je dédie donc ce prix au peuple chinois et pakistanais, et plus largement à ce que nous accomplissons en tant que diplomates et à ce que j'accomplis en tant que diplomate aux côtés de mon équipe.
0: Une autre lauréate, l'ancienne ambassadrice cambodgienne Kek Tsai Mali Sisoda, a déclaré que le Cambodge et la Chine entretenaient une amitié de longue date. Elle a réaffirmé l'engagement de son pays à œuvrer conjointement à la construction d'une communauté d'avenir partagée entre le Cambodge et la Chine. L'ambassadeur saoudien Abdulrahman Al-Arbi a quant à lui souligné que l'Arabie saoudite et la Chine jouaient toutes deux un rôle de premier plan dans les affaires internationales, estimant que les relations bilatérales étaient entrées dans une ère dorée historique.
3: La Chine est devenue l'un des meilleurs partenaires de l'Amérique latine. non seulement pour la Colombie, mais pour toute l'Amérique latine, et je pense qu'à l'avenir, c'est

0: relations seront encore meilleures et plus solides. En 10 ans, j'ai découvert chaque recoin de la Chine, toutes les municipalités, toutes les régions, toutes les provinces. C'est un grand honneur et j'ai beaucoup appris. Et je garde le peuple chinois dans mon cœur.
1: C'est la fin de cette édition. Merci de votre fidélité. À très bientôt sur notre antenne.
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11: Bonjour à toutes et à tous. Vous êtes sur Radio Chine Internationale. C'est l'heure de notre émission « On connaît la chanson ». La culture chinoise, qui est très ancienne, se distingue par l'étendue de sa richesse et la profondeur de sa finesse. Aujourd'hui, de plus en plus d'étrangers en tombent amoureux et exécutent des œuvres chinoises en plusieurs versions. Certains d'entre eux créent leurs propres chansons en chinois. Aujourd'hui, lors de la première partie de l'émission, nous allons écouter des chansons chinoises interprétées par des étrangers. Dans la deuxième partie de l'émission, nous vous proposerons des chansons chinoises ainsi que leur adaptation en anglais ou en français. Commençons tout de suite par la langue chinoise avec une chanson signée par Jin Xiaoyu. C'est une Française qui vit depuis des années en Chine. Elle est actuellement chanteuse et présentatrice.

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1: Vous écoutez maintenant la chanson de RCI. Le prochain chanteur s'appelle Da Liang. C'est un musicien talentueux d'origine française. Il a commencé à s'intéresser à la culture chinoise très jeune grâce au film Kung Fu. En 2000, il est arrivé à Pékin pour étudier le chinois et a découvert la culture chinoise. Il est considéré comme le premier étranger qui a créé des chansons totalement en chinois. On écoute maintenant deux de ses titres, Un français en Chine et Because of Love.
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4: Vous êtes sur Radio Chine International et vous suivez votre émission musicale Vous connaissez la chanson. Les deux prochains titres sont des morceaux folkloriques chinois.

Canva signée Annie Lordmilk, une Américaine née au Danemark. Elle a joué dans plusieurs séries chinoises. Voici tout de suite Bande le monde et The Plum Blossom Melody Plus Three Times.

C'était une chanson d'Annie Lodmilk. Elle a aussi un nom chinois, Tang Bohu. Tang Bohu est en fait un célèbre peintre, écrivain et poète de la dynastie des Ming. Le prochain titre d'Annie, La Capine de Fleurs de Pêche, est justement l'adaptation d'un poème de ce poète antique chinois.

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2: Vous écoutez Wong Kuna, la chanson de RCI. Dans la deuxième partie de l'émission, nous allons écouter quelques titres chinois ainsi que leur adaptation. Le premier morceau s'intitule Lonely Warrior, une chanson très populaire à ce moment en Chine, signée par Chen Yixun.

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1: Vous écoutez, vous connaissez la chanson de RCI, Because of Love, à la chanson d'un film chinois. Chen Yixun et Wang Fei l'ont interprété lors du gala de la fête du printemps diffusé sur CGTN en 2012. Nous allons écouter tout de suite Because of Love, ainsi que sa version française, À force d'aimer, interprétée par le groupe FLD

0: français.
1: C'était la chanson « À force d'aimer » du groupe FLD5. Ce groupe est composé de 5 musiciens européens. Ils chantent également en chinois et en anglais. Ce groupe a déjà participé à plusieurs émissions télévisées en Chine. Je vous rappelle que vous êtes sur Radio Chine Internationale. Et votre émission musicale « Vous connaissez la chanson » se termine avec une chanson chinoise « Cœur courageux » signée toujours par ce groupe musical. Avant de vous dire au revoir, je vous souhaite une très bonne écoute sur Radio Chine Internationale. À très bientôt!

0: Madame, Monsieur, bonjour. Soyez les bienvenus si vous nous rejoignez pour cette nouvelle édition du journal. À la une de l'actualité, le président chinois Xi Jinping s'est entretenu mercredi avec le président russe Vladimir Poutine au Grand Palais du Peuple à Beijing. Auparavant, le président chinois Xi Jinping avait organisé à l'extérieur du Grand Palais du Peuple, dans le centre de Beijing, une cérémonie de bienvenue en l'honneur du président russe Vladimir Poutine. Le ministère chinois des Affaires étrangères affirme que la coopération entre les deux pays apporte des avantages concrets. Un journaliste de CGTN se trouvait à l'aéroport international de Beijing capitale lorsque le président russe a atterri mardi soir.
1: Pour des relations bilatérales renforcées et un monde plus stable, le président russe Vladimir Poutine est arrivé à Beijing pour une visite d'État. Auparavant, M. Poutine avait déclaré dans un discours vidéo que la Russie et la Chine avaient conjointement promu la coopération dans les domaines les plus importants. La Russie espère une meilleure compréhension mutuelle entre les deux peuples. Récemment, les deux présidents ont adressé des lettres de félicitations à la 10e Expo Chine-Russie qui se tient dans la ville de Harbin, dans le nord-est de la Chine. Le président Xi a indiqué que les deux pays devaient tirer parti de leur proximité géographique et de leurs atouts complémentaires. La Chine est le premier partenaire commercial de la Russie depuis 16 années consécutives, alors que les deux pays renforcent leur coopération dans les domaines du commerce, de l'énergie, de la culture et des infrastructures. Compte tenu du haut degré de confiance politique mutuelle, la Chine estime que la visite de Vladimir Poutine est l'occasion de continuer à renforcer les liens et d'insuffler une énergie positive au monde.
0: Le président chinois Xi Jinping et son homologue russe Vladimir Poutine ont convenu de continuer de prolonger le traité de bon voisinage et de coopération amicale Chine-Russie. Le président Xi a souligné qu'il y a 25 ans, la Chine et la Russie avaient signé ce traité qui a établi sous une forme juridique les fondements institutionnels d'un bon voisinage, d'une amitié et d'une coordination stratégique globale à long terme. Depuis lors, les relations sino-russes ont connu un développement fulgurant. Le paysage international actuel a subi de profonds changements et le monde est confronté au danger d'un retour à la loi de la jungle. Dans ce contexte, le traité sino-russe de bon voisinage et de coopération amicale s'est une nouvelle fois révélé être novateur, scientifique et pertinent. La Chine soutient la prolongation du traité et travaillera avec la Russie pour honorer conjointement l'esprit de celui-ci et faire progresser avec détermination la coordination stratégique dos à dos Chine-Russie. La 10e édition de l'Expo Chine-Russie a lieu actuellement dans la ville de Harbin, dans le nord-est de la Chine. Plus de 500 produits y sont présentés pour la première fois, ainsi que 800

0: 100 nouveaux projets, partenariats et technologies. Ceci couvre les équipements intelligents haut de gamme, les produits d'intelligence artificielle de pointe et les articles culturels créatifs. Près de 300 entreprises russes ont rejoint l'exposition, présentant des produits allant de l'agroalimentaire et du textile à l'artisanat et aux bijoux. À ce jour, plus de 5000 acheteurs russes se sont rendus à l'événement. Les exposants des deux pays ont exprimé leur volonté de nouer de nouvelles relations et de décrocher de nouvelles commandes. Les années 2026 et 2027 ont été désignées années de l'éducation Chine-Russie. Pour en savoir plus sur les changements de jeunes, CGTN a interviewé Tatiana Urzumsteva, directrice du Centre culturel russe à Beijing. Madame Urzumsteva a souligné que les échanges de jeunes permettaient une véritable compréhension et créaient des liens durables.
1: Je travaille dans le domaine de l'éducation depuis assez longtemps et j'ai été témoin de l'épanouissement de générations successives d'étudiants chinois en Russie. Bien sûr, je connais la situation de l'intérieur. J'ai vu des jeunes arriver de Chine sans rien savoir de la Russie, puis repartir complètement transformés. On pourrait dire qu'ils en sont venus à comprendre la Russie, à tout savoir et à tout comprendre de ce pays. De retour en Chine, ils transmettent ces informations à leurs camarades de classe et bien sûr à leurs collègues de travail, etc. Et de même, les jeunes Russes qui étudient ici acquièrent une grande quantité d'informations concrètes sur la vie réelle et les gens réels. Ainsi, grâce à leur compréhension, ou plutôt avec leur aide, ils transmettent la situation réelle entre nos deux pays. C'est très important. C'est le premier point. Deuxièmement, nous sommes convaincus que lorsqu'ils auront grandi, qu'ils seront devenus des experts dans leurs domaines respectifs et qu'ils occuperont leur poste, leur communication avec leurs partenaires chinois sera plus rapide et plus aisée que celle de notre génération. Comme ils ont étudié ensemble, comme disent les Russes, ils ont « partagé le pain du même bol ». C'est extrêmement important parce que cela instaure la confiance. Sans confiance, il ne peut y avoir ni coopération, ni amitié.
0: La cérémonie de lancement du consortium sino-russe pour l'innovation dans l'enseignement, la science et l'industrie forestière s'est déroulée à Harbin, chef-lieu de la province du Heilongjiang dans le nord-est de la Chine.
2: Lancé conjointement par l'Université forestière du Nord-Est et l'Université technique forestière d'État de Saint-Pétersbourg, le consortium regroupe 48 universités, instituts de recherche et entreprises des deux pays. Il se concentre sur la formation des talents, la recherche commune et les échanges culturels et industriels en encourageant les échanges de professeurs et d'étudiants, le partage de cours et la création de laboratoires communs afin de faire progresser le développement durable de la foresterie.
3: Ce consortium marque le passage d'échanges informels à une coopération institutionnalisée et substantielle. Il contribuera à renforcer la formation internationale des talents forestiers et l'innovation scientifique, tout en favorisant le développement vert régional et la sécurité écologique mondiale.
1: Nos deux universités entretiennent une amitié de longue date. Nous avons créé ce consortium afin d'obtenir de meilleurs résultats grâce à la coopération. Nous espérons qu'il créera une synergie et apportera de nouvelles réalisations à tous ses membres.
4: Aujourd'hui, la Chine et la Russie ont toutes deux besoin de professionnels hautement qualifiés. Le consortium offrira aux étudiants des deux pays la possibilité d'étudier et d'effectuer des stages dans des entreprises de l'autre pays. Il encouragera également des échanges plus approfondis sur les plans de développement et les idées.
0: Le vice-président américain J.D. Vance a déclaré que des progrès significatifs avaient été réalisés avec l'Iran en vue d'un accord de paix, mais il a également souligné que Washington restait prêt à passer à l'action pour reprendre les attaques contre l'Iran si les négociations échouaient. Il a réitéré l'exigence fondamentale de Washington, l'Iran ne doit jamais se doter de l'arme nucléaire.
4: J'ai déjà dit que nous allions choisir l'une des deux options suivantes. Soit nous parvenons à un accord satisfaisant qui réponde réellement aux besoins du peuple américain, soit nous reprenons les opérations militaires. Il est évident que le président préfère parvenir à cet accord. Je pense que les Iraniens préfèrent également parvenir à cet accord. Ce n'est pas une guerre sans fin. Nous allons régler cette affaire et rentrer chez nous. C'est ce que le président a promis. Et c'est exactement ce qu'il va accomplir.
2: Par ailleurs, le Sénat a adopté une résolution visant à limiter les pouvoirs de guerre du président Trump concernant l'Iran. Lors d'un vote à 50 voix contre 47, 4 républicains ont voté avec les démocrates en faveur de la résolution, tandis qu'un démocrate s'est abstenu. Ce résultat marque une victoire pour les législateurs qui soutiennent que c'est au Congrès et non au président qu'il revient d'avoir le pouvoir d'envoyer les troupes à la guerre. Mais le vote de mardi était de nature procédurale. Si la résolution venait à être adoptée par le Sénat, composé de 100 membres, elle devrait encore être approuvée par la Chambre des représentants et recueillir une majorité de 2/3 dans les deux chambres.

0: pour empêcher la résurgence de conflits au Moyen-Orient.
1: La Chine exprime sa profonde préoccupation face à cet incident. Nous nous opposons aux attaques armées contre des installations nucléaires pacifiques. Nous appelons toutes les parties à respecter le droit international, y compris les conventions sur la sûreté nucléaire, et à veiller sérieusement à la sécurité des centrales nucléaires. La souveraineté, la sécurité et l'intégrité territoriale de tous les pays du Moyen-Orient et de la région du Golfe doivent être pleinement respectées. Les civils et les cibles non militaires doivent être protégés.
2: La Chine a souligné que la communauté internationale aspirait à mettre fin à toutes les hostilités et qu'il fallait éviter toute reprise des combats. Fu Tsong a également déclaré que les perturbations dans le détroit d'Ormuz avaient affecté les chaînes industrielles et d'approvisionnement mondial, l'ordre commercial international et l'approvisionnement énergétique, en particulier dans les pays du Sud. La Chine préconise la réouverture du détroit d'Ormuz sur la base du maintien du cessez-le-feu.
0: Le ministère chinois du COMEX a présenté les grandes lignes des résultats préliminaires des dernières négociations commerciales avec les États-Unis qui couvrent notamment les accords tarifaires, les conseils sur le COMEX et l'investissement, l'agriculture ainsi que la prolongation des accords conjoints de Kuala Lumpur. En matière de droits de douane, les deux parties ont convenu de discuter d'un arrangement cadre de réduction tarifaire réciproque portant sur des produits d'une valeur équivalente d'au moins 30 milliards de dollars de chaque côté qui devraient bénéficier des taux de la nation la plus favorisée, voire de taux préférentiels encore inférieurs, tout en plafonnant les futures hausses des droits de douane américains sur la Chine au niveau des accords de Kuala Lumpur. En matière d'agriculture, les États-Unis se sont engagés à lever la suspension automatique des importations de produits laitiers et aquatiques chinois et la Chine a repris l'enregistrement des entreprises américaines de viande bovine éligibles. Les deux parties ont également fixé des objectifs visant à stabiliser et à développer les échanges agricoles bilatéraux. Lundi, le ministère chinois des Affaires étrangères a remis la médaille des diplomates d'exception à 8 ambassadeurs étrangers à Beijing, en poste ou anciens, en reconnaissance de leur contribution exceptionnelle à la promotion de l'amitié et de la coopération avec la Chine.
2: L'ancien ambassadeur russe Andrei Denisov, l'actuel ambassadeur pakistanais Khalil Hashmi et l'actuel ambassadeur saoudien Abdulrahman Al-Arbi figurent parmi les premiers à recevoir la médaille chinoise des diplomates d'exception. Le ministre chinois des Affaires étrangères, Wang Yi, a déclaré que ces diplomates d'exception étaient de vieux amis de la Chine qui connaissent et comprennent le pays et qui s'étaient consacrés à la construction et au développement des relations entre la Chine et leur propre pays.
3: Eh bien, je suis fier, je suis très fier. Je suis très heureux et j'espère que c'est la reconnaissance des mérites, non pas de mes propres efforts, mais de l'ensemble de mon personnel, de toute mon équipe, des diplomates russes ici en Chine et presque partout dans le monde. Je pense que c'est un grand jour pour le Pakistan et la Chine, ainsi que pour l'amitié entre nos deux pays. Je dédie donc ce prix au peuple chinois et pakistanais, et plus largement à ce que nous accomplissons en tant que diplomates et à ce que j'accomplis en tant que diplomate aux côtés de mon équipe.
2: Une autre lauréate, l'ancienne ambassadrice cambodgienne Kek Thai Mali Sisoda, a déclaré que le Cambodge et la Chine entretenaient une amitié de longue date. Elle a réaffirmé l'engagement de son pays à œuvrer conjointement à la construction d'une communauté d'avenir partagée entre le Cambodge et la Chine. L'ambassadeur saoudien Abdulrahman Al-Arbi a quant à lui souligné que l'Arabie saoudite et la Chine jouaient toutes deux un rôle de premier plan dans les affaires internationales, estimant que les relations bilatérales étaient entrées dans une ère dorée historique.
3: La Chine est devenue l'un des meilleurs partenaires de l'Amérique latine, non seulement pour la Colombie, mais pour toute l'Amérique latine, et je pense qu'à l'avenir, ces relations seront encore meilleures et plus solides. En 10 ans, j'ai découvert chaque recoin de la Chine, toutes les municipalités, toutes les régions, toutes les provinces. C'est un grand honneur et j'ai beaucoup appris. Et je garde le peuple chinois dans mon cœur.
0: C'est la fin de cette édition. Merci de votre fidélité. À très bientôt sur notre antenne.
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4: Bonjour à tous et bienvenue dans notre émission Carnet de route. Récemment, la Chine a lancé une initiative stratégique appelée l'industrie 4.0 ou Made in China 2025, visant à faire du pays un leader mondial de la fabrication de haute technologie. Eh bien, il y a des villes qui sont à la pointe de cette initiative et aujourd'hui nous allons explorer des villes manufacturières avancées, un aspect fascinant et souvent méconnu de la Chine moderne. Pour nous quitter dans cette aventure, je me fais accompagner de mon collègue Rogo. Bonjour Rogo.
5: Bonjour Manon, bonjour à tous nos auditeurs. Je suis ravi d'être ici pour partager ces moments de découverte avec nos fidèles auditeurs. Un voyage à travers ces villes industrielles qui incarnent parfaitement la transformation de la Chine d'un atelier du monde basé sur la main-d'œuvre bon marché à un leader de la fabrication de haute technologie.
4: Dans nos émissions, c'est très rare où on relie le tourisme à l'industrie. Et avant d'entamer notre voyage à la découverte de la Chine industrielle, on va écouter un morceau de musique.

0: Merci de nous rejoindre après la pause musicale. Aujourd'hui, nous allons explorer un aspect fascinant et souvent méconnu de la Chine moderne, les villes manufacturières avancées. Pour nous guider dans cette aventure, c'est mon collègue Rocco. Et Rocco, et commençons par le commencement. Rocco, qu'entend-on exactement par ville manufacturière avancée en Chine?
1: C'est une excellente question, Manon. Quand on parle des villes manufacturières avancées en Chine, on désigne des centres urbains qui ont transcendé les modèles traditionnels de production de masse à bas coût pour se spécialiser dans des industries de haute technologie, l'automatisation, la robotique et la fabrication intelligente.
0: Eh bien, ces centres urbains ou bien civils sont placés au premier rang dans l'initiative stratégique avancée par la Chine. Cette stratégie vise à faire notre pays un leader mondial de la fabrication de haute technologie. Et cette transition semble impressionnante. Et quelles sont les principales villes qui incarnent cette évolution, Rocco?
1: Nous allons explorer aujourd'hui quatre villes emblématiques: Shenzhen, Dongguan, Suzhou et Wuxi. Et chacune représente une facette différente de cette transformation industrielle chinoise.
0: Je propose que nous commencions par Shenzhen, qui est peut-être la plus connue internationalement, Rocco.
1: Tout à fait, Manon. Shenzhen est l'exemple parfait de cette transformation industrielle. Il y a 40 ans, c'était un simple village de pêcheurs. Aujourd'hui, c'est une métropole de plus de 17 millions d'habitants et un centre mondial d'innovation technologique.
0: Et comment une telle transformation a-t-elle été possible en si peu de temps?
1: C'est vraiment un cas unique dans l'histoire mondiale. Tout a commencé en 1980 lorsque Deng Xiaoping a désigné Shenzhen comme la première zone économique spéciale de Chine. Au départ, la ville a attiré des usines d'assemblage à faible valeur ajoutée, mais elle a rapidement évolué vers des industries plus sophistiquées.
0: C'est vrai, depuis là, Shenzhen se développe très vite dans le domaine industriel et aujourd'hui, Shenzhen est connue comme le Silicon Valley chinoise. Elle a pris des géants technologiques comme Huawei.
1: Oui, Tencent, Deji, le leader mondial des drones civils, et BYD, un des plus grands fabricants de véhicules électriques au monde. Ce qui est frappant, Manon, c'est que Shenzhen n'est pas seulement un centre de production, mais aussi un véritable écosystème d'innovation.
0: On sait que dans beaucoup de villes, ça existe l'écosystème manufacturier. Qu'est-ce qui distingue l'écosystème manufacturier de Shenzhen, Rocco?
1: Oui, ce qui rend Shenzhen vraiment unique, c'est l'intégration complète de sa chaîne de valeur. Du concept initial à la production des masses, tout peut être réalisé dans un rayon de quelques kilomètres. C'est ce qu'on appelle l'effet Shenzhen Speed.
0: Ah, un écosystème manufacturier complet.
1: Oui. Et je veux prendre l'exemple du quartier Wantianbei.
0: C'est un quartier électronique très
1: connu, oui. Voilà. Et il est souvent décrit comme le plus grand marché d'électronique du monde. Et dans un même bâtiment, vous pouvez trouver tous les composants électroniques imaginables. Des ingénieurs pour les assembler et des usines à proximité pour lancer la production. C'est ce qui prendrait des mois ailleurs. Et je voulais dire, ce qui prendrait des mois ailleurs peut être réalisé en quelques semaines à Shenzhen.
0: Voilà, c'est pour ça qu'on l'appelle l'effet Shenzhen Speed. C'est vraiment, c'est fascinant, cette efficacité. Mais Rocco, si un visiteur se rend à Shenzhen pour expérimenter cette culture manufacturière unique, qu'est-ce qu'il doit faire? Avant d'attaquer cette question, on va faire d'abord une pause musicale.

0: Merci de nous rejoindre dans notre émission Carnet de route. Aujourd'hui, on part en voyage pour expérimenter la culture manufacturière unique de la Chine.
1: Shenzhen, peut-être ce n'est pas le lieu idéal pour expérimenter des vues naturelles.
2: Ça, c'est le monde de l'électronique et je recommande vivement une

0: visite au Antiabeille Electronics Market. Donc le marché électronique de Antiabeille. C'est une expérience sensorielle qui vous plonge au cœur de cette culture de l'innovation rapide. Imaginez maintenant des dizaines d'étages remplis de composants électroniques, d'écrans de circuits imprimés. C'est véritablement impressionnant et ça vous fait du vertige.
1: Oui, c'est vrai. Hein. Et puis là où on peut trouver toutes les choses de nos rêves. Hein.
0: Oui, surtout en ce qui concerne l'électronique. Rien ne peut vous échapper. Et ensuite, il y a les Shenzhen Industrial Design Exhibition Hall.
1: En français, si vous pouvez nous traduire en français, Rocco.
0: Les halls d'exhibition industrielle de Shenzhen.
1: Ah, d'accord. On peut aller visiter cette salle.
0: Oui. C'est un espace qui offre un aperçu magnifique de l'évolution des produits conçus et fabriqués en Shenzhen, dont on parle de design. Et pour ceux qui s'intéressent à l'avenir de la fabrication, une visite au AXE Accelerator est incontournable. C'est l'un des premiers accélérateurs au monde spécialisé dans le hardware.
1: D'accord. Et qu'en est-il des usines elles-mêmes? Peut-on les visiter?
0: Bon, certaines entreprises proposent effectivement des visites guidées.
1: Parce qu'on veut vraiment assister à leur processus de fabrication.
0: Oui, par exemple, Huawei a ouvert son campus à la visite.
1: Ah, génial.
0: Et c'est une belle expérience pour de nombreux visiteurs. Imaginez un complexe de la taille d'une ville avec des bâtiments inspirés de l'architecture européenne reliés par un train en miniature.
1: Ah, ça nous évite
0: oui,
1: de faire de longues marches.
0: C'est à la fois, Manon, surréaliste et impressionnant.
1: Et ce qui m'intéresse, c'est le Dajian, leader mondial des drones civils. Et beaucoup de vidéos ont été réalisées par les drones de Dajian. C'est un très bon rapport qualité-prix. Le fabricant de drones, là, on peut la visiter aussi.
0: Oui, parce qu'il dispose également d'un magasin phare où l'on peut voir la ligne de production et tester leur dernier modèle.
1: Génial. Cette culture du fer semble être au cœur de l'identité de Shenzhen. Shenzhen, vraiment, c'est le pionnier de l'innovation industrielle en Chine, hein, comme le quartier Huatianbei. C'est non seulement connu par les Chinois, mais aussi des étrangers. Hein. Et on continuera notre voyage dans les villes manufacturières avancées. Et avant de passer à la prochaine étape, Dongguan, on va faire une pause musicale.

0: Vous écoutez Carnet de route, merci de nous rejoindre après la pause musicale. Aujourd'hui, on part à la découverte des villes manufacturières importantes de la Chine. Notre première étape, c'est Shenzhen. Passons maintenant à notre deuxième ville, Dongguan. Comment se positionne-t-elle dans ce paysage manufacturier, Hugo?
1: Dongguan est située juste au nord de Shenzhen, dans la province du Guangdong, toujours.
0: Toujours, oui.
1: Oui, mais si Shenzhen est considéré comme le cerveau de l'innovation technologique chinoise, Dongguan en est le muscle productif. C'est l'une des plus grandes bases manufacturières au monde, souvent surnommée l'usine des usines.
0: C'est-à-dire beaucoup d'usines de fournisseurs se trouvent à Dongguan.
1: Oui, et on peut faire tout là-bas.
0: Ah, d'accord. Et quelle est l'histoire de Dongguan et comment a-t-elle évolué?
1: L'histoire de Dongguan est captivante, Manon, parce qu'elle illustre parfaitement la transformation de l'industrie chinoise. Dans les années 1980 et 1990, Dongguan était connue pour ses usines de textiles et des chaussures à forte intensité de main-d'œuvre. C'était en fait l'archétype de l'atelier du monde, avec des conditions de travail souvent difficiles. Mais face à l'augmentation des coûts salariaux et à la concurrence d'autres pays d'Asie du Sud-Est, Dongguan a dû se réinventer. Aujourd'hui, la ville s'est transformée en un centre de fabrication avancée, spécialisé dans l'électronique, la robotique et l'automatisation.
0: Selon votre présentation, Dongguan illustre parfaitement la transformation de l'industrie chinoise. À l'origine, ce sont des usines de textiles, de chaussures à forte intensité de main-d'œuvre. Après, maintenant, cette ville s'est transformée en centre d'innovation, de fabrication avancée. Et comment cette transformation s'est-elle manifestée concrètement, Hugo?
1: Oui, le changement est vraiment saisissant. Si on prend l'exemple de Songshan Lake.
0: Le lac Songshan.
1: Le lac Songshan. C'est un parc industriel de haute technologie créé il y a une quinzaine d'années. Qui abrite aujourd'hui des centaines d'entreprises technologiques dont Huawei, Oppo et Vivo.
0: Ah, donc un pôle.

0: voilà, ce sont
1: de compétitivité, jeux, on dirait.
0: Surtout dans les domaines de la téléphonie mobile.
1: Mm-hmm. Et le plus emblématique, c'est
0: les cas, c'est qu'on peut prendre comme un cas beaucoup plus emblématique et peut-être celui de la société Eswin,
1: mm-hmm,
0: qui a construit à Dongguan l'une des usines de semi-conducteurs les plus avancées de la Chine.
1: Et à nos jours, le secteur de semi-conducteurs joue un rôle clé dans la compétition internationale. Et quelle est la production principale de cette usine?
0: Cette usine produit des puces électroniques de 14 nanomètres, ce qui était impensable pour la Chine il y a encore quelques années.
1: Mm-hmm. Mais maintenant, on exige des puces électroniques de nanomètres plus petites. Hein. Et puis, vous pouvez nous donner d'autres exemples?
0: Oui, il y a un autre exemple pointille qui est l'entreprise Everwin Precision Technology,
1: mm-hmm,
0: qui a transformé son usine traditionnelle en une usine noire.
1: Qu'est-ce que ça veut dire?
0: Ainsi car, oui, c'est nommé ainsi car elle fonctionne presque sans lumière ni intervention humaine directe.
1: Ah, c'est les robots.
0: Donc vous comprenez le terme des usines noires. Là, les robots y ont remplacé 90% des travailleurs.
1: C'est la tendance, hein?
0: Et la productivité a été multipliée par 3.
1: Tendance de développement de nombreuses usines, hein? Le coût de production d'usines, ça pèse énormément, hein? Grâce à cette réforme. Et c'est incroyable, hein? Cela soulève quand même des inquiétudes concernant l'emploi.
0: Oui, bien sûr, ça c'est une préoccupation légitime.
1: On va perdre notre emploi, on va peut-être se trouver dans la rue, Rocco.
0: Je ne pense pas. La préoccupation, quand bien même elle est légitime, mais il est intéressant de noter que Dongguan a adopté une approche progressive de l'automatisation. Les autorités locales ont mis en place des programmes de reconversion. Comprenez, il y a des programmes de reconversion pour les travailleurs déplacés par l'automatisation.
1: C'est-à-dire comme les usines n'ont plus besoin de main-d'œuvre, alors les gens seront formés à des compétences plus techniques.
0: Pour superviser ou entretenir les robots. Parce que vous devez savoir que derrière les robots, il y a toujours des personnes qui travaillent. Voilà.
1: D'accord.
0: En réalité,
1: seulement des formations, ça suffit hein, pour que les gens travaillent dans une autre une catégorie.
0: Voilà. En réalité, les défis à Dongguan n'est pas tant le chômage que la pénurie des travailleurs qualifiés. La ville a créé de nombreux instituts de formation technique pour répondre à cette demande croissante.
1: C'est-à-dire qu'on a la pénurie de travailleurs qualifiés. Et Rocco, revenons à nos moutons. En tant que visiteur, comment un visiteur peut-il découvrir cette dimension industrielle de Dongguan?
0: Oui, là je recommande deux expériences uniques. D'abord, une visite du Dongguan Intelligent Manufacturing Exhibition Center.
1: Le centre d'exposition sur l'intelligence manufacturière de Dongguan.
0: C'est un espace interactif où l'on peut voir l'évolution du secteur manufacturier de la ville et même interagir avec des robots.
1: Ah, cette interaction avec les robots industriels, c'est très intéressant, mais si on veut connaître l'histoire de développement de Dongguan.
0: Pour ceux qui s'intéressent à l'histoire, les musées industriels de Dongguan retracent l'évolution de la ville depuis les usines traditionnelles jusqu'aux usines intelligentes d'aujourd'hui. C'est une excellente façon de comprendre l'ampleur de la transformation industrielle chinoise. Et pour une expérience plus immersive, certaines entreprises comme Galanz, une des plus grandes, un des plus grands fabricants de micro-ondes au monde, proposent des visites de leurs usines. Et là-bas, chers visiteurs, vous pouvez voir une ligne de production entièrement automatisée produire un micro-ondes toutes les 20 secondes.
1: C'est vraiment incroyable. Un micro-ondes peut être fabriqué durant 20 secondes, même pas une minute. D'après les informations avant, il faut 20 jours pour fabriquer un micro-ondes. Hein. C'est vraiment de la magie, on dirait. À Tongguan, on a trois façons pour découvrir cette dimension industrielle. Hein. Comme Rogo nous a présenté, des expériences uniques manufacturières, l'histoire industrielle, et puis des expériences plus immersives.
0: Et vous allez remarquer que malgré ce développement de l'automatisation de la robotique, il y a un travail de reconversion qui s'est fait pour éviter qu'une grande partie de la population se retrouve au chômage.
1: Oui, c'est vrai, au lieu de travailler sur les lignes de production, les main-d'œuvre, après la formation, sont devenues des travailleurs qualifiés pour superviser ou entretenir les robots. Bon, faute de temps, on doit s'arrêter là. Pour l'émission prochaine, on va passer à Suzhou, notre troisième ville. Et comme d'habitude, vous allez retrouver Cours de Chinois avec Xiao Dai et Thomas juste après une pause musicale.

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2: Salut à tous pour une nouvelle édition de notre cours de chinois. J'espère que vous avez bien révisé depuis la dernière fois et que vous commencez un peu à vous débrouiller.
0: Dans la leçon précédente, nous avons appris les expressions sur les rendez-vous. Aujourd'hui, avant de commencer le sujet, les conversations téléphoniques, révisons un peu le cours précédent.
2: Bien sûr. Alors, pour dire en chinois « allô », c'est de la part de qui ? On dit « 喂, 请问是哪位?»« 喂, 请问是哪位?»« 喂, c'est un mot de salutation qui signifie « allô » en français. « 请问 » signifie « puis-je demander ?»«
0: Je »
2: signifie « être ».«
0: 哪位?»
2: Quelle personne ?
0: Et allô, c'est de la part de qui ?
2: En chinois, 请问是哪位?
0: Voilà, on va prendre un autre exemple. Quand et où nous rencontrons-nous ?
2: Pour dire cela en chinois, 我们几点见面? 在哪儿见面? Allez, 我们
0: 我们
2: 几点
0: 几点
2: 见面
0: 见面
2: 我们几点见面
0: 我们几点见面
2: 在哪儿
0: 在哪儿
2: 见面
0: 见面
2: 在哪儿见面
0: 在哪儿见面
2: 我们 signifie nous
0: 我们
2: à quelle heure 几点
0: 几点
2: 我们几点见面
0: 我们几点见面
2: 我们几点见面
0: 我们几点见面
2: 在哪儿见面
0: 在哪儿见面
2: 在哪儿 signifie où.
0: 在哪儿
2: Et si tu veux demander aux amis quand serez-vous libre, tu peux dire 你什么时候有空
0: 你什么时候有空
2: 你什么时候
0: 你什么时候
2: 有空
0: 有空
2: 什么时候 veut dire quand.
0: 什么时候
2: 有空 veut dire avoir du temps libre.
0: 有空
2: Quand seras-tu libre ? 你什么时候有空？
0: 你什么时候有空？
2: Encore une fois, 你什么时候有空？
0: 你什么时候有空？
2: Très bien, écoutons le dialogue en entier.
3: 对话一。
1: 喂，请问是哪位？
3: 我是王龙。对话二。你什么时候有空？
1: 周末。
3: 我们一起吃饭好吗？
1: 可以。
3: 对话三。
1: 我们几点见面？在哪见面？
3: 晚上八点，在北京饭店。
2: Bon, c'est tout pour la révision. Maintenant, on va aborder les principaux points du cours d'aujourd'hui.
0: Allô, je cherche à joindre le responsable Liu. Est-ce qu'il est là? Quand reviendra-t-il? Et demandez-lui de me rappeler, s'il vous plaît. C'est ce que nous allons voir aujourd'hui.
2: Et pour dire tout ça en chinois, ouais.刘经理在家吗？他什么时候回来？请他给我回个电话。
0: Voilà, comme d'habitude, moi qui suis pas un très bon élève, tu vas essayer de me décomposer ça, de me décomposer ces trois phrases pour bien me les faire répéter.
2: Alors, la première phrase. 喂，刘经理在家吗？
0: 喂，刘经理在家吗？
2: 喂，刘经理在家吗？
0: 喂，刘经理在家吗？
2: Ce qui veut dire littéralement bonjour. Est-ce que Monsieur Liu est là? Liu Jingli veut dire Monsieur le directeur Liu. Liu Jingli.
0: Liu Jingli.
2: Oui, Liu c'est le nom de famille. Jingli signifie directeur. On les met ensemble et cela donne Monsieur le directeur Liu. Liu Jingli.
0: Liu Jingli.
2: Liu Jingli.
0: Liu Jingli.
2: Très bien. « 在 » est la préposition dans le sens de « à » ou « dans ».« 在 ».«
0: 在 ».«
2: 在家 », »« être à la maison » signifie « être chez lui ».«
0: 在家 ».«
2: Ma » à la fin de la phrase représente une interrogation. « Ma ».«
0: Ma ».«
2: Bonjour, est-ce que monsieur le directeur Liu est là ?»« 喂, 刘经理在家吗?»«
0: 喂, 刘经理在家吗?»«
2: 喂, 刘经理在家吗?»
0: 喂，刘经理在家吗？
2: 刘经理在家吗？
0: 刘经理在家吗
2: ？Très bien. Écoutons maintenant le premier dialogue.
3: 对话一。
1: 喂，刘经理在家吗？
3: 他不在家。
2: La réponse est négative parce que Monsieur Le n'est pas là à présent. Si vous voulez savoir quand il revient, vous demandez 他什么时候回来。
0: Ok, bon, elle est un peu longue cette phrase encore, on va essayer de la décomposer.
2: Bien sûr, 他 signifie il.
0: 他
2: 什么时候, ça veut dire à quelle heure.
0: 什么时候
2: 回来veut dire revenir.
0: 回来
2: Quand il revient, 他什么时候回来
0: 他什么时候回来
2: 他什么时候
0: 他什么时候
2: 回来
0: 回来
2: 他什么时候回来
0: 他什么时候回来
2: OK, maintenant, deuxième dialogue.
3: 对话二
4: 他什么时候回来
3: 我也不知道。
0: Alors maintenant, comment dit-on en chinois, dites-lui de me rappeler, s'il vous plaît.
2: Tu peux dire comme ça, 请他给我回个电话。
0: OK, là je crois que la décomposition de la phrase s'impose encore.
2: Volontiers, 请, s'il vous plaît.
0: 请
2: 他 signifie il.
0: 他
2: 给dans le sens de donner.
0: 给
2: 我 désigne moi.
0: 我
2: 回个电话 rappelez-moi.
0: 回个电话
2: 回个电话
0: 回个电话
2: 回 veut dire littéralement répondre
0: 回
2: 回
0: 回
2: 个 un coup
0: 个
2: 电话 téléphone
0: 电话
2: 回个电话 veut dire rappeler quelqu'un
0: 回个电话
2: je répète 回个电话
0: 回个电话
2: bon, maintenant on va essayer de dire la phrase entière请他给我回个电话。请他，
0: 请他
2: 给我，
0: 给我
2: 回个电话，
0: 回个电话。
2: 请他给我，
0: 请他给我
2: 回个电话，
0: 回个电话。
2: 请他给我回个电话，
0: 请他给我。回个电话。
2: Très bien.
4: 请他给我回个电话。
3: 好的。
4: 我的电话是 8765-4321.
3: 好的。我一定转告他。
0: OK, c'était le troisième dialogue. Et comme d'habitude, avant de l'apprendre, on va passer en revue les nouvelles phrases et les expliquer. Je parle en français et toi, tu me parles en chinois.
2: OK.
0: La première phrase. Allô, est-ce que le directeur Liu est là?
2: Oui. Liu Jingli, 在家吗?
0: Très bien, et maintenant la deuxième, s'il n'est pas là, je voudrais savoir quand est-ce qu'il revient. Comment tu dis ça en chinois ?
2: 他什么时候回来?
0: Et comment lui demander de me rappeler ?
2: 请他给我回个电话。
0: Parfait, maintenant je vois que je peux avancer un petit peu et me débrouiller au téléphone lorsque quelqu'un est absent. Voilà, maintenant on se réécoute le dialogue en complet.
4: 喂，刘经理在家吗？
3: 他不在家。
4: 他什么时候回来？
3: 我也不知道。
4: 请他给我回个电话。
3: 好的。
4: 我的电话是 8765-4321。
3: 好的，我一定转告他。
2: Bon, c'est tout pour le cours d'aujourd'hui. Maintenant, un peu de culture.
0: Ok, les Chinois aiment les chiffres pairs, soi-disant signes de chance et de bonheur, en particulier le chiffre 8, qui a la particularité pour la province du Guangdong de se prononcer de la même manière que Fa, l'enrichissement, et qui est toujours considéré comme un bon signe. Quand les Chinois choisissent leur numéro de téléphone ou d'autres numéros, ils essaient souvent de prendre le chiffre 8. Il en va de même pour le chiffre 6, qui désigne, toujours en Chine, se dérouler dans de bonnes conditions, donc un signe de bon augure. De nombreux Chinois choisissent la date avec le chiffre 6, notamment pour leur mariage. Par contre, le 4, ayant la même prononciation que ce, la mort, est pour les Chinois l'équivalent du 13 chez les Occidentaux.
2: Bon, ainsi s'achève notre cours d'aujourd'hui. Comme d'habitude, on se quitte avec un petit test.
0: Alors, comment dit-on en chinois ? Dites-lui de me rappeler, s'il vous plaît. Voilà, notre cours de chinois, c'est fini pour aujourd'hui. Merci encore de votre fidélité. Zaijian, et à bientôt.
2: Zaijian.
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0: Madame, Monsieur, bonjour. Soyez les bienvenus si vous nous rejoignez pour cette nouvelle édition du journal. À la une de l'actualité, le président chinois Xi Jinping s'est entretenu mercredi avec le président russe Vladimir Poutine au Grand Palais du Peuple à Beijing. Auparavant, le président chinois Xi Jinping avait organisé à l'extérieur du Grand Palais du Peuple, dans le centre de Beijing, une cérémonie de bienvenue en l'honneur du président russe Vladimir Poutine. Le ministère chinois des Affaires étrangères affirme que la coopération entre les deux pays apporte des avantages concrets. Un journaliste de CGTN se trouvait à l'aéroport international de Pékin-Capitale lorsque le président russe a atterri mardi soir.
1: Pour des relations bilatérales renforcées et un monde plus stable, le président russe Vladimir Poutine est arrivé à Beijing pour une visite d'État. Auparavant, M. Poutine avait déclaré dans un discours vidéo que la Russie et la Chine avaient conjointement promu la coopération dans les domaines les plus importants. La Russie espère une meilleure compréhension mutuelle entre les deux peuples. Récemment, les deux présidents ont adressé des lettres de félicitations à la 10e Expo Chine-Russie qui se tient dans la ville de Harbin, dans le nord-est de la Chine. Le président Xi a indiqué que les deux pays devaient tirer parti de leur proximité géographique et de leurs atouts complémentaires. La Chine est le premier partenaire commercial de la Russie depuis 16 années consécutives, alors que les deux pays renforcent leur coopération dans les domaines du commerce, de l'énergie, de la culture et des infrastructures. Compte tenu du haut degré de confiance politique mutuelle, la Chine estime que la visite de Vladimir Poutine est l'occasion de continuer à renforcer les liens et d'insuffler une énergie positive au monde.
0: Le président chinois Xi Jinping et son homologue russe Vladimir Poutine ont convenu de continuer de prolonger le traité de bon voisinage et de coopération amicale Chine-Russie. Le président Xi a souligné qu'il y a 25 ans, la Chine et la Russie avaient signé ce traité qui a établi sous une forme juridique les fondements institutionnels d'un bon voisinage, d'une amitié et d'une coordination stratégique globale à long terme. Depuis lors, les relations sino-russes ont connu un développement fulgurant. Le paysage international actuel a subi de profonds changements et le monde est confronté au danger d'un retour à la loi de la jungle. Dans ce contexte, le traité sino-russe de bon voisinage et de coopération amicale s'est une nouvelle fois révélé être novateur, scientifique et pertinent. La Chine soutient la prolongation du traité et travaillera avec la Russie pour honorer conjointement l'esprit de celui-ci et faire progresser avec détermination la coordination stratégique dos à dos Chine-Russie. La 10e édition de l'Expo Chine-Russie a lieu actuellement dans la ville de Harbin, dans le nord-est de la Chine. Plus de 500 produits y sont présentés pour la première fois, ainsi que 800 nouveaux projets, partenariats et technologies. Ceux-ci couvrent les équipements intelligents haut de gamme, les produits d'intelligence artificielle de pointe et les articles culturels créatifs. Près de 300 entreprises russes ont rejoint l'exposition, présentant des produits allant de l'agroalimentaire et du textile à l'artisanat et aux bijoux. À ce jour, plus de 5000 acheteurs russes se sont rendus à l'événement. Les exposants des deux pays ont exprimé leur volonté de nouer de nouvelles relations et de décrocher de nouvelles commandes. Les années 2026 et 2027 ont été désignées années de l'éducation Chine-Russie. Pour en savoir plus sur les changements de jeunes, CGTN a interviewé Tatiana Urzumsteva, directrice du Centre culturel russe à Beijing. Madame Urzumsteva a souligné que les échanges de jeunes permettaient une véritable compréhension et créaient des liens durables.
2: Je travaille dans le domaine de l'éducation depuis assez longtemps et j'ai été témoin de l'épanouissement de générations successives d'étudiants chinois en Russie. Bien sûr, je connais la situation de l'intérieur. J'ai vu des jeunes arriver de Chine sans rien savoir de la Russie, puis repartir complètement transformés. On pourrait dire qu'ils en sont venus à comprendre la Russie, à tout savoir et à tout comprendre de ce pays. De retour en Chine, ils transmettent ces informations à leurs camarades de classe et bien sûr à leurs collègues de travail, etc. Et de même, les jeunes Russes qui étudient ici acquièrent une grande quantité d'informations concrètes sur la vie réelle et les gens réels. Ainsi, grâce à leur compréhension, ou plutôt avec leur aide, ils transmettent la situation réelle entre nos deux pays. C'est très important. C'est le premier point. Deuxièmement, nous sommes convaincus que lorsqu'ils auront grandi, qu'ils seront devenus des experts dans leurs domaines respectifs et qu'ils occuperont leur poste, leur communication avec leurs partenaires chinois sera plus rapide et plus aisée que celle de notre génération. comme ils ont étudié ensemble. Comme disent les Russes, ils ont partagé le pain du même bol. C'est extrêmement important parce que cela instaure la confiance. Sans confiance, il ne peut y avoir ni coopération, ni amitié.
0: La cérémonie de lancement du consortium sino-russe pour l'innovation dans l'enseignement, la science et l'industrie forestière s'est déroulée à Harbin, chef-lieu de la province du Heilongjiang dans le nord-est de la Chine.
3: Lancé conjointement par l'Université forestière du Nord-Est et l'Université technique forestière d'État de Saint-Pétersbourg, le consortium regroupe 48 universités, instituts de recherche et entreprises des deux pays. Il se concentre sur la formation des talents, la recherche commune et les échanges culturels et industriels en encourageant les échanges de professeurs et d'étudiants, le partage de cours et la création de laboratoires communs afin de faire progresser le développement durable de la foresterie.
4: Ce consortium marque le passage d'échanges informels à une coopération institutionnalisée et substantielle. Il contribuera à renforcer la formation internationale des talents forestiers et l'innovation scientifique, tout en favorisant le développement vert régional et la sécurité écologique mondiale.
2: Nos deux universités entretiennent une amitié de longue date. Nous avons créé ce consortium afin d'obtenir de meilleurs résultats grâce à la coopération. Nous espérons qu'il créera une synergie et apportera de nouvelles réalisations à tous ses membres.
5: Aujourd'hui, la Chine et la Russie ont toutes deux besoin de professionnels hautement qualifiés. Le consortium offrira aux étudiants des deux pays la possibilité d'étudier et d'effectuer des stages dans des entreprises de l'autre pays. Il encouragera également des échanges plus approfondis sur les plans de développement et les idées.
0: Le vice-président américain J.D. Vance a déclaré que des progrès significatifs avaient été réalisés avec l'Iran en vue d'un accord de paix, mais il a également souligné que Washington restait prêt à passer à l'action pour reprendre les attaques contre l'Iran si les négociations échouaient. Il a réitéré l'exigence fondamentale de Washington : l'Iran ne doit jamais se doter de l'arme nucléaire.
5: J'ai déjà dit que nous allions choisir l'une des deux options suivantes. Soit nous parvenons à un accord satisfaisant qui réponde réellement aux besoins du peuple américain, soit nous reprenons les opérations militaires. Il est évident que le président préfère parvenir à cet accord. Je pense que les Iraniens préfèrent également parvenir à cet accord. Ce n'est pas une guerre sans fin. Nous allons régler cette affaire et rentrer chez nous. C'est ce que le président a promis. Et c'est exactement ce qu'il va accomplir.
3: Par ailleurs, le Sénat a adopté une résolution visant à limiter les pouvoirs de guerre du président Trump concernant l'Iran. Lors d'un vote à 50 voix contre 47, 4 républicains ont voté avec les démocrates en faveur de la résolution, tandis qu'un démocrate s'est abstenu. Ce résultat marque une victoire pour les législateurs qui soutiennent que c'est au Congrès et non au président qu'il revient d'avoir le pouvoir d'envoyer les troupes à la guerre. Mais le vote de mardi était de nature procédurale. Si la résolution venait à être adoptée par le Sénat, composé de 100 membres, elle devrait encore être approuvée par la Chambre des représentants et recueillir une majorité de 2/3 dans les deux chambres pour survivre au veto attendu du président Trump.
0: L'armée iranienne affirme qu'elle ouvrira de nouveaux fronts contre les États-Unis si ceux-ci reprennent leurs attaques. Le porte-parole militaire iranien Mohammad Akraminia déclare que Téhéran a profité de la période actuelle de cesser le feu pour renforcer ses capacités de combat. Le vice-ministre iranien des Affaires étrangères a également déclaré que son pays s'était préparé à faire face à toute agression militaire, condamnant les États-Unis pour avoir présenté la menace comme une opportunité de paix. Le Conseil de sécurité de l'ONU a tenu une réunion d'urgence à la suite d'informations faisant état d'une frappe de drone près de la centrale nucléaire de Paraka aux Émirats arabes unis. Le représentant permanent de la Chine auprès de l'ONU, Fu Cong, a appelé toutes les parties à faire preuve d'une retenue maximale

0: reprise des combats. Futsong a également déclaré que les perturbations dans le détroit d'Ormuz avaient affecté les chaînes industrielles et d'approvisionnement mondial, l'ordre commercial international et l'approvisionnement énergétique, en particulier dans les pays du Sud. La Chine préconise la réouverture du détroit d'Ormuz sur la base du maintien du cessez-le-feu.
1: Le ministère chinois du COMEX a présenté les grandes lignes des résultats préliminaires des dernières négociations commerciales avec les États-Unis qui couvrent notamment les accords tarifaires, les conseils sur le COMEX et l'investissement, l'agriculture ainsi que la prolongation des accords conjoints de Kuala Lumpur. En matière de droits de douane, les deux parties ont convenu de discuter d'un arrangement cadre de réduction tarifaire réciproque portant sur des produits d'une valeur équivalente d'au moins 30 milliards de dollars de chaque côté qui devraient bénéficier des taux de la nation la plus favorisée, voire de taux préférentiels encore inférieurs, tout en plafonnant les futures hausses des droits de douane américains sur la Chine au niveau des accords de Kuala Lumpur. En matière d'agriculture, les États-Unis se sont engagés à lever la suspension automatique des importations de produits laitiers et aquatiques chinois et la Chine a repris l'enregistrement des entreprises américaines de viande bovine éligibles. Les deux parties ont également fixé des objectifs visant à stabiliser et à développer les échanges agricoles bilatéraux. Lundi, le ministère chinois des Affaires étrangères a remis la médaille des diplomates d'exception à 8 ambassadeurs étrangers à Beijing, en poste ou anciens, en reconnaissance de leur contribution exceptionnelle à la promotion de l'amitié et de la coopération avec la Chine.
0: L'ancien ambassadeur russe Andrei Denisov, l'actuel ambassadeur pakistanais Khalil Hashmi et l'actuel ambassadeur saoudien Abdulrahman Al-Arbi figurent parmi les premiers à recevoir la médaille chinoise des diplomates d'exception. Le ministre chinois des Affaires étrangères, Wang Yi, a déclaré que ces diplomates d'exception étaient de vieux amis de la Chine qui connaissent et comprennent le pays et qui s'étaient consacrés à la construction et au développement des relations entre la Chine et leur propre pays.
2: Eh bien, je suis fier, je suis très fier. Je suis très heureux et j'espère que c'est la reconnaissance des mérites, non pas de mes propres efforts, mais de l'ensemble de mon personnel, de toute mon équipe, des diplomates russes ici en Chine et presque partout dans le monde. Je pense que c'est un grand jour pour le Pakistan et la Chine, ainsi que pour l'amitié entre nos deux pays. Je dédie donc ce prix au peuple chinois et pakistanais, et plus largement à ce que nous accomplissons en tant que diplomates et à ce que j'accomplis en tant que diplomate aux côtés de mon équipe.
0: Une autre lauréate, l'ancienne ambassadrice cambodgienne Kek Thai Maili Sisoda, a déclaré que le Cambodge et la Chine entretenaient une amitié de longue date. Elle a réaffirmé l'engagement de son pays à œuvrer conjointement à la construction d'une communauté d'avenir partagée entre le Cambodge et la Chine. L'ambassadeur saoudien Abdulrahman Al-Arbi a quant à lui souligné que l'Arabie saoudite et la Chine jouaient toutes deux un rôle de premier plan dans les affaires internationales, estimant que les relations bilatérales étaient entrées dans une ère dorée historique.
2: La Chine est devenue l'un des meilleurs partenaires de l'Amérique latine, non seulement pour la Colombie, mais pour toute l'Amérique latine, et je pense qu'à l'avenir, ces relations seront encore meilleures et plus solides. En 10 ans, j'ai découvert chaque recoin de la Chine, toutes les municipalités, toutes les régions, toutes les provinces. C'est un grand honneur et j'ai beaucoup appris. Et je garde le peuple chinois dans mon cœur.
1: C'est la fin de cette édition. Merci de votre fidélité. À très bientôt sur notre antenne.
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0: 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Bonjour à tous, bienvenue dans In Vivo. Ces dernières années, la Chine accueille de plus en plus d'étrangers sur son territoire. Beaucoup viennent pour créer leurs entreprises et rester ainsi en Chine avec leur famille. Font-ils face aux défis pour leur premier séjour sur le sol chinois? Finissent-ils finalement par bien s'intégrer en Chine et s'adapter à la vie chinoise? Yves Rodu est suisse, il fait partie de ces étrangers qui vivent en Chine. Il est l'invité de notre émission et va nous parler de son expérience en Chine.
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0: Avant de s'installer en Chine, le viticulteur suisse Yves Rodu a cultivé dans les établissements vinicoles à travers le monde. De Mouton Rothschild en France, à Napa Valley en Californie, en passant par les caveaux du Nouveau Monde au Brésil et au Chili. Si son ami ne lui avait pas fait une proposition, Yves Rodu n'aurait jamais imaginé que son métier et sa vie pouvaient un jour le conduire en Chine. C'était en 2014 que Rodu est venu à Shangri-La, une région montagneuse dans la province du Yunnan, au sud-ouest de la Chine. Séduit par le terroir et son climat propice à la culture de la vigne, Yves Rodu n'a pas hésité un seul instant et a décidé vite de s'installer dans le village aux alentours de la vallée de la rivière Lanzhang. Avec son épouse Hélène, de l'ethnie tibétaine née et grandie à Shangri-La, Yves Rodu a créé une société à capitaux mixtes sino-suisses dans le but de préparer des vins chinois haut de gamme. Respectueux de l'environnement et de l'être humain, il insiste toujours sur la plantation biologique de la vigne. De plus, pour donner du vrai goût à ce produit disant la nature et le terroir qui est le vin, il a entamé une innovation bien audacieuse. Fermenter le vin dans les jarres en argile locale de Shangri-La. Et sa tentative a connu un franc succès sur le marché chinois. Yves Rodu, pendant votre carrière, vous avez élaboré du vin en France, au Brésil, au Chili et encore en Californie. Lorsque vous étiez déjà un vigneron émérite, vous avez décidé de venir en Chine. Donc pourquoi tournez-vous la carrière vers la Chine et pourquoi cultivez-vous la vigne à Shangri-La, au sud-ouest de la Chine?
2: Alors, premièrement, c'est un ami qui vient chaque année dans la région de Shangri-La. Faire des marches en montagne, qui a découvert cet endroit et qui s'est rendu compte qu'il y avait des vignes qui étaient plantées et qu'il y avait d'autres wineries assez prestigieuses qui s'étaient implantées ici et qui m'a proposé de venir faire des tests. Et je suis venu faire ces tests à partir de 2014 et j'ai découvert une région absolument magnifique. Des gens avec des mentalités extraordinaires. Et puis, en découvrant la vigne et en faisant mes tests de vinification, j'ai été complètement impressionné, séduit par le potentiel qualitatif qu'il y avait dans cette région de Shangri-La.
0: Est-ce que les conditions naturelles à Shangri-La sont favorables à la plantation de la vigne? Et est-ce que les conditions géologiques à Shangri-La ressemblent à celles de votre pays natal, le canton de Valais en Suisse?
2: Non, pas du tout. Alors, il faut savoir une chose. Nos vignobles, ils ne sont pas à Shangri-La. Shangri-La, c'est beaucoup trop haut en altitude et il fait beaucoup trop froid. Nos vignobles, ils sont à 5 à 6 heures de route de Shangri-La, dans la région de Techin, Meli Snow Mountain. Donc, c'est vraiment des régions qui sont beaucoup plus chaudes et beaucoup plus adaptées à la culture de la vigne. Alors, dans cette région où on a nos vignobles, effectivement, les similitudes avec le canton du Valais, d'où je viens, mes origines, sont très fortes, Au niveau du climat, au niveau de la géologie, on a des sols qui sont beaucoup caillouteux, très peu profonds, qui conviennent parfaitement à la culture de la vigne. Et puis, au niveau du climat, on est dans des zones très chaudes, avec très très peu de pluie. Donc, ça permet vraiment de faire de cultiver la vigne parfaitement et de faire des grands vins. À Shangri-La, on élève les vins, c'est-à-dire qu'on vinifie, on fait l'élevage des vins à Shangri-La. Alors justement parce qu'on est beaucoup plus haut en altitude et c'est très très bon pour le vieillissement du vin. Donc la pression atmosphérique étant moindre, les vins vieillissent beaucoup mieux. On cultive les vignes dans la région de Méli Mountain et ensuite on vient élever les vins à Shangri-La.
0: D'accord. C'est-à-dire de hautes altitudes est une condition propice pour élever, pour faire du vin, pour la fermentation du vin.
2: Ah, complètement, complètement, oui. Mm-hmm. Surtout pour les vins haut de gamme, les vins de garde qu'on fait. Mm-hmm. C'est vraiment très, très propice, très positif. Et comme la nature nous donne cette possibilité de le faire, donc on s'est dit qu'on allait élever nos vins en altitude. Je prends un exemple. Il y a 4-5 ans, quand vous le dégustez, vous allez lui donner 3 ou 4 ans de plus. Donc, vous avez une maturité qui est bien meilleure. Les fruits, les tanins, la souplesse du vin se fait beaucoup plus rapidement.
0: Donc, quel cépage avez-vous choisi pour cultiver dans les vignobles à Méli Mountain? Et pour quelles raisons vous faites ce choix?
2: Alors, pour l'instant, nous avons des vignes qui étaient déjà existantes. C'est-à-dire que nous avons du Cabernet Sauvignon, du Merlot, un petit peu de Carménère, de Cabernet Kernich. Donc, c'est des cépages, surtout pour le Cabernet Sauvignon et le Merlot, des cépages internationaux. Et puis, par la suite, on va planter d'autres cépages. On va créer nos propres domaines. On a un projet de création de nos propres domaines. Donc, on conservera le Cabernet Sauvignon, le Merlot, mais on viendra avec d'autres cépages encore.
0: Vous choisissez Merlot et c'est parce que vous pensez que ce cépage s'adapte bien au terroir au Yunnan, à Méli.
2: Oui, alors le Merlot, le Cabernet Sauvignon s'adapte parfaitement à ces terroirs, à ce climat. On va aussi planter à l'avenir de la Syrah, par exemple. Je pense qu'on pourra faire une des meilleures Syrah du monde dans la région de Méli Snow Mountain. Okay. Et puis on plantera aussi des cépages blancs. On fera du vin blanc aussi par la suite.
0: Alors, quant à la fermentation du vin, vous avez choisi les tonneaux fabriqués en argile locale au lieu d'utiliser les tonneaux de chêne plus traditionnels. Je pense qu'il faudrait vraiment du courage parce que personne ne l'avait fait auparavant. Pourquoi vous avez fait ce choix?
2: Alors, pour répondre à votre question, effectivement, il faut beaucoup, beaucoup, beaucoup de courage parce qu'on va à contresens des vins qui se font actuellement. C'est-à-dire que pour le moment, et depuis beaucoup d'années déjà, on a énormément de vins qui sont standardisés. Mmh. Et on ne veut absolument pas faire de vins standardisés. On a choisi les jarres, donc les clay pots en argile, pour favoriser deux choses. Le terroir. On veut vraiment faire ressortir le terroir dans nos vins et on veut faire ressortir aussi toutes les qualités du raisin sans apporter d'autres choses d'extérieur à tout cela. Je pense que la barrique a complètement dénaturé les vins, surtout les chauffes des barriques. On a complètement standardisé les vins depuis énormément d'années. Et de vinifier en jarre, c'est des vrais vins de terroir. C'est des vrais vins de raisin. On n'a aucun autre nez extérieur au raisin ou au terroir. Voyez-vous, ça fait maintenant vraiment, mais depuis les années 80, où on a beaucoup trop exagéré avec les chauffes des barriques, on a complètement standardisé le goût du vin avec les barriques. On a habitué le consommateur, malheureusement, à prendre habit

0: l'étude de ces gouttes de barrique.
1: D'accord.
0: Et nous, on veut complètement s'éloigner de ça. On veut, encore une fois, faire des vrais vins de terroir, des vrais vins de raisin, sans rien apporter d'autre chose d'extérieur à cela.
1: D'accord, c'est-à-dire le vin n'est pas un produit industriel, peut
0: Le vin
1: être
0: n'est pas...
1: standardisé.
0: Alors, actuellement, je pense qu'une grande partie des vins, malheureusement, ils sont industriels et ils sont standardisés. Et c'est très, très dommage parce qu'on habitue, la population à ces faux goûts. On amène toujours quelque chose d'extérieur au vin. Vous savez, la jarre et la barrique, plus ou moins, pour simplifier, ça travaille la même chose. Ça fait exactement plus ou moins le même travail. Vous avez cet échange entre le vin, la terre et l'oxygène. Et pour la barrique, vous avez cet échange entre le vin, le bois et l'oxygène. Pratiquement la même chose. Simplement, avec les jarres, on n'apporte pas un autre goût en plus. On fait vraiment des vrais vins de terroir. Et depuis les années 80, les années 1980,
1: oui,
0: on a complètement exagéré avec ces barriques, ces choses de barriques, et c'est vraiment très, très dommage.
1: ou défoncer le vrai goût du vin, c'est peut-être parce que vous êtes un viticulteur bio, si on peut dire comme ça.
0: Je pense qu'on a été, trop loin dans les élevages en barrique, dans les extractions des raisins,
1: D'accord.
0: tout ça. Parce qu'il y a eu ces œnologues stars, il y a eu ces critiques stars, etc. Vous savez, le bois, c'est quelque chose de très, très bien pour élever les vins aussi. C'est comme la terre, c'est la même chose. Mais on a été beaucoup trop loin dans les choses. Actuellement, dans le monde, on standardise tous les produits. On parle du vin aujourd'hui, on peut parler de la nourriture, on peut parler de plein d'autres choses. Et je pense qu'on doit revenir en arrière et je pense qu'on doit réhabituer les gens au vrai goût du vin, au vrai goût de la nourriture, au vrai goût des choses, au vrai goût de la vie, de la nature, à la simplicité. Je pense vraiment qu'on doit revenir en arrière. Le vin, c'est un produit noble. On n'a pas le droit de le changer. Et pourtant, depuis beaucoup d'années, on le change.
1: Il me semble que le vigneron, le travail de vigneron ressemble à un magicien qui travaille sur la terre, qui rassemble les essences de la terre, du soleil et aussi de la vigne. Et comment qualifiez-vous ce métier de vigneron?
0: On n'est pas des magiciens. Moi, je suis exactement le contraire. Moi, j'essaye très humblement d'être à l'écoute de ce que la nature nous offre, du climat, des sols, de l'altitude, de tous ces paramètres techniques. Il faut simplement écouter la nature. Voilà. Je suis exactement le contraire d'un magicien. Notre manière de travailler, c'est une manière qui est respectueuse justement de la nature. C'est-à-dire que tous les produits phytosanitaires, les produits chimiques qui sont trop agressifs avec la nature et avec l'homme, on ne les utilise pas. Par exemple, tous les herbicides ont été complètement supprimés de nos vignobles. Tous les pesticides et les acaricides, tout ce qui est dangereux pour l'homme, pour la santé de l'homme,
1: d'accord,
0: et pour la nature, et pour les cours d'eau, pour les fleuves, la terre, tout ça, voyez-vous, tout ça, on a complètement supprimé. Donc, herbicides, pesticides, acaricides, on ne travaille absolument plus avec ce genre de produits agressifs.
1: Ou respecter totalement les règles de la nature.
0: On respecte complètement les règles de la nature, effectivement, et on utilise un petit peu de fongicides pour lutter contre le mildiou et l'odium. C'est deux maladies, deux champignons qui sont présents dans les vignes. Mais encore là, on utilise des doses très, très basses, puisque le fait d'avoir des vignobles en altitude, dans des régions sèches, le mildiou et l'odium se développent aussi très, très peu. Donc, on utilise très, très peu

0: même de produits pour ces deux maladies-là. Donc, voilà, c'est des choses qui nous posent problème ici. Parce qu'encore une fois, je suis le premier à ne plus utiliser de produits nocifs, si on veut bien. Donc, on développe la production intégrée, c'est-à-dire qu'on réintroduit des prédateurs. C'est des petites bêtes qui mangent les mauvaises bêtes, si vous voulez. Mais le problème, comme on est les seuls à faire ça, donc toutes les wineries qui sont à côté de nous utilisent des produits extrêmement forts, eh bien, ça tue tout le travail qu'on fait. Et on a même des wineries étrangères qui sont à côté de nos vignobles et qui s'en foutent aussi, qui mettent des produits très agressifs. Et c'est là où je suis très en colère parce que quand vous êtes étranger, vous arrivez dans un pays, vous devez amener de nouvelles techniques respectueuses de l'environnement, respectueuses de l'être humain, et personne ne le fait ici. Donc voilà, ça rend mon travail compliqué.
1: Et on dit que vous avez déménagé les vignobles une fois. C'est à cause de ça.
0: Alors, c'est complètement à cause de ça, oui, puisque on était présent dans un village où il y a deux wineries, trois wineries même, une grande et deux plus petites, dont une, ce sont des étrangers, qui, eux, traitent énormément avec des pesticides, des acaricides, etc. Je ne pouvais plus mettre en application mes principes respectueux de l'environnement et de l'être humain. Donc, j'ai décidé de quitter ce village pour ces raisons-là, oui. Si vous essayez de traiter très peu vos vignobles, il faut que ça se fasse quand même sur une grande surface. Si vos voisins traitent avec des pesticides et des acaricides, avec les dérives des produits, ça va venir sur votre vignoble à vous et ça va complètement détruire tout le travail que vous avez mis en place. Alors, je suis parti. Je suis parti.
1: D'accord, oui, j'ai bien compris. Mais et si on dépend beaucoup à la nature, peut-être cette année on a une bonne production, une bonne récolte. Peut-être l'année prochaine ça ne va très bien. Je ne sais pas si pourquoi vous ne cherchez pas à une plus grande production de raisins et du vin.
0: Il y a une règle. Il y a une règle quand vous faites des vins haut de gamme, c'est que la quantité ne peut pas s'accorder avec la qualité. Pour faire des grands vins, vous êtes obligé de travailler sur des quantités relativement faibles. Ensuite, c'est vrai ce que vous dites. Mais ça c'est dans le monde entier. Vous pouvez avoir une année qui est meilleure qu'une autre année. C'est la nature. C'est la nature. C'est la nature qui le veut. Après, d'une fois que vous avez mis en place que moi j'essaye de mettre en place avec ces plans de traitement, après 4-5 ans, vous avez le vignoble qui s'habitue naturellement. Si vous voulez, pour parler simplement, elle s'habitue, elle a des anticorps. Alors, si vous avez une année qui est un peu plus pluvieuse, il va falloir peut-être mettre un peu plus de fongicides. Mais les fongicides, c'est quelque chose de gérable dans la gestion de l'environnement et dans la gestion de la santé de l'être humain. Par contre, tout ce qui est pesticides ou acaricides, qu'il fasse plus chaud, plus froid ou plus de pluie, ça va rien changer. C'est pas le climat qui va changer quelque chose. C'est que vous avez habitué vos pieds de vigne à chaque année à mettre des pesticides, des acaricides, et tout ce qui est bon dans votre vigne, vous avez tout tué avec ces pesticides et ces acaricides.
1: Je ne sais pas, dans votre vignoble, vous travaillez seul ou bien vous avez d'autres personnes pour vous assister, les Tibétains locaux pour travailler avec vous.
0: Alors, la première personne qui travaille avec moi, c'est mon épouse chinoise, hein, qui est une femme de la région, une bandida, hein, d'ici. Voilà. Et puis après, alors, on a un système où on loue actuellement les vignes et on utilise les familles à qui on loue les vignes, elles travaillent pour nous et on les forme. On les forme. Je suis leur professeur et je leur enseigne à tailler les vignes, à comment.

0: durant toute la période végétative, donc l'été, comment ébourgeonner, comment effeuiller, etc. Tous les travaux sont sous ma responsabilité.
1: Comme vous avez évoqué tout à l'heure, le vin est un produit du terroir. Alors pour la première vendange, vous avez fait quelques 2500 bouteilles. Alors êtes-vous satisfait de la qualité de cette première production? Et quelles sont les réactions du marché chinois, des clients chinois?
0: Alors, oui, le premier millésime, c'était 2500 bouteilles. Effectivement, c'était 2500. C'était un test encore. Et le test, on a tellement été content, on a tellement été séduit qu'on a décidé de continuer l'aventure. C'est ces 2500 bouteilles où on s'est vraiment rendu compte du potentiel, que le vin était vraiment extraordinaire. C'est ça qui nous a décidé à continuer. Le marché chinois, quand ils dégustent, ils ont dégusté nos vins, ils ont fait waouh! C'est possible de faire ça en Chine. Alors ça, c'était la meilleure satisfaction pour nous. Et c'est un vin, des vins qui ont été énormément, enfin, ils ont été très très bien accueillis, très très bien accueillis ici, oui.
1: La réaction du marché chinois était hors de votre imagination ou bien vous savez déjà que le marché va accepter votre production?
0: Alors, ça a été au-delà de nos espérances, oui. Néanmoins, ça reste encore difficile. Vous savez pourquoi c'est encore difficile? Parce que le consommateur chinois a de la peine à faire confiance aux produits, aux vins chinois. C'est-à-dire que si vous mettez une bouteille d'un vin chinois sur une table et à côté vous mettez un vin européen, ils vont choisir, sans déguster, hein, ils vont choisir le vin européen. Et ça nous pose beaucoup, beaucoup de difficultés. Parce que nous, on fait l'un des meilleurs Cabernet Sauvignon du monde maintenant, et le consommateur chinois, si vous n'êtes pas là pour lui expliquer, il ne va pas choisir ce vin-là. Il va choisir un vin d'une autre région du monde. Donc, c'est difficile, mais c'est aussi motivant d'un côté. Ça nous pousse toujours à faire meilleur, ça nous pousse toujours à trouver des solutions pour que le consommateur chinois connaisse ses vins et soit fier de ses propres vins.
1: Ah.
0: Et ce n'est pas le cas pour l'instant.
1: Comment décrivez-vous le goût de ces premiers vins?
0: C'est le vrai goût du Cabernet Sauvignon. Donc nous, on est dans des, comme je le disais au début de l'interview, on est dans des régions qui sont assez chaudes. Donc on part sur des notes, déjà sur des vins qui ont beaucoup de maturité. On est des vins à 14,5 voire 15 d'alcool, beaucoup de maturité, des tanins déjà très ronds, très mûrs. Et puis alors, au nez, on a énormément de fruits de nouveau très très mûrs. La cerise noire très mûre, la mûre très mûre, le cassis très mûr, voyez-vous,
1: Oui.
0: presque compoté, presque un petit peu compoté. Donc voilà, on est sur le vrai Cabernet Sauvignon avec de très très belles matures, ce qui nous donne des vins de garde, hein. Donc nous, on met sur le marché maintenant notre Cabernet Sauvignon 2018. Il a 2 ans. Il est tout à fait prêt à boire maintenant. Et vous pouvez le garder 20, 25 ans, 30 ans sans aucun problème.
1: Pour l'année 2020, la pandémie de COVID-19, est-ce que la pandémie vous a imposé des conséquences négatives ou pas? Est-ce que cette crise sanitaire est un facteur négatif pour vous, pour votre caveau?
0: Non, non, non. Alors, je dirais que les 3-4 premiers mois où le virus est apparu en Chine, il y a à peu près une année, hein.
1: Oui.
0: Donc là, effectivement, que du jour au lendemain, vous savez, on a été confinés, etc. Du jour au lendemain et pendant 4 mois, on n'a plus vendu une bouteille. Donc là, ça a été une période assez difficile. Mais depuis la fin du confinement a été prononcée en Chine, tout est reparti de manière très très rapide. Très très rapide, absolument aucune conséquence. Profite de remercier de la Chine de sa gestion du virus. Et quand on voit comment ça se passe dans le reste du monde, eh bien nous, c'est vrai que pendant 4 mois, du jour au lendemain, on n'a plus rien vendu, Mais ça a été exactement la même chose à la fin du confinement. On a recommencé à vendre de manière très rapide à la fin du confinement, quoi. Donc, à part ces 4 mois, aucune conséquence. On
1: D'accord.
0: espère que ça ne va pas recommencer cette année, bien évidemment.
1: Donc c'est pour ça que vous voyez en rose la perspective du marché du vin en Chine.
0: Alors oui, alors pas que pour ça, mais je pense qu'en Chine, il y a quelque chose d'extraordinaire, c'est que les marchés sont gigantesques, ils sont énormes, et on se rend compte, enfin moi je me rends compte d'une chose aussi, ce qu'on peut entendre à l'étranger, c'est faux. Le Chinois est très curieux. Le Chinois veut découvrir. Il a une soif d'apprendre. Il veut découvrir des nouvelles choses. Il faut simplement lui donner confiance et lui dire qu'il y a des grands vins en Chine. Il n'a pas besoin d'aller à l'étranger chercher des vins. Il y a tout ce qu'il faut en Chine. Et ça, le jour où le Chinois, le peuple chinois se rendra compte de ça, alors ce sera des marchés absolument grandiose pour nous. Et ça, c'est une perspective très réjouissante pour nous. Finalement, vous savez, moi, ce que je fais, c'est donner confiance et donner plaisir aux consommateurs chinois. Et le jour où il se rendra compte de ça, alors là, ce sera génial.
1: Pour le futur, quel est votre plan? Vous avez envie d'élargir les vignobles ou bien ouvrir les magasins, je ne sais pas, dans d'autres villes chinoises? Quel est votre plan?
0: Absolument. Alors, pour l'avenir, c'est la création de nos propres vignobles. Nous sommes en train de sélectionner grandes surfaces où faire nos nouveaux vignobles. Ça, c'est le projet maintenant numéro 1, donc autour de Méli-Montagne, et de faire nos propres plantations de vignes. Et puis, bien évidemment, de développer nos propres magasins de vente à Shanghai, à Pékin et dans toutes les grandes villes de Chine.
1: Maintenant, vous habitez à Shangri-La, où est une région de rassemblement des Tibétains. Alors, quelles sont vos impressions sur la culture tibétaine et qu'est-ce que vous avez appris de cette communauté tibétaine?
0: Alors, les gens super, ils sont très sympathiques, ils sont très accueillants, très très accueillants. C'est des gens qui ont toujours le sourire. On se sent tout de suite à l'aise. Donc ça fait plaisir. Par contre, c'est une population qui n'a jamais le souci du lendemain. Donc, quand vous travaillez avec eux, demain, ça compte pas. Ils ont pas, ils s'en foutent, quoi, en fait. Et donc ça c'est un peu plus dur pour moi. C'est quelque chose qui est un petit peu plus difficile pour organiser le travail, parce que eux, c'est des personnes qui sont assez light dans leur tête. Demain, ce n'est pas un problème.
1: D'accord.
0: Voilà. Mais en dehors de ça, ce sont des personnes très accueillantes, très chaleureuses. Voilà. Et ça, moi, j'aime beaucoup.
1: Qu'est-ce que vous avez appris de cette communauté tibétaine? C'est-à-dire, qu'est-ce qui est inspirant pour vous, la culture tibétaine?
0: La patience, la patience. Moi, je suis de nature où je veux aller toujours trop vite, voyez-vous. Et je pense qu'ici, ils sont très patients. C'est quelque chose qui m'aide beaucoup. C'est des personnes qui sont assez calmes aussi. Donc voilà, c'est des qualités humaines. Moi, je suis une personne un peu plus bouillonnante, un peu plus speed, voyez-vous. Il faut que ça avance. Je suis quelqu'un de très suisse pour ça. J'aime que les choses soient très précises dans le travail. Alors ça, c'est très, très bien. Par contre, ici, c'est beaucoup plus difficile. Ils n'ont pas du tout cette notion. Donc, je dois m'adapter. Et le fait d'être plus calme, d'être plus patient, ça me permet aussi de réfléchir mieux et puis de mieux accepter les choses.
1: Place maintenant à la musique et de retour, ce sera le temps de suivre le cours de chinois.

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1: 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C'est parti!
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0: Bonjour à tous, bienvenue dans Chinois au quotidien. Moi c'est Xiao Tai, je suis avec Thomas. Bonjour Thomas.
1: Salut Tai, ben voilà, c'est Thomas et c'est encore votre apprenti étudiant qui va vous apprendre en même temps que vous, pas à pas, les rudiments de la langue chinoise.
0: Eh bien, dans le cours précédent, nous avons appris certains mots pour faire des achats sur des marchés seconde main.
1: Voilà, puis ça m'a servi d'ailleurs sur les marchés d'occasion, puisque j'ai acheté une moto et ça me permet de me promener hors de Pékin. Mais avant d'aller plus loin, on va vous remettre un peu les petites phrases en tête.

0: C'est de quelle marque? 这是中国名牌. C'est une célèbre marque chinoise.
1: Sur ce marché, justement, des marchandises, vous pouvez dire au vendeur, il semble qu'il y a des défauts. Alors, comment dire ça en chinois, Tai?
0: 这儿有点毛病.
1: Par souci d'économie, bien sûr, je ne veux pas dépenser trop d'argent. Alors, comment dire au vendeur, c'est je paierai ça 100 kuai au plus.
0: 最多100元. 最多, ce qui veut dire au plus, au maximum.
1: Voilà, zui tuo.
0: 100元, bien sûr, c'est 100 kuai, 100 yuan.
1: D'accord, ok. Bon, on s'écoute maintenant le dialogue en complet.
2: 这是什么牌子的?
3: 这是中国名牌.
2: 这儿有点毛病.
3: 我马上可以修好.
2: 你要多少钱?
3: 太贵了.
2: 你说多少钱?
3: 最多100元.
1: Bon allez, la révision s'arrête là. On va maintenant voir les mots-clés du jour. Je crois qu'on est dans une pizzeria, Thaï.
0: Bon, on va faire comme d'habitude, c'est-à-dire je vais donner les phrases en chinois et Thomas, tu vas les traduire en français.
1: Ok, c'est parti.
0: 我要订个披萨饼.
1: Je veux commander une pizza.
0: 怎么付钱呢?
1: Comment dois-je payer?
0: 可以货到付款.
1: Vous pouvez payer à la livraison.
0: 你说一个时间.
1: Dites-moi une heure. Avec le développement de la nouvelle technologie, les achats deviennent de plus en plus faciles, ça tout le monde le sait. Avec un simple téléphone, vous pouvez avoir à peu près tout ce que vous voulez, Thaï.
0: Oui, tout à fait. Par exemple, si vous voulez commander un pizza, vous pouvez ainsi dire 我要订个披萨饼.
1: 我要订个披萨饼.
0: 我 veut dire je.
1: 我
0: 要 est dans le sens de vouloir.
1: 要
0: 订 veut dire commander.
1: Ding.
0: Ge est un spécificatif.
1: Ge.
0: Pizza bing veut dire pizza.
1: Pizza bing.
0: Donc la phrase au complet, 我要订个披萨饼.
1: Allez, on s'écoute le premier dialogue.
2: 喂,你好,我要订一个披萨饼。大的还是小的? 大的.
1: Bon allez, j'ai compris, c'est pas très difficile. Comment commander une pizza?
0: Oui, c'est ça. En effet, la personne dit au téléphone au vendeur qu'elle souhaite commander un pizza et puis l'autre lui demande la taille qu'elle veut.
1: Voilà, exactement. Donc, une pizza, c'est grand ou petit. Alors, taille, comment dit-on grand?
0: Tad.
1: Tad. Ok. Et petite?
0: Xiaode.
1: Xiaode. Voilà. Donc, maintenant, vous pouvez à peu près commander une pizza au téléphone. Maintenant, on va voir une nouvelle phrase. Comment puis-je payer? Alors, comment dit-on ça en chinois, Thaï?
0: 怎么付钱呢?
1: 怎么付钱呢?
0: 怎么 veut dire comment?
1: 怎么付钱,
0: payer.
1: 付钱.
0: 怎么付钱呢?
1: 怎么付钱, qui veut dire comment dois-je payer? Ou comment puis-je payer? C'est ce que vous pouvez demander au vendeur par téléphone.
0: Tout à fait. Bon, maintenant, on va écouter le deuxième dialogue.
2: 怎么付钱呢?
3: 可以货到付款。
2: 请送到北京大学西门吧。
3: 好的。
0: Voilà, vous venez d'entendre le deuxième dialogue. Dans ce dialogue, la première personne demande au vendeur comment pourrait-elle payer et l'autre lui dit qu'elle pourrait payer à la livraison. 可以货到付款. Et puis la première personne lui demande de livrer le pizza à l'entrée ouest de l'université de Beijing, 请送到北京大学西门. Voilà, c'est l'essentiel de ce deuxième dialogue.
1: Allez, on passe à autre chose, Thaï. Alors, on te propose de payer par internet ou par mandat postal, mais personnellement, je trouve qu'il est plus pratique de payer à la livraison, parce que tu peux payer après avoir examiné, bien sûr, la qualité des produits. Alors, comment dire en chinois « pouvoir payer à la livraison » ?
0: 可以货到付款.
1: 可以货到付款.
0: 可以 veut dire pouvoir.
1: 可以.
0: 货到付款 veut dire payer à la livraison.
1: 货到付款.
0: 货到付款.
1: 货到付款.
0: 可以货到付款. Cela signifie vous pouvez payer à la livraison.
1: Ok, on s'écoute une nouvelle fois le deuxième dialogue.
0: Allez.
4: 怎么付钱呢？
3: 可以货到付款。
4: 请送到北京大学西门吧。
3: 好的。
1: Et ensuite, je veux savoir quand est-ce que la pizza me sera livrée. Alors, comment dit-on en chinois, Tai, donnez-moi ou dites-moi une heure pour la livraison.
0: En général, on va dire 您说一个时间。
1: 您说一个时间。
0: 您, vous.
1: 您。
0: 说, dans le sens de dire, donner.
1: 说.
0: 一个 veut dire un ou une.
1: 一个。
0: 时间, heure.
1: 时间。
0: 您说一个时间。
1: 您说一个时间。
0: Ce qui veut dire, dites-moi une heure.
1: Voilà. Allez, on s'écoute le dialogue 3.
4: 您几点能送到？
3: 你说一个时间。
4: 大概12点吧。
1: Tai, tu vas nous dire les phrases en chinois, je vais les dire en français. Je pense que la nouvelle phrase, ça voulait dire, et la première phrase, quand pouvez-vous arriver?
0: 您几点能送到?
1: La seconde phrase, donnez-moi ou dites-moi une heure.
0: 您说一个时间。
1: Et le livreur a répondu à peu près vers midi.
0: 大概12点。
1: Bon, allez, on se réécoute toutes les phrases clés d'aujourd'hui et ensuite on passe à notre rubrique ABC de la culture chinoise.
0: Bon, comme d'habitude, je vais donner les phrases en chinois et Thomas, tu vas les traduire en français. 我要订个比萨饼。
1: Qui veut dire « Je veux commander une pizza ». Ça veut dire « Comment dois-je payer ?» Vous pouvez payer à la livraison. Donnez-moi ou dites-moi une heure. Allez, on se réécoute les trois dialogues en complet pour aujourd'hui avant de passer à notre rubrique « ABC de la culture chinoise ».
4: Oui, 你好，我要订一个比萨饼，
3: 大的还是小的？
4: 大的。怎么付钱呢？
3: 可以货到付款。
4: 请送到北京大学西门吧。
3: 好的。
4: 您几点能送到？
3: 你说一个时间。
4: 大概12点吧。
1: Voilà notre rubrique ABC de la culture chinoise où je crois qu'aujourd'hui, Tai, on va parler de développement et de nouvelles technologies.
0: Oui, en Chine comme ailleurs, l'informatique connaît un développement très rapide. L'Internet offre aux consommateurs une nouvelle façon de faire des achats, par exemple, et quand vous voulez conclure une affaire par le biais de web, il y a quelques points qu'on aimerait vous rappeler.
1: Alors d'abord sur Internet, vu qu'on ne peut pas voir le vrai produit...Qu'on a l'intention d'acheter, il faut demander une facture afin de servir de preuve en cas de litige ou si on veut retourner le produit. D'ailleurs, il faut tenir compte de la réputation du vendeur, c'est très important. Ensuite, si vous payez à l'aide d'une carte de crédit, il vaut mieux changer chaque fois votre mot de passe à l'issue de chaque transaction. Ça dissuade les hackers et les pirates sur Internet. Mais le mieux est encore de choisir le paiement directement à la livraison. Enfin, retenez un principe général, comparez toujours avant de choisir.
0: Ok, c'est tout pour aujourd'hui.
1: Allez, à la prochaine, Tai.
0: À la prochaine fois, au revoir.
5: Voilà, c'est la fin de cette émission d'InVivo. Merci de l'avoir suivie. 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Au revoir et à la prochaine.
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0: Madame, Monsieur, bonjour. Soyez les bienvenus si vous nous rejoignez pour cette nouvelle édition du journal. À la une de l'actualité, le président chinois Xi Jinping s'est entretenu mercredi avec le président russe Vladimir Poutine au Grand Palais du Peuple à Beijing. Auparavant, le président chinois Xi Jinping avait organisé à l'extérieur du Grand Palais du Peuple, dans le centre de Beijing, une cérémonie de bienvenue en l'honneur du président russe Vladimir Poutine. Le ministère chinois des Affaires étrangères affirme que la coopération entre les deux pays apporte des avantages concrets. Un journaliste de CGTN se trouvait à l'aéroport international de Beijing-Capitale lorsque le président russe a atterri mardi soir.
1: Pour des relations bilatérales renforcées et un monde plus stable, le président russe Vladimir Poutine est arrivé à Beijing pour une visite d'État. Auparavant, M. Poutine avait déclaré dans un discours vidéo que la Russie et la Chine avaient conjointement promu la coopération dans les domaines les plus importants. La Russie espère une meilleure compréhension mutuelle entre les deux peuples. Récemment, les deux présidents ont adressé des lettres de félicitations à la 10e Expo Chine-Russie qui se tient dans la ville de Harbin, dans le nord-est de la Chine. Le président Xi a indiqué que les deux pays devaient tirer parti de leur proximité géographique et de leurs atouts complémentaires. La Chine est le premier partenaire commercial de la Russie depuis 16 années consécutives, alors que les deux pays renforcent leur coopération dans les domaines du commerce, de l'énergie, de la culture et des infrastructures. Compte tenu du haut degré de confiance politique mutuelle, la Chine estime que la visite de Vladimir Poutine est l'occasion de continuer à renforcer les liens et d'insuffler une énergie positive au monde.
0: Le président chinois Xi Jinping et son homologue russe Vladimir Poutine ont convenu de continuer de prolonger le traité de bon voisinage et de coopération amicale Chine-Russie. Le président Xi a souligné qu'il y a 25 ans, la Chine et la Russie avaient signé ce traité qui a établi sous une forme juridique les fondements institutionnels d'un bon voisinage, d'une amitié et d'une coordination stratégique globale à long terme. Depuis lors, les relations sino-russes ont connu un développement fulgurant. Le paysage international actuelle a subi de profonds changements et le monde est confronté au danger d'un retour à la loi de la jungle. Dans ce contexte, le traité sino-russe de bon voisinage et de coopération amicale s'est une nouvelle fois révélé être novateur, scientifique et pertinent. La Chine soutient la prolongation du traité et travaillera avec la Russie pour honorer conjointement l'esprit de celui-ci et faire progresser avec détermination la coordination stratégique dos à dos Chine-Russie. La 10e édition de l'Expo Chine-Russie a lieu actuellement dans la ville de Harbin, dans le nord-est de la Chine. Plus de 500 produits y sont présentés pour la première fois, ainsi que 800 nouveaux projets, partenariats et technologies. Ceux-ci couvrent les équipements intelligents haut de gamme, les produits d'intelligence artificielle de pointe et les articles culturels créatifs. Près de 300 entreprises russes ont rejoint l'exposition, présentant des produits allant de l'agroalimentaire et du textile à l'artisanat et aux bijoux. À ce jour, plus de 5000 acheteurs russes se sont rendus à l'événement. Les exposants des deux pays ont exprimé leur volonté de nouer de nouvelles relations et de décrocher de nouvelles commandes. Les années 2026 et 2027 ont été désignées années de l'éducation Chine-Russie. Pour en savoir plus sur les changements de jeunes, CGTN a interviewé Tatiana Urzumsteva, directrice du Centre culturel russe à Beijing. Madame Urzumsteva a souligné que les échanges de jeunes permettaient une véritable compréhension et créaient des liens durables.
2: Je travaille dans le domaine de l'éducation depuis assez longtemps et j'ai été témoin de l'épanouissement de générations successives d'étudiants chinois en Russie. Bien sûr, je connais la situation de l'intérieur. J'ai vu des jeunes arriver de Chine sans rien savoir de la Russie, puis repartir complètement transformés. On pourrait dire qu'ils en sont venus à comprendre la Russie, à tout savoir et à tout comprendre de ce pays. De retour en Chine, ils transmettent ces informations à leurs camarades de classe et bien sûr à leurs collègues de travail, etc. Et de même, les jeunes Russes qui étudient ici acquièrent une grande quantité d'informations concrètes sur la vie réelle et les gens réels. Ainsi, grâce à leur compréhension, ou plutôt avec leur aide, ils transmettent la situation réelle entre nos deux pays. C'est très important. C'est le premier point. Deuxièmement, nous sommes convaincus que lorsqu'ils auront grandi, qu'ils seront devenus des experts dans leurs domaines respectifs et qu'ils occuperont leur poste, leur communication avec leurs partenaires chinois sera plus rapide et plus aisée que celle de notre génération. comme ils ont étudié ensemble. Comme disent les Russes, ils ont partagé le pain du même bol. C'est extrêmement important parce que cela instaure la confiance. Sans confiance, il ne peut y avoir ni coopération, ni amitié.
0: La cérémonie de lancement du consortium sino-russe pour l'innovation dans l'enseignement, la science et l'industrie forestière s'est déroulée à Harbin, chef-lieu de la province du Heilongjiang dans le nord-est de la Chine.
3: Lancé conjointement par l'Université forestière du Nord-Est et l'Université technique forestière d'État de Saint-Pétersbourg, le consortium regroupe 48 universités, instituts de recherche et entreprises des deux pays. Il se concentre sur la formation des talents, la recherche commune et les échanges culturels et industriels en encourageant les échanges de professeurs et d'étudiants, le partage de cours et la création de laboratoires communs afin de faire progresser le développement durable de la foresterie.
4: Ce consortium marque le passage d'échanges informels à une coopération institutionnalisée et substantielle. Il contribuera à renforcer la formation internationale des talents forestiers et l'innovation scientifique, tout en favorisant le développement vert régional et la sécurité écologique mondiale.
2: Nos deux universités entretiennent une amitié de longue date. Nous avons créé ce consortium afin d'obtenir de meilleurs résultats grâce à la coopération. Nous espérons qu'il créera une synergie et apportera de nouvelles réalisations à tous ses membres.
4: Aujourd'hui, la Chine et la Russie ont toutes deux besoin de professionnels hautement qualifiés. Le consortium offrira aux étudiants des deux pays la possibilité d'étudier et d'effectuer des stages dans des entreprises de l'autre pays. Il encouragera également des échanges plus approfondis sur les plans de développement et les idées.
0: Le vice-président américain J.D. Vance a déclaré que des progrès significatifs avaient été réalisés avec l'Iran en vue d'un accord de paix, mais il a également souligné que Washington restait prêt à passer à l'action pour reprendre les attaques contre l'Iran si les négociations échouaient. Il a réitéré l'exigence fondamentale de Washington, l'Iran ne doit jamais se doter de l'arme nucléaire.
4: J'ai déjà dit que nous allions choisir l'une des deux options suivantes. Soit nous parvenons à un accord satisfaisant qui réponde réellement aux besoins du peuple américain, soit nous reprenons les opérations militaires. Il est évident que le président préfère parvenir à cet accord. Je pense que les Iraniens préfèrent également parvenir à cet accord. Ce n'est pas une guerre sans fin. Nous allons régler cette affaire et rentrer chez nous. C'est ce que le président a promis. Et c'est exactement ce qu'il va accomplir.
3: Par ailleurs, le Sénat a adopté une résolution visant à limiter les pouvoirs de guerre du président Trump concernant l'Iran. Lors d'un vote à 50 voix contre 47, 4 républicains ont voté avec les démocrates en faveur de la résolution, tandis qu'un démocrate s'est abstenu. Ce résultat marque une victoire pour les législateurs qui soutiennent que c'est au Congrès et non au président qu'il revient d'avoir le pouvoir d'envoyer les troupes à la guerre. Mais le vote de mardi était de nature procédurale. Si la résolution venait à être adoptée par le Sénat, composé de 100 membres, elle devrait encore être approuvée par la Chambre des représentants et recueillir une majorité de 2/3 dans les deux chambres pour survivre au veto attendu du président Trump.
0: L'armée iranienne affirme qu'elle ouvrira de nouveaux fronts contre les États-Unis si ceux-ci reprennent leurs attaques. Le porte-parole militaire iranien Mohammad Akraminia déclare que Téhéran a profité de la période actuelle de cessez-le-feu pour renforcer ses capacités de combat. Le vice-ministre iranien des Affaires étrangères a également déclaré que son pays s'était préparé à faire face à toute agression militaire, condamnant les États-Unis pour avoir présenté la menace comme une opportunité de paix. Le Conseil de sécurité de l'ONU a tenu une réunion d'urgence à la suite d'informations faisant état d'une frappe de drone près de la centrale nucléaire de Paraka aux Émirats Arabes Unis. Le représentant permanent de la Chine auprès de l'ONU, Fu Song, a appelé toutes les parties à faire preuve d'une retenue maximale pour empêcher la résurgence de conflits au Moyen-Orient.
1: La Chine exprime sa profonde préoccupation face à cet incident. Nous nous opposons aux attaques armées contre des installations nucléaires pacifiques. Nous appelons toutes les parties à respecter le droit international, y compris les conventions sur la sûreté nucléaire, et à veiller sérieusement à la sécurité des centrales nucléaires. La souveraineté, la sécurité et l'intégrité territoriale de tous les pays du Moyen-Orient et de la région du Golfe doivent être pleinement respectées. Les civils et les cibles non militaires doivent être protégés.
3: La Chine a souligné que la communauté internationale aspirait à mettre fin à toutes les hostilités et qu'il fallait éviter toute reprise.

0: de dollars de chaque côté, qui devraient bénéficier des taux de la nation la plus favorisée, voire de taux préférentiels encore inférieurs, tout en plafonnant les futures hausses des droits de douane américains sur la Chine au niveau des accords de Kuala Lumpur. En matière d'agriculture, les États-Unis se sont engagés à lever la suspension automatique des importations de produits laitiers et aquatiques chinois, et la Chine a repris l'enregistrement des entreprises américaines de viande bovine et éligibles. Les deux parties ont également fixé des objectifs visant à stabiliser et à développer les échanges agricoles bilatéraux. Lundi, le ministère chinois des Affaires étrangères a remis la médaille des diplomates d'exception à 8 ambassadeurs étrangers à Beijing, en poste ou anciens, en reconnaissance de leur contribution exceptionnelle à la promotion de l'amitié et de la coopération avec la Chine.
1: L'ancien ambassadeur russe Andrei Denisov, l'actuel ambassadeur pakistanais Khalil Hashmi et l'actuel ambassadeur saoudien Abdulrahman Al-Arbi figurent parmi les premiers à recevoir la médaille chinoise des diplomates d'exception. Le ministre chinois des Affaires étrangères, Wang Yi, a déclaré que ces diplomates d'exception étaient de vieux amis de la Chine qui connaissent et comprennent le pays et qui s'étaient consacrés à la construction et au développement des relations entre la Chine et leur propre pays.
2: Je suis fier, je suis très fier. Je suis très heureux et j'espère que c'est la reconnaissance des mérites, non pas de mes propres efforts, mais de l'ensemble de mon personnel, de toute mon équipe, des diplomates russes ici en Chine et presque partout dans le monde. Je pense que c'est un grand jour pour le Pakistan et la Chine, ainsi que pour l'amitié entre nos deux pays. Je dédie donc ce prix au peuple chinois et pakistanais, et plus largement à ce que nous accomplissons en tant que diplomates et à ce que j'accomplis en tant que diplomate aux côtés de mon équipe.
1: Une autre lauréate, l'ancienne ambassadrice cambodgienne Kek Tsai Mali Sisoda, a déclaré que le Cambodge et la Chine entretenaient une amitié de longue date. Elle a réaffirmé l'engagement de son pays à œuvrer conjointement à la construction d'une communauté d'avenir partagée entre le Cambodge et la Chine. L'ambassadeur saoudien Abdulrahman Al-Arbi a quant à lui souligné que l'Arabie saoudite et la Chine jouaient toutes deux un rôle de premier plan dans les affaires internationales, estimant que les relations bilatérales étaient entrées dans une ère dorée historique.
2: La Chine est devenue l'un des meilleurs partenaires de l'Amérique latine, non seulement pour la Colombie, mais pour toute l'Amérique latine, et je pense qu'à l'avenir, ces relations seront encore meilleures et plus solides. En 10 ans, j'ai découvert chaque recoin de la Chine, toutes les municipalités, toutes les régions, toutes les provinces. C'est un grand honneur et j'ai beaucoup appris. Et je garde le peuple chinois dans mon cœur.
0: C'est la fin de cette édition. Merci de votre fidélité. À très bientôt sur notre antenne.
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16: Bonjour à toutes et à tous, et bienvenue dans Fréquence Afrique sur CGTN Radio. Nous avons l'honneur aujourd'hui de vous présenter l'interview du Premier ministre sénégalais dans la première partie de l'émission. Monsieur Ousmane Sonko souligne que la Chine est un modèle pour les autres pays du Sud global. Suivons ensemble cette interview.
17: À chaque fois qu'il y a des chocs, les pays les moins développés comme les nôtres le ressentent plus durement que les pays les plus avancés et grandes puissances comme les États-Unis, comme l'Union européenne. L'humanité

0: connaît de ces tournois à échéance périodique. Et nous sommes à ce tournoi où tous les continents, toutes les nations, tous les pays doivent se déterminer, se réorganiser pour pouvoir, pour ne pas rater le train du changement qui se profile. Les règles qui doivent asseoir les relations entre États, quelle qu'en soit la taille, la puissance, la capacité, les relations doivent être basées sur d'abord le respect mutuel, c'est extrêmement important. Elles doivent être basées sur l'équilibre, le gain partagé mutuellement. Elles doivent aussi être partagées sur le multilatéralisme, les règles qui sont établies de commun accord à travers des discussions, par exemple les règles commerciales dans le cadre de l'OMC, doivent être des règles qui s'appliquent à tous. Et aucune partie ne doit pouvoir, parce que les règles ne l'arrangent plus, parce qu'elle sent qu'elle perd plus ou moins le pouvoir, la puissance et l'avance qu'elle avait, aucune partie ne doit pouvoir se lever toute seule et dire je dénonce les règles ou je change les règles du jeu. Se dessine ce profil avec une reconfiguration où le Sud global est en train de reprendre pied, comme on dit, est en train de devenir le moteur de la croissance mondiale, est en train de reprendre une place privilégiée, pour ne pas dire la première place, le Sud global, tiré notamment par la Chine, que nous félicitons pour les progrès extraordinaires qui ont été réalisés en si peu de temps et qui découlent de beaucoup d'abnégation, de beaucoup de discipline, d'organisation, mais beaucoup de conviction. Et cela doit inspirer tout le reste des pays du Sud.
1: Ousmane Sonko confie qu'il a été séduit par les avancées technologiques chinoises.
0: La première étape de cette visite qui s'est déroulée à Hangzhou, une étape extrêmement importante. Et jusqu'à ce matin, d'autres accords ont été signés avec des institutions. La Chine est un partenaire important. Les investisseurs chinois sont très dynamiques, très entreprenants. Nous en recevons tout le temps et ils sont intéressés par tous les secteurs de l'économie. Ils viennent avec des intentions nobles, avec des modes de financement innovants. Toutes les offres ont été recensées et c'est très positif pour nous. Nous avons noué également ce partenariat avec la commune de Tianjin et incessamment également à ce niveau-là, les autorités du port de Tianjin, qui est le port le plus modernisé aujourd'hui. Nous sommes en train d'édifier trois ports, un grand port qui existait déjà, le port de Dakar, mais deux autres ports qui sont en cours de construction et un projet d'un troisième port au sud. Et nous avons, avec les autorités locales également là-bas, eu des discussions très intéressantes. Cela nous a inspiré d'ailleurs une idée. Nous voulons, dans le partenariat avec la Chine, c'est-à-dire un hub en Afrique de l'Ouest, un hub en Afrique tout court. Récemment, il y a eu le phénomène DeepSeek qui a émerveillé tout le monde. C'était extraordinaire d'avoir eu le privilège de visiter ça, de le vivre et de voir que ce qui se dit sur l'intelligence artificielle. Et bravo à la Chine, bravo aux inventeurs chinois, au monde scientifique de la Chine. Je suis quelqu'un qui croit fondamentalement à l'Afrique et je suis sûr que l'Afrique peut faire des progrès importants dans ce sens. Indépendamment de la faiblesse des moyens, nous avons de jeunes talents très prometteurs qui parviennent à suivre, à faire des choses dans l'intelligence artificielle. Et nous voulons que la collaboration entre la Chine et l'Afrique soit orientée vers cela également. Nous réitérons nos félicitations à la Chine pour ce qu'elle est en train de faire et qui rend fier tout le Sud global. Aujourd'hui, nous sommes en train de démontrer qu'il n'y a pas de peuple condamné au retard. Il faut juste croire en soi, comme ça a été le cas pour la Chine. Mais je pense que dans les années à venir, ça va se mettre en place pour que l'Afrique aussi puisse répondre à côté de la Chine à l'appel du monde. Le niveau est assez impressionnant. Je ne pense pas pour seulement nous, de pays peut-être moins développés, mais même pour ceux qui avaient pris de l'avance sur tout le monde, ce qui est en train d'être fait en Chine aujourd'hui et sur tous les plans. En fait, le transport, l'intelligence artificielle, le numérique, les télécommunications, tout ce qui se fait aujourd'hui en Chine émerveille le monde entier. Et je dirais que ce qui est impressionnant, c'est votre capacité à l'adapter à vos réalités, à garder votre originalité en tant que Chinois sur le plan culturel, sur le plan des valeurs.

0: Et ça, c'est inspirant pour tout le reste du monde et en particulier pour l'Afrique.
1: Pour terminer cet entretien, le Premier ministre sénégalais a indiqué qu'ils étudient avec attention les ouvrages et les discours importants du président Xi Jinping.
0: Nous avons lu le président Xi, comme vous dites. Nous suivons ses discours. Je crois que les règles de gouvernance qui produisent des résultats sont quasi universelles. Maintenant, les adapter selon les réalités des pays, les contextes, les cultures, les croyances, c'est ça qui peut différer. Mais les règles dans la rigueur de la gouvernance, la bonne gouvernance, la transparence, le respect du bien public, la rigueur des élites, mais ensuite du peuple, ces règles-là sont universelles et tous les peuples qui les ont appliquées ont obtenu des résultats. Et je pense que le président Xi Jinping l'a compris, ceux qui ont été présidents de la Chine avant lui également, mais je pense qu'il l'a élevé à un certain niveau et les résultats sont immédiats. Le rythme de modernisation de la Chine sur les 10-15 dernières années est impressionnant. Et je pense que c'est tout son mérite et toute l'équipe qui travaille avec lui. Et c'est des sources d'inspiration également pour nos pays. Ce que j'apprends, ce que je retiens, c'est que sans rigueur, sans discipline et sans vision, il est impossible de développer un pays, même un tout petit pays, a fortiori un continent comme la Chine. Nos attentes, c'est celles liées à une collaboration renforcée. Je crois que les relations entre la Chine et le Sénégal ont été élevées au niveau de relations stratégiques globales. C'est déjà important. Et nous souhaitons que la Chine soit ce partenariat privilégié, avec ce partenaire privilégié avec lequel nous allons développer tous les axes qui ont été inscrits dans notre programme de développement, notre projection sur 2050. Et demain, je ne manquerai pas d'aborder ces aspects avec le président Xi Jinping. Ce qui est notable avec la Chine, c'est l'esprit d'un partenariat mutuellement gagnant, dans le respect mutuel, en considérant ses partenaires, quelle que soit la taille du pays, quel que soit son niveau de développement, le considérer en alter ego, et ça c'est appréciable, c'est important pour nous.
1: 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On revient en studio juste après cette pause musicale.

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1: Vous êtes toujours à l'écoute de Fréquence Afrique. Les BRICS suscitent de plus en plus d'intérêt en tant que plateforme de coopération pour un nouveau type de développement. De nombreux pays du Sud souhaitent aujourd'hui les rejoindre. Comment percevoir le rôle et l'impact du mécanisme de coopération des BRICS dans la promotion de la coopération Sud-Sud? Et comment les pays africains peuvent-ils y participer plus activement? Eh bien, dans la deuxième partie de l'émission, Amissou Yahaya, journaliste du quotidien nigérien Le Sahel, partage ses regards croisés sur les relations sino-africaines en tant qu'invité de CGTN français.
2: C'est vrai qu'aujourd'hui, des mécanismes comme les BRICS suscitent un intérêt croissant en tant que plateforme de coopération pour un nouveau type de développement. Et de plus en plus de pays du Sud souhaitent aujourd'hui les rejoindre. Amissou, pour vous, quel rôle le mécanisme des BRICS peut-il jouer dans la promotion de la coopération Sud-Sud?
3: Je trouve que les BRICS, maintenant devenus les BRICS Plus, avec l'adhésion d'autres nouveaux pays, et les pays africains, notamment ce qu'on appelle les pays qui font partie des pays du Sud, sont en train de se ruer vers cette organisation. Parce que actuellement, il y a trois pays africains qui font partie des BRICS, l'Afrique du Sud, l'Éthiopie et l'Égypte. Et il y a d'autres pays encore qui aimeraient y adhérer. Donc, ce mécanisme qui a été créé pour favoriser le développement des pays en développement et en voie de développement est né de la volonté de cinq autres pays, notamment la Chine, l'Inde, la Russie.

le Brésil pourra contourner le système financier actuel qui ne permet pas un échange commercial très libre entre États, puisque actuellement l'économie mondiale et les échanges sont dominés par le dollar. Tout varie en fonction de la fluctuation du dollar. Donc les BRICS aujourd'hui constituent une alternative pour ces pays en développement, pour leur permettre d'asseoir un développement, notamment l'industrialisation. C'est ce que ces pays ont besoin, l'industrialisation. Et la Chine, en termes d'industrialisation, la Chine est l'un des pays des BRICS les mieux avancés en matière d'industrialisation et d'industrialisation automatisée aussi. Donc, c'est une occasion pour promouvoir l'industrialisation, l'économie verte et les échanges dans beaucoup de domaines, que ce soit l'agriculture, parce que l'Afrique jusqu'à présent, beaucoup de pays n'ont pas atteint l'autosuffisance alimentaire. Donc, les BRICS aujourd'hui constituent cette plateforme où les pays qui sont, disons, un peu, qui se sentent marginalisés par le système occidental, né de l'après-Seconde Guerre mondiale, les institutions financières, ou bien que ce soit en matière de prêts pour les pays africains, parce qu'il faut le reconnaître, les pays africains sont énormément endettés et toute leur survie, toutes les recettes publiques qui sont un peu mobilisées, la plupart finissent dans le remboursement des dettes publiques qui leur sont imposées, puisqu'il faut reconnaître que certaines de ces dettes ne sont pas de leur propre volonté, elles ont hérité de la colonisation. Jusqu'à présent, ils continuent de subir ces dettes et de les payer. Donc, le sur global, aujourd'hui, ce que les autres États attendent des BRICS, c'est la création d'un système financier qui puisse permettre à ces États d'avoir une alternative de paiement et d'échange économique. Donc, c'est tout l'enjeu des BRICS. Comment contourner cette hégémonie du dollar qui ne permet pas un échange libre d'État à État? Des fois, il faut passer par des banques centrales européennes ou américaines pour les devises. Donc, je trouve que là, c'est l'occasion pour les BRICS de s'affirmer aussi au niveau du monde. Il faut aussi, les BRICS, ça représente actuellement à peu près 45% de la population mondiale. C'est énorme. C'est un grand marché à ne pas négliger. Et 35% du PIB mondial. Donc, vous voyez, avec l'adhésion future de beaucoup d'États qui veulent accéder à ce cercle de pays qui on peut qualifier de pays en développement ou bien développés même, puisqu'ils ont un certain niveau de développement par rapport aux autres pays du Sud. Donc, cette marginalisation, aujourd'hui, la jeunesse africaine a pris conscience de cela. Donc, beaucoup de pays, aujourd'hui, leur politique, leur désir, c'est comment faire pour s'approcher des BRICS, pour profiter des avantages que peuvent offrir ces pays qui sont déjà en avance par rapport au reste du Sud global. Donc, je trouve que les BRICS, c'est une opportunité pour les pays africains, c'est une opportunité à saisir et les Africains se sont réveillés et ils commencent à prendre conscience que c'est aujourd'hui un mécanisme incontournable, puisque c'est le début, mais on ne sait pas ce que ça va donner après. Les plus grandes institutions financières, les plus grandes collaborations ou bien commissions économiques mondiales se sont constituées par des rassemblements de pays, de petits pays d'abord, ensuite qui se sont élargis à beaucoup de pays. Donc, à l'image du G7 au niveau des Occidentaux. Donc, je trouve que les BRICS, aujourd'hui, avec cette allure, avec ce mécanisme qui considère, quelle qu'en soit la richesse économique ou bien les capacités du PIB qu'un pays peut mobiliser, au niveau des BRICS, tous les pays s'évalent. Donc, il n'y a pas cette distinction entre pays riches et pays pauvres. Donc, c'est une opportunité pour les États africains d'affirmer leur souveraineté, de s'approcher de ces États et de profiter au maximum de ce que peuvent apporter cette nouvelle collaboration et pourquoi pas dans les années à venir, créer une banque commune entre les États des BRICS et peut-être certains pays africains qui vont dans l'avenir remplir les conditions pour intégrer ce cercle de pays.

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0: Bonjour à tous, bienvenue dans notre cours de chinois au quotidien, c'est Xiaotai.
1: Salut Xiaotai, eh ben, moi c'est toujours Thomas, votre apprenti étudiant en chinois. Et je crois que la dernière fois nous avons parlé d'achat par téléphone, taille. Donc le plus important ça va être de réviser les phrases du cours précédent. Alors la première phrase c'était « Je veux commander une pizza ». Comment tu dis ça en chinois ?
0: 我要订个比萨饼.
1: Comment puis-je payer ? Alors, comment on dit ça en chinois, Tai ?
0: 怎么付钱呢?
1: Une nouvelle phrase, vous pouvez payer à la livraison.
0: 您可以货到付款.
1: Encore une phrase et une dernière, donnez-moi une heure.
0: 您说个时间.
1: Allez, on se réécoute les dialogues en entier de la dernière fois.
2: 喂,你好,我要订一个比萨饼.
3: 大的还是小的?
2: 大的,怎么付钱呢?
3: 可以货到付款，请送到北京大学西门吧。好的，您几点能送到？
2: 你说一个时间，大概12点吧。
1: Bon allez, la révision s'arrête là, c'est le moment de passer aux nouvelles phrases du jour où je crois qu'on va parler de vêtements. Alors comme d'habitude, Xiaotai va vous donner les phrases en chinois, je vais les traduire en français et puis on va commencer les exercices.
0: 我想买一件旗袍.
1: Je veux acheter une qipao.
0: 这是什么料子的?
1: C'est en quel tissu?
0: 蓝色的好还是黄色的好?
1: Quelle est la mieux, la bleue ou la jaune?
0: 能试试吗?
1: Je peux l'essayer?
0: 能打折吗?
1: Pouvez-vous me faire une réduction? Allez, quand je rentre en France, je voudrais ramener à ma mère un truc bien pékinois, une qipao. Bien, c'est une robe fendue des deux côtés. C'est une robe traditionnelle chinoise d'origine manchou qui permet aux femmes de montrer pleinement sa féminité.
0: Quand tu te trouves dans le magasin, tu peux dire au vendeur « 我想买一件旗袍. » « 我 » Je n'ai pas la peine de répéter.
1: Ok, « 我 »
0: « 想 » Vouloir.
1: « 想 »
0: « 买 » Acheter.
1: « 买 »
0: Yijian,旗袍, c'est une robe fendue des deux côtés, une robe chinoise.
1: Voilà, 旗袍, qui se traduit en français par robe fendue des deux côtés. Mais maintenant, on a tendance à utiliser directement sa prononciation en chinois, c'est-à-dire qu'on n'utilise plus robe fendue des deux côtés, on dit directement 旗袍. La phrase en entier, Tai.
0: 我想买一件旗袍. Ok, maintenant on va écouter le premier dialogue.
2: 你要买什么衣服?
3: 我想买一件旗袍.
1: Et je veux demander en quel tissu est cette robe. Alors comment dit-on ça en chinois, Tai?
0: Tu peux dire 这是什么料子的? 这, ce.
1: 这.
0: 是 veut dire être.
1: 是.
0: 什么 veut dire quel.
1: 什么.
0: 料子, tissu.
1: 料子.
0: 这是什么料子的?
1: Qui veut dire quel est ce tissu? Bon, on s'écoute le dialogue.
3: 这是什么料子的?
2: 真丝的.
1: Voilà, on vient d'écouter le dialogue. Il me semble que le vendeur répond « C'est de la soie ». Alors, comment on dit le mot « soie » en chinois, Tai ?
0: Jensi.
1: Jensi. Une nouvelle phrase, mais de quelle couleur faut-il l'acheter, le bleu ou la jaune ?
0: Bon, là, tu peux demander l'avis de tes amis chinois. Sinon, tu peux aussi décrire au vendeur ta mère, c'est-à-dire sa couleur de peau, son style, ses préférences quant aux couleurs. Tu peux ainsi demander 蓝色的好还是黄色的好? 蓝色的, le bleu.
1: 蓝色的.
0: 还是 veut dire où?
1: 还是.
0: 黄色的, le jaune.
1: 黄色的.
0: 好 veut dire mieux, meilleur.
1: 好.
0: Donc la phrase au complet, 蓝色的好还是黄色的好? Ok, on va écouter le troisième dialogue.
3: 蓝色的好还是黄色的好?
2: 蓝色的更适合您.
1: Voilà, il me semble que dans ce dialogue, le vendeur répond au potentiel acheteur, le bleu vous va mieux. Comment dit-on ça en chinois, Tai?
0: 蓝色的更适合您.
1: Voilà, et on aura compris que 蓝色的, ça veut dire...
0: Le bleu.
1: Ok, on est d'accord. Bon, je crois que tu vas m'apprendre une autre phrase. C'est quand même important d'essayer les vêtements. Alors, comment dit-on ça en chinois? Je peux l'essayer.
0: 我能试试吗?
1: 我能试试吗?
0: 我能试试吗? 我, bien sûr, c'est je.
1: 我.
0: 能, pouvoir.
1: 能.
0: 试试, essayer.
1: 试试.
0: 我能试试吗?
1: Bon, on s'écoute tout de suite le dialogue 4.
3: 能试试吗?
2: 您穿什么号的？
3: 中号的。
1: Allez, dans les phrases que nous venons d'entendre, on a bien sûr entendu « je peux l'essayer ». Et il y avait deux autres phrases. Alors la deuxième phrase, c'était « quelle est votre taille ?» Comment dire ça en chinois ?
0: « 您穿什么号的?»
1: Voilà, et la réponse de la femme, c'était « je suis de taille moyenne ». Alors comment dit-on « moyenne taille ?» ?»«
0: 中号的。
1: Ok, bon, ça y est, le tissu choisi, la robe également, bref, tout va bien. Mais j'aimerais bien sûr qu'on me fasse une petite réduction. Comment demander ça en chinois, Tai?
0: Bon, alors soit je te propose d'écouter d'abord le dialogue 5 dans lequel tu vas trouver les réponses.
3: 多少钱?
2: 980元。
3: 太贵了，能打折吗？
2: 可以打九折。
0: Alors Thomas, mon étudiant, as-tu saisi quelque chose de ce dialogue?
1: Je pense, ouais, mais le mieux, c'est que tu répètes les phrases une fois en chinois et que je les répète, moi, en français.
0: D'accord. 多少钱?
1: Ça fait combien?
0: 980 yuan.
1: 980.
0: 太贵了.
1: C'est très cher.
0: 能打折吗?
1: Est-ce que vous pouvez me faire une réduction?
0: 可以打九折.
1: 10% de réduction.
0: Ok, maintenant je propose qu'on révise un peu les phrases clés d'aujourd'hui avant de repasser les dialogues au complet.
1: Voilà, alors on va s'écouter les phrases. Je veux acheter une qipao.
0: 我想买一件旗袍。
1: C'est en quel tissu?
0: 这是什么料子的?
1: Lequel est le mieux? La bleue ou la jaune?
0: 蓝色的好还是黄色的好?
1: Est-ce que je peux l'essayer?
0: 能试试吗?
1: Est-ce que vous pouvez me faire une petite réduction?
0: 能打折吗?
1: Ok, allez, on se réécoute les dialogues en complet, donc avant de passer à notre rubrique ABC de la culture chinoise.
2: 您要买什么衣服?
3: 我想买一件旗袍。这是什么料子的?
2: 真丝的。
3: 蓝色的好还是黄色的好?
2: 蓝色的更适合您。
3: 能试试吗?
2: 您穿什么号的?
3: 中号的。多少钱？
2: 九百八十元。
3: 太贵了，能打折吗？
2: 可以打九折。
0: C'est tout ce qu'on a appris aujourd'hui. Passons maintenant à la rubrique ABC de la culture chinoise.
1: Voilà, aujourd'hui il sera question de couleurs. On sait que le rouge est une couleur très appréciée par les Chinois parce qu'il incarne le bonheur, la joie. Lors des fêtes, on accroche partout des lanternes rouges en fait aux maisons, au plafond. Il y en a partout dans la rue. Lors des mariages, des cérémonies heureuses, la fiancée porte également un vêtement rouge, des chaussures rouges, et le palanquin pour la transporter est aussi généralement de couleur écarlate. Le rouge est en même temps un signe de réussite, et si quelqu'un se trouve dans une situation favorable, on dit tai.
0: Zǒu hóng.
1: Voilà, et si on le traduit mot à mot, ça veut dire marcher vers le rouge.
0: Et la personne qui a la faveur du chef est nommée hóng rén.
1: Voilà, ça veut dire la personne rouge.
0: Le fait de distribuer le profit est appelé fen hong.
1: Voilà, distribuer le rouge.
0: Le rouge incarne aussi la beauté. On qualifie le visage d'une belle femme hong yan.
1: Par contre, en Occident, le rouge porte une signification toute différente et relativement péjorative. On le lit souvent au feu, à l'enfer, au sang. Toute une symbolique qui nous vient des temps moyenâgeux. Il symbolise également la cruauté ou bien sûr, le rouge, c'est la couleur du sang.
0: Voilà une preuve de plus de la différence culturelle.
1: Tout à fait.
0: La question du jour, pouvez-vous me faire une réduction? Comment on dit cela en chinois?
1: Voilà, si vous avez la réponse et surtout si vous avez bien écouté, vous pouvez nous envoyer votre réponse par mail. Salut Tai et à la prochaine.
0: Salut Thomas, à la prochaine fois.

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Madame, Monsieur, bonjour. Soyez les bienvenus si vous nous rejoignez pour cette nouvelle édition du journal. À la une de l'actualité, le président chinois Xi Jinping s'est entretenu mercredi avec le président russe Vladimir Poutine au Grand Palais du Peuple à Beijing. Auparavant, le président chinois Xi Jinping avait organisé à l'extérieur du Grand Palais du Peuple, dans le centre de Beijing, une cérémonie de bienvenue.

0: En l'honneur du président russe Vladimir Poutine, le ministère chinois des Affaires étrangères affirme que la coopération entre les deux pays apporte des avantages concrets. Un journaliste de CGTN se trouvait à l'aéroport international de Pékin-Capitale lorsque le président russe a atterri mardi soir.
1: Pour des relations bilatérales renforcées et un monde plus stable, le président russe Vladimir Poutine est arrivé à Beijing pour une visite d'État. Auparavant, M. Poutine avait déclaré dans un discours vidéo que la Russie et la Chine avaient conjointement promu la coopération dans les domaines les plus importants. La Russie espère une meilleure compréhension mutuelle entre les deux peuples. Récemment, les deux présidents ont adressé des lettres de félicitations à la 10e Expo Chine-Russie qui se tient dans la ville de Harbin, dans le nord-est de la Chine. Le président Xi a indiqué que les deux pays devaient tirer parti de leur proximité géographique et de leurs atouts complémentaires. La Chine est le premier partenaire commercial de la Russie depuis 16 années consécutives, alors que les deux pays renforcent leur coopération dans les domaines du commerce, de l'énergie, de la culture et des infrastructures. Compte tenu du haut degré de confiance politique mutuelle, la Chine estime que la visite de Vladimir Poutine est l'occasion de continuer à renforcer les liens et d'insuffler une énergie positive au monde.
0: Le président chinois Xi Jinping et son homologue russe Vladimir Poutine ont convenu de continuer de prolonger le traité de bon voisinage et de coopération amicale Chine-Russie. Le président Xi a souligné qu'il y a 25 ans, la Chine et la Russie avaient signé ce traité qui a établi sous une forme juridique les fondements institutionnels d'un bon voisinage, d'une amitié et d'une coordination stratégique globale à long terme. Depuis lors, les relations sino-russes ont connu un développement fulgurant. Le paysage international actuel a subi de profonds changements et le monde est confronté au danger d'un retour à la loi de la jungle. Dans ce contexte, le traité sino-russe de bon voisinage et de coopération amicale s'est une nouvelle fois révélé être novateur, scientifique et pertinent. La Chine soutient la prolongation du traité et travaillera avec la Russie pour honorer conjointement l'esprit de celui-ci et faire progresser avec détermination la coordination stratégique dos à dos Chine-Russie. La 10e édition de l'Expo Chine-Russie a lieu actuellement dans la ville de Harbin, dans le nord-est de la Chine. Plus de 500 produits y sont présentés pour la première fois, ainsi que 800 nouveaux projets, partenariats et technologies. Ceux-ci couvrent les équipements intelligents haut de gamme, les produits d'intelligence artificielle de pointe et les articles culturels créatifs. Près de 300 entreprises russes ont rejoint l'exposition, présentant des produits allant de l'agroalimentaire et du textile à l'artisanat et aux bijoux. À ce jour, plus de 5000 acheteurs russes se sont rendus à l'événement. Les exposants des deux pays ont exprimé leur volonté de nouer de nouvelles relations et de décrocher de nouvelles commandes. Les années 2026 et 2027 ont été désignées années de l'éducation Chine-Russie. Pour en savoir plus sur les changements de jeunes, CGTN a interviewé Tatiana Urzumsteva, directrice du Centre culturel russe à Beijing. Madame Urzumsteva a souligné que les échanges de jeunes permettaient une véritable compréhension et créaient des liens durables.
2: Je travaille dans le domaine de l'éducation depuis assez longtemps et j'ai été témoin de l'épanouissement de générations successives d'étudiants chinois en Russie. Bien sûr, je connais la situation de l'intérieur. J'ai vu des jeunes arriver de Chine sans rien savoir de la Russie, puis repartir complètement transformés. On pourrait dire qu'ils en sont venus à comprendre la Russie, à tout savoir et à tout comprendre de ce pays. De retour en Chine, ils transmettent ces informations à leurs camarades de classe et bien sûr à leurs collègues de travail, etc. Et de même, les jeunes Russes qui étudient ici acquièrent une grande quantité d'informations concrètes sur la vie réelle et les gens réels. Ainsi, grâce à leur compréhension, ou plutôt avec leur aide, ils transmettent la situation réelle entre nos deux pays. C'est très important. C'est le premier point. Deuxièmement, nous sommes convaincus que lorsqu'ils auront grandi, qu'ils seront devenus des experts dans leurs domaines respectifs et qu'ils occuperont leur poste, leur communication avec leurs partenaires chinois sera plus rapide et plus aisée que celle de notre génération. Comme ils ont étudié ensemble, comme disent les Russes, ils ont « partagé le pain du même bol ». C'est extrêmement important parce que cela instaure la confiance. Sans confiance, il ne peut y avoir ni coopération, ni amitié.
0: La cérémonie de lancement du consortium sino-russe pour l'innovation dans l'enseignement, la science et l'industrie forestière s'est déroulée à Harbin, chef-lieu de la province du Heilongjiang dans le nord-est de la Chine.
3: Lancé conjointement par l'Université forestière du Nord-Est et l'Université technique forestière d'État de Saint-Pétersbourg, le consortium regroupe 48 universités, instituts de recherche et entreprises des deux pays. Il se concentre sur la formation des talents, la recherche commune et les échanges culturels et industriels en encourageant les échanges de professeurs et d'étudiants, le partage de cours et la création de laboratoires communs afin de faire progresser le développement durable de la foresterie.
4: Ce consortium marque le passage d'échanges informels à une coopération institutionnalisée et substantielle. Il contribuera à renforcer la formation internationale des talents forestiers et l'innovation scientifique, tout en favorisant le développement vert régional et la sécurité écologique mondiale.
2: Nos deux universités entretiennent une amitié de longue date. Nous avons créé ce consortium afin d'obtenir de meilleurs résultats grâce à la coopération. Nous espérons qu'il créera une synergie et apportera de nouvelles réalisations à tous ses membres.
5: Aujourd'hui, la Chine et la Russie ont toutes deux besoin de professionnels hautement qualifiés. Le consortium offrira aux étudiants des deux pays la possibilité d'étudier et d'effectuer des stages dans des entreprises de l'autre pays. Il encouragera également des échanges plus approfondis sur les plans de développement et les idées.
0: Le vice-président américain J.D. Vance a déclaré que des progrès significatifs avaient été réalisés avec l'Iran en vue d'un accord de paix, mais il a également souligné que Washington restait prêt à passer à l'action pour reprendre les attaques contre l'Iran si les négociations échouaient. Il a réitéré l'exigence fondamentale de Washington, l'Iran ne doit jamais se doter de l'arme nucléaire.
5: J'ai déjà dit que nous allions choisir l'une des deux options suivantes. Soit nous parvenons à un accord satisfaisant qui réponde réellement aux besoins du peuple américain, soit nous reprenons les opérations militaires. Il est évident que le président préfère parvenir à cet accord. Je pense que les Iraniens préfèrent également parvenir à cet accord. Ce n'est pas une guerre sans fin. Nous allons régler cette affaire et rentrer chez nous. C'est ce que le président a promis. Et c'est exactement ce qu'il va accomplir.
3: Par ailleurs, le Sénat a adopté une résolution visant à limiter les pouvoirs de guerre du président Trump concernant l'Iran. Lors d'un vote à 50 voix contre 47, 4 républicains ont voté avec les démocrates en faveur de la résolution, tandis qu'un démocrate s'est abstenu. Ce résultat marque une victoire pour les législateurs qui soutiennent que c'est au Congrès et non au président qu'il revient d'avoir le pouvoir d'envoyer les troupes à la guerre. Mais le vote de mardi était de nature procédurale. Si la résolution venait à être adoptée par le Sénat, composée de 100 membres, elle devrait encore être approuvée par la Chambre des représentants et recueillir une majorité de 2/3 dans les deux chambres pour survivre au veto attendu du président Trump.
0: L'armée iranienne affirme qu'elle ouvrira de nouveaux fronts contre les États-Unis si ceux-ci reprennent leurs attaques. Le porte-parole militaire iranien Mohammad Akraminia déclare que Téhéran a profité de la période actuelle de cessez-le-feu pour renforcer ses capacités de combat. Le vice-ministre iranien des Affaires étrangères a également déclaré que son pays s'était préparé à faire face à toute agression militaire, condamnant les États-Unis pour avoir présenté la menace comme une opportunité de paix. Le Conseil de sécurité de l'ONU a tenu une réunion d'urgence à la suite d'informations faisant état d'une frappe de drone près de la centrale nucléaire de Paraka aux Émirats arabes unis. Le représentant permanent de la Chine auprès de l'ONU, Fu Song, a appelé toutes les parties à faire preuve d'une retenue maximale pour empêcher la résurgence de conflits au Moyen-Orient.
1: La Chine exprime sa profonde préoccupation face à cet incident. Nous nous opposons aux attaques armées contre des installations nucléaires pacifiques. Nous appelons toutes les parties à respecter le droit international, y compris les conventions sur la sûreté nucléaire, et à veiller sérieusement à la sécurité des centrales nucléaires. La souveraineté, la sécurité et l'intégrité territoriale de tous les pays du Moyen-Orient et de la région du Golfe doivent être pleinement respectées. Les civils et les cibles non militaires doivent être protégés.
3: La Chine a souligné que la communauté internationale aspirait à mettre fin à toutes les hostilités et qu'il fallait éviter toute reprise des combats. Fu Song a également déclaré que les perturbations dans le détroit d'Ormuz avaient affecté les chaînes industrielles et d'approvisionnement mondial, l'ordre commercial international et l'approvisionnement énergétique, en particulier dans les pays du Sud. La Chine préconise la réouverture du détroit d'Ormuz sur la base du maintien du cessez-le-feu.
0: Le ministère chinois du COMEX a présenté les grandes lignes des résultats préliminaires des dernières négociations commerciales avec les États-Unis qui couvrent notamment les accords tarifaires, les conseils sur le COMEX et l'investissement, l'agriculture ainsi que la prolongation des accords conjoints de Kuala Lumpur. En matière de droits de douane, les deux parties ont convenu de discuter d'un arrangement cadre de réduction tarifaire réciproque portant sur des produits d'une valeur équivalente d'au moins 30 milliards de dollars de chaque côté qui devrait bénéficier des taux de la nation la plus favorisée, voire de taux préférentiels.

0: artistes ou anciens en reconnaissance de leur contribution exceptionnelle à la promotion de l'amitié et de la coopération avec la Chine.
1: L'ancien ambassadeur russe Andrei Denisov, l'actuel ambassadeur pakistanais Khalil Hashmi et l'actuel ambassadeur saoudien Abdulrahman Al-Arbi figurent parmi les premiers à recevoir la médaille chinoise des diplomates d'exception. Le ministre chinois des Affaires étrangères, Wang Yi, a déclaré que ces diplomates d'exception étaient de vieux amis de la Chine qui connaissent et comprennent le pays et qui s'étaient consacrés à la construction et au développement des relations entre la Chine et leur propre pays.
2: Eh bien, je suis fier, je suis très fier. Je suis très heureux et j'espère que c'est la reconnaissance des mérites, non pas de mes propres efforts, mais de l'ensemble de mon personnel, de toute mon équipe, des diplomates russes ici en Chine et presque partout dans le monde. Je pense que c'est un grand jour pour le Pakistan et la Chine, ainsi que pour l'amitié entre nos deux pays. Je dédie donc ce prix au peuple chinois et pakistanais, et plus largement à ce que nous accomplissons en tant que diplomates et à ce que j'accomplis en tant que diplomate aux côtés de mon équipe.
1: Une autre lauréate, l'ancienne ambassadrice cambodgienne Kek Tsai Mali Sisoda, a déclaré que le Cambodge et la Chine entretenaient une amitié de longue date. Elle a réaffirmé l'engagement de son pays à œuvrer conjointement à la construction d'une communauté d'avenir partagée entre le Cambodge et la Chine. L'ambassadeur saoudien Abdulrahman Al-Arbi a quant à lui souligné que l'Arabie saoudite et la Chine jouaient toutes deux un rôle de premier plan dans les affaires internationales, estimant que les relations bilatérales étaient entrées dans une ère dorée historique.
2: La Chine est devenue l'un des meilleurs partenaires de l'Amérique latine, non seulement pour la Colombie, mais pour toute l'Amérique latine, et je pense qu'à l'avenir, ces relations seront encore meilleures et plus solides. En 10 ans, j'ai découvert chaque recoin de la Chine, toutes les municipalités, toutes les régions, toutes les provinces. C'est un grand honneur et j'ai beaucoup appris. Et je garde le peuple chinois dans mon cœur.
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12: Bonjour à tous, bienvenue dans In Vivo. Ces dernières années, la Chine accueille de plus en plus d'étrangers sur son territoire. Beaucoup viennent pour créer leurs entreprises et rester ainsi en Chine avec leur famille. Font-ils face aux défis pour leur premier séjour sur le sol chinois? Finissent-ils finalement par bien s'intégrer en Chine et s'adapter à la vie chinoise? Yves Rodu est suisse, il fait partie de ces étrangers qui vivent en Chine. Il est l'invité de notre émission et va nous parler de son expérience en Chine.
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12: Avant de s'installer en Chine, le viticulteur suisse Yves Rodu a cultivé dans les établissements vinicoles à travers le monde. De Mouton Rothschild en France, à Napa Valley en Californie, en passant par les caveaux du Nouveau Monde au Brésil et au Chili. Si son ami ne lui avait pas fait une proposition, Yves Rodu n'aurait jamais imaginé que son métier et sa vie pouvaient un jour le conduire en Chine. C'était en 2014 que Rodu est venu à Shangri-La, une région montagneuse dans la province du Yunnan, au sud-ouest de la Chine. Séduit par le terroir et son climat propice à la culture de la vigne, Yves Rodu n'a pas hésité un seul instant et a décidé vite de s'installer dans les villages aux alentours.

0: trouve dans la vallée de la rivière Lanzhang. Avec son épouse Hélène, de l'ethnie tibétaine née et grandie à Shangri-La, Yves Rodu a créé une société à capitaux mixtes sino-suisse dans le but de préparer des vins chinois haut de gamme. Respectueux de l'environnement et de l'être humain, il insiste toujours sur la plantation biologique de la vigne. De plus, pour donner du vrai goût à ce produit, disant la nature et le terroir qui est le vin, il a entamé une innovation bien audacieuse. Fermenter le vin dans les jarres en argile locale de Shangri-La. Et sa tentative a connu un franc succès sur le marché chinois. Yves Rodu, pendant votre carrière, vous avez élaboré du vin en France, au Brésil, au Chili et encore en Californie. Lorsque vous étiez déjà un vigneron émérite, vous avez décidé de venir en Chine. Donc pourquoi tournez-vous la carrière vers la Chine et pourquoi cultivez-vous la vigne à Shangri-La, au sud-ouest de la Chine?
1: Alors, premièrement, c'est un ami qui vient chaque année dans la région de Shangri-La. Faire des marches en montagne, qui a découvert cet endroit et qui s'est rendu compte qu'il y avait des vignes qui étaient plantées et qu'il y avait d'autres wineries assez prestigieuses qui s'étaient implantées ici et qui m'a proposé de venir faire des tests. Et je suis venu faire ces tests à partir de 2014 et j'ai découvert une région absolument magnifique. Des gens avec des mentalités extraordinaires. Et puis, en découvrant la vigne et en faisant mes tests de vinification, j'ai été complètement impressionné, séduit par le potentiel qualitatif qu'il y avait dans cette région de Shangri-La.
0: Est-ce que les conditions naturelles à Shangri-La sont favorables à la plantation de la vigne? Et est-ce que les conditions géologiques à Shangri-La ressemblent à celles de votre pays natal, le canton de Valais en Suisse?
1: Non, pas du tout. Alors, il faut savoir une chose. Nos vignobles, ils ne sont pas à Shangri-La. Shangri-La, c'est beaucoup trop haut en altitude et il fait beaucoup trop froid. Nos vignobles, ils sont à 5 à 6 heures de route de Shangri-La, dans la région de Techin, Meli Snow Mountain. Donc, c'est vraiment des régions qui sont beaucoup plus chaudes et beaucoup plus adaptées à la culture de la vigne. Alors, dans cette région où on a nos vignobles, effectivement, les similitudes avec le canton du Valais, d'où je viens, mes origines, sont très fortes, sont très, très fortes. Au niveau du climat, au niveau de la géologie, on a des sols qui sont beaucoup caillouteux, très peu profonds, qui conviennent parfaitement à la culture de la vigne. Et puis, au niveau du climat, on est dans des zones très chaudes, avec très très peu de pluie. Donc, ça permet vraiment de faire de cultiver la vigne parfaitement et de faire des grands vins. À Shangri-La, on élève les vins, c'est-à-dire qu'on vinifie, on fait l'élevage des vins à Shangri-La. Alors justement, parce qu'on est beaucoup plus haut en altitude, et c'est très très bon pour le vieillissement du vin. Donc la pression atmosphérique étant moindre, les vins vieillissent beaucoup mieux. On cultive les vignes dans la région de Meli Mountain, et ensuite on vient élever les vins à Shangri-La.
0: D'accord. C'est-à-dire de hautes altitudes est une condition propice pour élever, pour faire du vin, pour la fermentation du vin.
1: Ah, complètement, oui. D'accord. Surtout pour les vins haut de gamme, les vins de garde qu'on fait. C'est vraiment très très propice, très positif. Et comme la nature nous donne cette possibilité de le faire, donc on s'est dit qu'on allait élever nos vins en altitude. Je prends un exemple. Il y a 4-5 ans, quand vous le dégustez, vous allez lui donner 3 ou 4 ans de plus. Donc vous avez une maturité qui est bien meilleure. Les fruits, les tanins, la souplesse du vin se fait beaucoup plus rapidement.
0: Donc, quel cépage avez-vous choisi pour cultiver dans les vignobles Amélie Mountain. Et pour quelles raisons vous faites ce choix?
1: Alors, pour l'instant, nous avons des vignes qui étaient déjà existantes, c'est-à-dire que nous avons du Cabernet Sauvignon, du Merlot, un petit peu de Carménère, de Cabernet Kernich. Donc, c'est des cépages, surtout pour le Cabernet Sauvignon et le Merlot, des cépages internationaux. Et puis, par la suite, on va planter d'autres cépages. On va créer nos propres domaines. On a un projet de création de nos propres domaines. Donc, on conservera le Cabernet Sauvignon, le Merlot, mais on viendra avec d'autres cépages encore.
0: Vous choisissez Merlot et c'est parce que vous pensez que ce cépage s'adapte bien au terroir au Yunnan, à Amélie.
1: Oui, alors le Merlot, le Cabernet Sauvignon s'adapte parfaitement à ces terroirs, à ce climat. On va aussi planter à l'avenir de la Syrah, par exemple. Je pense qu'on pourra faire une des meilleures Syrahs du monde dans la région de Mélisno Montagne.
0: Okay.
1: Et puis, on plantera aussi des cépages blancs. On fera du vin blanc aussi par la suite.
0: Alors, quant à la fermentation du vin, vous avez choisi les tonneaux fabriqués en argile locale au lieu d'utiliser les tonneaux de chêne plus traditionnels. Je pense qu'il faudrait vraiment du courage parce que personne ne l'avait fait auparavant. Pourquoi vous avez fait ce choix?
1: Alors, pour répondre à votre question, effectivement, il faut beaucoup, beaucoup, beaucoup de courage parce qu'on va à contresens des vins qui se font actuellement. C'est-à-dire que pour le moment, et depuis beaucoup d'années déjà, on a énormément de vins qui sont standardisés. Mmh. Et on ne veut absolument pas faire de vins standardisés. On a choisi les jarres, donc les clay pots en argile, pour favoriser deux choses. Le terroir. On veut vraiment faire ressortir le terroir dans nos vins et on veut faire ressortir aussi toutes les qualités du raisin sans apporter d'autres choses d'extérieur à tout cela. Je pense que la barrique a complètement dénaturé les vins, surtout les chauffes des barriques. On a complètement standardisé les vins depuis énormément d'années. Et de vinifier en jarre, c'est des vrais vins de terroir. C'est des vrais vins de raisin. On n'a aucun autre nez extérieur au raisin ou au terroir. Voyez-vous, ça fait maintenant vraiment, mais depuis les années 80, où on a beaucoup trop exagéré avec les chauffes des barriques. On a complètement standardisé le goût du vin avec les barriques. On a habitué le consommateur, malheureusement, à prendre habitude de ces goûts de barriques. Et nous, on veut complètement s'éloigner de ça. Mmh. On veut, encore une fois, faire des vrais vins de terroir, des vrais vins de raisin, sans rien apporter d'autre chose d'extérieur à cela.
0: D'accord, c'est-à-dire le vin n'est pas un produit industriel, peut être standardisé.
1: Alors actuellement, je pense qu'une grande partie des vins, malheureusement, ils sont industriels et ils sont standardisés. Mm-hmm. Et c'est très très dommage parce qu'on habitue la population à ces faux goûts. On amène toujours quelque chose d'extérieur au vin. Vous savez, la jarre. Et la barrique, plus ou moins, pour simplifier, ça travaille la même chose. Ça fait plus ou moins le même travail. Vous avez cet échange entre le vin, la terre et l'oxygène. Et pour la barrique, vous avez cet échange entre le vin, le bois et l'oxygène. Pratiquement la même chose. Simplement, avec les jarres, on n'apporte pas un autre goût en plus. On fait vraiment des vrais vins de terroir. Et depuis les années 80, les années 1980, oui. On a complètement exagéré avec ces barriques, ces chauffes de barriques, et c'est vraiment très, très dommage.
0: ou défoncer le vrai goût du vin.

0: vin, c'est peut-être parce que vous êtes un viticulteur bio, si on peut dire comme ça.
1: Je pense qu'on a été, on a été trop loin dans les élevages en barrique, dans les extractions des raisins, tout
0: D'accord.
1: ça. Oui, parce que voilà, parce qu'il y a eu ces œnologues stars, il y a eu ces critiques stars, etc. Vous savez, le bois, c'est quelque chose de très très bien pour élever les vins aussi. C'est comme la terre, c'est la même chose. Mais on a été beaucoup trop loin dans les choses. Actuellement, dans le monde, on standardise tous les produits. On parle du vin aujourd'hui, on peut parler de la nourriture, on peut parler de plein d'autres choses. Et je pense qu'on doit revenir en arrière et je pense qu'on doit réhabituer les gens au vrai goût du vin, au vrai goût de la nourriture, au vrai goût des choses, au vrai goût de la vie, de la nature, à la simplicité. Je pense vraiment qu'on doit revenir en arrière. Le vin, c'est un produit noble. On n'a pas le droit de le changer. Et pourtant, depuis beaucoup d'années, on le change.
0: Il me semble le vigneron, le travail de vigneron ressemble à un magicien qui travaille sur la terre, qui rassemble les essences de la terre, du soleil et aussi de la vigne. Et comment qualifiez-vous ce métier de vigneron?
1: On n'est pas des magiciens. Moi, je suis exactement le contraire. Moi, j'essaye très humblement d'être à l'écoute de ce que la nature nous offre, du climat, des sols, de l'altitude, de tous ces paramètres techniques. Il faut simplement écouter la nature. Voilà. Je suis exactement le contraire d'un magicien. Notre manière de travailler, c'est une manière qui est respectueuse justement de la nature. C'est-à-dire que tous les produits phytosanitaires, les produits chimiques qui sont trop agressifs avec la nature et avec l'homme, on ne les utilise pas. Par exemple, tous les herbicides ont été complètement supprimés de nos vignobles. Tous les pesticides et les acaricides, tout ce qui est dangereux pour l'homme, pour la santé de l'homme, et pour la nature, et pour les cours d'eau, pour les fleuves, la terre, tout ça, voyez-vous, tout ça, on a complètement supprimé. Donc, herbicides, pesticides, acaricides, on ne travaille absolument plus avec ce genre de produits agressifs.
0: Ou respecter totalement les règles de la nature,
1: On
0: le
1: respecte
0: fonctionnement.
1: complètement les règles de la nature, effectivement, et on utilise un petit peu de fongicides pour lutter contre le mildiou et l'oïdium. C'est deux maladies, deux champignons qui sont présents dans les vignes. Mais, et encore là, on utilise des doses très, très basses, puisque le fait d'avoir des vignobles en altitude, dans des régions sèches, le mildiou et l'oïdium se développent aussi très, très peu. Donc, on utilise très, très peu même de produits pour ces deux maladies-là. Donc, voilà, c'est des choses qui nous posent problème ici. Encore une fois, je suis le premier à ne plus utiliser de produits nocifs, si on veut bien. Donc, on développe la production intégrée, c'est-à-dire qu'on réintroduit des prédateurs, des petites bêtes qui mangent les mauvaises bêtes, si vous voulez. Mais le problème, comme on est les seuls à faire ça, donc toutes les wineries qui sont à côté de nous utilisent des produits extrêmement forts, eh bien, ça tue tout le travail qu'on fait. Et on a même des wineries étrangères qui sont à côté de nos vignobles et qui s'en foutent aussi, qui mettent des produits très agressifs. Et c'est là où je suis très en colère parce que quand vous êtes étranger, vous arrivez dans un pays, vous devez amener de nouvelles techniques respectueuses de l'environnement, respectueuses de l'être humain, et personne ne le fait ici. Donc voilà, ça rend mon travail compliqué.
0: Et on dit que vous avez déménagé les vignobles une fois. C'est à cause de ça.
1: Alors c'est complètement à cause de ça, oui, puisque on était présent dans un village où il y a deux wineries, trois wineries même, une grande et deux plus petites, dont une, ce sont des étrangers

0: qui, eux, traitent énormément avec des pesticides, des acaricides, etc. Je ne pouvais plus mettre en application mes principes respectueux de l'environnement et de l'être humain. Donc, j'ai décidé de quitter ce village pour ces raisons-là, oui. Si vous essayez de traiter très peu avec vos vignobles, il faut que ça se fasse quand même sur une grande surface. Si vos voisins traitent avec des pesticides et des acaricides, avec les dérives des produits, ça va venir sur votre vignoble à vous et
1: D'accord.
0: ça va complètement détruire tout le travail que vous avez mis en place.
1: Oui.
0: Alors, je suis parti, je suis parti.
1: D'accord, oui, j'ai bien compris. Mais et si on dépend beaucoup à la nature, peut-être cette année on a une bonne production, une bonne récolte. Peut-être l'année prochaine ça ne va très bien. Je ne sais pas si pourquoi vous ne cherchez pas à une plus grande production de raisins et du vin.
0: Il y a une règle. Il y a une règle quand vous faites des vins haut de gamme, c'est que la quantité ne peut pas s'accorder avec la qualité. Pour faire des grands vins, vous êtes obligé de travailler sur des quantités relativement faibles. Ensuite, c'est vrai ce que vous dites. Mais ça c'est dans le monde entier. Vous pouvez avoir une année qui est meilleure qu'une autre année. C'est la nature. C'est la nature. C'est la nature qui le veut. Après, d'une fois que vous avez mis en place ce que moi j'essaye de mettre en place avec ces plans de traitement, après 4-5 ans, vous avez le vignoble qui s'habitue naturellement. Si vous voulez, pour parler simplement, elle s'habitue, elle a des anticorps. Alors, si vous avez une année qui est un peu plus pluvieuse, il va falloir peut-être mettre un peu plus de fongicides. Mais les fongicides, c'est quelque chose de gérable, dans la gestion de l'environnement et dans la gestion de la santé de l'être humain. Par contre, tout ce qui est pesticides ou acaricides, qu'il fasse plus chaud, plus froid ou plus de pluie, ça va rien changer. C'est pas le climat qui va changer quelque chose. C'est que vous avez habitué vos pieds de vigne à chaque année à mettre des pesticides, des acaricides, et tout ce qui est bon dans votre vigne, vous avez tout tué
1: D'accord.
0: avec ces pesticides et ces acaricides.
1: Je ne sais pas, dans votre vignoble, vous travaillez seul ou bien vous avez d'autres personnes pour vous assister, les Tibétains locaux pour travailler avec vous.
0: Alors, la première personne qui travaille avec moi, c'est mon épouse
1: Ah.
0: chinoise, hein, qui est une femme. De la région, une bandida, hein, d'ici. Voilà. Et puis après, alors on travaille, on a un système où on loue actuellement les vignes et on utilise les familles à qui on loue les vignes, elles travaillent pour nous et on les forme. On les forme. Je suis leur professeur et je leur enseigne à tailler les vignes, à comment, durant toute la période végétative, donc l'été, comment ébourgeonner, comment effeuiller, etc. Tous les travaux sont sous ma responsabilité.
1: Comme vous avez évoqué tout à l'heure, le vin est un produit du terroir. Alors pour la première vendange, vous avez fait quelques 2500 bouteilles. Alors êtes-vous satisfait de la qualité de cette première production? Et quelles sont les réactions du marché chinois, des clients chinois?
0: Alors, oui, le premier millésime, c'était 2500 bouteilles. Effectivement, c'était 2500. C'était un test encore. Et le test, on a tellement été content, on a tellement été séduit qu'on a décidé de continuer l'aventure. C'est ces 2500 bouteilles où on s'est vraiment rendu compte du potentiel, que le vin était vraiment extraordinaire. C'est ça qui nous a décidé à continuer. Le marché chinois, quand ils ont dégusté nos vins, ils ont fait waouh, c'est possible de faire ça en Chine. Alors ça, c'était la meilleure satisfaction pour nous. Et c'est un vin, des vins qui ont été énormément, enfin, ils ont été très très bien accueillis, très très bien accueillis ici, oui.
1: La réaction du marché chinois était hors de votre imagination ou bien vous avez déjà que le marché va accepter votre production?
0: Alors, ça a été au-delà de nos espérances, oui. Néanmoins, ça reste encore difficile. Vous savez pourquoi c'est encore difficile? Parce que le consommateur chinois a de la peine à faire confiance aux produits, aux vins chinois. C'est-à-dire que si vous mettez une bouteille d'un vin chinois sur une table et à côté vous mettez un vin européen, ils vont choisir, sans déguster, hein, ils vont choisir le vin européen. Et ça, ça nous pose beaucoup, beaucoup de difficultés. Parce que nous, on fait l'un des meilleurs Cabernet Sauvignon du monde maintenant. Et le consommateur chinois, si vous n'êtes pas là pour lui expliquer, il ne va pas choisir ce vin-là. Il va choisir un vin d'une autre région du monde. Donc, c'est difficile, mais c'est aussi motivant d'un côté. Ça nous pousse toujours à faire meilleur. Ça nous pousse toujours à trouver des solutions pour que le consommateur chinois connaisse ses vins et soit fier de ses propres vins.
1: Ah.
0: Et ce n'est pas le cas pour l'instant.
1: Comment décrivez-vous le goût de ces premiers vins?
0: C'est le vrai goût du Cabernet Sauvignon. Donc nous, on est dans des, comme je le disais au début de l'interview, on est dans des régions qui sont assez chaudes. Donc on part sur des notes, déjà sur des vins qui ont beaucoup de maturité. On a des vins à 14,5 voire 15 d'alcool. Beaucoup de maturité, des tanins déjà très ronds, très mûrs. Et puis, alors, au nez, on a énormément de fruits, de nouveau très, très mûrs. La cerise noire, très mûre. La mûre, très mûre. Le cassis, très mûr. Voyez-vous ?
1: Oui.
0: Presque compoté, presque un petit peu compoté. Donc voilà, on est sur le vrai Cabernet Sauvignon avec de très, très belles matures. Ce qui nous donne des vins de garde. Hein. Donc, nous, on met sur le marché maintenant notre Cabernet Sauvignon 2018. Il a 2 ans. Il est tout à fait prêt à boire maintenant. Et vous pouvez le garder 20, 25 ans, 30 ans, sans aucun problème.
1: Pour l'année 2020, la pandémie de COVID-19, est-ce que la pandémie vous a imposé des conséquences négatives ou pas? Est-ce que cette crise sanitaire est un facteur négatif pour vous, pour votre caveau?
0: Non.
1: Mm-hmm.
0: Non. Non, alors je dirais que les 3-4 premiers mois où le virus est apparu en Chine,
1: mm-hmm.
0: il y a à peu près une année. Hein.
1: Oui.
0: Donc là, effectivement, que du jour au lendemain, vous savez, on a été confinés, etc., du jour au lendemain et pendant 4 mois, on n'a plus vendu une bouteille. Donc là, ça a été une période assez difficile. Mais depuis la fin du confinement a été prononcée en Chine, tout est reparti de manière très très rapide, très très rapide. Absolument aucune conséquence. Profite de remercier de la Chine de sa gestion du virus et quand on voit comment ça se passe dans le reste du monde, eh bien nous, c'est vrai que pendant 4 mois, du jour au lendemain, on n'a plus rien vendu, mais ça a été exactement la même chose à la fin du confinement. On a recommencé à vendre de manière très rapide à la fin du confinement. Quoi. Donc, à part ces 4 mois, aucune conséquence.
1: D'accord.
0: On espère que ça ne va pas recommencer cette année, bien évidemment.
1: Donc c'est pour ça que vous voyez en rose la perspective du marché du vin en Chine.
0: Alors pas que pour ça, mais je pense qu'en Chine, il y a quelque chose d'extraordinaire, c'est que les marchés sont gigantesques, ils sont énormes, et on se rend compte, enfin moi je me rends compte d'une chose aussi, ce qu'on peut entendre à l'étranger, c'est faux. Le Chinois est très curieux. Le Chinois veut découvrir. Il a une soif d'apprendre, il veut découvrir des nouvelles choses. Il faut simplement lui donner confiance et lui dire qu'il y a des grands vins en Chine. Il n'a pas besoin d'aller à l'étranger chercher des vins. Il y a tout ce qu'il faut en Chine. Et ça, le jour où le peuple chinois se rendra compte de ça, alors ce sera des marchés absolument grandioses pour nous. Et ça, c'est une perspective très réjouissante pour nous. Finalement, vous savez, moi, ce que je fais, c'est donner confiance et donner plaisir aux consommateurs chinois. Et le jour où il se rendra compte de ça, alors là, ce sera génial.
1: Pour le futur, quel est votre plan vous avez envie d'élargir les vignobles ou bien

0: ouvrir les magasins, je ne sais pas, dans d'autres villes chinoises. Quel est votre plan?
1: Absolument. Alors, pour l'avenir, c'est la création de nos propres vignobles. Nous sommes en train de sélectionner grandes surfaces où faire nos nouveaux vignobles. Ça, c'est le projet maintenant numéro un, donc autour de Méli Montagne, et de faire nos propres plantations de vignes. Et puis, bien évidemment, de développer nos propres magasins de vente à Shanghai, à Pékin et dans toutes les grandes villes de Chine.
0: Maintenant, vous habitez à Shangri-La, où est une région de rassemblement des Tibétains. Alors, quelles sont vos impressions sur la culture tibétaine et qu'est-ce que vous avez appris de cette communauté tibétaine?
1: Alors, les gens super, ils sont très sympathiques, ils sont très accueillants, très très accueillants. C'est des gens qui ont toujours le sourire. On se sent tout de suite à l'aise. Donc ça fait plaisir. Par contre, c'est une population qui n'a jamais le souci du lendemain. Donc quand vous travaillez avec eux, demain ça compte pas. Ils ont pas, ils s'en foutent quoi en fait. Et donc ça c'est un peu plus dur pour moi. Quelque chose qui est un petit peu plus difficile pour organiser le travail. Parce que eux, c'est des personnes qui sont assez light dans leur tête. Demain, ce n'est pas un problème. Voilà.
0: D'accord.
1: Mais en dehors de ça, ce sont des personnes très accueillantes, très chaleureuses. Voilà. Et ça, moi, j'aime beaucoup. J'aime beaucoup.
0: Qu'est-ce que vous avez appris de cette communauté tibétaine? C'est-à-dire, qu'est-ce qui est inspirant pour vous, la culture tibétaine?
1: La patience. La patience. Moi, je suis de nature où je veux aller toujours trop vite, voyez-vous. Et je pense qu'ici, ils sont très patients. C'est quelque chose qui m'aide beaucoup. C'est des personnes qui sont assez calmes aussi. Donc voilà, c'est des qualités humaines. Moi, je suis une personne un peu plus bouillonnante, un peu plus speed, voyez-vous. Il faut que ça avance. Je suis quelqu'un de très suisse pour ça. J'aime que les choses soient très précises dans le travail. Alors ça, c'est très très bien. Par contre, ici, c'est beaucoup plus difficile. Ils n'ont pas du tout cette notion. Donc, je dois m'adapter. Et le fait d'être plus calme, d'être plus patient, ça me permet aussi de réfléchir mieux et puis de mieux accepter les choses.
0: Place maintenant à la musique et de retour, ce sera le temps de suivre le cours de chinois.

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0: Bonjour à tous, bienvenue dans Chinois au quotidien. Moi c'est Xiao Tai, je suis avec Thomas. Bonjour Thomas.
1: Salut Tai, ben voilà, c'est Thomas et c'est encore votre apprenti étudiant qui va vous apprendre en même temps que vous, pas à pas, les rudiments de la langue chinoise.
0: Eh bien, dans le cours précédent, nous avons appris certains mots pour faire des achats sur des marchés seconde main.
1: Voilà, puis ça m'a servi d'ailleurs sur les marchés d'occasion, puisque j'ai acheté une moto et ça me permet de me promener hors de Pékin. Mais avant d'aller plus loin, on va vous remettre un peu les petites phrases en tête.
0: Ce qui signifie, c'est de quelle marque ? C'est une célèbre marque chinoise.
1: Sur ce marché, justement, des marchandises, vous pouvez dire au vendeur, il semble qu'il y a des défauts. Alors, comment dire ça en chinois, Tai ? Par souci d'économie, bien sûr, je ne veux pas dépenser trop d'argent. Alors, comment dire au vendeur, c'est je payerai ça 100 kuai au plus.
0: 最多 100 yuan. 最多, ce qui veut dire au plus, au maximum.
1: Voilà, 最多.
0: 100 yuan, bien sûr, c'est 100 kuai, 100 yuan.
1: D'accord, ok. Bon, on s'écoute maintenant le dialogue en complet.
2: 这是什么牌子的?
3: 这是中国名牌.
2: 这儿有点毛病.
3: 我马上可以修好.
2: 你要多少钱?
3: 太贵了.
2: 你说多少钱?
3: 最多100 yuan.
1: Bon allez, la révision s'arrête là. On va maintenant voir les mots-clés du jour. Je crois qu'on est dans une pizzeria, Tai.
0: Bon, on va faire comme d'habitude, c'est-à-dire je vais donner les phrases en chinois et Thomas, tu vas les traduire en français.
1: Ok, c'est parti.
0: 我要订个披萨饼.
1: Je veux commander une pizza.
0: 怎么付钱?
1: Comment dois-je payer?
0: 可以货到付款.
1: Vous pouvez payer à la livraison.
0: 你说一个时间.
1: Dites-moi une heure. Avec le développement de la nouvelle technologie, les achats deviennent de plus en plus faciles, ça tout le monde le sait. Avec un simple téléphone, vous pouvez avoir à peu près tout ce que vous voulez, Tai.
0: Oui, tout à fait. Par exemple, si vous voulez commander un pizza, vous pouvez ainsi dire 我要订个披萨饼.
1: 我要订个披萨饼.
0: 我 veut dire je.
1: 我
0: 要 est dans le sens de vouloir.
1: 要
0: 订 veut dire commander.
1: Ding.
0: Ge est un spécificatif.
1: Ge.
0: Pizza bing veut dire pizza.
1: Pizza bing.
0: Donc la phrase au complet, 我要订个披萨饼.
1: Allez, on s'écoute le premier dialogue.
2: 喂,你好,我要订一个披萨饼。大的还是小的? 大的.
1: Bon allez, j'ai compris, c'est pas très difficile. Comment commander une pizza?
0: Oui, c'est ça. En effet, la personne dit au téléphone au vendeur qu'elle souhaite commander un pizza et puis l'autre lui demande la taille qu'elle veut.
1: Voilà, exactement. Donc, une pizza, c'est grand ou petit. Alors, taille, comment dit-on grand ?
0: Tad.
1: Tad. Ok. Et petite ?
0: Xiao de.
1: Xiao de. Voilà. Donc, maintenant, vous pouvez à peu près commander une pizza au téléphone. Maintenant, on va voir une nouvelle phrase. Comment puis-je payer? Alors, comment dit-on ça en chinois, Tai?
0: Zama fu tian.
1: Zama fu tian.
0: Zama veut dire comment?
1: Zama
0: fu tian, payer.
1: Fu tian.
0: Zama fu tian.
1: Zama fu tian. Qui veut dire comment dois-je payer? Ou comment puis-je payer? C'est ce que vous pouvez demander au vendeur par téléphone.
0: Tout à fait. Bon, maintenant, on va écouter le deuxième dialogue.
2: 怎么付钱呢?
3: 可以货到付款。
2: 请送到北京大学西门吧。
3: 好的。
0: Voilà, vous venez d'entendre le deuxième dialogue. Dans ce dialogue, la première personne demande au vendeur comment pourrait-elle payer et l'autre lui dit qu'elle pourrait payer à la livraison. 可以货到付款。 Et puis la première personne lui demande de livrer le pizza à l'entrée ouest de l'université de Beijing, 请送到北京大学西门. Voilà, c'est l'essentiel de ce deuxième dialogue.
1: Allez, on passe à autre chose, Tai. Alors, on te propose de payer par internet ou par mandat postal, mais personnellement, je trouve qu'il est plus pratique de payer à la livraison. Parce que tu peux payer après avoir examiné, bien sûr, la qualité des produits. Alors, comment dire en chinois « pouvoir payer à la livraison » ?«
0: 可以货到付款。» »«
1: 可以货到付款。» »«
0: 可以veut dire « pouvoir ».»«
1: 可以。» »«
0: 货到付款veut dire « payer à la livraison ».»«
1: 货到付款。» »«
0: 货到付款。» »«
1: 货到付款。»
0: Cela signifie « vous pouvez payer à la livraison ».
1: Ok, on s'écoute une nouvelle fois le deuxième dialogue.
0: Allez.
4: 怎么付钱呢？
3: 可以货到付款。
4: 请送到北京大学西门吧。
3: 好的。
1: Et ensuite, je veux savoir quand est-ce que la pizza me sera livrée. Alors, comment dit-on en chinois, Tai, donnez-moi ou dites-moi une heure pour la livraison.
0: En général, on va dire « 您说一个时间。» »«
1: 您说一个时间。» »«
0: 您, vous. » »«
1: 您. » »«
0: 说, dans le sens de dire, donner. » »«
1: 说. » »«
0: 一个, veut dire un ou une. » »«
1: 一个. » »«
0: 时间, heure.»
1: 时间。
0: 您说一个时间。
1: 您说一个时间。
0: Ce qui veut dire « dites-moi une heure ».
1: Voilà. Allez, on s'écoute le dialogue 3.
4: 您几点能送到？
3: 你说一个时间。
4: 大概12点吧。
1: Tai, tu vas nous dire les phrases en chinois, je vais les dire en français. Je pense que la nouvelle phrase, ça voulait dire, et la première phrase, « Quand pouvez-vous arriver ?»
0: Nin ji dian neng song dao.
1: La seconde phrase, donnez-moi ou dites-moi une heure.
0: Nin shuo yi ge shi jian.
1: Et le livreur a répondu à peu près vers midi.
0: Da gai shi er dian.
1: Bon allez, on se réécoute toutes les phrases clés d'aujourd'hui et ensuite on passe à notre rubrique ABC de la culture chinoise.
0: Bon, comme d'habitude, je vais donner les phrases en chinois et Thomas, tu vas les traduire en français. Wo yao ding ge bi sa bi en.
1: Qui veut dire « je veux commander une pizza ». Ça veut dire « comment dois-je payer ?» Vous pouvez payer à la livraison. Donnez-moi ou dites-moi une heure. Allez, on se réécoute les trois dialogues en complet pour aujourd'hui avant de passer à notre rubrique « ABC de la culture chinoise ».
4: Oui, 你好，我要订一个比萨饼，
3: 大的还是小的？
4: 大的。怎么付钱呢？
3: 可以货到付款。
4: 请送到北京大学西门吧。
3: 好的。
4: 您几点能送到？
3: 你说一个时间。
4: 大概12点吧。
1: Voilà notre rubrique ABC de la culture chinoise où je crois qu'aujourd'hui, Tai, on va parler de développement et de nouvelles technologies.
0: Oui, en Chine comme ailleurs, l'informatique connaît un développement très rapide. L'Internet offre aux consommateurs une nouvelle façon de faire des achats, par exemple, et quand vous voulez conclure une affaire par le biais de web, il y a quelques points qu'on aimerait vous rappeler.
1: Alors d'abord sur Internet, vu qu'on ne peut pas voir le vrai produit qu'on a l'intention d'acheter, il faut demander une facture afin de servir de preuve en cas de litige ou si on veut retourner le produit. D'ailleurs, il faut tenir compte de la réputation du vendeur, c'est très important. Ensuite, si vous payez à l'aide d'une carte de crédit, il vaut mieux changer chaque fois votre mot de passe à l'issue de chaque transaction, ça dissuade les hackers et les pirates sur Internet. Mais le mieux est encore de choisir le paiement directement à la livraison. Enfin, retenez un principe général, comparez toujours avant de choisir.
0: Ok, c'est tout pour aujourd'hui.
1: Allez, à la prochaine, Tai.
0: À la prochaine fois, au revoir.
5: 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Au revoir et à la prochaine.
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0: Le président russe Vladimir Poutine est à Beijing pour une visite d'État de 2 jours en Chine à l'invitation du président chinois Xi Jinping. Cette visite souligne le renforcement de la coordination stratégique et la confiance mutuelle entre les deux pays voisins dans des domaines tels que l'énergie multisectorielle, le commerce et la paix mondiale.
1: Afin d'approfondir les relations bilatérales et de favoriser un monde plus stable, le président russe Vladimir Poutine est arrivé à Beijing pour une visite d'État. Le président chinois Xi Jinping a organisé une cérémonie d'accueil en l'honneur de son homologue russe devant le Grand Palais du Peuple. Une fanfare militaire a interprété les hymnes nationaux des deux pays. Les deux dirigeants ont ensuite inspecté conjointement la formation de la garde d'honneur de l'Armée populaire de libération. Le président Xi Jinping a ensuite eu des entretiens bilatéraux avec le président Vladimir Poutine. Xi Jinping a souligné que cette année marquait le 30e anniversaire du partenariat stratégique de coordination entre la Chine et la Russie et le 25e anniversaire de la signature du traité de bon voisinage et de coopération amicale. Il a déclaré que les relations sino-russes avaient atteint ce stade parce que les deux parties avaient continué à approfondir leur confiance politique mutuelle et leur coordination stratégique, à porter leur coopération vers de nouveaux sommets, à défendre la justice et l'équité internationale et à faire progresser la construction d'une communauté d'avenir partagé pour l'humanité. Le président Xi a noté que la situation internationale était instable et agitée. L'unilatéralisme et l'hégémonisme refont surface, mais la paix, le développement et la coopération restent l'aspiration des peuples et la tendance dominante de notre époque. Il a estimé qu'en tant que membre permanent du Conseil de sécurité de l'ONU et grande puissance mondiale, la Chine et la Russie devaient adopter une perspective stratégique et à long terme. Les deux pays devraient stimuler le développement et la revitalisation de leurs nations respectives grâce à une coordination stratégique globale d'une qualité encore supérieure et œuvrer pour rendre le système de gouvernance mondiale plus juste et plus raisonnable. Le président Xi a également déclaré que la Chine et la Russie avaient développé leur partenariat stratégique global de coordination dans la nouvelle ère sur la base de l'égalité, du respect mutuel, de la bonne foi et d'une coopération gagnant-gagnant. La confiance politique mutuelle entre les deux parties s'est encore renforcée et la coopération dans des domaines tels que le commerce, l'investissement, la science, la technologie et la culture a continué de progresser. Le président Xi a déclaré que les liens entre les deux peuples s'étaient renforcés et que les relations entre la Chine et la Russie étaient entrées dans une nouvelle phase marquée par des réalisations plus importantes et un développement plus rapide. Les deux pays ont convenu de prolonger le traité de bon voisinage et de coopération amicale. Le président Xi a souligné qu'il y a 25 ans, la Chine et la Russie avaient signé ce traité qui établissait sous une forme juridique les fondements institutionnels d'un bon voisinage, d'une amitié et d'une coordination stratégique globale à long terme. Depuis lors, les relations sino-russes ont connu un développement fulgurant. Le paysage international actuel a subi de profonds changements et le monde est confronté au danger d'un retour à la loi de la jungle. Dans ce contexte, le traité sino-russe de bon voisinage et de coopération amicale s'est une nouvelle fois révélé avancé, scientifique et pertinent. Le président Xi a déclaré que Beijing soutenait la prolongation du traité et qu'il travaillerait avec la Russie pour honorer conjointement l'esprit de ce traité et faire progresser avec détermination la coordination stratégique étroite entre la Chine et la Russie. Au cours de ses entretiens avec le président Poutine, le président Xi a également abordé la situation au Moyen-Orient. Xi Jinping a déclaré qu'il s'agissait d'un moment critique de guerre et de transformation. Il a ajouté qu'il était urgent de parvenir à une fin complète de la guerre et qu'il était particulièrement important de persévérer dans les négociations. Le président chinois a déclaré qu'une fin rapide de la guerre contribuerait à réduire les perturbations affectant la stabilité de l'approvisionnement énergétique, le bon fonctionnement des chaînes industrielles et d'approvisionnement, ainsi que l'ordre du commerce international. Le président Xi a indiqué avoir présenté 4 propositions visant à maintenir et à promouvoir la paix et la stabilité au Moyen-Orient afin de consolider davantage le consensus de la communauté internationale. Il a estimé qu'il s'agissait d'une initiative visant à contribuer à apaiser la situation, à calmer les tensions, à mettre fin à la guerre et à promouvoir la paix.
0: Le président chinois Xi Jinping et le président russe Vladimir Poutine se sont adressés à la presse à l'issue de leurs entretiens au Grand Palais du Peuple. Les deux dirigeants ont salué un nouveau sommet dans les relations bilatérales.
1: Le président Xi Jinping a déclaré que la 25e visite du président Poutine en Chine témoignait de la nature particulière des relations sino-russes. Xi Jinping a déclaré que les relations sino-russes avaient atteint leur plus haut niveau historique, celui d'un partenariat stratégique global de coordination pour la nouvelle ère, servant d'exemple pour les relations entre grandes puissances. Il a souligné que les deux nations devaient suivre la tendance de l'époque, paix, développement et coopération gagnant-gagnant. Il a également soulevé quatre points. Premièrement, renforcer la confiance politique mutuelle de plus haute qualité et le soutien stratégique solide. Le président Xi a déclaré que la confiance politique mutuelle était la caractéristique la plus distinctive des relations entre Beijing et Moscou, ainsi que le principe fondamental du traité de bon voisinage et de coopération amicale sino-russe. Monsieur Xi a déclaré que les deux parties devaient s'appuyer sur leurs réalisations passées, se soutenir davantage mutuellement sur les questions touchant aux intérêts fondamentaux et aux préoccupations majeures et maintenir une

0: communication stratégique étroite et des échanges à tous les niveaux. Deuxièmement, renforcer la coopération mutuellement bénéfique de plus haute qualité pour favoriser le développement et la revitalisation. Le président Xi a déclaré que ces dernières années, les deux pays avaient vu leur coopération s'étendre à divers secteurs. Le commerce bilatéral a dépassé les 200 milliards de dollars américains pendant 3 années consécutives et au cours des 4 premiers mois de 2026, il a augmenté de près de 20%. Xi Jinping a déclaré que les deux parties devraient approfondir davantage la synergie entre le 15e plan quinquennal de la Chine et la stratégie de développement de la Russie à l'horizon 2030. Troisièmement, promouvoir les liens entre les peuples de plus haute qualité et consolider l'amitié entre les deux pays. Le président Xi a déclaré que les deux parties devraient saisir l'occasion des années de l'éducation sino-russe pour élargir les échanges d'étudiants et approfondir la coopération institutionnelle dans des domaines tels que la formation des talents et la recherche scientifique conjointe. Quatrièmement, renforcer la coordination internationale de plus haute qualité et œuvrer à la réforme et à l'amélioration de la gouvernance mondiale. Le président Xi a déclaré que l'unilatéralisme et l'hégémonisme constituaient aujourd'hui de graves dangers et qu'il existait un risque que le monde retombe dans la loi de la jungle. Il a ajouté qu'en tant que membre permanent du Conseil de sécurité de l'ONU, la Chine et la Russie devaient fermement s'acquitter de leur mission et de leurs responsabilités en tant que grande puissance responsable, défendre l'autorité des Nations Unies ainsi que l'équité et la justice internationale et s'opposer à tous les actes d'intimidation unilatérale. Xi Jinping a souligné que les deux pays devaient s'opposer à tous les actes provocateurs qui remettent en cause les acquis de la victoire de la Seconde Guerre mondiale et tentent de faire renaître le fascisme et le militarisme. Monsieur Xi a déclaré que les deux parties devraient œuvrer ensemble pour construire un système de gouvernance mondiale plus juste et plus équitable. Le président Poutine a fait écho au président Xi, affirmant que les relations russo-chinoises n'avaient jamais atteint un tel niveau. Monsieur Poutine a déclaré que les deux pays avaient toujours adhéré à l'esprit de respect mutuel, d'égalité, d'assistance et de soutien réciproque. Leur coopération bilatérale n'est dirigée contre aucune tierce partie et n'est pas affectée par les changements géopolitiques. Monsieur Poutine a déclaré que la Russie avait pleinement confiance en l'avenir des relations bilatérales et qu'elle travaillerait avec la Chine pour approfondir les relations de bon voisinage, renforcer les liens entre les peuples et contribuer à stimuler le développement et le bien-être de chacun. Vladimir Poutine a ajouté que la Russie et la Chine maintiendraient une coordination stratégique étroite sur la scène internationale, défendraient conjointement les principes de la Charte des Nations Unies et travailleraient ensemble pour préserver la sécurité et la stabilité mondiale.
1: Le président chinois Xi Jinping et le président russe Vladimir Poutine ont également assisté cet après-midi à Beijing à la cérémonie d'ouverture des années de l'éducation Chine-Russie. Les deux dirigeants ont appelé à un renforcement de la coopération dans le domaine de l'éducation et à l'intensification des échanges entre les peuples.
0: Marquant une nouvelle étape dans la coopération éducative, la Chine et la Russie ont lancé mercredi les années de l'éducation sino-russe, les deux chefs d'État ayant assisté à la cérémonie d'ouverture à Beijing. Dans son discours, le président Xi a déclaré que cette année marquait le 30e anniversaire de l'établissement du partenariat stratégique de coordination sino-russe et le 25e anniversaire de la signature du traité de bon voisinage et de coopération amicale sino-russe. Il a ajouté que le lancement des années de l'éducation sino-russe en cette année si importante reflétait la vision stratégique des deux dirigeants pour le développement à long terme des relations bilatérales. Qualifiant l'éducation de pont important reliant les peuples et perpétuant l'amitié entre les nations, Xi Jinping a déclaré que la coopération éducative entre la Chine et la Russie n'avait cessé de s'approfondir, produisant des résultats tangibles et enrichissant les relations bilatérales dans cette nouvelle ère. Il a appelé les deux parties à renforcer leur coopération en matière de formation des talents, à cultiver conjointement les meilleurs talents scientifiques et technologiques et à travailler ensemble sur les défis scientifiques de pointe afin de soutenir le développement axé sur l'innovation dans les deux pays. Xi Jinping a également exhorté les deux parties à promouvoir l'apprentissage mutuel entre les civilisations, à élargir les échanges

0: années de l'éducation Chine-Russie.
1: Après avoir assisté à la cérémonie d'ouverture des années de l'éducation Chine-Russie, le président chinois Xi Jinping et le président russe Vladimir Poutine ont visité une exposition de photos au Grand Palais du Peuple à Beijing qui célèbre l'amitié entre les deux pays. Les deux dirigeants ont passé en revue les moments de collaboration entre la Chine et la Russie et ont déclaré que l'amitié entre les deux pays continuerait à prospérer. La cérémonie de lancement du consortium sino-russe pour l'innovation dans l'enseignement, la science et l'industrie forestière s'est déroulée à Harbin, chef-lieu de la province du Heilongjiang dans le nord-est de la Chine.
2: Lancé conjointement par l'Université forestière du Nord-Est et l'Université technique forestière d'État de Saint-Pétersbourg, le consortium regroupe 48 universités, instituts de recherche et entreprises des deux pays. Il se concentre sur la formation des talents, la recherche commune et les échanges culturels et industriels en encourageant les échanges de professeurs et d'étudiants, le partage de cours et la création de laboratoires communs afin de faire progresser le développement durable de la foresterie.
3: Ce consortium marque le passage d'échanges informels à une coopération institutionnalisée et substantielle. Il contribuera à renforcer la formation internationale des talents forestiers et l'innovation scientifique, tout en favorisant le développement vert régional et la sécurité écologique mondiale.
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0: Bonjour à toutes et à tous, bienvenue à l'écoute de l'émission Classeco. Avec le développement éco-social ainsi que le progrès technologique, un grand nombre de nouveaux métiers apparaissent. Quels sont-ils? La digitalisation et la robotisation de l'économie auront quels impacts sur le monde d'emploi? Quels sont les avantages des nouveaux métiers émergents? Pour trouver les réponses, je vous invite à suivre cette émission. Ne quittez pas, Classeco commence tout de suite.
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2: La création d'emplois est un sujet de société très important et aujourd'hui nous allons parler de nouveaux métiers qui font l'actualité maintenant sur les réseaux sociaux. Et pour en parler, nous avons le plaisir de recevoir dans notre studio quatre journalistes dont certains d'entre eux sont allés explorer les nouveaux métiers sur le terrain. On a Christelle Dayambaya, Tai Xueqing, et Nicolas Hiruizin et Yves Mouillet. Et aussi par visioconférence, nous avons le plaisir de recevoir Olga Domanova, ingénieure en IA chez Schlumberger, et Aldin Faré, producteur dans l'audiovisuel et podcasteur. Alors, on va commencer par Christelle, je pense, parce que vous êtes allée sur le terrain pour explorer les nouveaux métiers. Quels sont les nouveaux métiers qui vous a laissé une impression particulière?
3: Le nouveau métier qui m'a le plus touchée, ça serait les pros, les responsables de l'entreposage. Pour expliquer vraiment terre à terre, ce sont des personnes qui s'occupent du rangement chez nous. Donc des personnes viennent chez vous, ils rangent tout, de la cuisine, la salle de bain, en passant par les jouets des enfants. Et au fait,
2: l'impression... C'est pas simplement les femmes.

0: De ménage.
1: Ben non, ce ne sont pas des femmes de ménage, ce sont des gens qui ont été formés pour pouvoir exercer ce métier. Et ce métier a été récemment reconnu par le gouvernement chinois comme étant un métier comme les autres. C'est-à-dire que les femmes qui se donnent à cette pratique, ce sont des gens, des personnes qui ont soit eu des problèmes avec le travail précédent, qui se sont reconverties, ou des personnes qui n'arrivaient pas à trouver de l'emploi et qui, grâce à ce nouveau métier, peuvent faire quelque chose. C'est un métier vraiment qui touche et qui peut intéresser tout le monde. On n'a pas besoin de beaucoup de diplômes. Il est super très bien payé.
0: Ça coûte cher, hein?
1: Oui. Et j'ai été vraiment particulièrement
0: impressionnée
1: par ce nouveau métier qui, je crois, prendra de l'ampleur dans les années à venir.
2: Ça consiste en quoi exactement?
1: Ça consiste en fait, ce sont des dames, c'est en service, qui s'occupent de ranger chez vous. C'est-à-dire, vous les appelez, ils viennent chez vous, ils vous disent, voilà, dans votre garde-robe, il faut aligner les choses comme ça, il faut le faire comme ça. Et ce qui est bien, c'est que après qu'ils aient fait ce rangement-là, vous, ça vous laisse l'idée de la manière comment optimiser votre espace, en fait. Donc, des fois, on est chez soi, on n'a pas le temps, soit on ne sait pas comment ranger. Avec toutes nos activités, des fois, le week-end, on n'a que le week-end pour se reposer. Donc, ce sont des personnes qui vont venir chez vous et ils vont vous donner vraiment un fil conducteur à suivre, de la cuisine, la salle de bain, les habits, l'armoire, jusqu'aux jouets des enfants. Et c'est vraiment impressionnant. Ce sont des femmes, comme j'ai dit, la plupart des femmes. Il y avait deux ou trois hommes qui ont suivi la formation, qui ont été encadrés, et ils ont bien sûr des outils qui vont avec pour le rangement, pour le nettoyage, et pour vraiment, ça m'a beaucoup, ça m'a séduit. Et on retrouve ces centres dans presque toute la Chine. Je veux dire, il y a plusieurs régions. Cette dame a créé les centres dans plusieurs régions. Elle nous a un peu raconté l'histoire des femmes. C'était des femmes qui n'avaient plus trouvé de travail ou qui ne pouvaient plus travailler à cause d'un petit handicap ou d'un truc comme ça. Mais très vite, elle les a formées et elles gagnent très bien.
0: C'est des femmes de ménage de haute gamme, en quelque sorte.
1: Voilà, femmes de ménage de haute gamme, mais très important pour nous et ça m'a vraiment beaucoup séduit. Oui, il faut dire que les prix ne sont pas très abordables, c'est pas donné à tous aussi. Hein. Voilà, solliciter un service tel que les professionnels du rangement, c'est pas donné à tous.
2: C'est pour les ménages aisés. Ouais.
1: Ah, bah oui. Parce que c'est
0: ça en plus Nicolas.
2: Ça m'intéresse. J'ai tendance à laisser mes affaires un peu partout. Donc, parfois, je me fais gronder. Donc, quelqu'un qui m'aiderait à ranger pour me donner des idées, pourquoi pas.
0: Ouais, c'est pas mal.
2: Au moins une fois.
0: Mais vous êtes allé voir d'autres choses?
2: Oui, alors moi, je suis plutôt dans une entreprise de haute technologie, on va dire. Hein. C'est spécialisé dans les logiciels d'intelligence artificielle pour les robots. Et voilà, donc j'ai pu voir ça de très près, voir comment ces nouveaux... cette nouvelle technologie peut faire des choses comme on n'a pas pensé avant. Par exemple, avoir on parle souvent des animaux comme ça, des faux animaux, des robots animaux comme ça qui peuvent interagir avec les humains. Donc ils peuvent bouger, ils peuvent sauter, ils peuvent écouter, entendre, donc réagir au son. Et donc ça, c'était assez amusant. Donc peut-être que ça va prendre de l'ampleur au fur et à mesure du temps, parce que les gens ont des animaux de compagnie, mais peut-être qu'ils veulent aussi une solution de facilité. Parfois, avec un robot, on a moins besoin de s'en occuper. Et sinon aussi, pour les robots de rangement, par exemple, pour la livraison.
0: Ah, les robots de rangement, attends.
3: Ah,
0: oui.
3: Tout de suite. Là, il y a de la concurrence.
2: Ah, oui. Parce qu'on sait que c'est plus de... Par contre, c'est pour les livraisons, pour les colis, en fait. Ça, c'est pour les entreprises.
0: Ça nous assure.
2: Voilà, c'est un peu différent.
0: Ça me rassure.
2: Donc, c'est simplement pour parce qu'on a besoin, évidemment, normalement, beaucoup de main-d'œuvre pour prendre les colis, les ranger dans ces entreprises de livraison. On voit à quel point le commerce en ligne est développé en Chine. Et donc, avec ces robots-là, ils sont programmés pour recevoir des colis, se déplacer suivant un certain chemin et les mettre dans certains endroits. Donc ça, c'est une programmation. Et ils suivent en fait ce chemin pour pouvoir déposer les colis de manière automatisée. Donc ça, c'est vraiment aussi, une tendance qui se développe, l'automatisation dans les entreprises de livraison. Il y avait aussi beaucoup de choses sur les drones, par exemple, aussi. Il y avait beaucoup de ces petits éléments, comme ça, ils essayent d'appliquer, d'utiliser l'intelligence artificielle pour augmenter l'efficacité de ces choses-là?
0: Je vois quand même, c'est une tendance qu'on a devenu de plus en plus spécifique et plus en plus professionnelle, profonde dans un métier. Et Yves, quelle est votre idée?
3: Alors, moi, j'ai fait un reportage sur une professionnelle, donc c'est plutôt l'inverse de Nicolas. Moi, la personne en question, c'est une guide horticole et forestière qui s'efforce de réparer les dégâts causés par les nouvelles technologies. Par exemple, le stress que ça peut engendrer à force d'utiliser son téléphone portable, la lumière bleue, le fait d'être disponible tout le temps, le fait de vivre dans une grande ville avec le stress que ça encourt, eh bien, en fait, cette personne-là propose des thérapies pour se rapprocher avec la nature. Donc, par exemple, on revient vers des choses beaucoup plus traditionnelles, comme le yoga ou les jardins plus traditionnels, comme ça pouvait se faire dans les dynasties anciennes chinoises. Et puis, là encore, on revient à des animaux naturels, pas des robots, avec des gens qui vont s'occuper d'animaux et des choses comme ça. Donc, ce qui est très intéressant, c'est là, les gens se retrouvent ensemble et s'écoute. Dans la société moderne, on a malheureusement souvent, on n'a pas le temps de prendre le temps. Et là, dans ces centres spécialisés, on vous dit, ben voilà, regardez, ouvrez les yeux, reposez-vous. Il est temps de vous requinquer, de vous ressourcer. Et j'ai trouvé ça très intéressant parce que ce genre de centre, finalement, le fait de vivre à la campagne, c'est vrai qu'on peut s'en passer, je pense. Mais dans une ville, dans la plupart des mégalopoles, suivre ce genre de thérapie, suivre ce genre de stage, effectivement, moi-même, en ayant fait ce reportage, ça m'a fait énormément de bien.
0: Et Tajeti, vous êtes chinoise, donc oui. Comment voyez-vous l'émergence de ces nouveaux métiers et quel genre de changement de société que vous pouvez constater?
4: D'accord. Alors moi, je ne suis pas allée sur le terrain pour expérimenter, mais j'ai regardé votre série de reportages. Par contre, le métier que Nicolas a appris, ça me rassure plutôt par rapport à la place de l'homme, par rapport à la place de l'humain, justement dans ce monde qui est en train de devenir super moderne, super sophistiqué, parce que tant qu'un robot a toujours besoin d'un ingénieur humain pour le développer, pour le gérer, pour le programmer, pour le maintenir, ben, il n'y a pas de danger qu'on soit remplacé demain. Après, je pense que l'apparition de tous ces nouveaux métiers nous apprennent énormément sur l'évolution de la société chinoise par rapport, bien sûr, d'abord au développement de la technologie, mais il y a aussi le changement de mode de vie. Hein. Je pense que le besoin de faire appel à une spécialiste de rangement, ça vient bien sûr avec la société de la consommation et l'accélération du rythme de vie. Et puis, j'ai pensé à un autre métier que nous n'avons pas encore abordé jusqu'à présent, mais qui est montré aussi dans votre série de reportages. C'est celui de l'ingénieur en restauration des terres humides. Et je crois que l'apparition de ce genre de métier, on peut considérer que c'est aussi le résultat de la division sociale du travail, ou peut-être plus exactement de la subdivision social du travail, parce que je me demande si certaines tâches de ce métier faisaient déjà partie du travail d'un paysagiste ou d'un urbaniste, mais l'apparition de ce genre de métier est bien sûr aussi le résultat de la prise de conscience de la société par rapport à certains grands thèmes de notre temps, tels que le changement climatique, la protection de l'environnement, etc.
0: En fait, vous avez évoqué un point, c'est que la possibilité qu'on soit remplacé demain, je pense que vous avez mentionné beaucoup de choses qui concernent la Chine, mais est-ce que l'humanité va être remplacée demain par des robots? C'est un problème planétaire. Hein. Et on voit récemment l'apparition de cette chatbot ChatGPT qui a fait vraiment un buzz sur les réseaux sociaux. Et en fait, pour cela, on a interrogé Ossien Olin, directeur commercial d'Acia Technologies. C'est une start-up deep tech française développant des outils d'intelligence artificielle pour l'ingénierie. qui utilise lui-même ChatGPT dans son travail et il ne peut pas participer en temps réel à notre émission, donc on lui a posé deux questions, donc voilà sa réponse. D'abord, je lui ai demandé, comme ChatGPT a rencontre un succès fulgurant, est-ce que ça marque vraiment un tournant dans le paysage de l'intelligence artificielle? Et on va écouter sa réponse.
5: Je la trouve très intéressante, cette question. C'est, au final, ces nouveaux outils d'OpenAI, dont ChatGPT, aujourd'hui, ils font le buzz, ils sont adoptés par beaucoup de personnes, ils font beaucoup de parler d'eux en Chine, en particulier récemment. Est-ce qu'ils vont amener une accélération de l'adoption et du développement de technologies d'intelligence artificielle? Et la réponse à ça, bien sûr, c'est oui. L'adoption, elle est phénoménale pour ChatGPT. Il faut s'en rendre compte. Il a fallu à Facebook plusieurs mois pour atteindre des niveaux d'adoption similaires à ce que ChatGPT a fait en quelques jours. Pareil pour Apple. Et donc, la grande réussite de ChatGPT, et c'est Kai Fu Lee d'ailleurs qui le dit, un grand expert d'intelligence artificielle chinois qui nous dit que ce qu'a réussi ChatGPT, c'est petit 1, l'adoption de masse de technologies d'intelligence artificielle relativement avancées, et petit 2, la démystification de ces technologies. Parce que désormais, ça nous parle, l'intelligence artificielle. On voit à quoi ça sert, on peut l'utiliser, on peut l'inclure dans notre quotidien. Et ça, auparavant, c'est quelque chose qui n'existait pas ou qui était réservé au final au domaine un peu industriel, technique. Aujourd'hui, n'importe quel utilisateur qui n'est pas technique peut venir utiliser ChatGPT. Et ça, c'est vraiment un game changer. Et donc, bien sûr, ce qui se passe, c'est que tous les compétiteurs d'OpenAI, mais vous savez qu'OpenAI est en fait associé d'une certaine manière à Microsoft, et donc tous les autres géants de l'Internet qui sont en capacité de produire de tels outils, en fait, se mettent en marche pour venir proposer des compétiteurs de ChatGPT. Et on ne sait toujours pas aujourd'hui si Microsoft, en associant ChatGPT à son moteur de recherche Bing, va venir complètement renverser la donne par rapport à Google. On sait aujourd'hui que le moteur de recherche de Microsoft n'est pas très utilisé par rapport à Google. Est-ce que la donne va changer grâce à ChatGPT? Et donc, toute cette attention et tout ce mouvement qui est fait par les gens du web va bien sûr amener à un regain de talent et de ressources dans ces domaines-là, et donc bien sûr ça va venir accélérer le développement autour de l'intelligence artificielle et dans ce cas-ci des intelligences un peu conversationnelles, hein, puisque c'est ce qu'est au final ChatGPT.
0: Et la deuxième question, c'est que, c'est le point que vous avez évoqué, comme ChatGPT est super compétent dans beaucoup de tâches, est-ce qu'il y a une menace qu'il y a une perte d'emploi importante dans le futur suite au développement justement de ces technologies d'intelligence artificielle? Donc on va écouter sa réponse.
5: Il ne faut tout de même pas oublier que l'intelligence, ce n'est pas nouveau. Hein. On a déjà mis de l'intelligence à un certain niveau, dans des robots par exemple. Et la révolution industrielle, la robotisation des usines, ce n'est pas quelque chose de nouveau. On a déjà remplacé et transformé énormément de métiers qui n'ont plus vraiment lieu d'exister aujourd'hui. Il ne faut pas oublier aussi qu'il y a une évolution des populations qui fait que des métiers qui auparavant étaient très durs physiquement, enfin qui continuent d'être durs physiquement et que l'on considère aujourd'hui à faible valeur ajoutée, les jeunes qui sortent d'école, qui sortent d'université, ils ne veulent plus vraiment aller vers ces métiers. Et donc, il faut trouver un moyen pour tout de même assurer ces fonctions alors qu'on n'a pas la ressource humaine. Et donc, l'IA, encore une fois, va pouvoir venir aider sans venir remplacer un humain puisqu'en fait, l'humain n'y est pas. Et donc, on peut modérer un peu les opinions autour du remplacement de l'humain par l'IA. Cependant, Kai Fu Lee, encore une fois, pour le citer, nous dit que les premiers métiers qui vont être remplacés, comme je le disais, c'est des métiers répétitifs, à faible demande un peu intellectuelle. En revanche, tous les métiers qui sont à plus forte demande intellectuelle vont éventuellement aussi être impactés dans des âges un peu plus lointains, peut-être dans 5 ans, dans 10 ans. Et puis enfin, les derniers métiers qui seront impactés, au final, c'est les métiers des créatifs. Parce que l'aspect de l'art, de la création, c'est beaucoup plus difficile à coder, c'est beaucoup plus difficile à expliquer à une IA pour qu'elle soit capable de reproduire la façon dont un humain le ferait. On peut néanmoins voir que ce dernier point est petit à petit challengé, puisque OpenAI, la société derrière ChatGPT, a également publié un logiciel qui s'appelle DALL-E, qui n'est pas le seul, mais qui permet de faire de la génération d'images sur la base d'une demande écrite. Et on voit de plus en plus d'artistes qui commencent à faire de l'art généré par IA, et tout un débat qui commence à se créer autour de, au final, qu'est-ce que l'art ? Est-ce qu'une image, un tableau créé par une intelligence artificielle peut être considéré comme de l'art ? Pareil pour la musique. Il y a aujourd'hui des intelligences artificielles qui sont capables de composer de la musique. Est-ce qu'on peut juger ça au même titre qu'une musique composée par un compositeur humain ? Et donc on voit bien que même sur des métiers créatifs, au final, on commence à avoir de forts impacts de l'IA et qu'il faut repenser complètement la façon dont on accorde de la valeur à un contenu qui est proposé par une IA. Voilà. Donc un peu de matière pour la réflexion, c'est un domaine passionnant, c'est un domaine en pleine évolution, je pense que personne n'a la réponse aujourd'hui. Les grands experts du domaine ne s'accordent pas forcément sur leur vision. Et donc voilà, les années à suivre vont être passionnantes et bien sûr qu'en Chine, avec Baidu notamment qui cherche à lancer prochainement un compétiteur de ChatGPT, on va voir beaucoup d'entrain autour de ce sujet.
0: Alors je pense que je vais tourner vers Olga qui travaille elle-même. Je pense, Olga, vous avez déjà, en quelque sorte, vous travaillez dans ce genre de nouveau métier qui concerne l'intelligence artificielle, un métier qui n'existait pas il y a 10 ans ou il y a 20 ans. Donc, quel est votre regard là-dessus ?
6: D'abord, merci pour vos questions. Je trouve le thème de ce programme très intéressant. Je dirais que la première question, si on pourrait dire que ChatGPT, ça a vraiment marqué un changement. Je suis d'accord avec ça. Ça, en fait, ça a l'accès à cette technologie est super avancée aux gens qui sont pas vraiment liés avec ça dans leur travail. Ça leur a permis de visualiser ça. Qu'est-ce que c'est l'IA? Parce qu'avant, même si on a essayé d'expliquer comment on peut s'imaginer l'IA à quelqu'un qui n'est pas confronté à ça dans sa vie quotidienne, c'était très difficile. Là, maintenant, on ouvre cette page de web, on écrit quelques phrases, on obtient trois pages de réponses assez cohérentes, en fait, très bien écrites, de point de vue orthographie, syntaxe, ponctuation, en fait, c'est vraiment très bien fait. Et c'est la preuve vivante de comment ça marche. À part de ChatGPT, moi, ce que personnellement je trouve très intéressant, peut-être même plus rigolo que ça, c'est plutôt la génération des images. Et c'est le point très important de ce que ChatGPT a marqué et DALL-E, c'est ce que l'IA est devenue. C'est pas seulement l'analyse des données qui sont déjà là, analyse statistique, enfin, des découvertes, des patterns, c'est plutôt la génération de contenu qui n'a pas été là. Et moi, je trouve ça complètement fascinant.
0: Aladin, quel est votre regard là-dessus?
7: Écoutez, moi, je suis très content que ChatGPT existe parce que hier, je voulais le retester avant l'émission et là, pour le coup, il était complètement surutilisé. Il fallait revenir. Donc, j'ai pas pu avoir une bonne conversation avec ChatGPT. Mais en tout cas, moi, il m'a rendu ma vie plus utile parce qu'en fait, il y a quelques semaines de ça, j'écrivais un pitch, ce qu'on appelle une sorte de dossier pour présenter un projet documentaire. Et en fait, j'avais fait une première version. J'en parle avec un de mes clients et là, il me dit, ça serait bien que tu le fasses plus punchy. Et là, j'étais un peu lessivé par tout ce que j'avais écrit. Donc, je suis allé voir ChatGPT. Je lui ai un peu demandé de... Et en fait, il m'a vraiment fait plusieurs paragraphes qui étaient beaucoup plus punchy. Alors après, sur la question de perdre son travail ou pas, moi, j'y crois pas trop parce qu'en fait, au bout du compte, il faut faire des finitions. Et en fait, ChatGPT, on voit qu'il sort des phrases très bien, très classe. Mais en fait, au bout d'un moment, faut quand même un peu... Okay, il faut un petit peu peaufiner ce qu'il a écrit, parce que si jamais on prend pour argent comptant ce qu'il écrit, en fait, au bout d'un moment, ça peut peut-être sonner un petit peu faux. Et d'ailleurs, maintenant, ils ont apparemment déjà mis en place des algorithmes pour vérifier si les articles de presse ou les thèses universitaires provenaient de ChatGPT, justement. Donc, c'est en tout cas, moi, ça m'a permis de gagner du temps dans mon travail. Donc, en tout cas, je suis très content que cet outil existe, parce que je vais prendre la version payante. Je me pose la question.
0: Ok. Yves, j'ai vu tout à l'heure que vous voulez réagir.
8: Oui, je voulais réagir en disant simplement que la première véritable intelligence artificielle qui a concurrencé l'être humain, c'était Deep Blue en 1978 avec le
0: jeu de Go, c'est ça.
8: Voilà, le jeu d'échecs. C'était contre Gary et Kasparov.
3: et l'ordinateur avait remporté la victoire. Et pareil, en 1994, me semble-t-il, un autre ordinateur avait concurrencé le champion du monde chinois, dont j'ai malheureusement oublié le nom, de jeu de Go. Mm. Et il a aussi battu le champion du monde à plate couture. Mm. Donc c'est vrai que c'est quand même une source de préoccupation. Et on s'en rend bien compte, de toute façon, à travers l'humanité, chaque révolution, hein, notamment la révolution industrielle, on s'est toujours dit, ça y est, les machines vont prendre le pas sur les êtres humains. Et même des réalisateurs hein, de cinéma, pour de, par exemple James Cameron, pour ne citer que lui, ont mis en avant les méfaits que pourrait entraîner une utilisation...
0: Ça va que les films ne manquent pas à ce sujet. Ouais.
3: Ça, c'est le moins que l'on puisse dire. Et c'est vrai que c'est préoccupant. Mais tout comme Aladdin, je pense qu'on a encore un peu le temps de voir venir. Et qu'il ne faut pas trop se tracasser. Et qu'on peut utiliser ces nouvelles technologies pour simplement améliorer la qualité de son travail.
0: Mmh. Et Nicolas ?
2: Oui, non, mais c'est ce qui est bluffant, c'est leur côté créatif, effectivement, comme Olga avait dit. Ok, le fait de pouvoir calculer énormément de choses, en fait, pour les jeux d'échecs, le jeu de Go, c'est du calcul, en fait. C'est vrai qu'il y a aussi un apprentissage. Surtout, le jeu de Go, de ce que j'ai lu, c'était beaucoup plus compliqué. Le nombre de possibilités était beaucoup plus élevé que le jeu d'échecs. Donc, c'était en fait la dernière victoire de l'ordinateur sur l'être humain, sur un jeu comme ça. C'était gagné contre le championnat de Go. Mmh. Et. En fait, parce qu'en fait, l'ordinateur, il a, avec l'intelligence artificielle, il a tendance à apprendre de ses erreurs. Donc ça le rend beaucoup plus créatif, en fait. C'est ça qui, la base de l'intelligence artificielle, c'est ça, c'est de pouvoir assimiler en fait, plus on donne de données à ces intelligences, et plus elles vont progresser, en fait.
0: Donc, plus intelligentes.
2: Voilà. Donc, en fait, c'est ça, plus on va les utiliser, plus elles vont devenir perfectionnées, intelligentes, plus ça va être difficile de voir la différence entre un être humain et une machine. Pour l'instant, on peut encore voir la différence, hein. Comme disait Aladdin, il y a des algorithmes pour savoir si certains textes, voire dans les revues scientifiques ou chez des étudiants, ont été écrits avec ce chat GPT. Mais peut-être que dans le futur, ça va être tellement bien fait que ça va être...
0: Ils vont remplacer les profs ?
2: Ça pourrait, bien sûr, oui. Ben, on voit, par exemple, pour les traductions, on voit avec Google Translate, simplement, les progrès qu'on a vu, des progrès en 5-10 ans. On est passé de quelque chose d'assez rigolo en disant ouais c'est cette traduction c'est du Google Translate. Mmh. C'est-à-dire que c'était très mauvais. Mmh. Maintenant, Google Translate traduit très bien, donc on peut s'en servir même dans nos métiers de journaliste traducteur par exemple. Mmh. Et c'est voilà, et donc on vient petit à petit, on voit qu'il y a des métiers on croyait intouchables par les machines, commencent à être touchés hein, pour la on a vu pour les voice-over aussi, on peut très bien parler, il y a une machine qui parle à fait des voice-over, des doublages en fait, et c'est assez réaliste, c'est difficile de savoir, après on peut s'habituer, on peut comprendre qu'il y a moins d'émotion, parce que peut-être que la différence c'est l'émotion, peut-être qu'on a encore l'avantage en tant qu'être humain, c'est d'avoir cette émotion.
1: Heureusement qu'il existe encore, hein. Il y a des gens qui aussi travaillent dans l'autre sens, c'est vrai que dans un sens ça va très vite, la machine est là et tout, et dans l'autre sens, l'humain a compris que l'homme ne peut pas être remplacé, il y a des techniques, il y a une connexion qu'on doit avoir avec l'être humain, avec la nature, et je crois que ce sont des choses que nous, les humains, avons la capacité de détecter et que les machines ne peuvent pas, et je ne crois pas que... On pourra être remplacé à 100%, okay. Ça, non.
0: Je vais demander à Olga, qui est professionnelle dans ce domaine, donc jusqu'où ça peut aller. Est-ce qu'on a une inquiétude à faire qu'on va un jour tous perdre notre emploi?
6: C'est une très bonne question. Juste un point pour réagir à la réplique précédente. En fait, qui est très important un peu partout dans notre vie, c'est la mesure. Si vous allez boire du thé, mais vous allez boire 50 litres de thé par jour, vous allez en mourir. Si vous avez une voiture, vous allez l'utiliser pour aller dans, je sais pas, l'entrée de votre bâtiment prochain, c'est pas bien du tout, c'est pas le but d'une voiture. Et c'est pareil avec ChatGPT. Il y a des applications très intéressantes, mais il faut être conscient de leur effet et des sources, ce qui est très important. Donc, même si ça, l'IA générative, ça ne génère quelque chose qui n'a pas été là, dans une forme ou autre dans les sources. Exemple, on s'est rendu compte que les expressions, les phrases, les textes que ChatGPT génère, ils sont en fait très biaisés. Donc, par exemple, si on parle de tâches ménagères, c'est plutôt au féminin que ChatGPT en parle. C'est lié à la partie féminine. pourquoi ça. C'est pas que le ChatGPT soit machiste, c'est juste que les ressources qui lui a utilisées et les modèles, ils contiennent cette information. Donc il faut en être très très conscient. Donc, par exemple, la recherche en l'intelligence artificielle, elle est très basée sur les données. Et en fait, c'est l'approche assez problématique parce qu'on va juste augmenter et concentrer le pourcentage de biais dans des données. Voilà. Donc c'est juste pour réagir à la réplique précédente. Après ce que vous avez dit, je ne crois pas qu'on va jamais être remplacé. Je trouve que ChatGPT, c'est juste une possibilité géniale, mais vraiment brillante, pour libérer les cerveaux humains des tâches répétitives. Voilà, donc moi je suis très, très optimiste de ça, mais c'est très important de savoir les limitations des technologies qu'on utilise.
0: Mais comme Océan a dit dans sa réponse qu'il y a maintenant, il sait créer des images et faire des choses créatives, c'est pas seulement ChatGPT qui nous inquiète, mais la tendance en fait, c'est-à-dire que jusqu'où, par exemple Nicolas mentionnait les émotions, est-ce qu'un jour, ça peut être aussi développer des robots avec des émotions complètement comme des humains.
6: Oui, c'est un très bon point que vous évoquez aussi. Vous savez qu'en technologie évolue, il faut que les lois évoluent avec. Et les questions techniques, la législation et tout ça, il faut que ça aille au même pas. Donc, par exemple, si on a vu que DALL-E et les autres sources sont capables de générer des images et des vidéos, par exemple avec des personnages qu'on les a demandés, là, à un moment donné, on va avoir un problème de distinguer ce qui est vrai de ce qui est faux. Et pour ça, il faut des algorithmes qui pourront donc travailler pour le faire et aussi des lois qui pourront protéger des personnes concernées pour éviter, par exemple, les fausses preuves.
0: Merci. Et pour terminer, je vais retourner vers Ta Jiaqing.
4: Moi, je ne connais pas grand-chose en informatique, mais je pense que jamais une application informatique a fait autant réagir, a fait autant planer cette peur du chômage, même dans des métiers qui ont été jusqu'à présent considérés comme étant la chasse gardée des humains. Je pense à la psychothérapie, comme ce qu'a raconté tout à l'heure Christelle, surtout avec la thérapie comportementale, le CBT. Il paraît qu'il existe déjà quelques applications qui sont capables de recevoir un patient, de lui faire de la conversation pour le soigner. Mais ceci dit, je ne pense pas que nous, les humains, on risque vraiment d'être remplacés par les robots tant que le robot n'a pas encore développé sa propre conscience, tant qu'un robot n'est pas encore capable de développer un autre robot. Je pense que l'humain sera toujours pas remplaçable.
0: Et en tout cas, je vous remercie d'avoir participé à notre émission. Et je vous remercie d'avoir suivi notre discussion. À la prochaine.
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Avant de passer à la prochaine partie cours de chinois, je vous propose une pause musicale. C'est parti!

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2: Bonjour tout le monde, bienvenue dans notre cours de chinois. Moi c'est Xiao Tai, je suis avec Yves. Bonjour Yves.
3: Natia Rao, bonjour tout le monde, bonjour Xiao Tai.
2: Et dans la dernière leçon, nous avons appris quelques expressions utiles pour aller chez le coiffeur. Je propose de réviser un peu avant d'attaquer la nouvelle leçon.
3: Bien sûr, c'est toujours un plaisir, tu le sais bien.
2: 我想剪头发。
3: 我想剪头发。Je voudrais me faire couper les cheveux.
2: 修一下就可以了。
3: S'il vous plaît, juste les pointes.
2: 我想染头发。
3: 我想染头发。Je voudrais me faire teindre les cheveux.
2: 别剪太短了。
3: 别剪太短了。Ne coupez pas trop court.
2: Bon, réécoutons les dialogues.
4: 我想剪头发。
5: 你想怎么剪？
4: 修一下就可以了。
5: 好的，请先洗头。
4: 我想染头发。
5: 你想染什么颜色？
4: 棕色怎么样？
5: 嗯，不错，很时髦。
4: 别剪太短了。
5: 行，保准您满意。
2: C'est tout pour la révision. Tout de suite, la nouvelle leçon.
3: Voici les expressions clés.
5: 我想租房。您想找什么样的房子？您想花多少钱租？什么时候能搬进来？房租怎么付？
2: Et voilà, quand tu arrives dans une agence, tu peux commencer à dire comme ça, 我想租房。
3: 我想租房。
2: Ce qui signifie, je voudrais louer un appartement. 租房 est le terme clé de cette phrase. 租 veut dire louer.
3: 租。
2: 房 un appartement.
3: 房。
2: 我想租房。
3: 我想租房。Je voudrais louer un appartement.
2: Tout de suite, le dialogue.
5: 我想租房。
4: 你想找什么样的房子？
5: 带家具的两居，房子不要太旧。
2: Voilà, c'était le dialogue 1. Et dans cette conversation, on entend une personne qui dit à un agent immobilier, 我想租房。
3: 我想租房。Je voudrais louer un appartement.
2: Et l'agent demande, 你想找什么样的房子？
3: 你想找什么样的房子？ Donc, 你想 vous voulez, 找什么样 chercher quel genre?Shenmeyang, quel genre, fangze, d'appartement. Donc, quel genre d'appartement cherchez-vous?
2: Dai jia ju de liang ju, fangze, bu yao tai jiu.
3: Dai jia ju de liang ju, fangze, bu yao tai jiu. Donc, dai jia ju, c'est meublé. De liang ju, deux pièces. Donc, deux pièces meublées. Fangze, l'appartement, toujours. Et bu yao tai jiu, donc c'est ne doit pas être trop en mauvais état. Jiu, c'est en mauvais état. Donc, l'appartement ne doit pas être.Trop en mauvais état, il doit être en bon état.
2: Repassons le dialogue.
5: 我想租房。
4: 你想找什么样的房子？
5: 带家具的两居，房子不要太旧。
3: Nous sommes toujours chez l'agent immobilier. Maintenant, j'aimerais savoir, il faut en venir un peu au nerf de la guerre, l'argent, comment parler du prix?
2: Alors souvent, c'est l'agent immobilier qui prend l'initiative.

0: perspective de poser la question, 您想花多少钱租？
1: 你想花多少钱租？
0: 您想花多少钱租？花 signifie payer ou dépenser, sous-entendu de l'argent. 花,
1: 花
0: 多少钱 ？Combien d'argent？
1: 多少钱？
0: 租 veut dire louer。
1: 租。
0: 您想花多少钱租？
1: 您想花多少钱租 ？Vous voulez dépenser combien d'argent？
0: Écoutons maintenant le dialogue 2. On va parler du prix.
2: 您想花多少钱租？
3: 月租3000元以内吧。
2: 您看这房怎么样？
3: 嗯，不错。
0: Voilà, dans le dialogue tout à l'heure, on a discuté du prix avec l'agent immobilier. 您想花多少钱租？
1: 您想花多少钱租？ Vous voulez payer combien pour le loyer? 花 dépenser, 多少钱 combien d'argent? 租 louer.
0: Et l'autre répond, 月租3000元以内吧。
1: 月租3000元以内吧。Donc, 月租 par mois, 3000块, 3000元以内吧。Donc, littéralement, ça veut dire à l'intérieur. Donc, à l'intérieur de ces 3000 yuan, en français, on traduirait par pas plus de 3000 yuan.
0: 您看这房怎么样？
1: 您看这房怎么样？看 voir, 这房 cet appartement, 怎么样？ Comment? Donc, vous trouvez comment cet appartement?
0: 不错。
1: 不错。Pas mal.
0: Et puisqu'on a discuté du prix, il serait pas mal d'en savoir un peu plus sur la monnaie chinoise, renminbi, ce qui signifie littéralement la monnaie du peuple. En effet, l'unité principale de renminbi est yuan, et on a adopté le système décimal. 1 yuan égale à 10 jiao, et 1 jiao égale à 10 fen. Yuan, jiao, fen, ce sont en effet les trois unités de la monnaie chinoise.
1: D'accord, yuan, tiao, fen. Mais xiao tai, dans la vie courante, quand je vais acheter mes fruits ou un pao zhe, on me dit jamais de payer en yuan ou en tiao, on me parle plutôt de kuai et de mao. Est-ce que tu peux m'expliquer qu'est-ce que c'est ?
0: Très bonne question. En effet, dans la vie quotidienne, on parle plus de kuai et de mao que de yuan et de tiao. Kuai et yuan, c'est tout à fait la même chose, seulement le terme kuai est plus du langage parlé, alors le yuan sonne plus formel que kuai. Et c'est pareil pour mao et tiao. Ainsi, dans la vie quotidienne, tu entends plus souvent parler de kuai et de mao.
1: D'accord, bon moi je crois que j'ai compris. Refermons cette parenthèse. Revenons à l'appartement que nous voulions louer. Maintenant, je voudrais dire, maintenant que je sais que je peux louer et que le prix me convient, je voudrais savoir quand je peux emménager. Comment dit-on ça, Xiao Tai?
0: Tu peux dire en chinois comme ça, 什么时候能搬进来？
1: 什么时候能搬进来？
0: Alors, 什么时候, c'est facile. Quand, quelle date, quel moment?
1: 什么时候？
0: 能, pouvoir.
1: 能。
0: 搬déménager, emménager. En l'occurrence, il s'agit de emménager.
1: 搬
0: 进来, ce qui signifie entrer, venir ici.
1: 进来
0: 什么时候能搬进来
1: 什么时候能搬进来 Quand puis-je emménager?
0: Dialogue 3, tout de suite.
3: 什么时候能搬进来
2: 下个月底。
3: 房租怎么付呢
2: 一次付三个月的。
0: Voilà, c'était le dialogue 3. Dans cette conversation, on en arrive à la fin de discussion entre le client et l'agent immobilier, parce qu'on a commencé à discuter de la date pour emménager et du paiement pour le loyer. On entend la première personne qui demande « 什么时候能搬进来?»«
1: 什么时候能搬进来?»« Quand puis-je emménager ?»« 什么时候quand ?»« 搬déménager, emménager, 进来, rentrer. » Donc « 搬进来» signifie « emménager. Quand puis-je emménager?
0: Et l'autre lui répond, 下个月底.
1: 下个月底. Donc, 下个月signifie le mois prochain et 底, 月底 signifie la fin du mois.
0: 房租怎么付?
1: 房租怎么付? Je dois vous payer le loyer dans combien de mois?
0: 房租怎么付?
1: Je dois vous payer le loyer pour combien de mois? 怎么付? Comment le régler? Donc en Chine, on a souvent payé 3 mois d'avance. Donc cette phrase implicitement signifie « on a payé le loyer pour combien de mois ?»
0: Et la réponse qu'a donnée l'agent immobilier est « 一次付三个月的。
1: 「一次付三个月的。Donc une fois, « 一次付payer, 三个月的 3 mois. Donc une fois, on a payé 3 mois. On a payé 3 mois à la fois.
0: Repassons le dialogue.
3: 什么时候能搬进来
2: 下个月底
3: 房租怎么付呢
2: 一次付三个月的
0: Bon, maintenant je propose de réécouter les trois dialogues en entier avant de repasser à notre ABC de la culture chinoise. Allez, c'est parti.
3: 我想租房。
2: 你想找什么样的房子？
3: 带家具的两居，房子不要太旧。
2: 你想花多少钱租？
3: 月租3000元以内吧。
2: 您看这房怎么样？
3: 嗯，不错。什么时候能搬进来？
2: 下个月底。
3: 房租怎么付呢？
2: 一次付3个月的。
1: Voilà, vous venez d'entendre les dialogues pour aujourd'hui. Un peu de culture maintenant. En Chine, les jeunes vivent avec leurs parents avant de se marier. Quelques-uns vivent encore avec leurs parents après le mariage. Cela permet aux grands-parents de les aider. Certains jeunes louent ou achètent un appartement pour avoir une vie indépendante. En Chine, pour acheter un appartement, on peut payer en une seule fois ou payer à crédit. Les familles modestes peuvent demander d'acheter des logements sociaux ou louer des HLM. Mais pour louer des HLM, il faut remplir certains critères et être patient. Bien que la plupart des logements sociaux soient loin du centre-ville, le métro facilite la vie des habitants.
0: Voilà, c'est tout pour aujourd'hui. Comme d'habitude, un test avant de vous quitter. Comment dire en chinois ? Je dois vous payer le loyer pour combien de mois ?
1: Si vous savez la réponse, n'hésitez pas à nous envoyer votre réponse par email à l'adresse suivante crifra@cri.com.cn.
0: Et pour plus d'informations, n'oubliez pas d'aller surfer de temps en temps sur notre site internet french.cri.cn. Merci à tous, au revoir, à la prochaine fois.
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5: Ainsi s'achève l'émission Classico d'aujourd'hui. 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

0: Le président russe Vladimir Poutine est à Beijing pour une visite d'État de 2 jours en Chine à l'invitation du président chinois Xi Jinping. Cette visite souligne le renforcement de la coordination stratégique et la confiance mutuelle entre les deux pays voisins dans des domaines tels que l'énergie multisectorielle, le commerce et la paix mondiale.
1: Afin d'approfondir les relations bilatérales et de favoriser un monde plus stable, le président russe Vladimir Poutine est arrivé à Beijing pour une visite d'État. Le président chinois Xi Jinping a organisé une cérémonie d'accueil en l'honneur de son homologue russe devant le Grand Palais du Peuple. Une fanfare militaire a interprété les hymnes nationaux des deux pays. Les deux dirigeants ont ensuite inspecté conjointement la formation de la garde d'honneur de l'Armée populaire de libération. Le président Xi Jinping a ensuite eu des entretiens bilatéraux avec le président Vladimir Poutine. Xi Jinping a souligné que cette année marquait le 30e anniversaire du partenariat stratégique de coordination entre la Chine et la Russie et le 25e anniversaire de la signature du traité de bon voisinage et de coopération amicale. Il a déclaré que les relations sino-russes avaient atteint ce stade parce que les deux parties avaient continué à approfondir leur confiance politique mutuelle et leur coordination stratégique, à porter leur coopération vers de nouveaux sommets, à défendre la justice et l'équité internationale et à faire progresser la construction d'une communauté d'avenir partagé pour l'humanité. Le président Xi a noté que la situation internationale était instable et agitée. L'unilatéralisme et l'hégémonisme refont surface, mais la paix, le développement et la coopération restent l'aspiration des peuples et la tendance dominante de notre époque. Il a estimé qu'en tant que membre permanent du Conseil de sécurité de l'ONU et grande puissance mondiale, la Chine et la Russie devaient adopter une perspective stratégique et à long terme. Les deux pays devraient stimuler le développement et la revitalisation de leurs nations respectives grâce à une coordination stratégique globale d'une qualité encore supérieure et œuvrer pour rendre le système de gouvernance mondiale plus juste et plus raisonnable. Le président Xi a également déclaré que la Chine et la Russie avaient développé leur partenariat stratégique global de coordination dans la nouvelle ère sur la base de l'égalité, du respect mutuel, de la bonne foi et d'une coopération gagnant-gagnant. La confiance politique mutuelle entre les deux parties s'est encore renforcée et la coopération dans des domaines tels que le commerce, l'investissement, la science, la technologie et la culture a continué de progresser. Le président Xi a déclaré que les liens entre les deux peuples s'étaient renforcés et que les relations entre la Chine et la Russie étaient entrées dans une nouvelle phase marquée par des réalisations plus importantes et un développement plus rapide. Les deux pays ont convenu de prolonger le traité de bon voisinage et de coopération amicale. Le président Xi a souligné qu'il y a 25 ans, la Chine et la Russie avaient signé ce traité qui établissait sous une forme juridique les fondements institutionnels d'un bon voisinage, d'une amitié et d'une coordination stratégique globale à long terme. Depuis lors, les relations sino-russes ont connu un développement fulgurant. Le paysage international actuel a subi de profonds changements et le monde est confronté au danger d'un retour à la loi de la jungle. Dans ce contexte, le traité sino-russe de bon voisinage et de coopération amicale s'est une nouvelle fois révélé avancé, scientifique et pertinent. Le président Xi a déclaré que Beijing soutenait la prolongation du traité et qu'il travaillerait avec la Russie pour honorer conjointement l'esprit de ce traité et faire progresser avec détermination la coordination stratégique étroite entre la Chine et la Russie. Au cours de ses entretiens avec le président Poutine, le président Xi a également abordé la situation au Moyen-Orient. Xi Jinping a déclaré qu'il s'agissait d'un moment critique de guerre et de transformation. Il a ajouté qu'il était urgent de parvenir à une fin complète de la guerre et qu'il était particulièrement important de persévérer dans les négociations. Le président chinois a déclaré qu'une fin rapide de la guerre contribuerait à réduire les perturbations affectant la stabilité de l'approvisionnement énergétique, le bon fonctionnement des chaînes industrielles et d'approvisionnement, ainsi que l'ordre du commerce international. Le président Xi a indiqué avoir présenté 4 propositions visant à maintenir et à promouvoir la paix et la stabilité au Moyen-Orient afin de consolider davantage le consensus de la communauté internationale. Il a estimé qu'il s'agissait d'une initiative visant à contribuer à apaiser la situation, à calmer les tensions, à mettre fin à la guerre et à promouvoir la paix.
0: Le président chinois Xi Jinping et le président russe Vladimir Poutine se sont adressés à la presse à l'issue de leurs entretiens au Grand Palais du Peuple. Les deux dirigeants ont salué un nouveau sommet dans les relations bilatérales.
1: Le président Xi Jinping a déclaré que la 25e visite du président Poutine en Chine témoignait de la nature particulière des relations sino-russes. Xi Jinping a déclaré que les relations sino-russes avaient atteint leur plus haut niveau historique, celui d'un partenariat stratégique global de coordination pour la nouvelle ère, servant d'exemple pour les relations entre grandes puissances. Il a souligné que les deux nations devaient suivre la tendance de l'époque, paix, développement et coopération gagnant-gagnant. Il a également soulevé quatre points. Premièrement, renforcer la confiance politique mutuelle de plus haute qualité et le soutien stratégique solide. Le président Xi a déclaré que la confiance politique mutuelle était la caractéristique la plus distinctive des relations entre Beijing et Moscou, ainsi que le principe fondamental du traité de bon voisinage et de coopération amicale sino-russe. M. Xi a déclaré que les deux parties devaient s'appuyer sur leurs réalisations passées, se soutenir davantage mutuellement sur les questions touchant aux intérêts fondamentaux et aux préoccupations majeures et maintenir une communication stratégique étroite et des échanges à tous les niveaux. Deuxièmement, renforcer la coopération mutuellement bénéfique de plus haute qualité pour favoriser le développement et la revitalisation. Le président Xi a déclaré que ces dernières années, les deux pays avaient vu leur coopération s'étendre à divers secteurs. Le commerce bilatéral a dépassé les 200 milliards de dollars américains pendant trois années consécutives et au cours des quatre premiers mois de 2026, il a augmenté de près de 20%. Xi Jinping a déclaré que les deux parties devraient approfondir davantage la synergie entre le 15e plan quinquennal de la Chine et la stratégie de développement de la Russie à l'horizon 2030. Troisièmement, promouvoir les liens entre les peuples de plus haute qualité et consolider

0: Idée l'amitié entre les deux pays. Le président Xi a déclaré que les deux parties devraient saisir l'occasion des années de l'éducation sino-russe pour élargir les échanges d'étudiants et approfondir la coopération institutionnelle dans des domaines tels que la formation des talents et la recherche scientifique conjointe. Quatrièmement, renforcer la coordination internationale de plus haute qualité et œuvrer à la réforme et à l'amélioration de la gouvernance mondiale. Le président Xi a déclaré que l'unilatéralisme et l'hégémonisme constituaient aujourd'hui de graves dangers et qu'il existait un risque que le monde retombe dans la loi de la jungle. Il a ajouté qu'en tant que membre permanent du Conseil de sécurité de l'ONU, la Chine et la Russie devaient fermement s'acquitter de leur mission et de leur responsabilité en tant que grande puissance responsable, défendre l'autorité des Nations Unies ainsi que l'équité et la justice internationale, et s'opposer à tous les actes d'intimidation unilatérale. Xi Jinping a souligné que les deux pays devaient s'opposer à tous les actes provocateurs qui remettent en cause les acquis de la victoire de la Seconde Guerre mondiale et tentent de faire renaître le fascisme et le militarisme. Monsieur Xi a déclaré que les deux parties devraient œuvrer ensemble pour construire un système de gouvernance mondiale plus juste et plus équitable. Le président Poutine a fait écho au président Xi, affirmant que les relations russo-chinoises n'avaient jamais atteint un tel niveau. Monsieur Poutine a déclaré que les deux pays avaient toujours adhéré à l'esprit de respect mutuel, d'égalité, d'assistance et de soutien réciproque. Leur coopération bilatérale n'est dirigée contre aucune tierce partie et n'est pas affectée par les changements géopolitiques. Monsieur Poutine a déclaré que la Russie avait pleinement confiance en l'avenir des relations bilatérales et qu'elle travaillerait avec la Chine pour approfondir les relations de bon voisinage, renforcer les liens entre les peuples et contribuer à stimuler le développement et le bien-être de chacun. Vladimir Poutine a ajouté que la Russie et la Chine maintiendraient une coordination stratégique étroite sur la scène internationale, défendraient conjointement les principes de la Charte des Nations Unies et travailleraient ensemble pour préserver la sécurité et la stabilité mondiale.
1: Le président chinois Xi Jinping et le président russe Vladimir Poutine ont également assisté cet après-midi à Beijing à la cérémonie d'ouverture des années de l'éducation Chine-Russie. Les deux dirigeants ont appelé à un renforcement de la coopération dans le domaine de l'éducation et à l'intensification des échanges entre les peuples.
0: Marquant une nouvelle étape dans la coopération éducative, la Chine et la Russie ont lancé mercredi les années de l'éducation sino-russe, les deux chefs d'État ayant assisté à la cérémonie d'ouverture à Beijing. Dans son discours, le président Xi a déclaré que cette année marquait le 30e anniversaire de l'établissement du partenariat stratégique de coordination sino-russe et le 25e anniversaire de la signature du traité de bon voisinage et de coopération amicale sino-russe. Il a ajouté que le lancement des années de l'éducation sino-russe, en cette année si importante, reflétait la vision stratégique des deux dirigeants pour le développement à long terme des relations bilatérales. Qualifiant l'éducation de pont important reliant les peuples et perpétuant l'amitié entre les nations, Xi Jinping a déclaré que la coopération éducative entre la Chine et la Russie n'avait cessé de s'approfondir, produisant des résultats tangibles et enrichissant les relations bilatérales dans cette nouvelle ère. Il a appelé les deux parties à renforcer leur coopération en matière de formation des talents, à cultiver conjointement les meilleurs talents scientifiques et technologiques, et à travailler ensemble sur les défis scientifiques de pointe afin de soutenir le développement axé sur l'innovation dans les deux pays. Xi Jinping a également exhorté les deux parties à promouvoir l'apprentissage mutuel entre les civilisations, à élargir les échanges sur le patrimoine culturel et la gouvernance de l'éducation, et à encourager des liens plus étroits entre les jeunes afin de perpétuer l'amitié traditionnelle entre la Chine et la Russie. Vladimir Poutine a déclaré que la coopération en matière d'éducation était un élément indispensable du partenariat stratégique global de coordination entre la Russie et la Chine, ajoutant que le lancement des années de l'éducation Russie-Chine marquait une étape importante. Il a déclaré que la Russie était disposée à travailler avec la Chine pour approfondir la coopération en matière d'éducation, renforcer la compréhension mutuelle entre les jeunes générations et promouvoir le développement des relations bilatérales. Les deux dirigeants ont également dévoilé conjointement le logo des années de l'éducation.

0: Il se concentre sur la formation des talents, la recherche commune et les échanges culturels et industriels en encourageant les échanges de professeurs et d'étudiants, le partage de cours et la création de laboratoires communs afin de faire progresser le développement durable de la foresterie.
1: Ce consortium marque le passage d'échanges informels à une coopération institutionnalisée et substantielle. Il contribuera à renforcer la formation internationale des talents forestiers et l'innovation scientifique, tout en favorisant le développement vert régional et la sécurité écologique mondiale.
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9: Bonjour à tous, bienvenue dans notre émission Carnet de route. Je suis Manon et aujourd'hui, suite à la précédente émission, nous partons toujours pour un voyage dans le temps. Et cette fois, on va à la découverte des plus anciens sites préhistoriques de Chine. Je suis toujours en compagnie de mon collègue Rogo. Et bonjour Rogo.
10: Bonjour Manon, bonjour à tous nos auditeurs. Je suis vraiment ravi d'être avec vous aujourd'hui pour continuer à partager ma passion pour ces sites extraordinaires qui nous racontent le premier chapitre de la présence humaine en Asie de l'Est.
9: Et Rocco, aujourd'hui on va parler de la transition vers le néolithique en Chine. Et quels sont les sites clés qui témoignent de l'émergence de l'agriculture et des premières sociétés sédentaires?
10: La transition vers le néolithique en Chine est un chapitre passionnant de la préhistoire, marquant les passages des sociétés des chasseurs-cueilleurs aux premières communautés agricoles sédentaires. Cette transition s'est produite de manière indépendante en Chine par rapport au Proche-Orient, ce qui en fait l'un des centres d'origine de l'agriculture dans le monde.
9: Et le plus ancien site néolithique de Chine, c'est quel site, Rogo?
10: Et le plus ancien site néolithique de Chine est probablement celui de Nanzhuangtou.
9: Le site de Nanzhuangtou,
10: dans la province du Hebei, datant d'environ 10 500 à 9 700 ans avant notre ère. On y a trouvé des meules en pierre, des céramiques primitives et des restes des plantes cultivées, notamment des millets. Ces sites représentent une phase très précoce de la néolithisation où l'agriculture n'en était qu'en ses balbutiements.
9: Ah, d'accord. Et d'autres sites cruciaux?
10: Oui, il y a par exemple celui de Peiligang, dans la province du Henan.
9: Le site Peiligang.
10: Datant d'environ 7000 à 5000 ans avant notre ère. La culture des Peiligang est caractérisée par des villages permanents avec des maisons semi-souterraines, de la céramique élaborée et une économie mixte basée sur la culture du millet et l'élevage des porcs, complétée par la chasse et la cueillette.
9: Lors de la préparation de ces émissions, j'ai remarqué que les habitants de Pélican fabriquaient également des objets en jade et pratiquaient des rituels funéraires complexes. Il suggère une organisation sociale de plus en plus structurée, on dirait. La tradition pèse lourd dans le village près du site. Et Rocco, j'ai appris également que dans le sud de la Chine, il existe un autre

0: Merci de nous rejoindre après la pause musicale. Rocco, j'ai appris que dans le sud de la Chine, il existe un autre modèle de néolithisation, n'est-ce pas?
1: Oui, c'est vrai. C'est un autre modèle de néolithisation qui est bien illustré dans le site de Emudu dans la province du Zhejiang. Ça date d'environ 5000 à 4500 ans avant notre ère.
0: Oui, le site de Remudu dans la province du Zhejiang.
1: Ici, Manon, c'est le riz qui était cultivé plutôt que les minés.
0: Tout à fait.
1: Et les habitants construisaient des maisons sur pilotis pour s'adapter aux zones humides. Le site a livré des outils en bois remarquablement bien préservés, des pirogues et des objets en ivoire finement travaillés, témoignant d'un artisanat sophistiqué.
0: C'est leur caractéristique, hein? Un artisanat sophistiqué. Et Rocco, cette période néolithique a été vraiment caractérisée par une culture vivre

0: Hier, très intense. Hein?
1: Pas seulement, Manon. Il y avait aussi une évolution technologique et civilisationnelle déjà à cette époque-là. Les sites de Banpo, près de Xi'an, dans la province de Shaanxi, est l'un des exemples le mieux préservé de la culture des Yangshao, environ 5000 à 3000 ans avant notre ère, qui s'est épanoui dans les bassins du fleuve Jaune. Ces villages néolithiques comprenaient plus de 200 maisons, des ateliers de poterie, des greniers et un fossé défensif. La céramique est peinte de Banpo, avec ses motifs géométriques et animaliers, est particulièrement célèbre et témoigne d'un sens esthétique développé.
0: Mm-hmm.
1: Cette période néolithique a jeté les bases de la civilisation chinoise telle que nous la connaissons, avec l'émergence de l'agriculture, de la hiérarchie sociale, des systèmes de croyances élaborés et des premières formes d'écriture et d'urbanisation. C'est une période de transformation profonde qui mérite autant d'attention que les découvertes plus anciennes du paléolithique.
0: Donc c'est une période de transformation profonde qui mérite autant d'attention que les découvertes plus anciennes du paléolithique. Et ces sites que vous mentionnez sont impressionnants, mais je suis curieuse de savoir comment ils sont présentés au public aujourd'hui. Y a-t-il des musées ou des centres d'interprétation qui permettent aux visiteurs de s'imprégner de ce patrimoine, Hugo?
1: Absolument, Manon. La Chine a fait des efforts considérables ces dernières décennies pour mettre en valeur son patrimoine préhistorique à travers des musées modernes et des sites aménagés pour les visiteurs.
0: Ah, d'accord, il y en a.
1: Oui, commençons par Zhoukoudian, le site de l'homme de Pékin, qui est sans doute le plus accessible pour les touristes internationaux. Il dispose d'un musée moderne, le musée du site de l'homme de Pékin, qui présente des répliques de fossiles perdus ainsi que les découvertes plus récentes. Les visiteurs peuvent également explorer la grotte où les fossiles ont été découverts, ainsi qu'un parc thématique qui reconstitue la vie à l'époque paléolithique.
0: Et j'avais visité le site néolithique de Banpo, près de Xi'an, et également remarquablement bien présenté le musée du site néolithique de Banpo, ouvert dès 1958, a été l'un des premiers musées de sites archéologiques en Chine. Il comprend une grande structure en forme de dôme qui protège des fouilles et originales. Ça permet aux visiteurs de voir les fondations des maisons, les fosses de stockage et les tombes telles qu'elles ont été découvertes. Le musée présente également la célèbre poterie peinte de Yang Shao et des reconstitutions de la vie néolithique. Et Hugo, pour les autres cultures dont vous avez évoqué, Liangzhu, par exemple, un autre site néolithique de la province du Zhejiang, par exemple.
1: Hugo. Oui, pour la culture des Liangzhu, le musée archéologique des Liangzhu à Hangzhou est un établissement de classe mondiale conçu par l'architecte britannique David Chipperfield. Ouvert en 2008 et agrandi depuis, il présente les extraordinaires objets en jade des Liangzhu, ainsi que des poteries, des outils et des reconstitutions de systèmes hydrauliques sophistiqués. En 2019, le site de Liangzhu a été inscrit au patrimoine mondial de l'UNESCO, ce qui a encore amélioré sa visibilité et ses infrastructures touristiques.
0: Et par rapport au musée archéologique de Liangzhu, pour les sites plus anciens du paléolithique comme Lantian ou Yuanmo, les installations muséales sont généralement plus modestes. Le musée de l'homme de Lantian présente les fossiles découverts localement, tandis que le musée de l'homme de Yuanmo, dans la province du Yunnan, offre des expositions sur les premiers hominidés en Chine. Et il y a aussi de nombreux musées provinciaux et municipaux en Chine possèdent également d'importantes collections préhistoriques. Il est également important de mentionner que la Chine a investi beaucoup dans la protection et la conservation de ces sites préhistoriques. Ces efforts de présentation et de conservation sont admirables. Et pour terminer notre émission, Hiroko, pourriez-vous nous parler des découvertes les plus récentes ou des recherches en cours qui pourraient encore enrichir notre compréhension de la préhistoire chinoise? Et cette question est très très importante. Et avant d'attaquer à cette question, on va d'abord écouter un morceau de musique.

0: Merci de nous rejoindre dans notre émission Carnet de route après la pause musicale. Pourriez-vous nous parler des découvertes les plus récentes sur la préhistoire chinoise ?
1: Avec plaisir, Manon. Le domaine de la préhistoire chinoise est en pleine effervescence, avec de nouvelles découvertes et avancées méthodologiques qui continuent de révolutionner notre compréhension des origines humaines en Asie de l'Est. L'une d'elles est la plus excitante est celle de la femme de dragon, ou Homo Longi, annoncé en 2021.
0: Ah, c'est vraiment très récent. Mais de quoi s'agit-il exactement? Vous pouvez nous donner une idée?
1: Très bien. Il s'agit d'un crâne remarquablement bien conservé, trouvé à Harbin, dans le nord-est de la Chine.
0: Une ville qu'on a déjà présentée dans notre émission.
1: Oui. Une ville où...
0: Il fait très froid en hiver.
1: La ville qu'on appelle la ville des glaces.
0: Ah oui, c'est ça.
1: C'est ça. Et ça daterait, ces crânes dateraient d'au moins 146 000 ans. Ce qui est fascinant, Manon, c'est que ces crânes présentent un mélange unique de caractéristiques. Et certains chercheurs suggèrent qu'il pourrait s'agir d'une espèce humaine distincte, contemporaine des premiers Homo sapiens. Et potentiellement plus proche de notre espèce que ne l'étaient les Néandertaliens.
0: On parle aussi de beaucoup de révélations après des recherches effectuées sur les ADN de ces fossiles. Vous en savez quelque chose, Rocco?
1: Oui, bien sûr. Il y a une autre avancée majeure concernant l'utilisation croissante de l'ADN ancien. Cela a même permis de comprendre le mouvement et le mélange des populations préhistoriques en Chine. À titre d'exemple, il y a des recherches récentes sur l'ADN ancien extrait d'ossements humains datant du néolithique au bronze qui ont révélé des schémas complexes des migrations et d'hybridation entre différentes populations.
0: Ah, donc en recours aux recherches sur l'ADN, on peut définir période exacte de ces fossiles?
1: Oui, avec l'évolution de la science, donc ça nous permet de définir avec une exactitude considérable la période ou l'âge de ces fossiles. Donc ces études suggèrent que la population actuelle de la Chine est le résultat d'au moins deux vagues de migration majeures.
0: Et d'où viennent nos ancêtres exactement, Rocco?
1: Il y a une migration qui venait du sud et ça a été associé aux agriculteurs du riz du Yangtze.
0: Ah, le sud.
1: Et une autre venant du nord, associé aux cultivateurs des millets du fleuve jaune. Et ces deux populations se sont progressivement mélangées, créant la diversité génétique que l'on observe aujourd'hui en Chine.
0: Et l'apport de nouvelles technologies est non négligeable dans l'évolution de ces différentes informations, n'est-ce pas, Rocco?
1: Oui, je l'ai d'ailleurs souligné tantôt. Donc, vous comprenez que l'utilisation...
0: À part les recherches sur l'ADN.
1: Oui. Vous comprenez que l'utilisation des nouvelles technologies de datation a permis de réviser la chronologie de nombreux sites. Par exemple, par l'iminescence simulée optiquement a contribué à l'établissement des chronologies plus précises pour les sites paléolithiques, tandis que la datation au carbone 14 par spectrométrie des masses, par accélérateur, aide à dater de très petits échantillons organiques avec une grande précision.
0: Et maintenant, on arrive à la conclusion. Qu'est-ce qu'on peut conclure de ces recherches actuelles dans le domaine du néolithique? Toutes ces recherches ont été réalisées avec l'utilisation de nouvelles technologies de datation. C'est aussi une question que posent de nombreux visiteurs. On va voir ça avec Rocco juste après une pause musicale.

0: Merci de nous rejoindre après la pause musicale. Et Rocco, je reprends. Qu'est-ce qu'on peut retenir des recherches actuelles dans le domaine de néolithique ?
1: Oui, dans le domaine du néolithique, Manon, les recherches actuelles se concentrent sur la compréhension des origines de l'agriculture en Chine. Et de preuves récentes suggèrent que la domestication du riz pourrait avoir commencé dès 10 000 ans avant notre ère. Dans la vallée du Yangtze et celle du Mie, vers 8 000 ans avant notre ère, dans le nord de la Chine.
0: Et cela a une signification très importante pour la Chine. Hein, comme la Chine, c'est un grand pays au niveau de production agricole. Comme vous dites, les recherches actuelles se concentrent sur la compréhension des origines de l'agriculture en Chine. Donc, les visiteurs qui s'intéressent à l'agriculture peuvent très bien retracer l'évolution de l'agriculture de la Chine lors de leur visite et d'autres axes de recherche.
1: Il y a un autre axe de recherche passionnant concerne les interactions entre les humains et leur environnement.
0: Ah, les humains et l'environnement.
1: Oui.
0: Et qu'est-ce que ça donne, les recherches?
1: Les études paléoclimatiques et paléo-environnementales nous aident à comprendre comment les changements climatiques ont influencé l'évolution humaine et les mouvements des populations en Chine. Par exemple,
0: le changement climatique.
1: Par exemple, des recherches récentes suggèrent que certaines migrations humaines et l'émergence de l'agriculture pourrait être liée à des changements climatiques majeurs à la fin de la dernière période glaciaire.
0: Ah, merci infiniment, Rocco, pour ce merveilleux voyage à travers l'histoire chinoise des premières hominidés de Shangchun. Il y a plus de 2 millions d'années jusqu'aux sociétés complexes du néolithique. Vous nous avez fait découvrir les racines profondes de l'une des plus anciennes civilisations du monde. J'espère que cette émission vous a donné envie d'en apprendre davantage sur ces sites extraordinaires qui témoignent des premiers chapitres de notre histoire commune.
1: Oui, Manon, merci beaucoup. Ce fut également un plaisir pour moi. Vous savez, la préhistoire chinoise est un domaine en constante évolution avec chaque nouvelle découverte qui enrichit notre compréhension des origines de l'humanité. J'encourage vivement nos fidèles auditeurs qui voyagent en Chine à visiter ces sites remarquables et les musées qui les présentent. C'est une expérience profondément émouvante de se tenir là où nos lointains ancêtres ont vécu il y a des centaines de milliers, voire des millions d'années, et de contempler les longs chemins que l'humanité a parcouru depuis.
0: Et voilà, Rocco a très bien conclu la première partie de notre émission Carnet de route d'aujourd'hui. Nous vous retrouvons la semaine prochaine pour explorer une nouvelle destination éblouissante. Et tout de suite, on va apprendre quelques mots chinois avec Xiao Tai et Thomas, juste après une pause musicale.

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2: Bonjour à tous, bienvenue à une nouvelle édition de notre chinois au quotidien. Je suis Xiao Tai, je suis avec Thomas.
0: Salut à tous et bienvenue pour une nouvelle session donc de nos cours de chinois.
2: Lors de notre dernier cours, nous avons appris à demander de l'aide. Et avant de passer à autre chose, on va se les repasser en vitesse.
0: Bien, alors la dernière fois, nous avions vu la phrase « Pourriez-vous me donner un coup de main ?» Comment se dit-elle en chinois ?
2: Ça se dit comme ça. 你能帮我一个忙吗？Et « pang mang », ça veut dire « aider ».«
0: Pang mang ».«
2: 能帮我一个忙?»« Pouvoir me donner un coup de main ».«
0: 能帮我一个忙?»
2: Alors, pourriez-vous me donner un coup de main ? Ça se dit en chinois comme « 你能

0: 帮我一个忙吗？
1: 你能帮我一个忙吗？
0: Et la réponse à cette question est bien sûr, en chinois on dit 当然可以。
1: 当然可以。
0: Alors 当然 veut dire bien sûr.
1: 当然。
0: 可以 signifie pouvoir ou pouvoir faire quelque chose.
1: 可以。
0: Bien sûr, 当然可以。
1: 当然可以。
0: Et si vous avez envie de demander à quelqu'un de vous prendre en photo, ça dit en chinois comme 能帮我照张相吗？能帮我。
1: 能帮我。
0: 照张相吗？
1: 照张相吗？
0: 照相 veut dire prendre une photo.
1: 照相。
0: 照相。
1: 照相。
0: 能帮我照张相吗？
1: Voilà, ça c'était la phrase pour demander de l'aide pour prendre une photo.Et tout de suite, on va s'écouter ça en dialogue. Dialogue 1.
2: 你能帮我一个忙吗？
3: 当然可以。
0: Dialogue 2.
2: 能帮我照张相吗？
3: 没问题。
1: Et dialogue 3.
2: 我能帮助你吗？
3: 我的相机不见了。
2: 别着急，我帮助你找。
3: 你真好，谢谢。
0: Voilà, c'était pour le cours précédent. J'espère que vous avez bien appris. Nous écoutons ensuite les points clés d'aujourd'hui.
1: Alors aujourd'hui, on va apprendre à dire « Allô, c'est de la part de qui ?»«
0: 请问是哪位?»«
1: Quand seras-tu libre ?»«
0: 你什么时候有空?»«
1: Quand nous retrouvons-nous et où ?»«
0: 我们几点见面?»« 在哪儿见面?»
1: Alors moi, ça fait un petit moment que je suis arrivé en Chine, ça fait plusieurs mois, j'ai remarqué que les Chinois ont toujours l'habitude de répéter le même mot en répondant au téléphone.
0: Tu as bien remarqué, oui est similaire à allô en français.
1: Alors comment dit-on en chinois, c'est de la part de qui?
0: Tu pourrais dire 请问是哪位?
1: 请问是哪位?
0: Alors 请问 signifie s'il vous plaît.
1: 请问.
0: 请问.
1: 请问.
0: 是 signifie être.
1: 是.
0: 哪位?
1: 哪位?
0: C'est quelle personne? 哪位?
1: 哪位?
0: Ou tu peux dire 哪位?
1: 哪位?
0: 哪位？
1: 哪位？ Oui.
0: C'est une interrogation. Écoutez la phrase suivante. 喂，请问是哪位？
1: 喂，请问是哪位？
0: C'est de la part de qui？
1: 请问是哪位？
0: Parfait. Dialogue 1.
2: 喂，请问是哪位？
3: 我是王龙。
0: Bon, si vous fixez un rendez-vous à vos amis, vous devez leur demander quand seront-ils libres.
1: Ouais, cette phrase peut être très utile. Mais alors, comment se dit-elle en chinois ?
0: 你什么时候有空?
1: Là, c'est un peu long pour moi. Est-ce que tu peux me décortiquer section par section?
0: C'est ça. 你 signifie toi.
1: 你
0: 什么时候?
1: 什么时候?
0: 什么时候 signifie quand?
1: D'accord.
0: 有空 signifie libre.
1: 有空 signifie donc libre.
0: Voilà, maintenant essaie de répéter la phrase avec moi. 你什么时候有空?
1: 你什么时候有空? Voilà, maintenant on va écouter ça en dialogue.
3: 你什么时候有空?
2: 周末。
3: 我们一起吃饭好吗?
2: 可以。
0: Alors ensuite, si tu as rendez-vous avec des amis, tu voudrais savoir quand et où les rejoindre. Ça se dit en chinois comme 我们几点见面?在哪儿见面?
1: Ok, là je crois que la répétition s'impose. Est-ce que tu peux me détailler encore cette phrase?
0: Bien sûr, 我们 signifie nous.
1: 我们
0: 几点 signifie à quelle heure.
1: 几点
0: 见面 veut dire rencontrer.
1: 见面
0: 我们几点见面 veut dire à quelle heure nous rencontrerons-nous. 我们
1: 我们
0: 几点
1: 几点
0: 见面
1: 见面
0: 我们几点见面
1: 我们几点见面
0: Alors, pour où nous rencontrons-nous, ça se dit en chinois comme 在哪儿见面?
1: 在哪儿见面?
0: Très bien. 在, c'est une préposition équivalent au mot français à. 在.
1: 在.
0: 哪儿 signifie où?
1: 哪儿.
0: 见面 signifie se rencontrer.
1: 见面.
0: Alors, on va le faire ensemble. Où nous rencontrons-nous en chinois? 在哪儿见面?
1: 在哪儿见面?
0: Ces deux phrases interrogatives, quand et où nous rencontrons-nous, se disent donc en chinois 我们几点见面?在哪儿见面?

0: 们去天见面。
1: Très bien.
0: Et China er tianmian. Dialogue 3.
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4: Alors, pour assimiler ce qu'on a appris aujourd'hui, révisons un peu. Allô, c'est de la part de qui? Pour dire cela en chinois, on dit « Oui, 请问是哪位？ »
0: 「喂，请问是哪位？」
4: 「请问是哪位？」
0: 「请问是哪位？」
4: 「C'est de la part de qui ?»« Quand seras-tu libre ?»« Ni 什么时候有空?»«
0: Ni 什么时候有空?»«
4: 什么时候 signifie quand ?»«
0: 什么时候?»«
4: 有空 veut dire être libre ?»«
0: 有空?»«
4: Quand seras-tu libre ?» On dit en chinois « Ni 什么时候有空?»«
0: Ni 什么时候有空?»
4: Alors ensuite, pour dire en chinois « Quand et où nous rencontrons-nous ?»我们几点见面？
0: 我们几点见面？
4: 特别，哎，在哪儿见面？
0: 哎，在哪儿见面？
4: 几点 signifie à quelle heure？
0: 几点？
4: 哎，见面 signifie se rencontrer。
0: 见面。
4: 在哪儿 ？veut dire à quel endroit？
0: 在哪儿
4: ？Je répète， 我们几点见面？
0: 我们几点见面？
4: 在哪儿见面？
0: 在哪儿见面
4: ？Bon, maintenant on va se repasser le dialogue.
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0: Bon, on en reste là pour l'apprentissage. Pour aujourd'hui, on se réécoute l'ensemble des dialogues.
4: Dialogue 1.
1: 喂，请问是哪位？
3: 我是王龙。
0: Le deuxième dialogue.
3: 你什么时候有空？
1: 周末。
3: 我们一起吃饭好吗？
1: 可以。
0: Dialogue 3。
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4: Voilà, c'est tout pour le cours. Maintenant, ABC de la culture chinoise.
0: Ok, c'est parti. Dans n'importe quel pays, lorsqu'on reçoit des cadeaux, on se doit de dire merci, et si possible, de sourire, bien sûr. Dans les pays occidentaux, on ajoute souvent une bise pour remercier la personne. Quant aux Chinois, ils disent en général « Non, il ne fallait pas ». En réalité, ce n'est qu'une formule de politesse. Et devant celui qui a offert le cadeau, les Chinois ne l'ouvrent généralement pas.
4: Avant de se quitter, comme d'habitude, on vous pose une dernière question.
0: Comment dit-on en chinois « Quand seras-tu libre ?» Voilà, notre cours de chinois, c'est fini pour aujourd'hui. Merci encore de votre fidélité. Zaijian, et à bientôt.
4: Zaijian.
5: Notre émission d'aujourd'hui touche à sa fin. Dans l'attente de vous retrouver dans la semaine prochaine, je vous dis au revoir.

0: Le président russe Vladimir Poutine est à Beijing pour une visite d'État de 2 jours en Chine à l'invitation du président chinois Xi Jinping. Cette visite souligne le renforcement de la coordination stratégique et la confiance mutuelle entre les deux pays voisins dans des domaines tels que l'énergie multisectorielle, le commerce et la paix mondiale.
1: Afin d'approfondir les relations bilatérales et de favoriser un monde plus stable, le président russe Vladimir Poutine est arrivé à Beijing pour une visite d'État. Le président chinois Xi Jinping a organisé une cérémonie d'accueil en l'honneur de son homologue russe devant le Grand Palais du Peuple. Une fanfare militaire a interprété les hymnes nationaux des deux pays. Les deux dirigeants ont ensuite inspecté conjointement la formation de la garde d'honneur de l'Armée populaire de libération. Le président Xi Jinping a ensuite eu des entretiens bilatéraux avec le président Vladimir Poutine. Xi Jinping a souligné que cette année marquait le 30e anniversaire du partenariat stratégique de coordination entre la Chine et la Russie et le 25e anniversaire de la signature du traité de bon voisinage et de coopération amicale. Il a déclaré que les relations sino-russes avaient atteint ce stade parce que les deux parties avaient continué à approfondir leur confiance politique mutuelle et leur coordination stratégique, à porter leur coopération vers de nouveaux sommets, à défendre la justice et l'équité internationale et à faire progresser la construction d'une communauté d'avenir partagé pour l'humanité. Le président Xi a noté que la situation internationale était instable et agitée. L'unilatéralisme et l'hégémonisme refont surface, mais la paix, le développement et la coopération restent l'aspiration des peuples et la tendance dominante de notre époque. Il a estimé qu'en tant que membre permanent du Conseil de sécurité de l'ONU et grande puissance mondiale, la Chine et la Russie devaient adopter une perspective stratégique et à long terme. Les deux pays devraient stimuler le développement et la revitalisation de leurs nations respectives grâce à une coordination stratégique globale d'une qualité encore supérieure et œuvrer pour rendre le système de gouvernance mondiale plus juste et plus raisonnable. Le président Xi a également déclaré que la Chine et la Russie avaient développé leur partenariat stratégique global de coordination dans la nouvelle ère sur la base de l'égalité, du respect mutuel, de la bonne foi et d'une coopération gagnant-gagnant. La confiance politique mutuelle entre les deux parties s'est encore renforcée et la coopération dans des domaines tels que le commerce, l'investissement, la science, la technologie et la culture a continué de progresser. Le président Xi a déclaré que les liens entre les deux peuples s'étaient renforcés et que les relations entre la Chine et la Russie étaient entrées dans une nouvelle phase marquée par des réalisations plus importantes et un développement plus rapide. Les deux pays ont convenu de prolonger le traité de bon voisinage et de coopération amicale. Le président Xi a souligné qu'il y a 25 ans, la Chine et la Russie avaient signé ce traité qui établissait sous une forme juridique les fondements institutionnels d'un bon voisinage, d'une amitié et d'une coordination stratégique globale à long terme. Depuis lors, les relations sino-russes ont connu un développement fulgurant. Le paysage international actuel a subi de profonds changements et le monde est confronté au danger d'un retour à la loi de la jungle. Dans ce contexte, le traité sino-russe de bon voisinage et de coopération amicale s'est une nouvelle fois révélé avancé, scientifique et pertinent. Le président Xi a déclaré que Beijing soutenait la prolongation du traité et qu'il travaillerait avec la Russie pour honorer conjointement l'esprit de ce traité et faire progresser avec détermination la coordination stratégique étroite entre la Chine et la Russie. Au cours de ses entretiens avec le président Poutine, le président Xi a également abordé la situation au Moyen-Orient. Xi Jinping a déclaré qu'il s'agissait d'un moment critique de guerre et de transformation. Il a ajouté qu'il était urgent de parvenir à une fin complète de la guerre et qu'il était particulièrement important de persévérer dans les négociations. Le président chinois a déclaré qu'une fin rapide de la guerre contribuerait à réduire les perturbations affectant la stabilité de l'approvisionnement énergétique, le bon fonctionnement des chaînes industrielles et d'approvisionnement, ainsi que l'ordre du commerce international. Le président Xi a indiqué avoir présenté 4 propositions visant à maintenir et à promouvoir la paix et la stabilité au Moyen-Orient afin de consolider davantage le consensus de la communauté internationale. Il a estimé qu'il s'agissait d'une initiative visant à contribuer à apaiser la situation, à calmer les tensions, à mettre fin à la guerre et à promouvoir la paix.
0: Le président chinois Xi Jinping et le président russe Vladimir Poutine se sont adressés à la presse à l'issue de leurs entretiens au Grand Palais du Peuple. Les deux dirigeants ont salué un nouveau sommet dans les relations bilatérales.
1: Le président Xi Jinping a déclaré que la 25e visite du président Poutine en Chine témoignait de la nature particulière des relations sino-russes. Xi Jinping a déclaré que les relations sino-russes avaient atteint leur plus haut niveau historique, celui d'un partenariat stratégique global de coordination pour la nouvelle ère, servant d'exemple pour les relations entre grandes puissances. Il a souligné que les deux nations devaient suivre la tendance de l'époque, paix, développement et coopération gagnant-gagnant. Il a également soulevé quatre points. Premièrement, renforcer la confiance politique mutuelle de plus haute qualité et le soutien stratégique solide. Le président Xi a déclaré que la confiance politique mutuelle était la caractéristique la plus distinctive des relations entre Beijing et Moscou, ainsi que le principe fondamental du traité de bon voisinage et de coopération amicale sino-russe. Monsieur Xi a déclaré que les deux parties devaient s'appuyer sur leurs réalisations passées, se soutenir davantage mutuellement sur les questions touchant aux intérêts fondamentaux et aux préoccupations majeures et maintenir une communication stratégique étroite et des échanges à tous les niveaux. Deuxièmement, renforcer la coopération mutuellement bénéfique de plus haute qualité pour favoriser le développement et la revitalisation. Le président Xi a déclaré que ces dernières années, les deux pays avaient vu leur coopération s'étendre à divers secteurs. Le commerce bilatéral a dépassé les 200 milliards de dollars américains pendant trois années consécutives et au cours des quatre premiers mois de 2026, il a augmenté de près de 20%. Xi Jinping a déclaré que les deux parties devraient approfondir davantage la synergie entre le 15e plan quinquennal de la Chine et la stratégie de développement de la Russie à l'horizon 2030. Troisièmement, promouvoir les liens entre les peuples de plus haute qualité et consolider l'amitié entre les deux pays. Le président Xi a déclaré que les deux parties devraient saisir l'occasion des années de l'éducation sino-russe pour élargir les échanges d'étudiants et approfondir la coopération institutionnelle dans des domaines tels que la formation des talents et la recherche scientifique conjointe. Quatrièmement, renforcer la coordination internationale de plus haute qualité et œuvrer à la réforme et à l'amélioration de la gouvernance mondiale. Le président Xi a déclaré que l'unilatéralisme et l'hégémonisme constituaient aujourd'hui de graves dangers et qu'il existait un risque que le monde retombe dans la loi de la jungle. Il a ajouté qu'en tant que membre permanent du Conseil de sécurité de l'ONU, la Chine et la Russie devaient fermement s'acquitter de leur mission et de leurs responsabilités en tant que grandes puissances responsables, défendre l'autorité des Nations Unies ainsi que l'équité et la justice internationale et s'opposer à tous les actes d'intimidation unilatérale. Xi Jinping a souligné que les deux pays devaient s'opposer à tous les actes provocateurs qui remettent en cause les acquis de la victoire de la Seconde Guerre mondiale et tentent de faire renaître le fascisme et le militarisme. Monsieur Xi a déclaré que les deux parties devraient œuvrer ensemble pour construire un système de gouvernance mondiale plus juste et plus équitable. Le président Poutine a fait écho au président Xi, affirmant que les relations russo-chinoises n'avaient jamais atteint un tel niveau. Monsieur Poutine a déclaré que les deux pays avaient toujours adhéré à l'esprit de respect mutuel, d'égalité, d'assistance et de soutien réciproque. Leur coopération bilatérale n'est dirigée contre aucune tierce partie et n'est pas affectée par les changements géopolitiques. Monsieur Poutine a déclaré que la Russie avait pleinement confiance en l'avenir des relations bilatérales et qu'elle travaillerait avec la Chine pour approfondir les relations de bon voisinage, renforcer les liens entre les peuples et contribuer à stimuler le développement et le bien-être de chacun. Vladimir Poutine a ajouté que la Russie et la Chine maintiendraient une coordination stratégique étroite sur la scène internationale, défendraient conjointement les principes de la Charte des Nations Unies et travailleraient ensemble pour préserver la sécurité et la stabilité mondiale.
0: Le président chinois Xi Jinping et le président russe Vladimir Poutine ont également assisté cet après-midi à Beijing à la cérémonie d'ouverture des années de l'éducation Chine-Russie. Les deux dirigeants ont appelé à un renforcement de la coopération dans le domaine de l'éducation et à l'intensification des échanges entre les peuples.
1: Marquant une nouvelle étape dans la coopération éducative, la Chine et la Russie ont lancé mercredi les années de l'éducation sino-russe, les deux chefs d'État ayant assisté à la cérémonie d'ouverture à Beijing. Dans son discours, le président Xi a déclaré que cette année marquait le 30e anniversaire de l'établissement du partenariat stratégique de coordination sino-russe et le 25e anniversaire de la signature du traité de bon voisinage et de coopération amicale sino-russe. Il a ajouté que le lancement des années de l'éducation sino-russe, en cette année si importante, reflétait la vision stratégique des deux dirigeants pour le développement à long terme des relations bilatérales. Qualifiant l'éducation de pont important reliant les peuples et perpétuant l'amitié entre les nations, Xi Jinping a déclaré que la coopération éducative entre la Chine et la Russie n'avait cessé de s'approfondir, produisant des résultats tangibles et enrichissant les relations bilatérales dans cette nouvelle ère. Il a appelé les deux parties à renforcer leur coopération en matière de formation des talents, à cultiver conjointement les meilleurs talents scientifiques et technologiques, et à travailler ensemble sur les défis scientifiques de pointe afin de soutenir le développement axé sur l'innovation dans les deux pays. Xi Jinping a également exhorté les deux parties à promouvoir l'apprentissage mutuel entre les civilisations, à élargir les échanges sur le patrimoine culturel et la gouvernance de l'éducation, et à encourager des liens plus étroits entre les jeunes afin de perpétuer l'amitié traditionnelle entre la Chine et la Russie. Vladimir Poutine a déclaré que la coopération en matière d'éducation était un élément indispensable du partenariat stratégique global de coordination entre la Russie et la Chine, ajoutant que le lancement des années de l'éducation Russie-Chine marquait une étape importante. Il a déclaré que la Russie était disposée à travailler avec la Chine pour approfondir la coopération en matière d'éducation, renforcer la compréhension mutuelle entre les jeunes générations et promouvoir le développement des relations bilatérales. Les deux dirigeants ont également dévoilé conjointement le logo des années de l'éducation Chine-Russie.
0: Après avoir assisté à la cérémonie d'ouverture des années de l'éducation Chine-Russie, le président chinois Xi Jinping et le président russe Vladimir Poutine ont visité une exposition de photos au Grand Palais du Peuple à Beijing qui célèbre l'amitié entre les deux pays. Les deux dirigeants ont passé en revue les moments de collaboration entre la Chine et la Russie et ont déclaré que l'amitié entre les deux pays continuerait à prospérer. La cérémonie de lancement du consortium sino-russe pour l'innovation dans l'enseignement, la science et l'industrie forestière s'est déroulée à Harbin, chef-lieu de la province du Heilongjiang dans le nord-est de la Chine.
2: Lancé conjointement par l'Université forestière du Nord-Est et l'Université technique forestière d'État de Saint-Pétersbourg, le consortium regroupe 48 universités, instituts de recherche et entreprises des deux pays. Il se concentre sur la formation des talents, la recherche commune et les échanges culturels et industriels en encourageant les échanges de professeurs.

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6: Bonjour à tous, bienvenue dans In Vivo. Aujourd'hui dans In Vivo, nous allons recevoir pour vous trois invités, deux Suisses et un Chinois. Ils sont tous des artistes œuvrant dans le domaine des livres pour enfants. Albertine et Germano Zulo sont des auteurs suisses avec plusieurs distinctions internationales. Et le Chinois Xiong Liang est l'un des meilleurs auteurs et illustrateurs de livres pour la jeunesse en Chine. Récemment, ces trois créateurs ont eu des échanges en rapport avec la création. C'était lors d'un forum en visioconférence portant sur des albums pour la jeunesse. Invités de l'émission In Vivo, ces trois artistes répondront à nos questions et nous diront ce qu'ils pensent de leur travail qu'ils font d'illustrateurs et d'auteurs des ouvrages pour enfants. Avant de commencer, je vous invite pour l'instant à suivre cette chanson « Tangshi de Yue Liang », la lune d'autrefois, traduite littéralement en français, interprétée par la chanteuse Fei Wang.

0: De retour dans In Vivo, en 2020, l'illustratrice suisse Albertine a été récompensée par le prestigieux prix de Hans Christian Andersen. Née en 1967 à Genève, Albertine est actuellement professeure et enseigne l'art visuel à l'Université de Genève. Germano Zullo, poète et écrivain suisse, a publié un grand nombre de livres pour la jeunesse. Depuis les années 90, après leur mariage, les deux personnes publient ensemble des livres pour enfants. Depuis près de 30 ans, ils ont créé de nombreux ouvrages grâce à la complicité qui tisse une forte relation entre eux. L'un de leurs fruits de coopération, Les Oiseaux, leur a valu le prix Sorcière de France en 2011 et s'est classé parmi l'un des 10 meilleurs livres récompensés à l'occasion du 60e anniversaire de New York Times en 2012. Devant le micro de RCI, Albertine et Germano Zullo apportent leurs 30 ans de création dans le champ de livres pour enfants et ils parlent également de leurs impressions sur les œuvres de leurs homologues chinois. Notamment l'auteur chinois Xiong Liang, qui travaille sur les ouvrages pour enfants et qui s'est échangé avec eux lors d'une séance de dialogue entre les illustrateurs et auteurs de livres pour enfants par visioconférence. Albertine, vous êtes illustrateur et Germano est un poète, un écrivain. Alors pourquoi avez-vous décidé de travailler ensemble pour créer des livres pour enfants?
1: Alors au départ, on est tombés amoureux. Et puis, on a participé à un concours d'illustration pour livres jeunesse. Et on a fait ce concours sans penser à faire des livres ensemble. Mais déjà, on collaborait un peu parce que moi, j'avais besoin de textes. Et Germano a commencé à me faire des petits titres dans les livres, comme ça, dans les petits livres que je faisais. Et puis, progressivement, on s'est rendu compte qu'on avait envie de raconter des histoires ensemble et de partager ça ensemble, comme si on était, moi il manquait le texte et Germano il lui manquait les images et ça s'est fait comme ça.
2: Disons qu'on s'est rendu compte qu'on pouvait collaborer ensemble et créer des choses aussi bien de manière individuelle qu'en commun. D'accord. Donc c'est une sorte, il y a trois personnages en fait, il y a trois formes de création, il y a Albertine toute seule, Germano tout seul. Et il y a un troisième personnage qui est Albertine et Germano et qui est le personnage le plus connu grâce à ses publications destinées à la jeunesse.
0: Le concours, c'était en quelle année?
2: Ça devait être à la fin des années 90, je dirais 95, par là autour 95.
1: Non, parce qu'on a fait Martha, le petit fantôme.
2: Oui, alors...
1: les années 90, d'accord. Je crois.
0: Donc, ça fait à peu près 20 ans que vous travaillez ensemble pour les ouvrages
2: pour
0: enfants. Oui,
2: ça fait même presque 30 ans
1: ça
2: maintenant.
1: Ça fait presque 30 ans.
0: D'accord.
2: Et puis, peut-être, ce qui est intéressant de préciser, c'est que dans le jury du concours, il y avait notre éditrice actuelle, l'éditrice de notre maison d'édition à Genève, La Joie de Lire, Madame Francine Bouchet. Et on n'a pas gagné le concours, on était dans la shortlist, mais Francine nous a repérés en quelque sorte. Et puis cette rencontre aussi a été fondamentale pour nous et pour le fait que nous ayons créé des livres ensuite destinés à la jeunesse.
0: Donc maintenant, comme vous dites, vous avez travaillé ensemble presque 30 ans. Est-ce que cette relation intime, c'est-à-dire parce que vous êtes couple, est-ce que cette relation vous aide dans la création et est-ce que cette relation vous aide à vous comprendre l'un l'autre dans la vie?
1: Oui. Oui. On est très, très complices. On a beaucoup de complicité ensemble. Mm. Et je pense qu'on a beaucoup de chance parce que un couple, ça doit trouver un équilibre pour tenir. C'est comme un arbre, il faut qu'il y ait des racines. Et je pense que, et dans notre vie de tous les jours, et dans notre création, on s'est enraciné. On se connaît très bien et on se laisse de l'espace. Et ça, c'est très important. C'est-à-dire qu'il faut que l'autre puisse rentrer dans les histoires. On invente les histoires ensemble et après, on se laisse de l'espace pour chacun interpréter l'histoire comme il la ressent. Et en fait, c'est ça qui nous intéresse, c'est ce dialogue entre le texte et l'image. Mm-hmm. C'est ce dialogue entre Germano et moi qui va on crée une histoire qui va la faire vivre.
0: Vous avez dit il y a la complicité dans votre relation. C'est quoi ça, la complicité, plus précisément?
1: La complicité, c'est que on s'entend. On n'a pas besoin de se parler pour savoir ce que pense l'autre. On se comprend. On est à l'écoute. Je connais les passions de Germano. Je connais son monde intérieur, son monde de l'enfance aussi. Et il connaît mon enfance. Et en fait, on se ressemble pas, mais on se ressemble un peu aussi quand même.
2: Une des manières les plus simples pour construire cette complicité, c'est évidemment l'écoute de l'autre. Il faut écouter l'autre dans ce qu'il est, dans sa différence. Parce qu'on est très différents, au fond, moi et Albertine sommes très différents l'un de l'autre. Et c'est valable pour toutes les relations humaines. Il faut être capable d'écouter l'autre dans sa différence. Si les deux personnes s'écoutent, elles finiront par pouvoir créer une complicité, une complémentarité dans leur vie et dans leur travail. Mais c'est quelque chose de très, très difficile. On a mis du temps pour en arriver là. C'est très difficile de savoir écouter l'autre.
0: Oui, ça c'est vrai. Quand vous allez commencer à travailler un nouvel ouvrage, quelle est votre façon de travailler ensemble? C'est l'histoire qui vient souvent en premier ou bien les images? Qui travaille en premier?
2: Alors, d'une manière générale, il y a tout le temps une phase justement de dialogue, de conversation. Une idée peut venir aussi bien d'Albertine que de moi au départ. Et puis, on va se mettre au service de cette idée. Hein. On va l'écouter, on va l'analyser, on va la considérer aussi comme de la matière vivante. Donc, on va d'abord beaucoup discuter du projet. Et une fois qu'on est bien d'accord sur la direction à prendre, généralement, c'est moi qui vais commencer à écrire et je vais écrire un scénario, comme pour un film. Et ensuite, je vais donner ce scénario à Albertine qui va venir ensuite, sur la base de ce scénario, poser sa propre narration graphique.
1: Mais ce que je pourrais dire, c'est que maintenant, on se connaît tellement bien qu'on peut tout faire. C'est-à-dire qu'on peut même travailler en parallèle. Lui travaille, on raconte l'histoire, on se fait un petit schéma, et lui va, pour les oiseaux, c'était comme ça, par exemple. Il a écrit de son côté, j'ai dessiné de mon côté, et après, on a mis notre travail ensemble. Et puis pour un autre livre, il a écrit après. J'ai fait les dessins avant. Mais ce qui est le plus agréable, c'est quand même que lui écrive et que moi, je dessine ensuite.
0: Vous créez des ouvrages pour enfants. Qu'est-ce qui est très important pour l'auteur? Comment essayez-vous de comprendre les pensées des petits lorsque vous êtes déjà adulte?
2: En fait, nous, on ne se pose pas du tout cette question-là. Ça nous paraît complètement absurde de penser que l'on pourrait croire comment fonctionne un enfant. Je pense que tous les enfants sont différents. Un enfant de 7 ans chinois est différent d'un enfant de 4 ans italien ou d'un enfant suédois de 5 ans. On ne considère pas les enfants comme une sorte de masse de gens à qui on peut s'adresser avec des mots et des pensées spécifiques. Donc nous, on ne pense pas à l'enfant, on pense à notre histoire uniquement. On pense à servir notre histoire de manière à ce qu'elle soit la plus juste, la plus sincère, la plus cohérente possible. Et ensuite, si ces histoires vont plaire à des enfants, eh bien, on va être ravis. Mais on va aussi être ravis si ces histoires ne leur plaisent pas, parce que c'est important aussi que les histoires ne sont pas simplement faites pour être aimées, elles sont aussi faites pour être détestées, pour qu'on puisse en discuter, pour qu'on puisse les critiquer. Donc nous, notre propos n'est pas de nous adresser directement aux enfants, c'est avant tout de faire des histoires qui nous paraissent intéressantes.
1: D'accord. Mais alors j'ajouterais quelque chose. Je pense que quand on est créateur, on n'oublie pas ce qu'on a été comme enfant. C'est-à-dire qu'on est des adultes, on est des grandes personnes, mais notre part d'enfance est restée très vivante en nous.
0: D'accord.
1: C'est-à-dire qu'on n'est pas des enfants grands, si vous voulez, mais on a quand même quelque chose de notre enfance qui est resté en nous et qu'on n'a pas oublié. Pour nous, notre enfance a été importante, elle a été le terreau de notre vie. Et ça, on est très reconnaissant d'avoir été enfant. Donc ça, je pense que c'est pour ça peut-être qu'on fait des livres pour la jeunesse. C'est parce qu'on n'a pas oublié l'enfance. ce moment précieux de la vie.
0: Donc les adultes étaient tous enfants.
1: Oui, je trouve qu'un adulte, en tout cas, ne devrait pas oublier qui il a été enfant, qu'il a été petit. Parce que je pense qu'un une grande personne, un adulte qui a oublié son enfance, hein, c'est comme s'il avait perdu un peu de lui. C'est comme s'il avait abandonné une part de lui-même. Comme s'il était un peu orphelin. Qu'on ait eu une belle enfance ou une moins belle enfance, parce qu'il n'y a pas des enfances toutes belles, hein, c'est clair. Mais voilà, on a été enfant dans notre vie et il ne faut pas l'oublier.
0: Donc, je pense que peut-être à travers près de 30 ans de création des ouvrages pour la jeunesse, vous-même, personnellement, vous avez eu des changements ou bien vous avez acquis quelque chose de cette création.
1: Bien sûr, bien sûr. Je pense que comme on grandit jour après jour, voilà, la vie passe. Eh bien, nous aussi, on a des expériences. Et en fait, nos livres, c'est aussi ça, c'est les expériences qu'on a eues au cours de notre existence. Donc, nos livres nous accompagnent dans ce processus.
2: Alors, on est tous les deux, hein, comme le disait Albertine, liés à cette enfance. Mais encore une fois, ce serait très prétentieux, pour nous, hein, parce qu'il y a des auteurs qui apparemment savent ce que c'est qu'un enfant, savent ce que c'est qu'un lecteur, savent ce que c'est qu'une personne qu'ils ne connaissent pas. Moi, comme je ne connais pas les gens qui vont me lire, je ne peux pas dire « Ah, voilà ce que je vais leur raconter ». Ça serait prétentieux de savoir ce qu'il y a dans la tête de tous les enfants à qui je vais m'adresser. J'en suis incapable. Donc, c'est pour ça que notre travail se concentre sur notre histoire, d'abord, et non pas sur les lecteurs potentiels des livres.
0: Et en général, quelle sorte d'histoire vous souhaitez raconter aux lecteurs potentiels dans le scénario?
2: Disons, pour résumer, l'artiste, d'une manière générale, je pense qu'un artiste doit être au plus proche d'une certaine vérité, d'une certaine sincérité. Ouais. Donc, nous avons notre parcours, notre expérience de vie, on capte le monde, on observe le monde et on va tenter de restituer notre sentiment de ce que nous avons capté du monde de la manière la plus sincère possible. Après, ce que nous essayons de faire passer, peut-être pour le résumer en un thème, je pense que ce qui nous intéresse, nous, c'est la richesse de l'âme humaine, hein, de l'individu, de l'humanité, la beauté de ce que l'on est quand on est un être humain. C'est ça qui nous intéresse.
0: Et Albertine, vos illustrations sont pour la plupart en couleurs vivantes. Quelle est votre vision esthétique dans la création des ouvrages pour la jeunesse?
1: Oui, alors je pense qu'en effet, j'ai une palette, j'ai ma palette préférée. J'ai des couleurs qui reviennent souvent dans mon travail, des couleurs que j'aime. Je dirais que ça dépend des albums aussi. J'ai fait des albums aussi en noir et blanc, au crayon. Ça dépend des histoires. Y a des histoires, c'est comme le format d'un livre. Il faut choisir le format. Il faut donner à notre histoire la plus belle forme possible. Et pour raconter, c'est comme un langage, hein, le dessin. Donc, quel langage je vais utiliser pour chaque histoire? Donc, certaines sont propres à être plutôt en noir et blanc et d'autres en couleur. Mais en effet, la couleur, j'ai appris. Parce qu'avant, je ne savais pas. Je connaissais que le jaune et le rouge et le bleu. Mais à l'école, quand j'étais étudiante aux Beaux-Arts, j'ai fait de la sérigraphie. Et tout à coup, j'ai appris ce que c'était que la couleur. J'ai appris les mélanges. C'est devenu comme la cuisine. C'est devenu naturel chez moi. Je sais que si je mets un peu de noir dans cette couleur, elle va devenir comme ça. Je sais que si je mélange du jaune et du bleu, je pourrais faire un vert. Et quel vert? Et je vais peut-être rajouter un peu de blanc. En fait, voilà, je fais de la cuisine avec mes couleurs. Et ce qui est très important, c'est qu'il y a de l'émotion dans la couleur, hein. Il y a quelque chose de profondément... On raconte quelque chose avec la couleur. On raconte des sensations, des sentiments. Et c'est ça qui m'intéresse dans la couleur, c'est comment amener une histoire juste avec la couleur.
0: D'accord.
1: Et là, peut-être qu'en effet, je suis quelqu'un d'optimiste et quelqu'un d'assez solaire, c'est ce qu'on me dit. Et donc, du coup, mes couleurs, elles sont assez solaires parce que voilà, je suis quelqu'un comme ça. Mes couleurs peut-être ressemblent à qui je suis.
0: Oui, je vois.
1: Simplement.
0: Et je ne sais pas si vous deux, vous participez de temps en temps des activités, une rencontre avec des petits lecteurs ou non pour...
1: Oui, on le fait régulièrement.
0: Ah, d'accord. Comment c'était passé? Vous aimez ce genre d'activité, de rencontre avec les petits?
2: Oui, on aime beaucoup les rencontrer parce qu'ils nous apprennent beaucoup de choses. Hein. Non seulement nous, on leur apporte peut-être certains éléments, mais on apprend beaucoup de la rencontre avec les enfants. Après, ça dépend énormément par expérience de la classe. On a rencontré beaucoup de classes en Europe, mais aussi en Iran, en Argentine, au Liban, par exemple. Et la classe dépend toujours. La classe, c'est l'ensemble des élèves qui forment le groupe des enfants. Ça dépend souvent du professeur ou de l'enseignant. Si l'enseignant se montre très passionné par la rencontre sera très, très riche. Mais si l'enseignant est moins intéressé ou qu'il rencontre des difficultés dans son travail d'enseignant, on sent tout de suite la différence d'intérêt qu'auront les enfants à nous rencontrer.
0: Est-ce que vous avez lu quelques ouvrages de vos collègues chinois, par exemple Xiong Liang, qui était au dialogue avec vous par visioconférence? Quelles sont vos impressions sur leurs ouvrages?
1: Oui, écoutez, alors, heureusement, ces livres sont traduits en français. Ah. Il y a Le Gentil Monstre, il y a Les Mystères des Dragons Disparus, il y a Les Chevals des Neiges, Le Tueur de Tigres. Donc, moi, je connais un peu son travail. Je suis très impressionnée par la maîtrise et la perfection technique au lavis. Sa technique au lavis est très impressionnante. Ce qui est amusant, c'est que chez nous, en Europe, on a tendance maintenant à trouver dans les écoles que la technique n'est pas importante. Souvent, la technique vient en deuxième. Il faut l'idée avant et la technique après. Et je trouve que lui, il marie très, très bien les deux. Il s'appuie sur la croyance philosophique ancienne pour comprendre notre monde actuel. Ça, je trouve que c'est très fort. Et puis, il a cette technique parfaite qui accompagne son travail. Et ça, c'est très beau. Mm-hmm. Et puis, ce qui nous lie beaucoup, et ça, je l'avais déjà dit, c'est que ce qui nous lie entre nous, je trouve, dans la philosophie de notre travail, c'est qu'il dit ceci. Écrire et dessiner pour les enfants, c'est inviter à marcher vers ce qui est léger et brillant. Ça me parle beaucoup. Et je trouve que c'est important de dire aux enfants, d'une manière très simple, que le monde est merveilleux, qu'on apprend tous les jours, et qu'il faut aller vers ce qui est léger et brillant. Voilà ce que je pourrais dire.
0: Et dans le dialogue qui s'est tenu mardi, qu'est-ce qui vous paraît très précieux dans votre dialogue avec l'illustrateur chinois Xiong Liang?
1: Ben, on s'est retrouvés sur beaucoup de points. On s'est retrouvés sur beaucoup de choses. Je trouve que, Mais généralement, quand on parle avec nos amis illustrateurs et auteurs jeunesse, on a les mêmes points de vue. On fonctionne un peu de la même manière, même si on a des styles différents. Mais ce que je pourrais dire, en tout cas, de la rencontre, c'est que vraiment, je le rejoins sur tout ce qu'il a dit.
2: Oui, pareil, moi, il y a toutes sortes d'auteurs. Hein. Il y a des auteurs, les auteurs peuvent être très, très différents. Et là, on s'est rendu compte qu'on avait pas mal de points communs avec Xiong Liang, pardon pour la prononciation.
0: C'est très bien.
2: Oui, et notamment la manière d'aborder la création, hein. C'est-à-dire, comme on vous disait tout à l'heure, on travaille de la même manière, c'est-à-dire qu'on se met au service d'une histoire avant tout, et on ne pense pas au succès ou à l'aspect commercial du projet. On avait sur ce point la même approche, on va dire. Et puis après, sur le travail de Xiong Liang, ce qui est intéressant aussi, je trouve, c'est qu'il fait souvent référence à la tradition, mais que cette tradition, il réussit à la rendre très contemporaine et très universelle. Et ça, c'est une grande qualité.

0: Xiong Liang est aujourd'hui l'un des meilleurs auteurs des ouvrages pour enfants. Il a été le nominé du prix de Hans Christian Andersen, l'une des distinctions les plus prestigieuses qui récompense les meilleurs illustrateurs et auteurs dans la création des livres pour enfants. Depuis 2002, Xiong Liang a commencé à créer les ouvrages pour les petits. À cette époque-là, c'était les livres créés par des auteurs étrangers qui l'emportaient sur le marché chinois. Alors Xiong Liang a emprunté un autre chemin, celui des sujets sur les traditions chinoises. Et ce choix lui a valu un grand succès auprès des lecteurs. Pour lui, les ouvrages traitant des sujets chinois ont pour objectif d'observer encore une fois la culture orientale.
1: L'auteur a fait la création pour ses propres émotions, au moment où je me sentais loin de la tradition. Pourquoi ne retourne-je pas vers la tradition et ne m'approche-je pas de la vie quotidienne, de sorte que je puisse en faire de nouvelles réflexions? J'ai appris la peinture chinoise quand j'étais petit, et ensuite j'ai lu des œuvres en littérature et philosophie occidentale. Il me semblait qu'on était un peu loin des sujets traditionnels, donc c'était un retour à la culture traditionnelle pour moi.
0: Xiong Liang a toujours un attachement à l'écriture. Il assure donc que le travail de l'illustration et du scénario dans le même temps lors de la création des livres pour enfants. En lisant les ouvrages sur la psychologie de l'enfant, il essaie de mieux comprendre l'aspiration et les moyens cognitifs de chaque tranche d'âge, y compris le bébé. Pour Xiong Liang, il faut enlever totalement la pensée d'adulte et la remplacer par la vision des enfants.
1: Le livre pour adultes, qui le concerne les sentiments ou la pensée, est lié au concept. Quant au livre pour enfants, cela concerne purement la découverte, et ce qui m'intéresse beaucoup plus.
0: La naissance de la fille de Xiong Liang lui a poussé à se lancer dans la création des livres pour enfants. Progressivement, son travail lui permet de mieux connaître les enfants.
1: Les enfants sont extrêmement forts en sens visuel, ce qui n'est pas le cas pour les adultes. La capacité d'auto-découverte et la créativité chez les adultes ont été restreintes parce qu'ils s'informent par les autres sur la manière du monde. Le plus important pour moi, c'est de laisser les petits observer eux-mêmes et s'éclairer par leur propre façon de voir les choses, au lieu de les approvisionner de connaissances générales.
0: La lecture, selon Xiong Liang, est un périple qui invite à découvrir et à rencontrer les inattendus. La lecture permet aussi de grandir et apporte de nouvelles possibilités à la pensée des petits-enfants.
1: Les vrais acquis sont invisibles. L'auto-inspiration se produit au fond du cœur. Il est difficile de donner une réponse sur ce qui s'est passé dans le cœur de l'enfant. Tout ce qui pourrait se dire est externe et ne se transforme jamais en idée au fond du cœur. Éclairer la nature a pour but de rendre les enfants capables de faire leur propre choix, découvrir eux-mêmes la vie, chercher eux-mêmes le bonheur et faire de leur vie une vie plus intéressante.
0: Xiong Liang a une grande passion pour les œuvres d'Albertine et Germano Zullo. Il a même été invité à préfacer pour les ouvrages des créateurs suisses. Selon lui, leurs œuvres ont une atmosphère joyeuse et des images qui se caractérisent par une forme d'allongement. La fusion de multiples couleurs brillantes donne un sentiment d'entrelacement au lecteur. De plus, les œuvres du couple suisse comportent un sens philosophique et une sollicitude humaine.
1: Les points similaires entre moi et les auteurs suisses, c'est le fait que nous explorons le style que nous aimons, parce que chaque artiste devait trouver son propre style. En dehors de ce point similaire, on pourrait dire que chaque artiste est différent. On envisage bien sûr le marché, mais un environnement réellement propice à la création signifie que chaque artiste montre ses caractéristiques, ce qui est le plus important.
0: Considéré aujourd'hui comme un illustrateur émérite en Chine,

Xiong Liang a le sentiment de quelqu'un qui débute encore sa carrière. D'après lui, plus on avance en âge, mieux on se sent dans la création. Le meilleur album fait son apparition souvent au moment imprévu. Voilà, on prend une pause musicale et on se retrouve juste après pour suivre notre programme de courtes chinois.

0: Merci de nous rejoindre dans In Vivo. La dernière partie de cette émission est consacrée aux courtes chinoises. C'est parti!
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0: Bonjour à tous, bienvenue dans notre cours de chinois au quotidien, c'est Xiaotai.
1: Salut Xiaotai, moi c'est toujours Thomas, votre apprenti étudiant en chinois. Et je crois que la dernière fois nous avons parlé d'achat par téléphone, taille. Donc le plus important ça va être de réviser les phrases du cours précédent. Alors la première phrase c'était « Je veux commander une pizza ». Comment tu dis ça en chinois ?
0: 我要订个比萨饼.
1: Comment puis-je payer ? Alors, comment on dit ça en chinois, Tai ?
0: 怎么付钱呢?
1: Une nouvelle phrase, vous pouvez payer à la livraison.
0: 您可以货到付款.
1: Encore une phrase et une dernière, donnez-moi une heure.
0: 您说个时间.
1: Allez, on se réécoute les dialogues en entier de la dernière fois.
2: 喂,你好,我要订一个比萨饼.
3: 大的还是小的?
2: 大的,怎么付钱呢?
3: 可以货到付款，请送到北京大学西门吧。好的，您几点能送到？
2: 你说一个时间，大概12点吧。
1: Bon allez, la révision s'arrête là, c'est le moment de passer aux nouvelles phrases du jour où je crois qu'on va parler de vêtements. Alors comme d'habitude, Xiaotai va vous donner les phrases en chinois, je vais les traduire en français et puis on va commencer les exercices.
0: 我想买一件旗袍。
1: Je veux acheter une qipao.
0: 这是什么料子的?
1: C'est en quel tissu?
0: 蓝色的好还是黄色的好?
1: Quelle est la mieux, la bleue ou la jaune?
0: 能试试吗?
1: Je peux l'essayer?
0: 能打折吗?
1: Pouvez-vous me faire une réduction? Allez, quand je rentre en France, je voudrais ramener à ma mère un truc bien pékinois, une qipao. Eh bien, c'est une robe fendue des deux côtés. C'est une robe traditionnelle chinoise d'origine manchou qui permet aux femmes de montrer pleinement sa féminité.
0: Quand tu te trouves dans le magasin, tu peux dire au vendeur « 我想买一件旗袍. » « 我 » Je n'ai pas la peine de répéter.
1: Ok, « 我 »
0: « 想 » Vouloir.
1: « 想 »
0: « 买 » Acheter.
1: « 买 »
0: Yijian,旗袍, c'est une robe fendue des deux côtés, une robe chinoise.
1: Voilà, 旗袍, qui se traduit en français par robe fendue des deux côtés. Mais maintenant, on a tendance à utiliser directement sa prononciation en chinois, c'est-à-dire qu'on n'utilise plus robe fendue des deux côtés, on dit directement 旗袍. La phrase en entier, Tai.
0: 我想买一件旗袍. Ok, maintenant, on va écouter le premier dialogue.
2: 你要买什么衣服?
3: 我想买一件旗袍.
1: Et je veux demander en quel tissu est cette robe. Alors comment dit-on ça en chinois, Tai?
0: Tu peux dire 这是什么料子的? 这, ce.
1: 这.
0: 是 veut dire être.
1: 是.
0: 什么 veut dire quel.
1: 什么.
0: 料子, tissu.
1: 料子.
0: 这是什么料子的?
1: Qui veut dire quel est ce tissu? Bon, on s'écoute le dialogue.
3: 这是什么料子的?
2: 真丝的.
1: Voilà, on vient d'écouter le dialogue. Il me semble que le vendeur répond « C'est de la soie ». Alors, comment on dit le mot « soie » en chinois, Tai ?
0: Jensi.
1: Jensi. Une nouvelle phrase, mais de quelle couleur faut-il l'acheter, le bleu ou la jaune ?
0: Bon, là, tu peux demander l'avis de tes amis chinois. Sinon, tu peux aussi décrire au vendeur ta mère, c'est-à-dire sa couleur de peau, son style, ses préférences quant aux couleurs. Tu peux ainsi demander 蓝色的好还是黄色的好? 蓝色的, le bleu.
1: 蓝色的.
0: 还是 veut dire où?
1: 还是.
0: 黄色的, le jaune.
1: 黄色的.
0: 好 veut dire mieux, meilleur.
1: 好.
0: Donc la phrase au complet, 蓝色的好还是黄色的好? Ok, on va écouter le troisième dialogue.
3: 蓝色的好还是黄色的好?
2: 蓝色的更适合您.
1: Voilà, il me semble que dans ce dialogue, le vendeur répond au potentiel acheteur, le bleu vous va mieux. Comment dit-on ça en chinois, Tai?
0: 蓝色的更适合您.
1: Voilà, et on aura compris que 蓝色的, ça veut dire...
0: Le bleu.
1: Ok, on est d'accord. Bon, je crois que tu vas m'apprendre une autre phrase. C'est quand même important d'essayer les vêtements. Alors, comment dit-on ça en chinois? Je peux l'essayer.
0: 我能试试吗?
1: 我能试试吗?
0: 我能试试吗? 我, bien sûr, c'est je.
1: 我.
0: 能, pouvoir.
1: 能.
0: 试试, essayer.
1: 试试.
0: 我能试试吗?
1: Bon, on s'écoute tout de suite le dialogue 4.
3: 能试试吗?
2: 您穿什么号的？
3: 中号的。
1: Allez, dans les phrases que nous venons d'entendre, on a bien sûr entendu « je peux l'essayer ». Et il y avait deux autres phrases. Alors la deuxième phrase, c'était « quelle est votre taille ?» Comment dire ça en chinois ?
0: « 您穿什么号的?»
1: Voilà, et la réponse de la femme, c'était « je suis de taille moyenne ». Alors comment dit-on « moyenne taille ?» ?»«
0: 中号的。
1: Ok, bon, ça y est, le tissu choisi, la robe également, bref, tout va bien. Mais j'aimerais bien sûr qu'on me fasse une petite réduction. Comment demander ça en chinois, Tai?
0: Bon, alors soit je te propose d'écouter d'abord le dialogue 5 dans lequel tu vas trouver les réponses.
3: 多少钱?
2: 980元。
3: 太贵了，能打折吗？
2: 可以打九折。
0: Alors Thomas, mon étudiant, as-tu saisi quelque chose de ce dialogue?
1: Je pense, ouais, mais le mieux, c'est que tu répètes les phrases une fois en chinois et que je les répète, moi, en français.
0: D'accord. 多少钱?
1: Ça fait combien?
0: 980 yuan.
1: 980.
0: 太贵了.
1: C'est très cher.
0: 能打折吗?
1: Est-ce que vous pouvez me faire une réduction?
0: 可以打九折.
1: 10% de réduction.
0: Ok, maintenant je propose qu'on révise un peu les phrases clés d'aujourd'hui avant de repasser les dialogues au complet.
1: Voilà, alors on va s'écouter les phrases. Je veux acheter une qipao.
0: 我想买一件旗袍。
1: C'est en quel tissu?
0: 这是什么料子的?
1: Lequel est le mieux? La bleue ou la jaune?
0: 蓝色的好还是黄色的好?
1: Est-ce que je peux l'essayer?
0: 能试试吗?
1: Est-ce que vous pouvez me faire une petite réduction ?
0: Non,

0: 折吗？
1: Ok, allez, on se réécoute les dialogues en complet, donc avant de passer à notre rubrique ABC de la culture chinoise.
2: 您要买什么衣服？
3: 我想买一件旗袍。这是什么料子的？
2: 真丝的。
3: 蓝色的好还是黄色的好？
2: 蓝色的更适合您。
3: 能试试吗？
2: 您穿什么号的？
3: 中号的。多少钱？
2: 980元。
3: 太贵了，能打折吗？
2: 可以打九折。
4: C'est tout ce qu'on a appris aujourd'hui. Passons maintenant à la rubrique ABC de la culture chinoise.
1: Voilà, aujourd'hui il sera question de couleurs. On sait que le rouge est une couleur très appréciée par les Chinois parce qu'il incarne le bonheur, la joie. Lors des fêtes, on accroche partout des lanternes rouges en fait aux maisons, au plafond. Il y en a partout dans la rue. Lors des mariages, des cérémonies heureuses, la fiancée porte également un vêtement rouge, des chaussures rouges, et le palanquin pour la transporter est aussi généralement de couleur écarlate. Le rouge est en même temps un signe de réussite, et si quelqu'un se trouve dans une situation favorable, on dit tai.
4: Zao hong.
1: Voilà, si on le traduit mot à mot, ça veut dire marcher vers le rouge.
4: Et la personne qui a la faveur du chef est nommée hong ren.
1: Voilà, ça veut dire la personne rouge.
4: Le fait de distribuer le profit est appelé feng hong.
1: Voilà, distribuer le rouge.
4: Le rouge incarne aussi la beauté. On qualifie le visage d'une belle femme hong yan.
1: Par contre, en Occident, le rouge porte une signification toute différente et relativement péjorative. On le lie souvent au feu, à l'enfer, au sang, toute une symbolique qui nous vient des temps moyenâgeux. Il symbolise également la cruauté, ou bien sûr, le rouge, c'est la couleur du sang.
4: Voilà une preuve de plus de la différence culturelle.
1: Tout à fait. Salut Tai et à la prochaine.
4: Salut Thomas, à la prochaine fois.

Voilà, c'est la fin de cette émission d'In Vivo. Merci de l'avoir suivie. Vous pouvez réécouter cette émission sur le site french.cri.cn. Au revoir et à la prochaine.

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0: Le président russe Vladimir Poutine est à Beijing pour une visite d'État de 2 jours en Chine à l'invitation du président chinois Xi Jinping. Cette visite souligne le renforcement de la coordination stratégique et la confiance mutuelle entre les deux pays voisins dans des domaines tels que l'énergie multisectorielle, le commerce et la paix mondiale.
1: Afin d'approfondir les relations bilatérales et de favoriser un monde plus stable, le président russe Vladimir Poutine est arrivé à Beijing pour une visite d'État. Le président chinois Xi Jinping a organisé une cérémonie d'accueil en l'honneur de son homologue russe devant le Grand Palais du Peuple. Une fanfare militaire a interprété les hymnes nationaux des deux pays. Les deux dirigeants ont ensuite inspecté conjointement la formation de la garde d'honneur de l'Armée populaire de libération. Le président Xi Jinping a ensuite eu des entretiens bilatéraux avec le président Vladimir Poutine. Xi Jinping a souligné que cette année marquait le 30e anniversaire du partenariat stratégique de coordination entre la Chine et la Russie et le 25e anniversaire de la signature du traité de bon voisinage et de coopération amicale. Il a déclaré que les relations sino-russes avaient atteint ce stade parce que les deux parties avaient continué à approfondir leur confiance politique mutuelle et leur coordination stratégique, à porter leur coopération vers de nouveaux sommets, à défendre la justice et l'équité internationale et à faire progresser la construction d'une communauté d'avenir partagé pour l'humanité. Le président Xi a noté que la situation internationale était instable et agitée. L'unilatéralisme et l'hégémonisme refont surface, mais la paix, le développement et la coopération restent l'aspiration des peuples et la tendance dominante de notre époque. Il a estimé qu'en tant que membre permanent du Conseil de sécurité de l'ONU et grande puissance mondiale, la Chine et la Russie devaient adopter une perspective stratégique et à long terme. Les deux pays devraient stimuler le développement et la revitalisation de leurs nations respectives grâce à une coordination stratégique globale d'une qualité encore supérieure et œuvrer pour rendre le système de gouvernance mondiale plus juste et plus raisonnable. Le président Xi a également déclaré que la Chine et la Russie avaient développé leur partenariat stratégique global de coordination dans la nouvelle ère sur la base de l'égalité, du respect mutuel, de la bonne foi et d'une coopération gagnant-gagnant. La confiance politique mutuelle entre les deux parties s'est encore renforcée et la coopération dans des domaines tels que le commerce, l'investissement, la science, la technologie et la culture a continué de progresser. Le président Xi a déclaré que les liens entre les deux peuples s'étaient renforcés et que les relations entre la Chine et la Russie étaient entrées dans une nouvelle phase marquée par des réalisations plus importantes et un développement plus rapide. Les deux pays ont convenu de prolonger le traité de bon voisinage et de coopération amicale. Le président Xi a souligné qu'il y a 25 ans, la Chine et la Russie avaient signé ce traité qui établissait sous une forme juridique les fondements institutionnels d'un bon voisinage, d'une amitié et d'une coordination stratégique globale à long terme. Depuis lors, les relations sino-russes ont connu un développement fulgurant. Le paysage international actuel a subi de profonds changements et le monde est confronté au danger d'un retour à la loi de la jungle. Dans ce contexte, le traité sino-russe de bon voisinage et de coopération amicale s'est une nouvelle fois révélé avancé, scientifique et pertinent. Le président Xi a déclaré que Beijing soutenait la prolongation du traité et qu'il travaillerait avec la Russie pour honorer conjointement l'esprit de ce traité et faire progresser avec détermination la coordination stratégique étroite entre la Chine et la Russie. Au cours de ses entretiens avec le président Poutine, le président Xi a également abordé la situation au Moyen-Orient. Xi Jinping a déclaré qu'il s'agissait d'un moment critique de guerre et de transformation. Il a ajouté qu'il était urgent de parvenir à une fin complète de la guerre et qu'il était particulièrement important de persévérer dans les négociations. Le président chinois a déclaré qu'une fin rapide de la guerre contribuerait à réduire les perturbations affectant la stabilité de l'approvisionnement énergétique, le bon fonctionnement des chaînes industrielles et d'approvisionnement, ainsi que l'ordre du commerce international. Le président Xi a indiqué avoir présenté 4 propositions visant à maintenir et à promouvoir la paix et la stabilité au Moyen-Orient afin de consolider davantage le consensus de la communauté internationale. Il a estimé qu'il s'agissait d'une initiative visant à contribuer à apaiser la situation, à calmer les tensions, à mettre fin à la guerre et à promouvoir la paix.
0: Le président chinois Xi Jinping et le président russe Vladimir Poutine se sont adressés à la presse à l'issue de leurs entretiens au Grand Palais du Peuple. Les deux dirigeants ont salué un nouveau sommet dans les relations bilatérales.
1: Le président Xi Jinping a déclaré que la 25e visite du président Poutine en Chine témoignait de la nature particulière des relations sino-russes. Xi Jinping a déclaré que les relations sino-russes avaient atteint leur plus haut niveau historique, celui d'un partenariat stratégique global de coordination pour la nouvelle ère, servant d'exemple pour les relations entre grandes puissances. Il a souligné que les deux nations devaient suivre la tendance de l'époque, paix, développement et coopération gagnant-gagnant. Il a également soulevé quatre points. Premièrement, renforcer la confiance politique mutuelle de plus haute qualité et le soutien stratégique solide. Le président Xi a déclaré que la confiance politique mutuelle était la caractéristique la plus distinctive des relations entre Beijing et Moscou, ainsi que le principe fondamental du traité de bon voisinage et de coopération amicale sino-russe. M. Xi a déclaré que les deux parties devaient s'appuyer sur leurs réalisations passées, se soutenir davantage mutuellement sur les questions touchant aux intérêts fondamentaux et aux préoccupations majeures et maintenir une communication stratégique étroite et des échanges à tous les niveaux. Deuxièmement, renforcer la coopération mutuellement bénéfique de plus haute qualité pour favoriser le développement et la revitalisation. Le président Xi a déclaré que ces dernières années, les deux pays avaient vu leur coopération s'étendre à divers secteurs. Le commerce bilatéral a dépassé les 200 milliards de dollars américains pendant trois années consécutives et au cours des quatre premiers mois de 2026, il a augmenté de près de 20%. Xi Jinping a déclaré que les deux parties devraient approfondir davantage la synergie entre le 15e plan quinquennal de la Chine et la stratégie de développement de la Russie à l'horizon 2030. Troisièmement, promouvoir les liens entre les peuples de plus haute qualité et consolider l'amitié entre les deux pays. Le président Xi a déclaré que les deux parties devraient saisir l'occasion des années de l'éducation sino-russe pour élargir les échanges d'étudiants et approfondir la coopération institutionnelle dans des domaines tels que la formation des talents et la recherche scientifique conjointe. Quatrièmement, renforcer la coordination internationale de plus haute qualité et œuvrer à la réforme et à l'amélioration de la gouvernance mondiale. Le président Xi a déclaré que l'unilatéralisme et l'hégémonisme constituaient aujourd'hui de graves dangers et qu'il existait un risque que le monde retombe dans la loi de la jungle. Il a ajouté qu'en tant que membre permanent du Conseil de sécurité de l'ONU, la Chine et la Russie devaient fermement s'acquitter de leur mission et de leurs responsabilités en tant que grandes puissances responsables, défendre l'autorité des Nations Unies ainsi que l'équité et la justice internationale, et s'opposer à tous les actes d'intimidation unilatérale. Xi Jinping a souligné que les deux pays devaient s'opposer à tous les actes provocateurs qui remettent en cause les acquis de la victoire de la Seconde Guerre mondiale et tentent de faire renaître le fascisme et le militarisme. M. Xi a déclaré que les deux parties devraient œuvrer ensemble pour construire un système de gouvernance mondiale plus juste et plus équitable. Le président Poutine a fait écho au président Xi, affirmant que les relations russo-chinoises n'avaient jamais atteint un tel niveau. M. Poutine a déclaré que les deux pays avaient toujours adhéré à l'esprit de respect mutuel, d'égalité, d'assistance et de soutien réciproque. Leur coopération bilatérale n'est dirigée

0: Chine-Russie. Les deux dirigeants ont appelé à un renforcement de la coopération dans le domaine de l'éducation et à l'intensification des échanges entre les peuples.
1: Marquant une nouvelle étape dans la coopération éducative, la Chine et la Russie ont lancé mercredi les années de l'éducation sino-russe, les deux chefs d'État ayant assisté à la cérémonie d'ouverture à Beijing. Dans son discours, le président Xi a déclaré que cette année marquait le 30e anniversaire de l'établissement du partenariat stratégique de coordination sino-russe et le 25e anniversaire de la signature du traité de bon voisinage et de coopération amicale sino-russe. Il a ajouté que le lancement des années de l'éducation sino-russe en cette année si importante reflétait la vision stratégique des deux dirigeants pour le développement à long terme des relations bilatérales. Qualifiant l'éducation de pont important reliant les peuples et perpétuant l'amitié entre les nations, Xi Jinping a déclaré que la coopération éducative entre la Chine et la Russie n'avait cessé de s'approfondir, produisant des résultats tangibles et enrichissant les relations bilatérales dans cette nouvelle ère. Il a appelé les deux parties à renforcer leur coopération en matière de formation des talents, à cultiver conjointement les meilleurs talents scientifiques et technologiques et à travailler ensemble sur les défis scientifiques de pointe afin de soutenir le développement axé sur l'innovation dans les deux pays. Xi Jinping a également exhorté les deux parties à promouvoir l'apprentissage mutuel entre les civilisations, à élargir les échanges sur le patrimoine culturel et la gouvernance de l'éducation, et à encourager des liens plus étroits entre les jeunes afin de perpétuer l'amitié traditionnelle entre la Chine et la Russie. Vladimir Poutine a déclaré que la coopération en matière d'éducation était un élément indispensable du partenariat stratégique global de coordination entre la Russie et la Chine, ajoutant que le lancement des années de l'éducation Russie-Chine marquait une étape importante. Il a déclaré que la Russie était disposée à travailler avec la Chine pour approfondir la coopération en matière d'éducation, renforcer la compréhension mutuelle entre les jeunes générations et promouvoir le développement des relations bilatérales. Les deux dirigeants ont également dévoilé conjointement le logo des années de l'éducation Chine-Russie.
0: Après avoir assisté à la cérémonie d'ouverture des années de l'éducation Chine-Russie, le président chinois Xi Jinping et le président russe Vladimir Poutine ont visité une exposition de photos au Grand Palais du Peuple à Beijing qui célèbre l'amitié entre les deux pays. Les deux dirigeants ont passé en revue les moments de collaboration entre la Chine et la Russie et ont déclaré que l'amitié entre les deux pays continuerait à prospérer. La cérémonie de lancement du consortium sino-russe pour l'innovation dans l'enseignement, la science et l'industrie forestière s'est déroulée à Harbin, chef-lieu de la province du Heilongjiang dans le nord-est de la Chine.
2: Lancé conjointement par l'Université forestière du Nord-Est et l'Université technique forestière d'État de Saint-Pétersbourg, le consortium regroupe 48 universités, instituts de recherche et entreprises des deux pays. Il se concentre sur la formation des talents, la recherche commune et les échanges culturels et industriels en encourageant les échanges de professeurs et d'étudiants, le partage de cours et la création de laboratoires communs afin de faire progresser le développement durable de la foresterie.
3: Ce consortium marque le passage d'échanges informels à une coopération institutionnalisée et substantielle. Il contribuera à renforcer la formation internationale des talents forestiers et l'innovation scientifique, tout en favorisant le développement vert régional et la sécurité écologique mondiale.
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2: Bonjour à toutes et à tous. Bienvenue dans Fréquence Afrique sur CGTN Radio. Dans la première partie de l'émission, nous allons écouter les opinions de certains experts africains sur la coopération sino-africaine. On commence par Zachary Ngumbé, secrétaire général du Conseil économique et social du Cameroun. Selon lui, l'exposition économique et commerciale Chine-Afrique représente le moyen le plus sûr de garantir une intégration entre les populations africaines et les populations de Chine.
3: Vous savez, le rôle des conseils économiques et sociaux dans nos États, c'est effectivement d'amener les politiques publiques à être tournées vers la satisfaction des besoins des populations et non pas à répondre peut-être à des exigences de campagne ou des promesses électorales. Les populations ont des préoccupations qui sont pratiquement les mêmes que l'on soit en Afrique, que l'on soit en Chine. Donc, la coopération économique est le vecteur qui permet effectivement que l'on passe de la diplomatie politique vers une diplomatie économique qui, en réalité, est celle qui adresse les préoccupations des populations. Et l'économie étant basée sur la commercialisation finalement des produits qui sont fabriqués, la politique, la coopération commerciale avec un forum comme celui des échanges commerciaux en Chine, et où je sais que des entreprises et des producteurs camerounais sont largement représentés, et comme beaucoup d'autres d'Afrique, nous pensons que c'est effectivement le moyen le plus sûr de garantir une intégration entre les populations africaines et les populations de Chine. Nous devons dire déjà que la cohabitation entre ces populations ne crée aucun problème. Parce que en Chine, j'ai vu, lorsque j'y étais en novembre, qu'il y a pratiquement des quartiers entiers, des villes, des marchés même, qui ont presque des dénominations africaines. Et nous vivons les mêmes choses dans les principales villes africaines. J'étais à Abidjan, j'étais au Maroc, à Rabat, et j'étais dans plein d'autres capitales africaines, et j'ai constaté que c'est à travers cette coopération commerciale, à travers cette coopération économique, que les deux continents se connaissent au mieux. Et donc, je pense que notre rôle est effectivement de maintenir les cadres formels de dialogue et de tirer derrière les conseils économiques et sociaux, les entreprises dont les représentants constituent ces conseils pour que les échanges se densifient entre le continent noir, le continent africain, je préfère, et la Chine. Donc voilà ce que nous pouvons dire en relevant que la Chine et l'Afrique font un commerce intense. La Chine a été le premier partenaire commercial de l'Afrique, ce qui veut dire qu'il y a un marché, et l'avantage, c'est que l'Afrique est à construire. Il y a des opportunités, il y a des potentialités, et dans le domaine des infrastructures, dans le domaine des nouvelles technologies, dans les besoins de formation, dans le domaine de la santé, de l'éducation, tout ce potentiel est offert et la Chine a dans cet espace un environnement d'expression avec son modèle de développement qui met l'homme et le progrès partagé au centre de l'action économique, au centre de l'action commerciale. Effectivement, le contexte global est assez tendu avec

0: la résurgence des protectionnismes, notamment entre les grands blocs qui représentent des puissances économiques indéniables. Et dans ce contexte, l'Afrique, au regard de son tissu industriel qui est encore naissant ou qui est encore à bâtir, a intérêt à avoir l'accompagnement ou le partenariat sud-sud parce que la Chine fait partie de ce sud global qui oppose son modèle de développement à celui dicté par la puissance du capital, le modèle que nous devons conserver. Et c'est l'une des principales forces de la coopération sino-africaine, c'est que il faut produire de la richesse, mais il faut encore que cette richesse soit équitablement répartie pour le bien-être des populations. Et ce modèle, évidemment, se heurte au modèle classique de l'économie de marché et appelle que l'homme soit au centre de l'action économique. Nous pensons que en nous situant dans le cadre d'une telle conception, nous avons beaucoup à capitaliser dans le contexte mondial actuel. Nous devons développer avec la Chine des instruments propres qui sont, disons, au plan économique, peu sensibles aux variations liées, par exemple, à ces phénomènes de taxation ou de surtaxation. Et c'est pour cela que des concepts avaient été développés comme des autoroutes commerciales entre la Chine et l'Afrique, la route de la soie entre la Chine et l'Afrique, qui ferait que nos opérations commerciales soient le plus directes possible et que les outils de commerce soit aussi direct. Par exemple, nous avons encore peut-être des freins au niveau de la convertibilité de nos monnaies, ce qui fait que en introduisant une monnaie tierce pour passer à la conversion, ceci peut être un facteur d'enchérissement ou de renchérissement du coût des produits entre l'Afrique et la Chine. Donc, pour nous, c'est ce modèle de coopération qu'il faut absolument préserver, développer, densifier et utiliser le saut technologique à travers l'intelligence artificielle. Parce que nous ne pouvons plus refaire le cycle de développement tel qu'il est traditionnellement connu dans la littérature économique. Nous devons profiter du saut technologique avec l'aide de l'intelligence artificielle pour connecter définitivement l'Afrique à la Chine en tant qu'un bloc unique qui veut un développement partagé, une prospérité commune et une organisation sociale prospère en faveur des peuples d'Afrique et des peuples de Chine.
1: Ensuite, c'est le tour d'Hassan Hadji, acteur social, environnemental et économique du Maroc. Il a souligné que les relations sino-marocaines illustraient une collaboration gagnant-gagnant.
2: Les relations sino-africaines en général, et celles du Maroc et de la Chine, se caractérisent par une coopération économique à grand essor. Ces dernières décennies, les relations entre la Chine et l'Afrique ont connu une expansion spectaculaire marquée par une coopération économique, politique et infrastructurelle sans précédent. La Chine est devenue le premier partenaire commercial du continent africain. Cette collaboration s'articule bien sûr autour de l'initiative Ceinture et Route, initiée en 2013, à laquelle plusieurs pays africains ont adhéré, dont le Maroc. Donc, parmi les partenaires africains de la Chine, il y a notre pays, le Maroc, qui se distingue comme un pont et un hub stratégique reliant non seulement l'Afrique à la Chine, mais aussi à l'Europe, grâce à sa stabilité politique, sa position géographique privilégiée, ses infrastructures de classe mondiale et la clairvoyance, la vision, la volonté commune entre les deux dirigeants, les deux hauts responsables des deux pays, le roi Mohamed VI, que Dieu l'assiste, roi du royaume du Maroc, et son Excellence le président de la République populaire de la Chine, Monsieur Xi Jinping. En ce qui concerne les coopérations économiques entre le Maroc et la Chine, on voit déjà un grand échange entre les deux pays. La stratégie du Maroc en l'an 2025 aspire à créer un changement au niveau de ces échanges commerciaux. Donc en ce qui concerne les infrastructures, on voit déjà que la Chine investit beaucoup, comme j'ai dit, dans le domaine, dans les secteurs ferroviaires, portuaires et énergétiques. Alors si on cite par exemple le secteur ferroviaire, on voit que la Chine a investi dans les grands projets structurants comme celui du parc industriel à Tanger. Donc sans oublier aussi l'investissement de la Chine dans le domaine de l'énergie verte. Comme vous le saviez, la Chine a investi à Nord Ouarzazate, qui est la plus grande centrale solaire au monde, avec un montant de 2 milliards et quelques dollars. Donc en ce qui concerne ce qu'attend le Maroc de la Chine, donc le Maroc attend beaucoup au niveau de l'augmentation des investissements dans le domaine de l'industrie de l'automobile, l'aéronautique et le numérique. Aussi le transfert de la technologie, notamment dans les énergies vertes et l'intelligence artificielle. Le Maroc, bien sûr, attend le soutien, beaucoup de soutien politique renforcé dans les instances et les organisations mondiales, comme l'ONU. Donc le Maroc aussi attend la diversification des échanges. Le Maroc attend aussi son intégration dans les chaînes d'approvisionnement chinoises, dont l'Europe et l'Afrique. Donc, comme conclusion, les relations sino-marocaines illustrent une collaboration gagnant-gagnant où le Maroc bénéficie d'investissements massifs tandis que la Chine y trouve un partenaire stable et une porte d'entrée vers l'Afrique et l'Europe. Et bien que les échanges soient en hausse, le Maroc doit encore intensifie ses efforts pour rivaliser avec les principaux partenaires africains de la Chine, la diversification économique et les investissements stratégiques seront clés pour y parvenir.
1: 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Nous poursuivons avec cette série d'opinions. La coopération sino-africaine est le pilier de la solidarité Sud-Sud. Pense Laoucine Bekars Bailly, expert en droit international au Maroc.
3: Concernant les domaines clés à maintenir et à approfondir, on trouve l'infrastructure, la construction de routes, chemins de fer pour les réseaux énergétiques a eu un impact concernant sur le développement de nombreux pays africains. L'agriculture et sécurité alimentaire, on trouve que la coopération de l'agriculture intelligente, l'irrigation et les mécanisations des permis améliorés la productivité dans plusieurs régions. On trouve aussi la formation et transfert de technologies, ça c'est très important là. Le renforcement des capacités à travers des bourses, la formation technique, l'université conjointe est essentielle pour l'autonomisation à long terme. Pour la santé publique, on trouve la transition énergétique très important, la coopération de l'énergie renouvelable, solaire, éolienne, hydroélectrique, pour accompagner la modernisation durable et l'économie africaine. Aussi bien, la numérisation, c'est très très important, surtout la création de zones numériques conjointes pour favoriser l'innovation technologique locale et les gouvernements. La COP, entreprise industrielle, on trouve aussi le développement de chaînes valeur africaines via des joints ventus pour permettre à l'Afrique de passer d'exportatrice du matière première à transformateur industriel. industriel, aussi bien pour le finance inclusif. On trouve ici la mise en place de la financement conjoint sino-africain pour le PME, banque et développement, accessible aux acteurs économiques locaux. Pour les rôles constructifs dans le sud global, on trouve la coopération sino-africaine en tant que pilier de la solidarité sud-sud pour proposer une alternative moderne au modèle occidental de développement en plaçant au centre des besoins locaux le respect de la souveraineté nationale, locaux, construction, ça aussi, et offre un modèle de modernisation multipolaire adopté à chaque contexte, tout en promouvant la réforme et la gouvernance mondiale vers un ordre plus équitable, inclusif et représentatif, notamment pour une meilleure poids accordé au pays du Sud-Sud dans les institutions comme l'OMC et le Fonds monétaire international, FMI.
1: Vous êtes branché sur Fréquence Afrique. On fait maintenant une pause en musique et on se retrouve juste après.

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1: Vous êtes toujours à l'écoute de Fréquence Afrique. Dans la deuxième partie de l'émission, on va suivre les interviews réalisées avec deux journalistes africains venus en Chine pour participer à une formation. Ils ont non seulement parlé de leurs différents voyages effectués dans les villes et provinces chinoises, mais également livré leurs opinions sur ce grand pays. Écoutons d'abord Fatou Ndiaye, journaliste sénégalaise.
2: Pour commencer, peut-être pourriez-vous faire une présentation personnelle.
3: Alors, je commence. Moi, je m'appelle Fatou Ndiaye, je suis journaliste, je viens de Dakar au Sénégal.
2: Fatou, c'est votre première fois de venir en Chine. Et quelle est votre première impression sur ce pays?
3: Alors, c'est ma première fois. D'abord, j'ai découvert un pays, un très beau pays, avec une verdure impressionnante. J'ai aussi découvert un pays qui s'est engagé dans le travail. Dans le cadre de mes 4 mois, j'ai eu à parcourir le pays. Bon, la première chose qui m'a marqué, j'ai vu que toutes les surfaces sont exploitées. Soit il y a des gens qui font de l'agriculture ou d'autres qui font des activités qui permettent un peu d'avoir des revenus. J'ai découvert aussi un pays où il y a la sécurité, franchement. Moi, je me sens bien ici. Donc, il y a aussi cette envie de continuer malgré que le pays soit développé. Donc, j'ai senti ce besoin-là d'aller de l'avant. De la Chine, je reconnais aussi un pays avec beaucoup de rigueur. Les gens sont rigoureux au travail et dans leur relation avec les gens.
2: D'accord. Alors, avant de venir, que pensez-vous de la Chine?
3: Bon, j'avais une image de la Chine à travers les réseaux sociaux, d'abord. Un pays fermé, des gens pas assez ouverts. Et puis, l'autre chose est qu'un pays développé. Mais j'ai constaté qu'à côté de ce développement-là, la Chine accorde beaucoup d'importance à sa tradition.
2: Ouais.
3: Oui, j'ai visité le temple de Confucius, Luyan, et la cité interdite. Donc, à côté de la modernité, c'est un pays qui accorde de l'importance à son passé. Ce qui n'est pas souvent le cas en Afrique.
2: C'est donc ce voyage a été une bonne occasion pour découvrir une autre Chine.
3: Oui,
2: Je veux dire que vous avez déjà séjourné plusieurs villes chinoises. Fatou, pouvez-vous nous en dire un peu plus sur ce qui a marqué vos différents voyages?
3: Alors, moi, je commence toujours, de mon expérience, je commence toujours par Sichuan, la province de Sichuan, la ville de Doujiangyan.
2: Ah,
3: oui, j'ai aimé le système d'irrigation, malgré qu'il soit une infrastructure millénaire, la conservation qu'il y a, pour toute la mise en valeur, au point que le système constitue aujourd'hui une attraction de la province. J'ai beaucoup aimé aussi les pandas. Oui, franchement, j'ai beaucoup aimé cette découverte. Je pensais que c'est des animaux qui n'existent pas dans la vraie vie. Je les ai découverts là-bas. Là-bas, j'ai beaucoup aimé la chaleur humaine. On sent plus les gens à Sichuan et dans les autres provinces qu'à Beijing. Ailleurs aussi, j'ai aimé Shandong. L'exemplarité de la revalorisation de l'héritage de Confucius. Je pense que c'est quelque chose qui mérite d'être dupliqué partout dans le monde. Souvent, on n'a pas cette tendance de mettre en valeur notre histoire. Ici, Confucius, c'est des années en arrière. Et on a vu que la Chine a mis tout en œuvre pour que les gens qui visitent Shandong aient une connaissance de l'homme, mais aussi que les Chinois apprennent de cet homme. Moi, j'ai beaucoup aimé ces deux choses-là.
2: D'accord. Et depuis quelques années, des journalistes africains sont régulièrement invités en Chine pour des formations, des stages, des séminaires, ainsi que des couvertures de grands événements. Et que pensez-vous de ce mécanisme de coopération? Quels sont vos acquis personnels durant ces 4 mois de formation?
3: Alors, pour moi, c'est une bonne chose. Dans la mesure où, Par exemple, cette formation, moi, ça m'a permis de comprendre beaucoup de choses de la Chine. Ça permet aussi aux Africains qui sont là-bas, peut-être qui me suivent ou qui me lisent, de connaître, de faire la différence entre la réalité et ce qui est dit sur les réseaux sociaux ou autres. Mais à mon avis aussi, le programme doit, ce genre de programme aussi doit prendre en compte les aspirations des pays africains. Par exemple, moi, je constate que ici en Chine, les gens ne connaissent pas beaucoup l'Afrique. Souvent, on marche dans la rue, on dit tout vient d'où. Certains ne connaissent même pas un pays, ou bien certains ne savent même pas qu'il existe un continent qui s'appelle l'Afrique. Donc, le fait aussi de mettre un peu en avant la particularité de l'Afrique dans le programme, ce serait assez intéressant. Ou bien, comme il y a des médias de la Chine qui sont présents en Afrique, que ces médias parlent plus de l'Afrique pour que les Chinois, eux aussi, comprennent qu'il y a d'autres réalités différentes de ce qu'ils ont l'habitude de voir.
2: La Chine et l'Afrique maintiennent des relations amicales, couplées de plusieurs réalisations gagnant-gagnant. Pourriez-vous présenter quelques projets de coopération dans votre pays respectif?
3: Alors, la question vient à bonne date ou bien à un bon moment, parce que moi, personnellement, il y a une délégation sénégalaise qui est là depuis le début de la semaine. Donc, beaucoup d'accords ont été signés sur le transport. Il y a aussi sur le transport et le commerce principalement. La fois passée, la réunion des coordinateurs de suivi de la coopération chino-africaine, on a pris des mesures. Par exemple, sur l'exonération des droits de douane aux pays africains, mon pays est impacté. Donc, moi, je pense qu'avec toutes ces mesures-là, on pourra renforcer la coopération entre la Chine et mon pays, principalement le Sénégal. On a constaté aussi que, bon, la Chine et mon pays, le Sénégal, coopèrent dans le domaine de la pêche. Notre premier ministre en a parlé. Peut-être que d'autres accords vont être signés, puisque lui aussi sera reçu par le président Xi Jinping. Donc, au terme de sa visite, on aura d'autres accords de partenariat entre le Sénégal et la Chine.
2: C'est bien. Le Forum sur la coopération sino-africaine fête son 25e anniversaire cette année. Et selon vous, quel rôle joue ce forum dans la promotion du développement des relations sino-africaines?
3: Alors, le forum, pour moi, c'est un cadre d'échange et de définition de la politique de partenariat entre la Chine et l'Afrique. C'est un moment assez important entre entre la nation chinoise et l'Afrique pour qu'on puisse savoir sur quelle voie faire la coopération ou bien définir aussi les actions à mener.
2: D'accord. Et enfin, pour terminer cette interview, pourriez-vous utiliser trois mots pour décrire la Chine?
3: Rigueur. Bon, ponctualité, peut-être ça peut rejoindre la rigueur. Moi, rigueur, ponctualité, sécurité et verdure. Jamais quatre.
2: D'accord.
3: Merci
2: Merci à
3: beaucoup.
2: vous.
3: Merci à toi aussi.
1: Et on va terminer cette partie avec Guy Elongo, journaliste de la République démocratique du Congo.
2: Guy Elongo, un journaliste de la République démocratique du Congo en formation en Chine depuis le mois d'avril dernier. C'est pour la deuxième fois qu'il visite la Chine dans le cadre de son métier de chevalier de plume. Il nous parle d'abord de ses deux expériences en Chine.
4: Effectivement, je visite la Chine pour la deuxième fois. La première fois en 2019, ce n'était pas ici à Pékin. La première fois, j'étais à Changchun, Shanghai, Hangzhou. C'était pour une formation de 3 semaines. Et la deuxième fois, je suis à Pékin. Je suis allé dans les provinces de Shandong, Hubei et puis Yunnan pour pratiquement 4 mois. Vous sentez qu'il y a différence. La première fois pour 3 semaines, j'avais une autre vie pour les villes que j'avais visitées. Et cette fois-ci, comme je suis resté le plus longtemps possible, j'ai découvert une nouvelle image, une meilleure face de la Chine, qui est un pays bien sécurisé avec beaucoup de merveilles.
2: Lors de sa première visite en Chine en 2019, Guy Elongo a séjourné dans le sud du pays, alors que cette fois-ci, il a pris ses quartiers à Beijing et en a profité pour découvrir bon nombre de sites touristiques intéressants à travers le pays. Il est impatient de les recommander à ses amis qui envisagent de venir en Chine.
4: Celui qui veut visiter la Chine, je vais lui recommander de visiter la grotte de Tihon à Hengxi. Donc, c'est un des plus meilleurs endroits qu'on a visités. C'est vraiment, je peux dire que c'est un village dans la terre, sous la terre, parce qu'il fallait faire le pas, entrer et puis.

0: visiter les lieux. C'est en tout cas c'est très touristique. Il y a aussi les complexes maritimes de Gentai à Shandong. Là, on avait beaucoup aimé et s'est merveillé. Vous faites à peu près 30 mètres dans la mer et vous découvrez un complexe maritime où les gens habitent et ils font du tourisme. C'est vraiment la Chine.
1: Longo partage également ses profondes impressions lors de son séjour en Chine.
0: Oui, la nourriture, oui, les peuples est suffisamment alimentés. Donc, je peux dire, la Chine a ce qu'on parle de l'autosuffisance alimentaire. Les peuples peuvent se nourrir calmement, matin, midi et soir, ce qui est une bonne chose. Il y a la sécurité. On peut circuler jusqu'à 1 h du matin jusqu'au petit matin sans être inquiété, ce qui est une bonne chose, contrairement à beaucoup d'autres pays d'Afrique où il y a l'insécurité et la circulation la nuit pose problème. Donc, on a découvert cette Chine-là. Et moi, personnellement, je prends le vélo, la nuit, je circule et c'est ça la Chine.
1: Depuis quelques années, des journalistes africains sont régulièrement invités en Chine pour des formations, des stages, des séminaires, ainsi que des couvertures de grands événements. Guy Longo apprécie ces mécanismes de coopération et présente en même temps quelques projets de coopération en cours de réalisation dans son pays.
0: La vie, c'est que c'est une bonne politique. C'est une bonne politique de la Chine qui, à travers son Centre international de la presse et de la communication, CPCC, fait venir des journalistes du monde en Chine pendant un certain temps pour découvrir le pays. C'est une bonne politique. Des professeurs d'université se sont passés, succédés ici où nous sommes pour nous donner des cours. Quelqu'un, l'un d'eux, nous a parlé de PCC et il nous a montré comment la Chine a travaillé pendant les dernières 40 années pour qu'on reconstruise le pays. Et le travail est fait. Maintenant, la Chine a opté pour une politique d'ouverture. La Chine est en train d'embrasser beaucoup d'autres pays et c'est dans cet esprit qu'elle fait venir les journalistes. C'est un programme que je salue. Peut-être de mettre aussi l'accent, de comprendre aussi l'Afrique, parce que même si c'est aussi autour des Africains de faire ça pour découvrir l'Afrique aux Chinois, mais la Chine qui a un peu d'avance, de comprendre aussi mieux les partenaires avec qui nous sommes en train de nous liguer pour faire la route ensemble. Dans mon pays, la République démocratique du Congo, les Chinois, depuis 2006, ils sont en République démocratique du Congo et ils sont dans plusieurs entreprises minières. Ils sont en train d'y travailler. Il y avait ce qu'on avait appelé les contrats chinois. Ils devaient travailler pour une politique gagnant-gagnant. Les résultats, ça a donné ce qu'on a vu sur le terrain. Mais un peu plus tard, ces contrats ont été révis et les Chinois sont toujours là et ils sont en train de travailler. Comme pour dire que le partenariat est là. Et puis la politique, on le voit, ils sont dans les entreprises minières, et ils travaillent. Donc il y a la politique, il y a aussi les partenariats gagnant-gagnant, Chine et la République démocratique du Congo.
1: À la fin de cette interview, Guy Longo décrit la Chine en une phrase.
0: Pour décrire la Chine, il faut utiliser 1 000 mots parce que la Chine en a tout. Mais ce que je peux dire seulement, l'impossible n'est pas la Chine. Tout ce que la Chine peut vouloir faire, elle peut faire. C'est un pays des grands. Impossible n'est pas la Chine.
2: Restez branchés sur CGTN Radio et retrouvons-nous après cette mélodie pour la rubrique Apprenons le chinois.

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0: Bonsoir, chers amis. 亲爱的朋友，晚上好。Bienvenue à notre cours de chinois. Tout d'abord, je vous rappelle de ce que nous avons appris dans la leçon précédente. 这是我丈夫 c'est mon mari. 这是我夫人 voilà ma femme. 我很高兴认识您。Je suis heureux de vous connaître. 见到您，我很高兴。Je suis ravi de vous rencontrer. 我向你们介绍我们的女儿。Je vous présente notre fille. 你们认识我们的儿子吗 ？Vous connaissez notre fils? 你们认识呀 ？Vous vous connaissez alors? Aujourd'hui, nous apprendrons quelques phrases pour inviter quelqu'un à faire quelque chose.
1: Leçon numéro 5.
2: 小丁，你在干什么呢？
3: 哦，没干什么。
2: 你今天晚上有空吗？
3: 我不知道。
2: 你想去看电影吗？我请你。
3: 谢谢，我不想看。
2: 那你想去跳舞吗？
3: 我不想跳。
2: 你想去游泳池游泳吗？
3: 嗯，我看看吧。
2: 那我请你去餐馆吃饭。
3: 哦，那好呀，这个主意不错。
2: 去哪儿你挑
3: Maxime.
4: Explication.
0: 小丁你在干什么小丁 qu'est-ce que tu fais là? Oh, 没干什么。Oh, pas grand chose. 你今天晚上有空吗 Tu es libre ce soir? 我不知道。Je ne sais pas. 你想去看电影吗Ça te dirait d'aller voir un film? 我请你 Je t'invite. 谢谢我不想看 Merci, mais ça ne me dit rien. 你想跳舞吗 Tu veux danser? 我不想跳 Non, je n'ai pas envie. 你想来游泳池游泳吗 Tu veux venir à la piscine? Oh, 我看吧 je vais voir.那我请你去餐馆吃饭。Alors, je t'invite à dîner au restaurant. Oh, 那好呀。Oh oui, alors. 这个主意不错。C'est une bonne idée.
4: Explication.
0: 做、干、faire、干、什么、qu'est-ce que、什么、没什么。Pas grand chose. 没什么。空。空闲。Libre. 空闲。知道。Savoir. 知道。不。Ne pas. 不。电影。Film. 电影。邀请。Invité. 邀请。请。跳舞 danser, 跳舞游泳 aller à la piscine, 游泳游泳池 la piscine, 游泳池餐馆 restaurant, 餐馆晚餐 dîner, 晚餐好行 oui, 好好的 bon, 好好的主意 idée, 主意
2: 小丁你在干什么呢
3: 哦没干什么
2: 你今天晚上有空吗
3: 我不知道
2: 你想去看电影吗我请你
3: 谢谢我不想看
2: 那你想去跳舞吗
3: 我不想跳
2: 你想去游泳池游泳吗
3: 嗯我看看吧
2: 那我请你去餐馆吃饭。
3: 哦，那好呀，这个主意不错。
2: 去哪儿你挑。
3: Maxime.
0: Ce soir, comme j'ai pas grand chose à faire, j'ai invité des amis à dîner à la maison. Alors, je vous dis au revoir et nous nous retrouverons demain à la même heure. 再见，明天见。
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0: Le président russe Vladimir Poutine est à Beijing pour une visite d'État de 2 jours en Chine à l'invitation du président chinois Xi Jinping. Cette visite souligne le renforcement de la coordination stratégique et la confiance mutuelle entre les deux pays voisins dans des domaines tels que l'énergie multisectorielle, le commerce et la paix mondiale.
1: Afin d'approfondir les relations bilatérales et de favoriser un monde plus stable, le président russe Vladimir Poutine est arrivé à Beijing pour une visite d'État. Le président chinois Xi Jinping a organisé une cérémonie d'accueil en l'honneur de son homologue russe devant le Grand Palais du Peuple. Une fanfare militaire a interprété les hymnes nationaux des deux pays. Les deux dirigeants ont ensuite inspecté conjointement la formation de la garde d'honneur de l'Armée populaire de libération. Le président Xi Jinping a ensuite eu des entretiens bilatéraux avec le président Vladimir Poutine. Xi Jinping a souligné que cette année marquait le 30e anniversaire du partenariat stratégique de coordination entre la Chine et la Russie et le 25e anniversaire de la signature du traité de bon voisinage et de coopération amicale. Il a déclaré que les relations sino-russes avaient atteint ce stade parce que les deux parties avaient continué à approfondir leur confiance politique mutuelle et leur coordination stratégique, à porter leur coopération vers de nouveaux sommets, à défendre la justice et l'équité internationale et à faire progresser la construction d'une communauté d'avenir partagé pour l'humanité. Le président Xi a noté que la situation internationale était instable et agitée. L'unilatéralisme et l'hégémonisme refont surface, mais la paix, le développement et la coopération restent l'aspiration des peuples et la tendance dominante de notre époque. Il a estimé qu'en tant que membre permanent du Conseil de sécurité de l'ONU et grande puissance mondiale, la Chine et la Russie devaient adopter une perspective stratégique et à long terme. Les deux pays devraient stimuler le développement et la revitalisation de leurs nations respectives grâce à une coordination stratégique globale d'une qualité encore supérieure et œuvrer pour rendre le système de gouvernance mondiale plus juste et plus raisonnable. Le président Xi a également déclaré que la Chine et la Russie avaient développé leur partenariat stratégique global de coordination dans la nouvelle ère sur la base de l'égalité, du respect mutuel, de la bonne foi et d'une coopération gagnant-gagnant. La confiance politique mutuelle entre les deux parties s'est encore renforcée et la coopération dans des domaines tels que le commerce, l'investissement, la science, la technologie et la culture a continué de progresser. Le président Xi a déclaré que les liens entre les deux peuples s'étaient renforcés et que les relations entre la Chine et la Russie étaient entrées dans une nouvelle phase marquée par des réalisations plus importantes et un développement plus rapide. Les deux pays ont convenu de prolonger le traité de bon voisinage et de coopération amicale. Le président Xi a souligné qu'il y a 25 ans, la Chine et la Russie avaient signé ce traité qui établissait sous une forme juridique les fondements institutionnels d'un bon voisinage, d'une amitié et d'une coordination stratégique globale à long terme. Depuis lors, les relations sino-russes ont connu un développement fulgurant. Le paysage international actuel a subi de profonds changements et le monde est confronté au danger d'un retour à la loi de la jungle. Dans ce contexte, le traité sino-russe de bon voisinage et de coopération amicale s'est une nouvelle fois révélé avancé, scientifique et pertinent. Le président Xi a déclaré que Beijing soutenait la prolongation du traité et qu'il travaillerait avec la Russie pour honorer conjointement l'esprit de ce traité et faire progresser avec détermination la coordination stratégique étroite entre la Chine et la Russie. Au cours de ses entretiens avec le président Poutine, le président Xi a également abordé la situation au Moyen-Orient. Xi Jinping a déclaré qu'il s'agissait d'un moment critique de guerre et de transformation. Il a ajouté qu'il était urgent de parvenir à une fin complète de la guerre et qu'il était particulièrement important de persévérer dans les négociations. Le président chinois a déclaré qu'une fin rapide de la guerre contribuerait à réduire les perturbations affectant la stabilité de l'approvisionnement énergétique, le bon fonctionnement des chaînes industrielles et d'approvisionnement, ainsi que l'ordre du commerce international. Le président Xi a indiqué avoir présenté 4 propositions visant à maintenir et à promouvoir la paix et la stabilité au Moyen-Orient afin de consolider davantage le consensus.

0: de la communauté internationale. Il a estimé qu'il s'agissait d'une initiative visant à contribuer à apaiser la situation, à calmer les tensions, à mettre fin à la guerre et à promouvoir la paix.
1: Le président chinois Xi Jinping et le président russe Vladimir Poutine se sont adressés à la presse à l'issue de leurs entretiens au Grand Palais du Peuple. Les deux dirigeants ont salué un nouveau sommet dans les relations bilatérales.
0: Le président Xi Jinping a déclaré que la 25e visite du président Poutine en Chine témoignait de la nature particulière des relations sino-russes. Xi Jinping a déclaré que les relations sino-russes avaient atteint leur plus haut niveau historique, celui d'un partenariat stratégique global de coordination pour la nouvelle ère, servant d'exemple pour les relations entre grandes puissances. Il a souligné que les deux nations devaient suivre la tendance de l'époque, paix, développement et coopération gagnant-gagnant. Il a également soulevé quatre points. Premièrement, renforcer la confiance politique mutuelle de plus haute qualité et le soutien stratégique solide. Le président Xi a déclaré que la confiance politique mutuelle était la caractéristique la plus distinctive des relations entre Beijing et Moscou, ainsi que le principe fondamental du traité de bon voisinage et de coopération amicale sino-russe. Monsieur Xi a déclaré que les deux parties devaient s'appuyer sur leurs réalisations passées, se soutenir davantage mutuellement sur les questions touchant aux intérêts fondamentaux et aux préoccupations majeures, et maintenir une communication stratégique étroite et des échanges à tous les niveaux. Deuxièmement, renforcer la coopération mutuellement bénéfique de plus haute qualité pour favoriser le développement et la revitalisation. Le président Xi a déclaré que ces dernières années, les deux pays avaient vu leur coopération s'étendre à divers secteurs. Le commerce bilatéral a dépassé les 200 milliards de dollars américains pendant 3 années consécutives et au cours des 4 premiers mois de 2026, il a augmenté de près de 20%. Xi Jinping a déclaré que les deux parties devraient approfondir davantage la synergie entre le 15e plan quinquennal de la Chine et la stratégie de développement de la Russie à l'horizon 2030. Troisièmement, promouvoir les liens entre les peuples de plus haute qualité et consolider l'amitié entre les deux pays. Le président Xi a déclaré que les deux parties devraient saisir l'occasion des années de l'éducation sino-russe pour élargir les échanges d'étudiants et approfondir la coopération institutionnelle dans des domaines tels que la formation des talents et la recherche scientifique conjointe. Quatrièmement, renforcer la coordination internationale de plus haute qualité et œuvrer à la réforme et à l'amélioration de la gouvernance mondiale. Le président Xi a déclaré que l'unilatéralisme et l'hégémonisme constituaient aujourd'hui de graves dangers et qu'il existait un risque que le monde retombe dans la loi de la jungle. Il a ajouté qu'en tant que membre permanent du Conseil de sécurité de l'ONU, la Chine et la Russie devaient fermement s'acquitter de leur mission et de leurs responsabilités en tant que grande puissance responsable, défendre l'autorité des Nations Unies ainsi que l'équité et la justice internationale, et s'opposer à tous les actes d'intimidation unilatérale. Xi Jinping a souligné que les deux pays devaient s'opposer à tous les actes provocateurs qui remettent en cause les acquis de la victoire de la Seconde Guerre mondiale et tentent de faire renaître le fascisme et le militarisme. Monsieur Xi a déclaré que les deux parties devraient œuvrer ensemble pour construire un système de gouvernance mondiale plus juste et plus équitable. Le président Poutine a fait écho au président Xi, affirmant que les relations russo-chinoises n'avaient jamais atteint un tel niveau. Monsieur Poutine a déclaré que les deux pays avaient toujours adhéré à l'esprit de respect mutuel, d'égalité, d'assistance et de soutien réciproque. Leur coopération bilatérale n'est dirigée contre aucune tierce partie et n'est pas affectée par les changements géopolitiques. Monsieur Poutine a déclaré que la Russie avait pleinement confiance en l'avenir des relations bilatérales et qu'elle travaillerait avec la Chine pour approfondir les relations de bon voisinage, renforcer les liens entre les peuples et contribuer à stimuler le développement et le bien-être de chacun. Vladimir Poutine a ajouté que la Russie et la Chine maintiendraient une coordination stratégique étroite sur la scène internationale, défendraient conjointement les principes de la Charte des Nations Unies et travailleraient ensemble pour préserver la sécurité et la stabilité mondiale.
1: Le président chinois Xi Jinping et le président russe Vladimir Poutine ont également assisté cet après-midi à Beijing à la cérémonie d'ouverture des années de l'éducation chinoise.

0: refléter la vision stratégique des deux dirigeants pour le développement à long terme des relations bilatérales. Qualifiant l'éducation de pont important reliant les peuples et perpétuant l'amitié entre les nations, Xi Jinping a déclaré que la coopération éducative entre la Chine et la Russie n'avait cessé de s'approfondir, produisant des résultats tangibles et enrichissant les relations bilatérales dans cette nouvelle ère. Il a appelé les deux parties à renforcer leur coopération en matière de formation des talents, à cultiver conjointement les meilleurs talents scientifiques et technologiques, et à travailler ensemble sur les défis scientifiques de pointe afin de soutenir le développement axé sur l'innovation dans les deux pays. Xi Jinping a également exhorté les deux parties à promouvoir l'apprentissage mutuel entre les civilisations, à élargir les échanges sur le patrimoine culturel et la gouvernance de l'éducation, et à encourager des liens plus étroits entre les jeunes afin de perpétuer l'amitié traditionnelle entre la Chine et la Russie. Vladimir Poutine a déclaré que la coopération en matière d'éducation était un élément indispensable du partenariat stratégique global de coordination entre la Russie et la Chine, ajoutant que le lancement des années de l'éducation Russie-Chine marquait une étape importante. Il a déclaré que la Russie était disposée à travailler avec la Chine pour approfondir la coopération en matière d'éducation, renforcer la compréhension mutuelle entre les jeunes générations et promouvoir le développement des relations bilatérales. Les deux dirigeants ont également dévoilé conjointement le logo des années de l'éducation Chine-Russie.
1: Après avoir assisté à la cérémonie d'ouverture des années de l'éducation Chine-Russie, le président chinois Xi Jinping et le président russe Vladimir Poutine ont visité une exposition de photos au Grand Palais du Peuple à Beijing qui célèbre l'amitié entre les deux pays. Les deux dirigeants ont passé en revue les moments de collaboration entre la Chine et la Russie et ont déclaré que l'amitié entre les deux pays continuerait à prospérer. La cérémonie de lancement du consortium sino-russe pour l'innovation dans l'enseignement, la science et l'industrie forestière s'est déroulée à Harbin, chef-lieu de la province du Heilongjiang, dans le nord-est de la Chine.
2: Lancé conjointement par l'Université forestière du Nord-Est et l'Université technique forestière d'État de Saint-Pétersbourg, le consortium regroupe 48 universités, instituts de recherche et entreprises des deux pays. Il se concentre sur la formation des talents, la recherche commune et les échanges culturels et industriels en encourageant les échanges de professeurs et d'étudiants, le partage de cours et la création de laboratoires communs afin de faire progresser le développement durable de la foresterie.
3: Ce consortium marque le passage d'échanges informels à une coopération institutionnalisée et substantielle. Il contribuera à renforcer la formation internationale des talents forestiers et l'innovation scientifique, tout en favorisant le développement vert régional et la sécurité écologique mondiale.
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6: Bonjour à tous, bienvenue dans In Vivo. Aujourd'hui dans In Vivo, nous allons recevoir pour vous trois invités, deux Suisses et un Chinois. Ils sont tous des artistes œuvrant dans le domaine des livres pour enfants. Albertine et Germano Zulo sont des auteurs suisses avec plusieurs distinctions internationales. Et le Chinois Xiong Liang est l'un des meilleurs auteurs et illustrateurs de livres pour la jeunesse en Chine. Récemment, ces trois créateurs ont eu des échanges en rapport avec la création. C'était lors d'un forum en visioconférence portant sur des albums pour la jeunesse.

invité de l'émission In Vivo, ces trois artistes répondront à nos questions et nous diront ce qu'ils pensent de leur travail qu'ils font d'illustrateurs et d'auteurs des ouvrages pour enfants. Avant de commencer, je vous invite pour l'instant à suivre cette chanson « Tanshi de Yue Liang », la lune d'autrefois, traduite littéralement en français, interprétée par la chanteuse Fei Wang.

De retour dans In Vivo, en 2020, l'illustratrice suisse Albertine a été récompensée par le prestigieux prix de Hans Christian Andersen. Née en 1967 à Genève, Albertine est actuellement professeure et enseigne l'art visuel à l'Université de Genève. Germano Zullo, poète et écrivain suisse, a publié un grand nombre de livres pour la jeunesse. Depuis les années 90, après leur mariage, les deux personnes publient ensemble des livres pour enfants. Depuis près de 30 ans, ils ont créé de nombreux ouvrages grâce à la complicité qui tisse une forte relation entre eux. L'un de leurs fruits de coopération, Les Oiseaux, leur a valu le prix Sorcière de France en 2011 et s'est classé parmi l'un des 10 meilleurs livres récompensés à l'occasion du 60e anniversaire de New York Times en 2012. Devant le micro de RCI, Albertine et Germano Zullo apportent leurs 30 ans de création dans le champ de livres pour enfants et ils parlent également de leurs impressions sur les œuvres de leur homologue chinois, notamment l'auteur chinois Xiong Liang, qui travaille sur les ouvrages pour enfants et qui s'est échangé avec eux lors d'une séance de dialogue entre les illustrateurs et auteurs de livres pour enfants par visioconférence. Albertine, vous êtes illustrateur et Germano est un poète, un écrivain. Alors pourquoi avez-vous décidé

0: Idée de travailler ensemble pour créer des livres pour enfants.
1: Alors au départ, on est tombé amoureux et puis on a participé à un concours d'illustration pour livres jeunesse et on a fait ce concours sans penser à faire des livres ensemble. Mais déjà, on collaborait un peu parce que moi, j'avais besoin des textes et Germano a commencé à me faire des petits titres dans les livres, comme ça, dans les petits livres que je faisais. Et puis, progressivement, on s'est rendu compte qu'on avait envie de raconter des histoires ensemble et de partager ça ensemble, comme si on était, voilà, moi, il me manquait le texte et Germano, il lui manquait les images et ça s'est fait comme ça.
2: Disons qu'on s'est rendu compte qu'on pouvait collaborer ensemble et créer des choses aussi bien de manière individuelle que, en commun. Donc,
0: D'accord.
2: c'est une sorte. Il y a trois personnages, en fait. Il y a trois formes de création. Il y a Albertine toute seule, Germano tout seul. Et il y a un troisième personnage qui est Albertine et Germano, et qui est le personnage le plus connu grâce à ses publications destinées à la jeunesse.
0: Le concours c'était en quelle année?
2: Ça devait être à la fin des années 90, je dirais 95, par là autour, 95.
1: Non, parce qu'on a fait Martha, le petit fantôme.
2: Oui, alors.
1: Les 90, les années 90, je
0: D'accord.
1: crois.
0: Donc, ça fait plus de à peu près 20 ans que vous travaillez ensemble pour les ouvrages pour
2: Oui, ça
0: enfants.
2: fait même presque 30 ans
1: Ça fait
2: maintenant.
1: presque 30 ans.
0: D'accord.
2: Et puis peut-être ce qui est intéressant de préciser, c'est que dans le jury du concours, il y avait notre éditrice actuelle, l'éditrice de notre maison d'édition à Genève, La Joie de lire, Madame Francine Bouchet. Et elle nous a, on avait, on n'a pas gagné le concours, hein, on était dans la shortlist, mais Francine nous a repérés en quelque sorte. Et puis cette rencontre aussi a été fondamentale pour nous et pour le fait que nous ayons créé des livres ensuite destinés à la jeunesse.
0: Donc maintenant, comme vous dites, vous avez travaillé ensemble presque 30 ans. Est-ce que cette relation intime, c'est-à-dire parce que vous êtes couple, est-ce que cette relation vous aide dans la création et est-ce que cette relation vous aide à vous comprendre la mieux, l'un l'autre, dans la vie, je
1: Oui,
0: dirais?
1: on est très très complices. On a beaucoup de complicité ensemble. Et je pense qu'on a beaucoup de chance parce que un couple, ça doit trouver un équilibre hein, pour tenir. C'est comme un arbre, hein. Il faut qu'il y ait des racines. Hein. Et je pense que, et dans notre vie de tous les jours, et dans notre création, on s'est enraciné. On se connaît très bien. Et on se laisse de l'espace. Et ça, c'est très important. C'est-à-dire qu'il faut que l'autre puisse rentrer dans les histoires. On invente les histoires ensemble et après, on se laisse de l'espace pour chacun interpréter l'histoire comme il la ressent. Et en fait, c'est ça qui nous intéresse, c'est ce dialogue entre le texte et l'image. C'est ce dialogue entre Germano et moi qui va ancrer une histoire, qui va la faire vivre.
0: Vous avez dit il y a la complicité dans votre relation. C'est quoi ça, la complicité, plus précisément?
1: La complicité, c'est que on s'entend. On n'a pas besoin de se parler pour savoir ce que pense l'autre. On se comprend. On est à l'écoute. Je connais les passions de Germano. Je connais son monde intérieur, son monde de l'enfance aussi. Et il connaît mon enfance. Et en fait, on se ressemble pas, mais on se ressemble un peu aussi quand même.
2: Une des manières les plus simples pour construire cette complicité, c'est évidemment l'écoute de l'autre. Il faut écouter l'autre dans ce qu'il est, dans sa différence, parce qu'on est très différents. Au fond, moi et Albertine sommes très différents l'un de l'autre. Et c'est valable pour toutes les relations humaines. Il faut être capable d'écouter l'autre dans sa différence. Si les deux personnes s'écoutent, elles finiront par pouvoir créer une complicité, une complémentarité dans leur vie et dans leur travail. Mais c'est quelque chose de très, très difficile. On a mis du temps pour en arriver là. C'est très difficile de savoir écouter l'autre.
0: Oui, ça c'est vrai. Quand vous allez commencer à travailler à un nouvel ouvrage, quelle est votre façon de travailler ensemble? C'est l'histoire qui vient souvent en premier ou bien les images? Qui travaille en premier?
2: Alors, d'une manière générale, il y a tout le temps une phase justement de dialogue, de conversation. Une idée peut venir aussi bien d'Albertine que de moi au départ. Et puis, on va se mettre au service de cette idée, hein. On va l'écouter, on va l'analyser. On va la considérer aussi comme de la matière vivante. Donc, on va d'abord beaucoup discuter du projet. Et une fois qu'on est bien d'accord sur la direction à prendre, généralement, c'est moi qui vais commencer à écrire et je vais écrire un scénario, hein. Comme pour un film. Et ensuite, je vais donner ce scénario à Albertine qui va venir ensuite, sur la base de ce scénario, poser sa propre narration graphique.
1: Mais ce que je pourrais dire, c'est que maintenant, on se connaît tellement bien qu'on peut tout faire. C'est-à-dire qu'on peut même travailler en parallèle. Lui travaille, on se raconte l'histoire, on se fait un petit schéma et lui va, pour les oiseaux, c'était comme ça, par exemple. Il a écrit de son côté, j'ai dessiné de mon côté et après on a mis notre travail ensemble. Et puis pour un autre livre, il a écrit après, j'ai fait les dessins avant. Mais ce qui est le plus agréable, c'est quand même que lui écrive et que moi je dessine ensuite.
0: Pour écrire des ouvrages pour enfants, qu'est-ce qui est très important pour l'auteur? Comment essayez-vous de comprendre les pensées des petits lorsque vous êtes déjà adulte?
2: En fait, nous, on ne se pose pas du tout cette question-là. Ça nous paraît complètement absurde de penser que l'on pourrait croire comment fonctionne un enfant. Je pense que tous les enfants sont différents. Un enfant de 7 ans chinois est différent d'un enfant de 4 ans italien ou d'un enfant suédois de 5 ans. On ne considère pas les enfants comme une sorte de masse de gens à qui on peut s'adresser avec des mots et des pensées spécifiques. Donc nous, on ne pense pas à l'enfant, on pense à notre histoire uniquement. On pense à servir notre histoire de manière à ce qu'elle soit la plus juste, la plus sincère, la plus cohérente possible. Et ensuite, si ces histoires vont plaire à des enfants, eh bien, on va être ravis. Mais on va aussi être ravis si ces histoires ne leur plaisent pas, parce que c'est important aussi que les histoires ne sont pas simplement faites pour être aimées, elles sont aussi faites pour être détestées, pour qu'on puisse en discuter, pour qu'on puisse les critiquer. Donc nous, notre propos n'est pas de nous adresser directement aux enfants, c'est avant tout de faire des histoires qui nous paraissent intéressantes.
1: Mais alors j'ajouterais quelque chose. Je pense que quand on est créateur, on n'oublie pas ce qu'on a été comme enfant. C'est-à-dire qu'on est des adultes, on est des grandes personnes, mais notre part d'enfance est restée très vivante en nous. C'est-à-dire qu'on n'est pas des enfants grands, si vous voulez, mais on a quand même quelque chose de notre enfance qui est resté en nous et qu'on n'a pas oublié. Pour nous, notre enfance a été importante, elle a été le terreau de notre vie. Et ça, on est très reconnaissant d'avoir été enfant. Donc ça, je pense que c'est pour ça peut-être qu'on fait des livres pour la jeunesse. C'est parce qu'on n'a pas oublié l'enfance, ce moment précieux de la vie.
0: Donc, les adultes étaient tous enfants.
1: Oui, je trouve qu'un adulte, en tout cas, ne devrait pas oublier qui il a été enfant, qui il a été petit. Parce que je pense une grande personne, un adulte qui a oublié son enfance, hein, c'est comme s'il avait perdu un peu de lui, c'est comme s'il avait abandonné une part de lui-même, hein, comme s'il était un peu orphelin. Qu'on ait eu une belle enfance ou une moins belle enfance, parce qu'il n'y a pas des enfances toutes belles, hein, c'est clair. Mais voilà, on a été enfant dans notre vie et il ne faut pas l'oublier.
0: Donc, je pense que peut-être à travers près de 30 ans de création des ouvrages pour la jeunesse, vous-même, personnellement, vous avez eu des changements ou bien vous avez acquis quelque chose de cette création.
1: Bien sûr, bien sûr, je pense que comme on grandit jour après jour, voilà, la vie passe. Eh bien, nous aussi, on a des expériences. Et en fait, nos livres, c'est aussi ça, c'est les expériences qu'on a eues au cours de notre existence. Donc, nos livres nous accompagnent, hein, dans ce processus.
2: On est tous les deux, hein, comme le disait Albertine, liés à cette enfance. Mais encore une fois, ce serait très prétentieux pour, en tout cas, pour nous, hein, parce qu'il y a des auteurs qui apparemment savent ce que c'est qu'un enfant, savent ce que c'est qu'un lecteur. savent ce que c'est qu'une personne qu'ils ne connaissent pas. Moi, comme je ne connais pas les gens qui vont me lire, je ne peux pas dire « Ah, voilà ce que je vais leur raconter ». Ça serait prétentieux de savoir ce qu'il y a dans la tête de tous les enfants à qui je vais m'adresser. J'en suis incapable. Donc, c'est pour ça que notre travail se concentre sur notre histoire, d'abord, et non pas sur les lecteurs potentiels des livres.
0: Et en général, quelle sorte d'histoire vous souhaitez raconter aux lecteurs potentiels dans le scénario?
2: Disons, pour résumer, l'artiste, d'une manière générale, je pense qu'un artiste doit être au plus proche d'une certaine vérité, d'une certaine sincérité.
0: Ouais.
2: Donc, nous avons notre parcours, notre expérience de vie, on capte le monde, on observe le monde et on va tenter de restituer notre sentiment de ce que nous avons capté du monde de la manière la plus sincère possible. Après, ce que nous essayons de faire passer, peut-être pour le résumer en un thème, je pense que ce qui nous intéresse, nous, c'est la richesse de l'âme humaine, hein, de l'individu, de l'humanité. La beauté de ce que l'on est quand on est un être humain. C'est ça qui nous intéresse.
0: Et Albertine, vos illustrations sont pour la plupart en couleurs vivantes. Quelle est votre vision esthétique dans la création des ouvrages pour la jeunesse?
1: Oui, alors je pense qu'en effet, j'ai une palette, j'ai ma palette préférée. J'ai des couleurs qui reviennent souvent dans mon travail, des couleurs que j'aime. Je dirais que ça dépend des albums aussi. J'ai fait des albums aussi en noir et blanc, au crayon. Ça dépend des histoires. Il y a des histoires, c'est comme le format d'un livre. Il faut choisir le format. Il faut donner à notre histoire la plus belle forme possible. Et pour raconter, c'est comme un langage, hein, le dessin. Donc, quel langage je vais utiliser pour chaque histoire? Donc, certaines sont propres à être plutôt en noir et blanc et d'autres en couleur. Mais en effet, la couleur, j'ai appris. Parce qu'avant, je ne savais pas. Je connaissais que le jaune et le rouge et le bleu. Mais à l'école, quand j'étais étudiante aux Beaux-Arts, j'ai fait de la sérigraphie. Et tout à coup, j'ai appris ce que c'était que la couleur. J'ai appris les mélanges. C'est devenu comme la cuisine. C'est devenu naturel chez moi. Je sais que si je mets un peu de noir dans cette couleur, elle va devenir comme ça. Je sais que si je mélange du jaune et du bleu, je pourrais faire un vert. Et quel vert? Et je vais peut-être rajouter un peu de blanc. En fait, voilà, je fais de la cuisine avec mes couleurs. Ce qui est très important, c'est qu'il y a de l'émotion dans la couleur, hein. Il y a quelque chose de profondément... On raconte quelque chose avec la couleur. On raconte des sensations, des sentiments. Et c'est ça qui m'intéresse dans la couleur, c'est comment amener une histoire juste avec la couleur.
0: D'accord.
1: Et là, peut-être qu'en effet, je suis quelqu'un d'optimiste et quelqu'un d'assez solaire, c'est ce qu'on me dit. Et donc, du coup, mes couleurs, elles sont assez solaires parce que voilà, je suis quelqu'un comme ça. mes couleurs peut-être ressemblent à qui je suis.
0: Oui, je vois.
1: Simplement.
0: Et je ne sais pas si vous deux, vous participez de temps en temps des activités, une rencontre avec des petits lecteurs ou non
1: pour... Oui, on le fait régulièrement.
0: Ah, d'accord. Comment s'était passé? Vous aimez ce genre d'activité, de rencontre avec les petits?
2: Oui, on aime beaucoup les rencontrer parce qu'ils nous apprennent beaucoup de choses. Hein. Non seulement nous, on leur apporte peut-être certains éléments, mais on apprend beaucoup de la rencontre avec les enfants. Après, ça dépend énormément par expérience de la classe. On a rencontré beaucoup de classes en Europe, mais aussi en Iran, en Argentine, au Liban, par exemple. Et la classe dépend toujours. La classe, c'est l'ensemble des élèves qui forment le groupe des enfants. Ça dépend souvent du professeur ou de l'enseignant. Si l'enseignant se montre très passionné par la rencontre sera très, très riche. Mais si l'enseignant est moins intéressé ou qu'il rencontre des difficultés dans son travail d'enseignant, on sent tout de suite la différence d'intérêt qu'auront les enfants à nous rencontrer.
0: Est-ce que vous avez lu quelques ouvrages de vos collègues chinois, par exemple Xiong Liang, qui était au dialogue avec vous par visioconférence? Quelles sont vos impressions sur leurs ouvrages?
1: Oui, écoutez, alors, heureusement, ces livres sont traduits en français. Hein. Il y a Le gentil
0: D'accord.
1: monstre, il y a l'émissaire des dragons disparus, il y a Les chevals des neiges, Le tueur de tigres. Donc, moi, je connais un peu son travail. Je suis très impressionnée par la maîtrise et la perfection technique au lavis. Sa technique au lavis est très impressionnante. Ce qui est amusant, c'est que chez nous, en Europe, on a tendance maintenant à trouver dans les écoles que la technique n'est pas importante. Souvent, la technique vient en deuxième. Il faut l'idée avant et la technique après. Et je trouve que lui, il marie très, très bien les deux. Il marie, il s'appuie sur la croyance philosophique ancienne pour comprendre notre monde actuel. Ça, je trouve que c'est très fort. Et puis, il a cette technique parfaite qui accompagne son travail. Son travail, et ça, c'est très beau. Et puis, ce qui nous lie beaucoup, et ça, je l'avais déjà dit, c'est que ce qui nous lie entre nous, je trouve, dans la philosophie de notre travail, c'est qu'il dit ceci: écrire et dessiner pour les enfants, c'est inviter à marcher vers ce qui est léger et brillant. Ça me parle beaucoup. Et je trouve que c'est important de dire aux enfants, d'une manière très simple, que le monde est merveilleux, qu'on apprend tous les jours et qu'il faut aller vers ce qui est léger et brillant. Voilà ce que je pourrais dire.
0: Et dans le dialogue qui s'est tenu mardi, qu'est-ce qui vous paraît très précieux dans votre dialogue avec l'illustrateur chinois Xiong Liang?
1: Ben, on s'est retrouvés sur beaucoup de points, on s'est retrouvés sur beaucoup de choses. Je trouve que voilà, on est. Mais généralement, quand on parle avec nos amis illustrateurs et auteurs jeunesse, on a les mêmes points de vue. On fonctionne un peu de la même manière, même si on a des styles différents. Mais ce que je pourrais dire, en tout cas, de la rencontre, c'est que vraiment, je le rejoins sur tout ce qu'il a dit.
2: Oui, pareil, moi, il y a toutes sortes d'auteurs, hein. Il y a des auteurs, les auteurs peuvent être très, très différents. Et là, en effet, on s'est rendu compte qu'on avait pas mal de points communs avec Xiang Liang, pardon pour la
0: C'est
2: prononciation.
0: très bien.
2: Et no Oui, et notamment la manière d'aborder la création, hein. C'est-à-dire, comme on vous disait tout à l'heure, on travaille de la même manière, c'est-à-dire qu'on se met au service d'une histoire avant tout, et on ne pense pas au succès ou à l'aspect commercial du projet. On avait sur ce point la même approche, on va dire. Et puis après, sur le travail de Xiong Liang, ce qui est intéressant aussi, je trouve, c'est qu'il fait souvent référence à la tradition, mais que cette tradition, il réussit à la rendre très contemporaine et très universelle. Et ça, c'est une grande qualité.

0: Xiong est aujourd'hui l'un des meilleurs auteurs des ouvrages pour enfants. Il a été le nominé du prix de Hans Christian Andersen, l'une des distinctions les plus prestigieuses qui récompense les meilleurs illustrateurs et auteurs dans la création des livres pour enfants. Depuis 2002, Xiong a commencé à créer les ouvrages pour les petits. À cette époque-là, c'était les livres créés par des auteurs étrangers qui l'emportaient sur le marché chinois. Alors Xiong a emprunté un autre chemin, celui des sujets sur les traditions chinoises. Et ce choix lui a valu un grand succès auprès des lecteurs. Pour lui, les ouvrages traitant des sujets chinois ont pour objectif d'observer encore une fois la culture orientale.
1: L'auteur a fait la création pour ses propres émotions. Au moment où je me sentais loin de la tradition, pourquoi ne retourne-je pas vers la tradition et ne m'approche-je pas de la vie quotidienne, de sorte que je puisse en faire de nouvelles réflexions? J'ai appris la peinture chinoise quand j'étais petit, et ensuite j'ai lu des œuvres en littérature et philosophie occidentale. Il me semblait qu'on était un peu loin des sujets traditionnels, donc c'était un retour à la culture traditionnelle pour moi.
0: Xiong a toujours un attachement à l'écriture. Il assure donc que le travail de l'illustration et du scénario dans le même temps lors de la création des livres pour enfants. En lisant les ouvrages sur la psychologie de l'enfant, il essaie de mieux comprendre l'aspiration et les moyens cognitifs de chaque tranche d'âge, y compris le bébé. Pour Xiong, il faut enlever totalement la pensée d'adulte et la remplacer par la vision des enfants.
1: Le livre pour adultes, qui le concerne les sentiments ou la pensée, est lié au concept. Quant au livre pour enfants, cela concerne purement la découverte, et ce qui m'intéresse beaucoup plus.
0: La naissance de la fille de Xiong lui a poussé à se lancer dans la création des livres pour enfants. Progressivement, son travail lui permet de mieux connaître les enfants.
1: Les enfants sont extrêmement forts en sens visuel, ce qui n'est pas le cas pour les adultes. La capacité d'auto-découverte et la créativité chez les adultes ont été restreintes parce qu'ils s'informent par les autres sur la manière du monde. Le plus important pour moi, c'est de laisser les petits observer eux-mêmes et s'éclairer par leur propre façon de voir les choses, au lieu de les approvisionner de connaissances générales.
0: La lecture, selon Xiong, est un périple qui invite à découvrir et à rencontrer les inattendus. La lecture permet aussi de grandir et apporte de nouvelles possibilités à la pensée des petits-enfants.
1: Les vrais acquis sont invisibles. L'auto-inspiration se produit au fond du cœur. Il est difficile de donner une réponse sur ce qui s'est passé dans le cœur de l'enfant. Tout ce qui pourrait se dire est externe et ne se transforme jamais en idée au fond du cœur. Éclairer la nature a pour but de rendre les enfants capables de faire leur propre choix, découvrir eux-mêmes la vie, chercher eux-mêmes le bonheur et faire de leur vie une vie plus intéressante.
0: Xiong a une grande passion pour les œuvres d'Albertine et Germano Zullo. Il a même été invité à préfacer pour les ouvrages des créateurs suisses. Selon lui, leurs œuvres ont une atmosphère joyeuse et des images qui se caractérisent par une forme d'allongement. La fusion de multiples couleurs brillantes donne un sentiment d'entrelacement au lecteur. De plus, les œuvres du couple suisse comportent un sens philosophique et une sollicitude humaine.
1: Les points similaires entre moi et les auteurs suisses, c'est le fait que nous explorons le style que nous aimons, parce que chaque artiste devait trouver son propre style. En dehors de ce point similaire, on pourrait dire que chaque artiste est différent. On envisage bien sûr le marché, mais un environnement réellement propice à la création signifie que chaque artiste montre ses caractéristiques, ce qui est le plus important.
0: Considéré aujourd'hui comme un illustrateur émérite en Chine, Xiong a le sentiment de quelqu'un qui débute encore sa carrière. D'après lui, plus on avance en âge, mieux on se sent dans la création. Le meilleur album fait son apparition souvent au moment imprévu. Voilà, on prend une pause musicale et on se retrouve juste après pour suivre notre programme de courtes chinoises.

0: Merci de nous rejoindre dans InVivo. La dernière partie de cette émission est consacrée aux courtes chinoises. C'est parti!
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0: Bonjour à tous, bienvenue dans notre cours de chinois au quotidien, c'est Xiaotai.
1: Salut Xiaotai, moi c'est toujours Thomas, votre apprenti étudiant en chinois. Et je crois que la dernière fois nous avons parlé d'achat par téléphone, Tai. Donc le plus important ça va être de réviser les phrases du cours précédent. Alors la première phrase c'était « Je veux commander une pizza ». Comment tu dis ça en chinois ?
0: 我要订个比萨饼.
1: Comment puis-je payer ? Alors, comment on dit ça en chinois, Tai ?
0: 怎么付钱呢?
1: Une nouvelle phrase, vous pouvez payer à la livraison.
0: 您可以货到付款.
1: Encore une phrase et une dernière, donnez-moi une heure.
0: 您说个时间.
1: Allez, on se réécoute les dialogues en entier de la dernière fois.
2: 喂,你好,我要订一个比萨饼。大的还是小的? 大的,怎么付钱呢?
3: 可以货到付款。请送到北京大学西门吧。好的。您几点能送到?
2: 你说一个时间。大概12点吧。
1: Bon allez, la révision s'arrête là, c'est le moment de passer aux nouvelles phrases du jour où je crois qu'on va parler de vêtements. Alors comme d'habitude, Xiaotai va vous donner les phrases en chinois, je vais les traduire en français et puis on va commencer les exercices.
0: 我想买一件旗袍.
1: Je veux acheter une qipao.
0: 这是什么料子的?
1: C'est en quel tissu?
0: 蓝色的好还是黄色的好?
1: Quelle est la mieux, la bleue ou la jaune?
0: 能试试吗?
1: Je peux l'essayer?
0: 能打折吗?
1: Pouvez-vous me faire une réduction? Allez, quand je rentre en France, je voudrais ramener à ma mère un truc bien pékinois, une qipao. Bien, c'est une robe fendue des deux côtés. C'est une robe traditionnelle chinoise d'origine manchoue qui permet aux femmes de montrer pleinement sa féminité.
0: Quand tu te trouves dans le magasin, tu peux dire au vendeur « 我想买一件旗袍. » « 我 » Je n'ai pas la peine de répéter.
1: Ok, wow.
0: « 想 » Vouloir.
1: « 想 »
0: « 买 » Acheter.
1: « 买 »
0: « 一件旗袍. » C'est une robe fondue des deux côtés, une robe chinoise.
1: Voilà, qipao, qui se traduit en français par robe fendue des deux côtés. Mais maintenant, on a tendance à utiliser directement sa prononciation en chinois, c'est-à-dire qu'on n'utilise plus robe fendue des deux côtés, on dit directement qipao. La phrase en entier, Tai.
0: 我想买一件旗袍. Ok, maintenant on va écouter le premier dialogue.
2: 你要买什么衣服?
3: 我想买一件旗袍.
1: Et je veux demander en quel tissu est cette robe. Alors comment dit-on ça en chinois, Tai?
0: Tu peux dire 这是什么料子的? 这, ce.
1: 这.
0: 是 veut dire être.
1: 是.
0: 什么 veut dire quel.
1: 什么.
0: 料子, tissu.
1: 料子.
0: 这是什么料子的?
1: Qui veut dire quel est ce tissu? Bon, on s'écoute le dialogue.
3: 这是什么料子的?
2: 真丝的.
1: Voilà, on vient d'écouter le dialogue. Il me semble que le vendeur répond « C'est de la soie ». Alors, comment on dit le mot « soie » en chinois, Tai ?
0: Jensi.
1: Jensi. Une nouvelle phrase, mais de quelle couleur faut-il l'acheter, le bleu ou la jaune ?

0: zone.
1: Bon, là, tu peux demander l'avis de tes amis chinois, sinon tu peux aussi décrire au vendeur ta mère, c'est-à-dire sa couleur de peau, son style, ses préférences quant aux couleurs. Tu peux ainsi demander "蓝色的好还是黄色的好?" "蓝色的", le bleu.
0: "蓝色的",
1: "还是" veut dire ou.
0: "还是",
1: "黄色的", le jaune.
0: "黄色的",
1: "好" veut dire mieux, meilleur.
0: "好".
1: Donc la phrase au complet, "蓝色的好还是黄色的好?" Ok, on va écouter le troisième dialogue.
2: "蓝色的好还是黄色的好?"
3: "蓝色的更适合您."
4: Voilà, il me semble que dans ce dialogue, le vendeur répond au potentiel acheteur « Le bleu vous va mieux ». Comment dit-on ça en chinois à taille ?
1: "蓝色的更适合您."
4: Voilà, et on aura compris que « 蓝色的 », ça veut dire ?
1: Le bleu.
4: Ok, on est d'accord. Bon, je crois que tu vas m'apprendre une autre phrase. C'est quand même important d'essayer les vêtements. Alors, comment dit-on ça en chinois ? Je peux l'essayer.
1: "我能试试吗?"
0: "我能试试吗?"
1: "我能试试吗?" "我", bien sûr, c'est je.
0: "Wow."
1: "Neng", pouvoir.
0: "Neng".
1: "试试", essayer.
0: "试试".
1: "我能试试吗?"
4: Bon, on s'écoute tout de suite le dialogue 4.
2: "能试试吗?"
3: "您穿什么号的?"
2: "中号的."
4: Allez, dans les phrases que nous venons d'entendre, on a bien sûr entendu « je peux l'essayer ». Et il y avait deux autres phrases. Alors la deuxième phrase, c'était « quelle est votre taille ?» Comment dire ça en chinois ?
1: "您穿什么号的?"
4: Voilà, et la réponse de la femme, c'était « je suis de taille moyenne ». Alors comment dit-on « moyenne taille »?
1: "中号的."
4: Ok. Bon, ça y est, le tissu choisi, la robe également. Bref, tout va bien, mais j'aimerais bien sûr qu'on me fasse une petite réduction. Comment demander ça en chinois, Tai ?
1: Bon, alors soit je te propose d'écouter d'abord le dialogue 5 dans lequel tu vas trouver les réponses.
2: "多少钱?"
3: "980元."
2: "太贵了,能打折吗?"
3: "可以打九折."
1: Alors Thomas, mon étudiant, as-tu saisi quelque chose de ce dialogue ?
4: Je pense, ouais, mais le mieux, c'est que tu répètes les phrases une fois en chinois et que je les répète, moi, en français.
1: D'accord. 多少钱?
4: Ça fait combien?
1: 980元.
4: 980.
1: 太贵了.
4: C'est très cher.
1: 能打折吗?
4: Est-ce que vous pouvez me faire une réduction?
1: 可以打九折.
4: 10% de réduction.
1: Ok, maintenant je propose qu'on révise un peu les phrases clés d'aujourd'hui avant de repasser les dialogues au complet.
4: Voilà, alors on va s'écouter les phrases. Je veux acheter une qipao.
1: 我想买一件旗袍.
4: C'est en quel tissu?
1: 这是什么料子的?
4: Lequel est le mieux, le bleu ou la jaune?
1: 蓝色的好还是黄色的好?
4: Est-ce que je peux l'essayer?
1: 能试试吗?
4: Est-ce que vous pouvez me faire une petite réduction ?
1: 能打折吗?
4: Ok, allez, on se réécoute les dialogues en complet, donc avant de passer à notre rubrique ABC de la culture chinoise.
3: 你要买什么衣服?
2: 我想买一件旗袍. 这是什么料子的?
3: 真丝的.
2: 蓝色的好还是黄色的好?
3: 蓝色的更适合您.
2: 能试试吗?
3: 您穿什么号的?
2: 中号的. 多少钱?
3: 980元.
2: 太贵了,能打折吗?
3: 可以打九折.
1: C'est tout ce qu'on a appris aujourd'hui. Passons maintenant à la rubrique ABC de la culture chinoise.
4: Voilà, aujourd'hui il sera question de couleurs. On sait que le rouge est une couleur très appréciée par les Chinois parce qu'il incarne le bonheur, la joie. Lors des fêtes, on accroche partout des lanternes rouges en fait aux maisons, au plafond. Il y en a partout dans la rue. Lors des mariages, des cérémonies heureuses, la fiancée porte également un vêtement rouge, des chaussures rouges, et le palanquin pour la transporter est aussi généralement de couleur écarlate. Le rouge est en même temps un signe de réussite, et si quelqu'un se trouve dans une situation favorable, on dit Tai.
1: Zao hong.
4: Voilà, et si on le traduit mot à mot, ça veut dire marcher vers le rouge.
1: Et la personne qui a la faveur du chef est nommée Hong Ren.
4: Voilà, ça veut dire la personne rouge.
1: Le fait de distribuer le profit est appelé fen hong.
4: Voilà, distribuer le rouge.
1: Le rouge incarne aussi la beauté. On qualifie le visage d'une belle femme Hong Yan.
4: Par contre, en Occident, le rouge porte une signification toute différente et relativement péjorative. On le lie souvent au feu, à l'enfer, au sang, toute une symbolique qui nous vient des temps moyenâgeux. Il symbolise également la cruauté, ou bien sûr, le rouge, c'est la couleur du sang.
1: Voilà une preuve de plus de la différence culturelle.
4: Tout à fait. Salut Tai et à la prochaine.
1: Salut Thomas, à la prochaine fois.

Voilà, c'est la fin de cette émission d'In Vivo. Merci de l'avoir suivie. Vous pouvez réécouter cette émission sur le site french.cai.cn. Au revoir et à la prochaine.

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0: Le président russe Vladimir Poutine est à Beijing pour une visite d'État de 2 jours en Chine à l'invitation du président chinois Xi Jinping. Cette visite souligne le renforcement de la coordination stratégique et la confiance mutuelle entre les deux pays voisins dans des domaines tels que l'énergie multisectorielle, le commerce et la paix mondiale.
1: Afin d'approfondir les relations bilatérales et de favoriser un monde plus stable, le président russe Vladimir Poutine est arrivé à Beijing pour une visite d'État. Le président chinois Xi Jinping a organisé une cérémonie d'accueil en l'honneur de son homologue russe devant le Grand Palais du Peuple. Une fanfare militaire a interprété les hymnes nationaux des deux pays. Les deux dirigeants ont ensuite inspecté conjointement la formation de la garde d'honneur de l'Armée populaire de libération. Le président Xi Jinping a ensuite eu des entretiens bilatéraux avec le président Vladimir Poutine. Xi Jinping a souligné que cette année marquait le 30e anniversaire du partenariat stratégique de coordination entre la Chine et la Russie et le 25e anniversaire de la signature du traité de bon voisinage et de coopération amicale. Il a déclaré que les relations sino-russes avaient atteint ce stade parce que les deux parties avaient continué à approfondir leur confiance politique mutuelle et leur coordination stratégique, à porter leur coopération vers de nouveaux sommets, à défendre la justice et l'équité internationale et à faire progresser la construction d'une communauté d'avenir partagé pour l'humanité. Le président Xi a noté que la situation internationale était instable et agitée. L'unilatéralisme et l'hégémonisme refont surface, mais la paix, le développement et la coopération restent l'aspiration des peuples et la tendance dominante de notre époque. Il a estimé qu'en tant que membre permanent du Conseil de sécurité de l'ONU et grande puissance mondiale, la Chine et la Russie devaient adopter une perspective stratégique et à long terme. Les deux pays devraient stimuler le développement et la revitalisation de leurs nations respectives grâce à une coordination stratégique globale d'une qualité encore supérieure et œuvrer pour rendre le système de gouvernance mondiale plus juste et plus raisonnable. Le président Xi a également déclaré que la Chine et la Russie avaient développé leur partenariat stratégique global de coordination dans la nouvelle ère sur la base de l'égalité, du respect mutuel, de la bonne foi et d'une coopération gagnant-gagnant. La confiance politique mutuelle entre les deux parties s'est encore renforcée et la coopération dans des domaines tels que le commerce, l'investissement, la science, la technologie et la culture a continué de progresser. Le président Xi a déclaré que les liens entre les deux peuples s'étaient renforcés et que les relations entre la Chine et la Russie étaient entrées dans une nouvelle phase marquée par des réalisations plus importantes et un développement plus rapide. Les deux pays ont convenu de prolonger le traité de bon voisinage et de coopération amicale. Le président Xi a souligné qu'il y a 25 ans, la Chine et la Russie avaient signé ce traité qui établissait sous une forme juridique les fondements institutionnels d'un bon voisinage, d'une amitié et d'une coordination stratégique globale à long terme. Depuis lors, les relations sino-russes ont connu un développement fulgurant. Le paysage international actuel a subi de profonds changements et le monde est confronté au danger d'un retour à la loi de la jungle. Dans ce contexte, le traité sino-russe de bon voisinage et de coopération amicale s'est une nouvelle fois révélé avancé, scientifique et pertinent. Le président Xi a déclaré que Beijing soutenait la prolongation du traité et qu'il travaillerait avec la Russie pour honorer conjointement l'esprit de ce traité et faire progresser avec détermination la coordination stratégique étroite entre la Chine et la Russie. Au cours de ses entretiens avec le président Poutine, le président Xi a également abordé la situation au Moyen-Orient. Xi Jinping a déclaré qu'il s'agissait d'un moment critique de guerre et de transformation. Il a ajouté qu'il était urgent de parvenir à une fin complète de la guerre et qu'il était particulièrement important de persévérer dans les négociations. Le président chinois a déclaré qu'une fin rapide de la guerre contribuerait à réduire les perturbations affectant la stabilité de l'approvisionnement énergétique, le bon fonctionnement des chaînes industrielles et d'approvisionnement, ainsi que l'ordre du commerce international. Le président Xi a indiqué avoir présenté 4 propositions visant à maintenir et à promouvoir la paix et la stabilité au Moyen-Orient afin de consolider davantage le consensus de la communauté internationale. Il a estimé qu'il s'agissait d'une initiative visant à contribuer à apaiser la situation, à calmer les tensions, à mettre fin à la guerre et à promouvoir la paix.
0: Le président chinois Xi Jinping et le président russe Vladimir Poutine se sont adressés à la presse à l'issue de leurs entretiens au Grand Palais du Peuple. Les deux dirigeants ont salué un nouveau sommet dans les relations bilatérales.
1: Le président Xi Jinping a déclaré que la 25e visite du président Poutine en Chine témoignait de la nature particulière des relations sino-russes. Xi Jinping a déclaré que les relations sino-russes avaient atteint leur plus haut niveau historique, celui d'un partenariat stratégique global de coordination.

0: pour la nouvelle ère, servant d'exemple pour les relations entre grandes puissances. Il a souligné que les deux nations devaient suivre la tendance de l'époque, paix, développement et coopération gagnant-gagnant. Il a également soulevé quatre points. Premièrement, renforcer la confiance politique mutuelle de plus haute qualité et le soutien stratégique solide. Le président Xi a déclaré que la confiance politique mutuelle était la caractéristique la plus distinctive des relations entre Beijing et Moscou, ainsi que le principe fondamental du traité de bon voisinage et de coopération amicale sino-russe. M. Xi a déclaré que les deux parties devaient s'appuyer sur leurs réalisations passées, se soutenir davantage mutuellement sur les questions touchant aux intérêts fondamentaux et aux préoccupations majeures et maintenir une communication stratégique étroite et des échanges à tous les niveaux. Deuxièmement, renforcer la coopération mutuellement bénéfique de plus haute qualité pour favoriser le développement et la revitalisation. Le président Xi a déclaré que ces dernières années, les deux pays avaient vu leur coopération s'étendre à divers secteurs. Le commerce bilatéral a dépassé les 200 milliards de dollars américains pendant trois années consécutives et au cours des quatre premiers mois de 2026, il a augmenté de près de 20%. Xi Jinping a déclaré que les deux parties devraient approfondir davantage la synergie entre le 15e plan quinquennal de la Chine et la stratégie de développement de la Russie à l'horizon 2030. Troisièmement, promouvoir les liens entre les peuples de plus haute qualité et consolider l'amitié entre les deux pays. Le président Xi a déclaré que les deux parties devraient saisir l'occasion des années de l'éducation sino-russe pour élargir les échanges d'étudiants et approfondir la coopération institutionnelle dans des domaines tels que la formation des talents et la recherche scientifique conjointe. Quatrièmement, renforcer la coordination internationale de plus haute qualité et œuvrer à la réforme et à l'amélioration de la gouvernance mondiale. Le président Xi a déclaré que l'unilatéralisme et l'hégémonisme constituaient aujourd'hui de graves dangers et qu'il existait un risque que le monde retombe dans la loi de la jungle. Il a ajouté qu'en tant que membre permanent du Conseil de sécurité de l'ONU, la Chine et la Russie devaient fermement s'acquitter de leur mission et de leurs responsabilités en tant que grandes puissances responsables, défendre l'autorité des Nations Unies ainsi que l'équité et la justice internationale et s'opposer à tous les actes d'intimidation unilatérale. Xi Jinping a souligné que les deux pays devaient s'opposer à tous les actes provocateurs qui remettent en cause les acquis de la victoire de la Seconde Guerre mondiale et tentent de faire renaître le fascisme et le militarisme. M. Xi a déclaré que les deux parties devraient œuvrer ensemble pour construire un système de gouvernance mondiale plus juste et plus équitable. Le président Poutine a fait écho au président Xi, affirmant que les relations russo-chinoises n'avaient jamais atteint un tel niveau. M. Poutine a déclaré que les deux pays avaient toujours adhéré à l'esprit de respect mutuel, d'égalité, d'assistance et de soutien réciproque. Leur coopération bilatérale n'est dirigée contre aucune tierce partie et n'est pas affectée par les changements géopolitiques. M. Poutine a déclaré que la Russie avait pleinement confiance en l'avenir des relations bilatérales et qu'elle travaillerait avec la Chine pour approfondir les relations de bon voisinage, renforcer les liens entre les peuples et contribuer à stimuler le développement et le bien-être de chacun. Vladimir Poutine a ajouté que la Russie et la Chine maintiendraient une coordination stratégique étroite sur la scène internationale, défendraient conjointement les principes de la Charte des Nations Unies et travailleraient ensemble pour préserver la sécurité et la stabilité mondiale.
1: Le président chinois Xi Jinping et le président russe Vladimir Poutine ont également assisté cet après-midi à Beijing à la cérémonie d'ouverture des années de l'éducation Chine-Russie. Les deux dirigeants ont appelé à un renforcement de la coopération dans le domaine de l'éducation et à l'intensification des échanges entre les peuples.
0: Marquant une nouvelle étape dans la coopération éducative, la Chine et la Russie ont lancé mercredi les années de l'éducation sino-russe, les deux chefs d'État ayant assisté à la cérémonie d'ouverture à Beijing. Dans son discours, le président Xi a déclaré que cette année marquait le 30e anniversaire de l'établissement du partenariat stratégique de coordination sino-russe et le 25e anniversaire de la signature du traité de bon voisinage et de coopération amicale sino-russe. Il a ajouté que le lancement des années de l'éducation sino-russe en cette année si importante

0: culturelle et la gouvernance de l'éducation et à encourager des liens plus étroits entre les jeunes afin de perpétuer l'amitié traditionnelle entre la Chine et la Russie. Vladimir Poutine a déclaré que la coopération en matière d'éducation était un élément indispensable du partenariat stratégique global de coordination entre la Russie et la Chine, ajoutant que le lancement des années de l'éducation Russie-Chine marquait une étape importante. Il a déclaré que la Russie était disposée à travailler avec la Chine pour approfondir la coopération en matière d'éducation, renforcer la compréhension mutuelle entre les jeunes générations et promouvoir le développement des relations bilatérales. Les deux dirigeants ont également dévoilé conjointement le logo des années de l'éducation Chine-Russie.
1: Après avoir assisté à la cérémonie d'ouverture des années de l'éducation Chine-Russie, le président chinois Xi Jinping et le président russe Vladimir Poutine ont visité une exposition de photos au Grand Palais du Peuple à Beijing qui célèbre l'amitié entre les deux pays. Les deux dirigeants ont passé en revue les moments de collaboration entre la Chine et la Russie et ont déclaré que l'amitié entre les deux pays continuerait à prospérer. La cérémonie de lancement du consortium sino-russe pour l'innovation dans l'enseignement, la science et l'industrie forestière s'est déroulée à Harbin, chef-lieu de la province du Heilongjiang dans le nord-est de la Chine.
2: Lancé conjointement par l'Université forestière du Nord-Est et l'Université technique forestière d'État de Saint-Pétersbourg, le consortium regroupe 48 universités, instituts de recherche et entreprises des deux pays. Il se concentre sur la formation des talents, la recherche commune et les échanges culturels et industriels en encourageant les échanges de professeurs et d'étudiants, le partage de cours et la création de laboratoires communs afin de faire progresser le développement durable de la foresterie.
3: Ce consortium marque le passage d'échanges informels à une coopération institutionnalisée et substantielle. Il contribuera à renforcer la formation internationale des talents forestiers et l'innovation scientifique, tout en favorisant le développement vert régional et la sécurité écologique mondiale.
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10: Bonjour à tous, bienvenue dans notre émission Carnet de route. Je suis Manon et aujourd'hui, suite à la précédente émission, nous partons toujours pour un voyage dans le temps. Et cette fois, on va à la découverte des plus anciens sites préhistoriques de Chine. Je suis toujours en compagnie de mon collègue Rogo. Et bonjour Rogo.
11: Bonjour Manon, bonjour à tous nos auditeurs. Je suis vraiment ravi d'être avec vous aujourd'hui pour continuer à partager ma passion pour ces sites extraordinaires qui nous racontent le premier chapitre de la présence humaine en Asie de l'Est.
10: Et Rocco, aujourd'hui on va parler de la transition vers le néolithique en Chine. Et quels sont les sites clés qui témoignent de l'émergence de l'agriculture et des premières sociétés sédentaires?
11: La transition vers le néolithique en Chine est un chapitre passionnant de la préhistoire, marquant les passages des sociétés des chasseurs-cueilleurs aux premières communautés agricoles sédentaires. Cette transition s'est produite de manière indépendante en Chine par rapport au Proche-Orient, ce qui en fait l'un des centres d'origine de l'agriculture dans le monde.
10: Et le plus ancien site néolithique de Chine, c'est quel site, Rogo?
11: Et le plus ancien site néolithique de Chine est probablement

0: celui de Nanzhuangto.
1: Le site de Nanzhuangto,
0: dans la province du Hebei, datant d'environ 10 500 à 9 700 ans avant notre ère. On y a trouvé de meules en pierre, des céramiques primitives et de restes des plantes cultivées, notamment des millets. Ces sites représentent une phase très précoce de la néolithisation où l'agriculture n'en était qu'en ses balbutiements.
1: Ah, d'accord. Et d'autres sites cruciaux?
0: Oui, il y a par exemple celui de Peiligang, dans la province du Henan.
1: Le site Peiligang.
0: Datant d'environ 7000 à 5000 ans avant notre ère. La culture des Peiligang est caractérisée par des villages permanents avec des maisons semi-souterraines, de la céramique élaborée et une économie mixte basée sur la culture du millet et l'élevage des porcs, complétée par la chasse et la cueillette.
1: Lors de la préparation de cette émission, j'ai remarqué que les habitants de Peiligang fabriquaient également des objets en jade et pratiquaient des rituels funéraires complexes. Il suggère une organisation sociale de plus en plus structurée, on dirait. La tradition pèse lourd dans le village près du site. Et Rocco, j'ai appris également que dans le sud de la Chine, il existe un autre modèle de néolithisation, n'est-ce pas? Et on va voir ensemble ce modèle de néolithisation juste après une pause musicale.

0: Merci de nous rejoindre après la pause musicale. Rocco, j'ai appris que dans le sud de la Chine, il existe un autre modèle de néolithisation, n'est-ce pas?
1: Oui, c'est vrai. C'est un autre modèle de néolithisation qui est bien illustré dans le site de Emudu dans la province du Zhejiang. Mm-hmm. Ça date d'environ 5000 à 4500 ans avant notre ère.
0: Oui, le site de Remudu dans la province du Zhejiang.
1: Ici, maintenant, c'est le riz qui était cultivé plutôt que les millets.
0: Tout à fait.
1: Et les habitants construisaient des maisons sur pilotis pour s'adapter aux zones humides. Le site a livré des outils en bois remarquablement bien préservés, des pirogues et des objets en ivoire finement travaillés, témoignant d'un artisanat sophistiqué.
0: C'est leur caractéristique, hein? Un artisanat sophistiqué. Et Rocco, cette période néolithique a été vraiment caractérisée par une culture vivrière très intense. Hein?
1: Pas seulement, Manon. Il y avait aussi une évolution technologique et civilisationnelle déjà à cette époque-là. Les sites de Banpo, près de Xi'an, dans la province de Shaanxi, et l'un des exemples le mieux préservé de la culture des Yangshao, environ 5000 à 3000 ans avant notre ère, qui s'est épanoui dans les bassins du fleuve Jaune. Ces villages néolithiques comprenaient plus de 200 maisons, des ateliers de poterie, des greniers et un fossé défensif. La céramique est peinte de Banpo, avec ses motifs géométriques et animaliers, est particulièrement célèbre et témoigne d'un sens esthétique développé. Cette période néolithique a jeté les bases de la civilisation chinoise telle que nous la connaissons, avec l'émergence de l'agriculture, de la hiérarchie sociale, des systèmes de croyances élaborés et des premières formes d'écriture et d'urbanisation. C'est une période de transformation profonde qui mérite autant d'attention que les découvertes plus anciennes du paléolithique.
0: Donc c'est une période de transformation profonde qui mérite autant d'attention que les découvertes plus anciennes du paléolithique. Et ces sites que vous mentionnez sont impressionnants, mais je suis curieuse de savoir comment ils sont présentés au public aujourd'hui. Y a-t-il des musées ou des centres d'interprétation qui permettent aux visiteurs de s'imprégner de ce patrimoine, Hugo?
1: Absolument, Manon. La Chine a fait des efforts considérables ces dernières décennies pour mettre en valeur son patrimoine préhistorique à travers des musées modernes et des sites aménagés pour les visiteurs.
0: Ah, d'accord, il y en a.
1: Oui, commençons par Zhoukoudian, le site de l'homme de Pékin, qui est sans doute le plus accessible pour les touristes internationaux. Il dispose d'un musée moderne, le musée du site de l'homme de Pékin, qui présente des répliques de fossiles perdus, ainsi que les découvertes plus récentes. Les visiteurs peuvent également explorer la grotte où les fossiles ont été découverts, ainsi qu'un parc thématique qui reconstitue la vie à l'époque paléolithique.
0: Et j'avais visité le site néolithique de Banpo, près de Xi'an, et également remarquablement bien présenté le musée du site néolithique de Banpo, ouvert dès 1958, a été l'un des premiers musées de sites archéologiques en Chine. Il comprend une grande structure en forme de dôme qui protège des fouilles originales. Ça permet aux visiteurs de voir les fondations des maisons, les fosses de stockage et les tombes telles qu'elles ont été découvertes. Le musée présente également la célèbre poterie peinte de Yang Shao et des reconstitutions de la vie néolithique. Et Rocco, pour les autres cultures dont vous avez évoqué, Liangzhu, par exemple, un autre site néolithique de la province du Zhejiang, par exemple.
1: Rocco. Oui, pour la culture de Liangzhu, le musée archéologique de Liangzhu à Hangzhou est un établissement de classe mondiale conçu par l'architecte britannique David Chipperfield Ouvert en 2008 et agrandi depuis, il présente les extraordinaires objets en jade des Lianzhou, ainsi que des poteries, des outils et des reconstitutions de systèmes hydrauliques sophistiqués. En 2019, le site de Lianzhou a été inscrit au patrimoine mondial de l'UNESCO, ce qui a encore amélioré sa visibilité et ses infrastructures touristiques.
0: Et par rapport au musée archéologique de Lianzhou, pour les sites plus anciens du paléolithique comme Lantian ou Yuanmo, les installations muséales sont généralement plus modestes. Le musée de l'homme de Lantian présente les fossiles découverts localement, tandis que le musée de l'homme de Yuanmo, dans la province du Yunnan, offre des expositions sur les premiers hominidés en Chine. Et il y a aussi de nombreux musées provinciaux et municipaux en Chine possèdent également d'importantes collections préhistoriques. Il est également important de mentionner que la Chine a investi beaucoup dans la protection et la conservation de ces sites préhistoriques. Ces efforts de présentation et de conservation sont admirables. Et pour terminer notre émission, Hiroko, pourriez-vous nous parler des découvertes les plus récentes ou des recherches en cours qui pourraient encore enrichir notre compréhension de la préhistoire chinoise? Et cette question est très très importante. Et avant d'attaquer à cette question, on va d'abord écouter un morceau de musique.

0: Merci de nous rejoindre dans notre émission Carnet de route après la pause musicale. Pourriez-vous nous parler des découvertes les plus récentes sur la préhistoire chinoise ?
1: Avec plaisir, Emmanuel. Le domaine de la préhistoire chinoise est en pleine effervescence avec de nouvelles découvertes et avancées méthodologiques qui continue de révolutionner notre compréhension des origines humaines en Asie de l'Est. L'une d'elles est la plus excitante est celle de la femme de dragon ou Homo Longi, annoncée en 2021.
0: Ah, c'est vraiment très récent. Mais de quoi s'agit-il exactement, comme vous pouvez nous donner une idée?
1: Très bien, il s'agit d'un crâne remarquablement bien conservé, trouvé à Harbin, dans le nord-est de la Chine.
0: Une ville qu'on a déjà présentée dans notre émission.
1: Oui, une ville où...
0: Il fait très très froid en hiver.
1: La ville qu'on appelle la ville des glaces.
0: Ah oui, c'est ça.
1: C'est ça. Et ça daterait, ces crânes dateraient d'au moins 146 000 ans. Ce qui est fascinant, Manon, c'est que ces crânes présentent un mélange unique de caractéristiques. Et certains chercheurs suggèrent qu'il pourrait s'agir d'une espèce humaine distincte, contemporaine des premiers Homo sapiens, et potentiellement plus proche de notre espèce que ne l'étaient les Néandertaliens.
0: On parle aussi de beaucoup de révélations après des recherches effectuées sur les ADN de ces fossiles. Vous en savez quelque chose, Rocco?
1: Oui, bien sûr. Il y a une autre avancée majeure concernant l'utilisation croissante de l'ADN ancien. Cela a même permis de comprendre le mouvement et le mélange des populations préhistoriques en Chine. À titre d'exemple, il y a des recherches récentes sur l'ADN ancien extrait d'ossements humains datant du néolithique au bronze qui ont révélé des schémas complexes de migration et d'hybridation entre différentes populations.
0: Ah, donc en recours aux recherches sur l'ADN, on peut définir période exacte de ces fossiles.
1: Oui, avec l'évolution de la science, donc ça nous permet de définir avec une exactitude considérable la période ou l'âge de ces fossiles. Donc ces études suggèrent que la population actuelle de la Chine est le résultat d'au moins deux vagues de migration majeures.
0: Et d'où viennent nos ancêtres exactement, Rocco?
1: Il y a une migration qui venait du sud et ça a été associé aux agriculteurs du riz du Yangtze.
0: Ah, le sud.
1: Et une autre venant du nord, associé aux cultivateurs des millets du fleuve jaune. Et ces deux populations se sont progressivement mélangées, créant la diversité génétique que l'on observe aujourd'hui en Chine.
0: Et l'apport de nouvelles technologies est non négligeable dans l'évolution de ces différentes informations, n'est-ce pas, Rocco?
1: Oui, je l'ai d'ailleurs souligné tantôt. Donc, vous comprenez que l'utilisation...
0: À part les recherches sur l'ADN.
1: Oui. Vous comprenez que l'utilisation des nouvelles technologies de datation a permis de réviser la chronologie de nombreux sites. Par exemple, par l'iminescence simulée optiquement a contribué à l'établissement des chronologies plus précises pour les sites paléolithiques, tandis que la datation au carbone 14 par spectrométrie des masses, par accélérateur, aide à dater de très petits échantillons organiques avec une grande précision.
0: Et maintenant, on arrive à la conclusion. Qu'est-ce qu'on peut conclure de ces recherches actuelles dans le domaine du néolithique ? Toutes ces recherches ont été réalisées avec l'utilisation de nouvelles technologies de datation. C'est aussi une question que posent de nombreux visiteurs. On va voir ça avec Rocco juste après une pause musicale.

0: Merci de nous rejoindre après la pause musicale. Et Rocco, je reprends. Qu'est-ce qu'on peut retenir des recherches actuelles dans le domaine de néolithique?
1: Oui, dans le domaine du néolithique, Manon, les recherches actuelles se concentrent sur la compréhension des origines de l'agriculture en Chine. Et de preuves récentes suggèrent que la domestication du riz pourrait avoir commencé dès 10 000 ans avant notre ère. Dans la vallée du Yangtze et celle du Mie, vers 8 000 ans avant notre ère, dans le nord de la Chine.
0: Et cela a une signification très importante pour la Chine, comme la Chine, c'est un grand pays au niveau de production agricole. Comme vous dites, les recherches actuelles se concentrent sur la compréhension des origines de l'agriculture en Chine. Donc, les visiteurs qui s'intéressent à l'agriculture peuvent très bien retracer l'évolution de l'agriculture de la Chine lors de leur visite et d'autres axes de recherche.
1: Il y a un autre axe de recherche passionnant concerne les interactions entre les humains et leur environnement.
0: Ah, les humains et l'environnement.
1: Oui.
0: Et qu'est-ce que ça donne, les recherches?
1: Les études paléoclimatiques et paléo-environnementales nous aident à comprendre comment les changements climatiques ont influencé l'évolution humaine et les mouvements des populations en Chine. Par exemple,
0: le changement climatique.
1: Par exemple, des recherches récentes suggèrent que certaines migrations humaines et l'émergence de l'agriculture pourrait être liée à des changements climatiques majeurs à la fin de la dernière période glaciaire.
0: Ah, merci infiniment, Rocco, pour ce merveilleux voyage à travers l'histoire chinoise des premiers hominidés de Shangchun. Il y a plus de 2 millions d'années jusqu'aux sociétés complexes du Néolithique. Vous nous avez fait découvrir les racines profondes de l'une des plus anciennes civilisations du monde. J'espère que cette émission vous a donné envie d'en apprendre davantage sur ces sites extraordinaires qui témoignent des premiers chapitres de notre histoire commune.
1: Oui, Manon, merci beaucoup. Ce fut également un plaisir pour moi. Vous savez, la préhistoire chinoise est un domaine en constante évolution avec chaque nouvelle découverte qui enrichit notre compréhension des origines de l'humanité. J'encourage vivement nos fidèles auditeurs qui voyagent en Chine à visiter ces sites remarquables et les musées qui les présentent. C'est une expérience profondément émouvante de se tenir là où nos lointains ancêtres ont vécu il y a des centaines de milliers, voire des millions d'années, et de contempler les longs chemins que l'humanité a parcourus depuis.
0: Et voilà, Rocco a très bien conclu la première partie de notre émission Carnet de route d'aujourd'hui. Nous vous retrouvons la semaine prochaine pour explorer une nouvelle destination éblouissante. Et tout de suite, on va apprendre quelques mots chinois avec Xiao Tai et Thomas, juste après une pause musicale.

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2: Bonjour à tous, bienvenue à une nouvelle édition de notre chinois au quotidien. Je suis Xiao Tai, je suis avec Thomas.
0: Salut à tous et bienvenue pour une nouvelle session donc de nos cours de chinois.
2: Lors de notre dernier cours, nous avons appris à demander de l'aide. Et avant de passer à autre chose, on va se les repasser en vitesse.
0: Bien, alors la dernière fois, nous avions vu la phrase « Pourriez-vous me donner un coup de main ?» Comment se dit-elle en chinois ?
2: Ça se dit comme ça. 你能帮我一个忙吗？Et « pang mang », ça veut dire « aider ».«
0: Pang mang ».«
2: 能帮我一个忙?»« Pouvoir me donner un coup de main ».«
0: 能帮我一个忙?»
2: Alors, pourriez-vous me donner un coup de main ? Ça se dit en chinois comme « 你能帮我一个忙吗？ »«
0: 你能帮我一个忙吗？ »
2: Et la réponse à cette question est « Bien sûr ». En chinois, on dit « 当然可以».«
0: 当然可以».
2: Alors, « 当然» veut dire « bien sûr ».«
0: 当然».«
2: 可以» signifie « pouvoir » ou « pouvoir faire quelque chose ».«
0: 可以». »«
2: Bien sûr ».« 当然可以».«
0: 当然可以».
2: Et si vous avez envie de demander à quelqu'un de vous prendre en photo, ça dit en chinois comme 能帮我照张相吗？能帮我？
0: 能帮我？
2: 照张相吗？
0: 照张相吗？
2: 照相 veut dire prendre une photo.
0: 照相。
2: 照相。
0: 照相。
2: 能帮我照张相吗？
0: Voilà, ça c'était la phrase pour demander de l'aide pour prendre une photo.Et tout de suite, on va s'écouter ça en dialogue. Dialogue 1.
1: 你能帮我一个忙吗？
3: 当然可以。
2: Dialogue 2.
1: 能帮我照张相吗？
3: 没问题。
0: Et dialogue 3.
1: 我能帮助你吗？
3: 我的相机不见了。
1: 别着急，我帮助你找。
3: 你真好，谢谢。
2: Voilà, c'était pour le cours précédent. J'espère que vous avez bien appris. Nous écoutons ensuite les points clés d'aujourd'hui.
0: Alors aujourd'hui, on va apprendre à dire « Allô, c'est de la part de qui ?»«
2: 请问是哪位?»«
0: Quand seras-tu libre ?»«
2: 你什么时候有空?»«
0: Quand nous retrouvons-nous et où ?»«
2: 我们几点见面?»« 在哪儿见面?»
0: Alors moi, ça fait un petit moment que je suis arrivé en Chine, ça fait plusieurs mois, j'ai remarqué que les Chinois ont toujours l'habitude de répéter le même mot en répondant au téléphone.
2: Tu as bien remarqué, « oui » est similaire à « allô » en français.
0: Alors comment dit-on en chinois, c'est de la part de qui ?
2: Tu pourrais dire « 请问是哪位?»«
0: 请问是哪位?»
2: Alors « 请问» signifie « s'il vous plaît ».«
0: 请问?»«
2: 请问?»«
0: 请问?»«
2: 是» signifie « être ».«
0: 是» »«
2: 哪位?»«
0: 哪位?»
2: C'est « quelle personne ?»« 哪位?»«
0: 哪位?»
2: Ou tu peux dire « 哪位?»«
0: 哪位?»
2: Na wei, comme
0: na wei.
2: C'est une interrogation. Écoutez la phrase suivante. Wei, 请问是哪位?
0: Wei, 请问是哪位?
2: C'est de la part de qui?
0: 请问是哪位?
2: Parfait. Dialogue 1.
1: Wei, 请问是哪位?
3: 我是王龙。
2: Bon, si vous fixez un rendez-vous à vos amis, vous devez leur demander quand seront-ils libres.
0: Ouais, cette phrase peut être très utile. Mais alors, comment se dit-elle en chinois ?
2: 你什么时候有空?
0: Là, c'est un peu long pour moi. Est-ce que tu peux me décortiquer section par section?
2: C'est ça. 你 signifie toi.
0: 你
2: 什么时候?
0: 什么时候?
2: 什么时候 signifie quand.
0: D'accord.
2: 有空 signifie libre.
0: 有空 signifie donc libre.
2: Voilà, maintenant essaie de répéter la phrase avec moi. 你什么时

0: 候有空？
1: 你什么时候有空？ Voilà, maintenant on va écouter ça en dialogue.
2: 你什么时候有空？
3: 周末。
2: 我们一起吃饭好吗？
3: 可以。
0: Alors ensuite, si tu as rendez-vous avec des amis, tu voudrais savoir quand et où les rejoindre. Ça se dit en chinois comme 我们几点见面，在哪儿见面。
1: Ok, là je crois que la répétition s'impose. Est-ce que tu peux me détailler encore cette phrase?
0: Bien sûr. 我们 signifie nous.
1: 我们
0: 几点 signifie à quelle heure.
1: 几点
0: 见面 veut dire rencontrer.
1: 见面
0: 我们几点见面 veut dire à quelle heure nous rencontrerons-nous. 我们几点见面
1: 见面
0: 我们几点见面
1: 我们几点见面。
0: Alors, pour où nous rencontrons-nous, ça se dit en chinois comme 在哪儿见面。
1: 在哪儿见面。
0: Très bien. 在, c'est une préposition équivalent au mot français à. 在。
1: 在。
0: 哪儿 signifie où.
1: 哪儿。
0: 见面 signifie se rencontrer.
1: 见面。
0: Alors, on va le faire ensemble. Où nous rencontrons-nous en chinois 在哪儿见面。
1: 在哪儿见面。
0: Ces deux phrases interrogatives, quand et où nous rencontrons-nous, se disent donc en chinois 我们几点见面在哪儿见面
1: 我们几点见面
0: Très bien.
1: Et 在哪儿见面 Dialogue
3: 3. 我们几点见面在哪儿见面
2: 晚上八点在北京饭店。
0: Alors, pour assimiler ce qu'on a appris aujourd'hui, révisons un peu.Allô, c'est de la part de qui? Pour dire cela en chinois, on dit Wei, 请问是哪位?
1: Wei, 请问是哪位?
0: 请问是哪位?
1: 请问是哪位?
0: C'est de la part de qui? Quand seras-tu libre? 你什么时候有空?
1: 你什么时候有空?
0: 什么时候 signifie quand?
1: 什么时候?
0: 有空 veut dire être libre.
1: 有空?
0: Quand seras-tu libre? On dit en chinois 你什么时候有空?
1: 你什么时候有空?
0: Alors ensuite, pour dire en chinois quand et où nous rencontrons-nous? 我们几点见面?
1: 我们几点见面?
0: Très bien. Et 在哪儿见面?
1: Et 在哪儿见面?
0: 几点 signifie à quelle heure?
1: 几点?
0: Et 见面 signifie se rencontrer.
1: 见面
0: 在哪儿 veut dire à quel endroit.
1: 在哪儿
0: Je répète, 我们几点见面
1: 我们几点见面
0: 在哪儿见面
1: 在哪儿见面
0: Bon, maintenant on va se repasser le dialogue.
3: 我们几点见面在哪儿见面
2: 晚上八点在北京饭店。
1: Bon, on en reste là pour l'apprentissage. Pour aujourd'hui, on se réécoute l'ensemble des dialogues.
0: Dialogue 1.
3: 喂,请问是哪位?
2: 我是王龙。
1: Le deuxième dialogue.
2: 你什么时候有空?
3: 周末。
2: 我们一起吃饭好吗?
3: 可以。
1: Dialogue
3: 3. 我们几点见面?在哪儿见面?
2: 晚上八点,在北京饭店。
0: Voilà, c'est tout pour le cours. Maintenant, ABC de la culture chinoise.
1: Ok, c'est parti. Dans n'importe quel pays, lorsqu'on reçoit des cadeaux, on se doit de dire merci. Et si possible, de sourire, bien sûr. Dans les pays occidentaux, on ajoute souvent une bise pour remercier la personne. Quant aux Chinois, ils disent en général « Non, il ne fallait pas ». En réalité, ce n'est qu'une formule de politesse. Et devant celui qui a offert le cadeau, les Chinois ne l'ouvrent généralement pas.
0: Avant de se quitter, comme d'habitude, on vous pose une dernière question.
1: Comment dit-on en chinois « Quand seras-tu libre ?» Voilà, notre cours de chinois, c'est fini pour aujourd'hui. Merci encore de votre fidélité. Zaijian, et à bientôt.
0: Zaijian.
4: Notre émission d'aujourd'hui touche à sa fin. Dans l'attente de vous retrouver, dans la semaine prochaine, je vous dis au revoir.

0: Le président russe Vladimir Poutine est à Beijing pour une visite d'État de 2 jours en Chine à l'invitation du président chinois Xi Jinping. Cette visite souligne le renforcement de la coordination stratégique et la confiance mutuelle entre les deux pays voisins dans des domaines tels que l'énergie multisectorielle, le commerce et la paix mondiale.
1: Afin d'approfondir les relations bilatérales et de favoriser un monde plus stable, le président russe Vladimir Poutine est arrivé à Beijing pour une visite d'État. Le président chinois Xi Jinping a organisé une cérémonie d'accueil en l'honneur de son homologue russe devant le Grand Palais du Peuple. Une fanfare militaire a interprété les hymnes nationaux des deux pays. Les deux dirigeants ont ensuite inspecté conjointement la formation de la garde d'honneur de l'Armée populaire de libération. Le président Xi Jinping a ensuite eu des entretiens bilatéraux avec le président Vladimir Poutine. Xi Jinping a souligné que cette année marquait le 30e anniversaire du partenariat stratégique de coordination entre la Chine et la Russie et le 25e anniversaire de la signature du traité de bon voisinage et de coopération amicale. Il a déclaré que les relations sino-russes avaient atteint ce stade parce que les deux parties avaient continué à approfondir leur confiance politique mutuelle et leur coordination stratégique, à porter leur coopération vers de nouveaux sommets, à défendre la justice et l'équité internationale et à faire progresser la construction d'une communauté d'avenir partagée pour l'humanité. Le président Xi a noté que la situation internationale était instable et agitée. L'unilatéralisme et l'hégémonisme refont surface. Mais la paix, le développement et la coopération restent l'aspiration des peuples et la tendance dominante de notre époque. Il a estimé qu'en tant que membre permanent du Conseil de sécurité de l'ONU et grande puissance mondiale, la Chine et la Russie devaient adopter une perspective stratégique et à long terme. Les deux pays devraient stimuler le développement et la revitalisation de leurs nations respectives grâce à une coordination stratégique globale d'une qualité encore supérieure et œuvrer pour rendre le système de gouvernance mondiale plus juste et plus raisonnable. Le président Xi a également déclaré que la Chine et la Russie avaient développé leur partenariat stratégique global de coordination dans la nouvelle ère sur la base de l'égalité, du respect mutuel, de la bonne foi et d'une coopération gagnant-gagnant. La confiance politique mutuelle entre les deux parties s'est encore renforcée et la coopération dans des domaines tels que le commerce, l'investissement, la science, la technologie et la culture a continué de progresser. Le président Xi a déclaré que les liens entre les deux peuples s'étaient renforcés et que les relations entre la Chine et la Russie étaient entrées dans une nouvelle phase marquée par des réalisations plus importantes et un développement plus rapide. Les deux pays ont convenu de prolonger le traité de bon voisinage et de coopération amicale. Le président Xi a souligné qu'il y a 25 ans, la Chine et la Russie avaient signé ce traité qui établissait sous une forme juridique les fondements institutionnels d'un bon voisinage, d'une amitié et d'une coordination stratégique globale à long terme. Depuis lors, les relations sino-russes ont connu un développement fulgurant. Le paysage international actuel a subi de profonds changements et le monde est confronté au danger d'un retour à la loi de la jungle. Dans ce contexte, le traité sino-russe de bon voisinage et de coopération amicale s'est une nouvelle fois révélé avancé, scientifique et pertinent. Le président Xi a déclaré que Beijing soutenait la prolongation du traité et qu'il travaillerait avec la Russie pour honorer conjointement l'esprit de ce traité et faire progresser avec détermination la coordination stratégique étroite entre la Chine et la Russie. Au cours de ses entretiens avec le président Poutine, le président Xi a également abordé la situation au Moyen-Orient. Xi Jinping a déclaré qu'il s'agissait d'un moment critique de guerre et de transformation. Il a ajouté qu'il était urgent de parvenir à une fin complète de la guerre et qu'il était particulièrement important de persévérer dans les négociations. Le président chinois a déclaré qu'une fin rapide de la guerre contribuerait à réduire les perturbations affectant la stabilité de l'approvisionnement énergétique, le bon fonctionnement des chaînes industrielles et d'approvisionnement, ainsi que l'ordre du commerce international. Le président Xi a indiqué avoir présenté 4 propositions visant à maintenir et à promouvoir la paix et la stabilité au Moyen-Orient afin de consolider davantage le consensus de la communauté internationale. Il a estimé qu'il s'agissait d'une initiative visant à contribuer à apaiser la situation, à calmer les tensions, à mettre fin à la guerre et à promouvoir la paix.
0: Le président chinois Xi Jinping et le président russe Vladimir Poutine se sont adressés à la presse à l'issue de leurs entretiens au Grand Palais du Peuple. Les deux dirigeants ont salué un nouveau sommet dans les relations bilatérales.
1: Le président Xi Jinping a déclaré que la 25e visite du président Poutine en Chine témoignait de la nature particulière des relations sino-russes. Xi Jinping a déclaré que les relations sino-russes avaient atteint leur plus haut niveau historique, celui d'un partenariat stratégique global de coordination pour la nouvelle ère, servant d'exemple pour les relations entre grandes puissances. Il a souligné que les deux nations devaient suivre la tendance de l'époque, paix, développement et coopération gagnant-gagnant. Il a également soulevé quatre points. Premièrement, renforcer la confiance politique mutuelle de plus haute qualité et le soutien stratégique solide. Le président Xi a déclaré que la confiance politique mutuelle était la caractéristique la plus distinctive des relations entre Beijing et Moscou, ainsi que le principe fondamental du traité de bon voisinage et de coopération amicale sino-russe. Monsieur Xi a déclaré que les deux parties devaient s'appuyer sur leurs réalisations passées, se soutenir davantage mutuellement sur les questions touchant aux intérêts fondamentaux et aux préoccupations majeures et maintenir une communication stratégique étroite et des échanges à tous les niveaux. Deuxièmement, renforcer la coopération mutuellement bénéfique de plus haute qualité pour favoriser le développement et la revitalisation. Le président Xi a déclaré que ces dernières années, les deux pays avaient vu leur coopération s'étendre à divers secteurs. Le commerce bilatéral a dépassé les 200 milliards de dollars américains pendant trois années consécutives et au cours des quatre premiers mois de 2026, il a augmenté de près de 20%. Xi Jinping a déclaré que les deux parties devraient approfondir davantage la synergie entre le 15e plan quinquennal de la Chine et la stratégie de développement de la Russie à l'horizon 2030. Troisièmement, promouvoir les liens entre les peuples de plus haute qualité et consolider l'amitié entre les deux pays. Le président Xi a déclaré que les deux parties devraient saisir l'occasion des années de l'éducation sino-russe pour élargir les échanges d'étudiants et approfondir la coopération institutionnelle dans des domaines tels que la formation des talents et la recherche scientifique conjointe. Quatrièmement, renforcer la coordination internationale de plus haute qualité et œuvrer à la réforme et à l'amélioration de la gouvernance mondiale. Le président Xi a déclaré que l'unilatéralisme et l'hégémonisme constituaient aujourd'hui de graves dangers et qu'il existait un risque que le monde retombe dans la loi de la jungle. Il a ajouté qu'en tant que membre permanent du Conseil de sécurité de l'ONU, la Chine et la Russie devaient fermement s'acquitter de leur mission et de leurs responsabilités en tant que grandes puissances responsables, défendre l'autorité des Nations Unies ainsi que l'équité et la justice internationale et s'opposer à tous les actes d'intimidation unilatérale. Xi Jinping a souligné que les deux pays devaient s'opposer à tous les actes provocateurs qui remettent en cause les acquis de la victoire de la Seconde Guerre mondiale et tentent de faire renaître le fascisme et le militarisme. Monsieur Xi a déclaré que les deux parties devraient œuvrer ensemble pour construire un système de gouvernance mondiale plus juste et plus équitable. Le président Poutine a fait écho au président Xi, affirmant que les relations russo-chinoises n'avaient jamais atteint un tel niveau. Monsieur Poutine a déclaré que les deux pays avaient toujours adhéré à l'esprit de respect mutuel, d'égalité, d'assistance et de soutien réciproque. Leur coopération bilatérale n'est dirigée contre aucune tierce partie et n'est pas affectée par les changements géopolitiques. Monsieur Poutine a déclaré que la Russie avait pleinement confiance en l'avenir des relations bilatérales et qu'elle travaillerait avec la Chine pour approfondir les relations de bon voisinage, renforcer les liens entre les peuples et contribuer à stimuler le développement et le bien-être de chacun. Vladimir Poutine a ajouté que la Russie et la Chine maintiendraient une coordination stratégique étroite sur la scène internationale, défendraient conjointement les principes de la Charte des Nations Unies et travailleraient ensemble pour préserver la sécurité et la stabilité mondiale.
0: Le président chinois Xi Jinping et le président russe Vladimir Poutine ont également assisté cet après-midi à Beijing à la cérémonie d'ouverture des années de l'éducation Chine-Russie. Les deux dirigeants ont appelé à un renforcement de la coopération dans le domaine de l'éducation et à l'intensification des échanges entre les peuples.
1: Marquant une nouvelle étape dans la coopération éducative, la Chine et la Russie ont lancé mercredi les années de l'éducation sino-russe, les deux chefs d'État ayant assisté à la cérémonie d'ouverture à Beijing. Dans son discours, le président Xi a déclaré que cette année marquait le 30e anniversaire de l'établissement du partenariat stratégique de coordination sino-russe et le 25e anniversaire de la signature du traité de bon voisinage et de coopération amicale sino-russe. Il a ajouté que le lancement des années de l'éducation sino-russe, en cette année si importante, reflétait la vision stratégique des deux dirigeants pour le développement à long terme des relations bilatérales. Qualifiant l'éducation de pont important reliant les peuples et perpétuant l'amitié entre les nations, Xi Jinping a déclaré que la coopération éducative entre la Chine et la Russie n'avait cessé de s'approfondir, produisant des résultats tangibles et enrichissant les relations bilatérales dans cette nouvelle ère. Il a appelé les deux parties à renforcer leur coopération en matière de formation des talents, à cultiver conjointement les meilleurs talents scientifiques et technologiques, et à travailler ensemble sur les défis scientifiques de pointe, afin de soutenir le développement axé sur l'innovation dans les deux pays. Xi Jinping a également exhorté les deux parties à promouvoir l'apprentissage mutuel entre les civilisations, à élargir les échanges sur le patrimoine culturel et la gouvernance de l'éducation, et à encourager des liens plus étroits entre les jeunes afin de perpétuer

0: Les deux dirigeants ont également dévoilé conjointement le logo des années de l'éducation Chine-Russie.
1: Après avoir assisté à la cérémonie d'ouverture des années de l'éducation Chine-Russie, le président chinois Xi Jinping et le président russe Vladimir Poutine ont visité une exposition de photos au Grand Palais du Peuple à Beijing qui célèbre l'amitié entre les deux pays. Les deux dirigeants ont passé en revue les moments de collaboration entre la Chine et la Russie et ont déclaré que l'amitié entre les deux pays continuerait à prospérer. La cérémonie de lancement du consortium sino-russe pour l'innovation dans l'enseignement, la science et l'industrie forestière s'est déroulée à Harbin, chef-lieu de la province du Heilongjiang, dans le nord-est de la Chine.
2: Lancé conjointement par l'Université forestière du Nord-Est et l'Université technique forestière d'État de Saint-Pétersbourg, le consortium regroupe 48 universités, instituts de recherche et entreprises des deux pays. Il se concentre sur la formation des talents, la recherche commune et les échanges culturels et industriels, en encourageant les échanges de professeurs et d'étudiants, le partage de cours et la création de laboratoires communs afin de faire progresser le développement durable de la foresterie.
3: Ce consortium marque le passage d'échanges informels à une coopération institutionnalisée et substantielle. Il contribuera à renforcer la formation internationale des talents forestiers et l'innovation scientifique, tout en favorisant le développement vert régional et la sécurité écologique mondiale.
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5: Bonjour à toutes et à tous, vous êtes sur Radio Chine Internationale. C'est l'heure de notre émission « On connaît la chanson ». Aujourd'hui, je vous propose d'écouter les chansons d'âme de différentes éditions de la Coupe du Monde de football. On commence tout de suite par « To be number one », chanson dédiée à la Coupe du Monde 1990, qui se jouait en Italie.

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4: Vous écoutez, vous connaissez la chanson de RCI. Les deux prochains titres sont destinés à la Coupe du Monde 1994 qui s'est tenue aux États-Unis. Voici tout de suite We Are the Champions et Gloryland.

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3: Vous êtes sur Radio Chine Internationale et vous suivez votre émission musicale Vengona la chanson. Aujourd'hui, je vous propose d'écouter des chansons concernant la Coupe du Monde de football. Alors, pays hôte, la France remportait pour la première fois la Coupe du Monde en 1998. The Cup of Life, c'est parti!

C'était la chanson The Cup of Life, interprétée par Ricky Martin. L'émission Vancouver, la chanson continue avec deux autres titres destinés à la Coupe du Monde 2006 en Allemagne. Hips Don't Lie et Time of Our Lives.

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2: Vous écoutez Wenguna, la chanson de RCI. Aujourd'hui, je vous propose d'écouter des chansons liées à la Coupe du Monde de football. Waka Waka est une chanson très célèbre, choisie pour le Mondial 2010 en Afrique du Sud. C'est aussi la première fois que le continent africain accueillait la Coupe du Monde. Voici tout de suite Waka Waka.

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3: La Coupe du Monde 2014 est organisée au Brésil. Les Allemands vont gagner la finale contre les Argentins. Le prochain titre, We Are One, est la chanson d'âme de ce monde.

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9: Vous écoutez Vengona, la chanson de RCI. L'émission d'aujourd'hui vous propose des chansons liées à la Coupe du Monde de football. Le Mondial 2018 avait lieu en Russie et la France remportait pour la deuxième fois ce grand événement sportif. On écoute maintenant sa chanson d'âme, Lift It Up.

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2: Vous êtes sur Radio Chine Internationale. Je vous rappelle que la prochaine Coupe du Monde aura lieu du 20 novembre au 18 décembre en 2022 au Qatar. Votre émission musicale « Vous connaissez la chanson » se termine avec la chanson d'âme « Better Together » qui a été dévoilée en avril dernier.

Voilà, c'est presque la fin de votre émission musicale Vous connaissez la chanson. Avant de vous dire au revoir, je vous souhaite une très bonne écoute sur Radio Chine Internationale. À très bientôt.

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